0: les puissances militaires au pouvoir, enfin les autorités du moment. Il a traversé la place de la Bastille, il est allé au pied d'une barricade, et là, quelqu'un est entré dans le faubourg Saint-Antoine, et quelqu'un a la bonne idée de lui tirer un coup de fusil, probablement intentionnellement, me semble-t-il, et puis il en est mort. Donc, il a voulu, comme pasteur, donner sa vie pour ses brebis et apaiser ses diocésains entre les autorités et les insurgés.
1: Donc, une figure à découvrir. Autre invité, Frédéric Lemoyle, vous êtes historien des relations internationales et vous enseignez également à l'Institut Albert Le Grand. Là aussi, autre question. L'Institut Albert Le Grand, de quoi s'agit-il ?
2: Alors, c'est un institut catholique privé qui fournit une licence de lettres et de sciences politiques.
1: Et c'est à quel endroit ?
2: À Angers, près d'Angers, au pont de C, plus exactement.
1: Voilà. Alors, on va donc parler de Jean XXIII, et puis on va peut-être commencer par sa naissance. Je lis dans les biographies qu'il est né le 25 novembre 1881. Quelle famille, quel milieu, qui est-il, ce petit Roncalli ?
2: Une famille donc de paysans, donc près de Bergame, du village de Sotto il Monte, donc en Lombardie. Donc une famille pauvre, et très très rapidement, le jeune Roncalli a présent des dispositions à l'étude, à la lecture, et comme c'est souvent le cas de ce genre de milieu, son père était peut-être pas tout à fait d'accord pour qu'il fasse des études, qui est évidemment fort, fort onéreuse. Mmh. Et c'est grâce au soutien de l'un de ses oncles et du curé de sa paroisse qu'il repère ses dispositions. Et l'oncle finance les études et permet au jeune Roncalli d'entrer au petit séminaire de Bergame.
1: Donc il rentre au petit séminaire, il fait toutes ses études. Mmh. Le 10 août 1904, il est ordonné. Et là, alors qu'on imaginait un destin de prêtre de paroisse et puis plus rien, si j'ose dire, il devient secrétaire de l'évêque de Bergame, Monseigneur Radini Tedeschi. Alors, qui est ce monsieur ?
2: Alors, Monseigneur Radini Tedeschi est un évêque un peu particulier qui était très critiqué par une partie de la hiérarchie du monde catholique pour ses engagements en faveur des ouvriers. Alors nous sommes, il faut bien le rappeler, en Italie du Nord, l'Italie industrielle. L'Italie connaît à cette époque des convulsions sociales extrêmement, extrêmement dures, des conflits sociaux, des revendications, des grèves. Pendant très longtemps, l'État italien a mené une politique de répression très, très, très dure vis-à-vis de ces mouvements. Les grèves étaient réprimées, les ouvriers étaient arrêtés. Alors certes, au début du XXe siècle, il y a un changement. Le gouvernement italien opte davantage pour plus de neutralité. Mm-hmm. Bon, il n'empêche que Monseigneur Radini Tedeschi, effectivement, prend vraiment le parti des ouvriers, de l'apaisement, du soulagement des misères. Et pour cela, il est attaqué par une partie de la presse conservatrice qui pour certains, le traite d'évêque rouge. Mmh. C'est l'évêque, alors que c'est évidemment très caricatural. Mmh. Mais donc, Roncalli baigne dans cette atmosphère de convulsion sociale. Lui, qui vient d'un milieu de paysans, connaissait peu le monde ouvrier, il le découvre à cette occasion, et il est, comme son évêque, très proche des ouvriers, du monde du travail. Mmh. Sans, évidemment, il faut bien insister là-dessus, ni l'évêque ni lui ne sont des révolutionnaires et des modernistes qui veulent transformer la société, absolument pas.
1: Oui. Vous pensez que ça a compté dans sa formation et dans son... J'allais dire, dans la suite, parce que évêque rouge, on a dit que c'était aussi un pape rouge, puisqu'il a essayé de faire la paix avec l'URSS à un certain moment.
0: Je pense que ça, ce contact avec cet évêque pendant 10 ans, ce rapport à cet évêque était important parce que cet évêque lui a mis le pied à l'étrier. Oui. Ils sont allés en Terre Sainte, par exemple, en 1905. C'était capital.
1: Oui, une expédition.
0: Tout l'ex-diocèse est parti. Ouais. Cet évêque, une personnalité, non seulement ils sont allés à Lourdes, mais ils sont allés en Terre Sainte. Et dont Angelo, comme on disait probablement à l'époque, a été interpellé par cette expérience de l'unité des chrétiens autour du Saint-Sépulcre, qui est bien connue. Oui. Donc, on ne va pas y revenir là-dessus.
2: Elle est quelquefois un peu difficile.
0: Oui. Et donc, il a été interpellé par ça. Il a eu des voyages européens avec cet évêque. Et cette confrontation à la question sociale, on est sous Léon XIII, on est

0: sous, avec Léon XIII, on a la fameuse encyclique sociale sur Rerum Novarum, sur oui. la condition ouvrière. Donc, il a vu sur le terrain, et c'est capital pour lui, de se rendre compte que l'évêque ou le prêtre, il n'est pas simplement le prêtre de sa communauté paysanne, rurale, qui ne fait qu'un avec cette communauté, et qui est dans un porte-à-faux, enfin dans une disposition de réserve à l'égard de la politique, par exemple, mais il est l'évêque ou il est le prêtre des uns et des autres. Il est l'évêque de tous. Et il est important qu'il puisse établir le compte. Cette expérience de fond, je crois qu'il va l'amener toute sa vie. Il a probablement cette spiritualité de l'évangile pour tous, de Dieu qui fait lever son soleil sur les bons et les mauvais, sur les justes et sur les injustes. Et je pense que cette intuition du service qu'il va développer dans son testament spirituel, qu'on entendra tout à l'heure, oui. qu'on est au service de l'homme. Bon, ces ouvriers étaient probablement à 98% baptisés, ils étaient allés au catéchisme, mais pour un certain nombre d'entre eux, ils étaient dans une phase d'athéisation, oui. de socialisation anticléricale. Eh bien, ils étaient quand même, ils étaient, l'évêque était leur évêque, ils étaient le prêtre, il était là pour les uns, pour les bourgeois, pour les patrons, pour les paysans et pour et les ouvriers. Donc, il était là pour tous. Et la bonne nouvelle, elle est là pour tous.
1: Oui. Alors, vous enseignez les relations internationales, voilà qui va vous plaire. C'est-à-dire qu'à partir des années 20, il commence à rentrer dans le...
0: Régis, pour regarder un aspect chronologique, oui. il y a quelque chose qui s'est produit de très important dans ces années de séminaire et de vie avec son évêque. On ne peut pas y rester tout le temps, mais il faut quand même mentionner quelque chose de capital, c'est ce qu'on appelle la crise moderniste. C'est-à-dire, comment lire la Bible ? Comment enseigner la Bible ? Et il y a là, à cette époque, en France, mais aussi en Italie, des mouvements de terrain considérables. En allant en Terre Sainte, il a non seulement vu le problème de l'unité des chrétiens, mais il a été à l'école biblique de Jérusalem, fondée par le bienheureux Lagrange
1: oui.
0: qui proposait une solution qui n'était ni le fidéisme et ni l'approche symbolique de la Bible et pleine de foi et de crédulité, ni l'approche hypercritique et scientifique qu'on prenait ce qu'on a appelé en France les loisirs et des intellectuels de haute gamme qui méritent, dont l'apport scientifique est capital, mais qui associé à cet apport scientifique une vision du Christ qui n'était plus le Christ de l'homme-dieu.
1: Ouais. Hein.
0: Et donc, à cette époque, il est peut-être, il ne va pas s'embarquer dans des études, il va pourtant être au temps de ce secrétariat du Mgr Radini Tedeschi, il donne quelques cours, quelques années, il enseigne l'écriture sainte au séminaire, mais il s'est fait gauler par le Saint-Office pour quand il a voulu se faire l'écho des thèses et des analyses du père Lagrange.
1: Oui. Ah oui, donc c'est pas le petit prêtre bien dans la ligne.
0: C'est pas ce que ça veut dire petit prêtre bien dans la ligne.
2: Très très très rapidement, il y a cette réputation autour de lui d'être moderniste, ouais. et de vouloir changer un certain nombre de choses, et une réputation qui ne le quittera
1: jamais. Alors on va arriver quand même à cette histoire de nonce, donc il fait des études pour devenir nonce, et en 1925 il devient visiteur apostolique et puis délégué apostolique en Bulgarie. Alors qu'est-ce qu'il va faire en Bulgarie ?
2: Alors il est envoyé en Bulgarie, alors c'est vrai que c'est un poste, bon, on ne se battait pas pour l'obtenir, et ça peut être interprété comme un peu un éloignement, une disgrâce. En fait, pas du tout. Donc, il est visiteur apostolique, c'est-à-dire qu'il est envoyé là-bas pour résoudre un conflit. Il y avait eu, quelque temps auparavant, des heurts assez violents entre les orthodoxes, bien sûr, ultra-majoritaires en Bulgarie, et la minorité catholique. Donc, il est envoyé là-bas pour apaiser les choses, procéder à une sorte de dégel avec l'Église orthodoxe, et puis réorganiser l'Église uniate. Les catholiques de rite orthodoxe, mais qui reconnaissent la souveraineté, l'autorité du pape. Donc, son caractère, très avenant, on pense pourra aider à la résolution des conflits. Mais d'un autre côté, on le sait très ferme sur la doctrine, donc il est un peu l'homme qu'il faut. Mm-hmm. Et donc il est envoyé là-bas, et effectivement, eh bien, ses qualités font merveille. Il est très proche des orthodoxes. Il noue de très bonnes relations avec le roi de Bulgarie, qui est Boris III. Et eh bien, sa mission est réussie parce qu'effectivement, en 1931, il passe de visiteur apostolique à délégué apostolique, ce qui est une forme de reconnaissance pour ses succès. Mm-hmm. Et donc, l'idée qui traîne, selon laquelle Pie XI ne l'apprécierait pas, il n'y a pas tellement. Oui. À la Curie, on s'en méfie. Certains personnages de la Curie s'en méfient. Oui. Il semble bien que Pie XI, quand même, apprécie ses qualités.
1: Et alors, justement, il va apprécier ses qualités de négociateur dans cette histoire de mariage d'une princesse italienne, avec le roi Boris.
2: Voilà, le roi Boris III donc, veut épouser l'une des filles du roi d'Italie, Victor Emmanuel III, la princesse Jeanne. Alors, bon, évidemment, ça pose un problème religieux, puisque Boris III, il est orthodoxe, il avait été baptisé catholique, mais son père, pour solidifier, nationaliser la dynastie, l'avait fait ensuite baptiser orthodoxe, et la princesse, évidemment, est catholique. Alors, le Saint-Siège donne la dispense pour le mariage, à condition, et c'est absolument pas négociable, que les enfants soient élevés dans la religion baptisée et élevés dans la religion catholique. Boris III, à un moment, avait essayé de louvoyer en disant « Bon, les filles, d'accord, mais mon héritier, il faut qu'il soit orthodoxe. » Le pape avait dit « Non, on peut pas, c'est pas les uns et les autres, c'est tout le monde sera catholique. » Et donc, c'est ce qui arrive. Le pape donne la dispense. Et puis, très vite, les choses tournent mal. Le mariage a lieu à Assise, à la basilique d'Assise, mariage catholique à Assise. Quand le jeune couple arrive à Sofia, il y a une cérémonie orthodoxe, un peu comme si on renouvelait la cérémonie d'Assise. Alors, c'est évidemment très, très mal vu. Pie XI a protesté officiellement contre cette cérémonie.
1: Un autre monde,
2: C'est un autre monde par rapport à aujourd'hui. Parce qu'on y voyait une atteinte à l'accord qui avait été fixé. Et effectivement, au premier enfant qui naît en 1933, qui est la princesse Marie-Louise, eh bien, elle est baptisée... Elle est baptisée orthodoxe. Donc là, on est quand même dans une tension entre Sofia et le Saint-Siège. Alors, le rôle de Roncalli a parfois peut-être été un peu surévalué. Il a joué plus les intermédiaires, effectivement, entre la cour de Sofia et le Saint-Siège. Mais il a fait preuve de beaucoup de bienveillance vis-à-vis du couple royal, notamment de la princesse. Mais sur le fond, il n'a eu aucune différence avec la position intransigeante de Pie XI.
1: Mmh. Alors, il va être ensuite nommé en Turquie, mais je vous propose qu'on fasse d'abord une première pause, justement pour parler aussi un peu de la spiritualité de cet homme. C'est une sorte de prière qu'on a retrouvée de lui, qu'on appelle souvent le décalogue de la sérénité. Donc c'est une prière qui commence par « Rien qu'aujourd'hui, j'essaierai de vivre ma journée ». Et puis après, il y a beaucoup de souhaits. Donc c'est la prière décalogue de la sérénité de Jean XXIII.
3: « Rien qu'aujourd'hui, j'essaierai de vivre ma journée sans chercher à résoudre le problème de toute ma vie. Rien qu'aujourd'hui, je prendrai le plus grand soin de me comporter et d'agir de manière courtoise. Je ne critiquerai personne, je ne prétendrai corriger ou régenter qui que ce soit, excepté moi-même. Rien qu'aujourd'hui, je serai heureux sur la certitude d'avoir été créé pour le bonheur, non seulement dans l'autre monde, mais également dans celui-ci. Rien qu'aujourd'hui, je ferai une bonne action et n'en parlerai à personne. Rien qu'aujourd'hui, je croirai fermement, même si les circonstances attestent le contraire, que la providence de Dieu s'occupe de moi comme si rien d'autre n'existait au monde. Rien qu'aujourd'hui, je n'aurai aucune crainte. Et tout particulièrement, je n'aurai pas peur d'apprécier ce qui est beau et de croire à la bonté.
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1: Père Benoît, quelle spiritualité, vous la définiriez comment ?
0: Cette spiritualité du moment présent, comme on dit, de l'aujourd'hui de Dieu, C'est quelque chose de très important dans la spiritualité moderne et probablement dans la spiritualité chrétienne dans son ensemble, puisque c'est toute la sainte abandon à la providence divine. Mm-hmm. C'est le discours sur la montagne de Jésus, c'est aujourd'hui, si vous entendez sa voix, n'endurcissez pas votre cœur, cette confiance, cette relation personnelle du croyant qu'il est et que nous pouvons être à notre place, en quelqu'un. Et ce qui me paraît important, c'est aussi d'entendre ce texte en mettant pas simplement le mot un peu abstrait de providence, mais non seulement du Père du Ciel, mais de Jésus. Je pense que notre ami Don Angelo est bien heureux et saint bientôt de Jean 23. Il avait une intimité avec Jésus. Oui. Je pense que, en lisant ce texte, en complément de ce texte, je pense au dialogue de Don Camillo avec Jésus dans son église. Le fait que Jean 23 mette par écrit sa vie du jour, passe au crible de l'écrit sa vie, et il confiait à Jésus toutes ses misères, tous ses bonheurs. Et c'est un dialogue. Et c'est très important qu'au point de vue de la spiritualité chrétienne, on fasse de cette spiritualité non pas une sorte de je ne sais quelle béatitude, de bien-être en soi, comme ça. Non, c'est une spiritualité de communion, de face à face, de cœur à cœur, de confiance, d'ami à ami qui se parle et qui se confie et qui se raconte. S'il ne dit pas à qui, s'il ne parle pas de la bonne action en question, il la confie quand même à Jésus, et Jésus, il la connaît cette bonne action. Oui.
1: Vous diriez que c'est un homme spirituel, parce qu'on a retenu de lui le fait qu'il aimait bien manger, il fumait, il était un peu comme ça, on avait l'impression qu'il n'était pas ascétique, on va dire.
0: Il dit dans cette prière l'essentiel, c'est-à-dire que c'est aujourd'hui que nous pouvons, chaque créature peut établir le contact avec son Créateur, avec son Rédempteur, avec son Sauveur, avec aujourd'hui nous sommes faits pour goûter la vie, c'est qu'ils te connaissent, toi le seul vrai Dieu et ton envoyé Jésus-Christ. Oui. Donc dans ce texte très bien choisi, il y a cette certitude que le chrétien est appelé à vivre déjà la vie du ciel sur cette terre, qui est la vie d'amour, de connaissance, d'amitié. Relisez le passage, c'est pas le bonheur simplement dans la vie éternelle, c'est le bonheur aujourd'hui.
1: Oui. D'avoir été créé pour le bonheur, non seulement dans l'autre monde, mais également dans celui-ci.
0: Dans celui-ci, c'est les mystères joyeux. Oui. Alors, bien sûr qu'il y a les mystères douloureux dans ce monde, mais il y a les mystères joyeux. Aujourd'hui, Don Angelo Roncalli dit, ben voilà, c'est formidable d'être l'objet de cette bienveillance et de ce face-à-face avec Jésus, de cette communion. Et je ne peux pas m'empêcher de penser à ces dialogues mis en image avec Fernandel, où le prêtre de Guareschi, l'auteur du roman, voilà, il parle, il entend, il rencontre, et ça, c'est la spiritualité chrétienne.
1: Et le rapprochement n'est pas si bête, puisque c'est Jean 23, enfin, Roncalli lui-même qui a, d'une certaine façon, promu le roman. Il l'avait lu, il l'avait beaucoup aimé.
0: Il l'a beaucoup aimé, il l'a beaucoup promu, je ne sais pas ce qu'a été son rapport avec les films, mais avec le roman qu'il a diffusé et qu'il a donné au président Auriol,
2: tout à fait, oui,
0: au moment de son départ. Oui, et donc, je pense qu'il sort comme prêtre, il se reconnaissait dans ce personnage. Mm-hmm. C'est un peu des clichés, mais c'est des clichés vrais. Mm-hmm. Où, en effet, Jean 23 qui disait son rosaire, qui allait dans son oratoire, qui avait une intimité plusieurs fois par jour, qui aimait dire la messe, voilà. Oui. Et ça, je crois que c'est très important.
1: Alors, donc, Camillo en Turquie.
2: Vraiment, le phénomène le plus important, c'est qu'il est donc délégué apostolique en Turquie pendant la guerre, la Seconde Guerre mondiale. Un pays neutre, la Turquie, et il joue un rôle vraiment très important dans le sauvetage de milliers de juifs, les juifs des Balkans, plus particulièrement de Bulgarie, de Croatie, qui fuient les persécutions et essayent de passer en Turquie pour rejoindre la Palestine. Mm-hmm. J'insisterai sur deux points. Donc, il a vraiment eu une action pour convaincre les autorités turques de laisser passer les trains. Il a fourni des papiers pour permettre l'entrée des personnes en territoire turc. Et il a toujours très bien insisté sur le fait qu'il agissait en conformité avec les ordres de Pilouze, qui lui disait ce qu'il faut faire, c'est sauver le maximum de vies. Jean XXIII a toujours défendu la mémoire de Pilouze sur cette question très controversée de l'action de Pilouze. Donc, là-dessus, il y a vraiment aucune ambiguïté. Dans le même temps, à côté de ces sauvetages, il exprime une inquiétude

0: y compris dans ses rapports à Rome, sur l'arrivée massive de ces réfugiés juifs en Palestine, parce qu'il y a bien sûr le projet sioniste, il y a le projet de recréer un État d'Israël, et ça l'inquiète, il y est opposé, très clair dans ses dépêches. Ça n'a pas empêché les sauvetages, mais quand même l'inquiétude est...
1: Il avait peur de quoi? Que ça déstabilise la région?
0: Que ça déstabilise la région et puis que, eh bien, on finisse par recréer un État d'Israël, un royaume d'Israël, à la place eh bien, de l'antique royaume des Hébreux, là où le temple détruit est remplacé par le Christ.
1: D'accord, donc il est passionniste.
0: Non, il y a une vraie inquiétude chez lui.
1: On continue? On va à Paris?
0: Alors ensuite, il va à Paris. Donc, la Turquie était une promotion, hein, parce que c'était un fin connaisseur des affaires balkaniques et orientales. Donc, et là aussi, ses qualités de bon diplomate font merveille. Puis il est envoyé à Paris dans une situation très difficile, puisque le général de Gaulle ne voulait plus le maintien du nonce, Monseigneur Valéry, qui avait reconnu Vichy. Donc, il avait exigé son remplacement et obtenu. Et donc, Roncalli arrive dans une situation très tendue, notamment dans le contexte de l'épuration. Car le gouvernement provisoire procède à une épuration et il veut également que l'Église de France soit épurée parce qu'on considère que l'Église est compromise avec Vichy. Il y avait une liste qui avait été faite de 24 évêques qui devaient être épurés, ça faisait beaucoup. Finalement, qui a été ramené à 12 et en fin de compte, 3 évêques seulement ont été remplacés, de mémoire Mende, Aix et Arras. Là, Roncalli a joué un rôle également. Et on retrouve le personnage dont on parlait tout à l'heure, à la fois très, très, très avenant, très souriant, très aimable, mais très grande fermeté dans la défense de la position de l'Église. Il a entretenu des relations détestables avec Georges Bidault, qui était le ministre des Affaires étrangères, avec lequel il négociait donc, cette histoire, plus les nominations des évêques. Donc vraiment un poste délicat, et où il s'en est très, très bien sorti. Il s'est construit une très grande popularité, énormément de voyages en province. Ça lui était déjà un peu reproché. Et puis, ce qui est intéressant, moi, ce qui m'a frappé à la lecture de son journal, parce qu'il tient un journal intime depuis qu'il a l'âge de 14 ans à peu près jusqu'à sa mort, ce qui m'a frappé, c'est lors des déplacements ou lors des cérémonies officielles, il aime la belle liturgie, il aime les cérémonies très bien ordonnées. Il se déplace toujours avec des vêtements liturgiques très, très beaux, la Mosette, en Capamania également. Donc, il a toujours eu ce goût pour les belles cérémonies. Donc là aussi, ne pas transposer sur le pape du concile et ce qui se passera ensuite sur la liturgie et le dépouillement, ne pas s'imaginer que dès l'origine, il est favorable à un dépouillement des cérémonies et de la liturgie. Pas du tout.
1: À votre avis, c'est un conservateur ou pas ?
2: À propos de la liturgie, par exemple, le mouvement liturgique qui fait qu'avec Pie XII, on restaure le Triduum Pascal dès 50. Oui. Roncalli est allé le célébrer au Sacré-Cœur de Montmartre dès les années 50, en pleine nuit pascale. C'est un réformateur aussi. Oui. Il a un souci de réforme, de la réforme de la liturgie, qui est celui du mouvement liturgique, comme on dit, issu des années 30 en Allemagne et en France et ailleurs. Et je pense que, moi je dirais plutôt, il a conscience que l'Église est plutôt Saint-Père réformandat, toujours besoin de se réformer. Il a besoin de se réformer lui-même, quotidiennement, la prière est là pour dire « aujourd'hui il faut que je me réforme, aujourd'hui il faut que je fasse autre chose que ce que j'ai fait hier ». Et donc il faut qu'il ait un sens de l'histoire, un sens de la croissance de la vie et de la société et de l'Europe dans laquelle il se trouve et de l'Église. Et il me semble qu'il est soucieux de cette réforme perpétuelle et de sa vie et de l'Église. Et qu'il a besoin il se trouve avec des gens qui disent pas de réforme, on touche à rien, et des gens qui disent on change tout. Vous savez, la fameuse formule de changer l'eau avec le bébé du bain, pas jeter l'eau avec le bébé du bain. Le bébé avec l'eau du bain. Oui. Hein. Alors il y a ceux qui veulent garder et l'eau
1: et
2: le bébé. Il y a ceux qui veulent changer l'eau mais qui jettent le bébé. Lui, il veut changer l'eau et garder le bébé. Ouais. Et donc, je ne sais pas sûr que ce soit que les catégories de droite ou de gauche, de conservateurs ou de révolutionnaires, ce soit opportun. Je pense que, il me semble, dans l'Église, il me semble que les pasteurs qui veulent être pasteurs des uns comme des

0: autres, c'est pas les typologies politiques de réac ou de révolutionnaires. Je pense pas que ça marche.
1: Oui.
0: Je pense pas que ça marche. Parce que Rongeur 23, ou moi je suis pas porté. Je pense que justement, en historien, lorsqu'on applique un des avènements de l'histoire dans le XXe siècle, c'est l'avènement de l'histoire religieuse en université,
1: oui.
0: Où on a découvert que pour comprendre la religion, il fallait appliquer des catégories religieuses et pas des catégories politiques,
1: oui,
0: ou économiques ou sociales.
1: Oui.
0: Hein? Et donc, moi j'ai une thèse qui m'a beaucoup influencé, un certain Jacques Gaddi, sur les évêques du 19e siècle, c'est de montrer que si on dit qu'on est de droite ou de gauche, on ne rend pas compte de l'identité du corps épiscopal.
1: Oui.
0: Si on plante aux évêques, si on passe les papes en droite ou gauche, en réactionnaire, en pour la révolution ou contre la révolution, c'est pas comme ça. Si on étudie Pie VI ou Pie VII au moment de la révolution, c'est pas les catégories de droite ou de gauche, pour ou contre, qui jouent.
1: Oui.
0: Et donc, je suis pas, moi, je pense qu'il est, tout à l'heure, on pouvait dire quelque chose dans ce domaine, il a fait cette expérience avec la question sociale comme avec la question biblique, de Monseigneur Benigni, qui était pour la Sapinière, qui vont donner les intégristes, avec une idéologie politique sous-jacente, fixée, figée, etc. Et puis des progressistes. On est autant de la condamnation de la démocratie chrétienne. Et on est autant de la condamnation en France et en Italie équivalemment, de ce qui est de la condamnation et l'action française.
1: Oui.
0: Or, quand on voit ce que, justement, par rapport à la Révolution française, et en Italie, qui a joué, le Saint-Siège se doit d'être pour les gens avec lesquels il vit aujourd'hui, oui. Avec ceux qui sont... Alors, qu'on ne jette pas le bébé avec l'eau du bain, la doctrine, qu'on ne laisse pas la foi se partir à volo, mais qu'on ne soit pas pour autant insensible au fait que pour parler à John, il faut connaître, apprendre le latin à John, il faut connaître le latin, mais il faut connaître John.
1: Oui.
0: Et donc lui, il veut connaître John.
1: Et vous pensez que justement, cette position de nonce, il sera même à l'UNESCO, c'est important ? Je veux dire, dans l'ouverture.
0: L'ouverture ou la fermeture, ces catégories, oui. Ce sont des catégories politiques qu'il faut respecter.
1: D'accord.
0: Et il faut utiliser. Mais, comme nonce à Paris, il a eu une énième étape de la question scolaire s'est posée,
1: oui.
0: En 4e République. Eh bien, il a dit, il était du genre à dire, il faut quand même que l'État puisse aider l'enseignement privé,
1: mm-hmm.
0: et catholique. Donc, c'est pas un truc de gauche, c'est un truc de droite, si on veut.
1: Oui.
0: Mais, en même temps, il donne des Il ne fréquente pas uniquement l'Institut catholique de Paris.
1: Oui.
0: Il fréquente la Sorbonne, les étudiants de Sorbonne, et il pousse à la roue pour que les catholiques soient dans l'enseignement catholique, soient dans l'enseignement d'État, public, et leur rôle. Donc, il joue sur tous les tableaux.
2: Il ne voit pas d'un mauvais œil l'expérience des prêtres ouvriers.
0: Voilà, par exemple.
2: Qui sera condamné, comme on le sait, par Pie XII. Hein, pas du tout. Mais en même temps, il est vraiment très anticommuniste. Ça, mmh. c'est absolument indubitable. Son journal le montre très bien. Pour lui, c'est un danger. Et les liens qu'il a gardés avec l'Europe de l'Est, évidemment, et qui est complètement communisée,
1: oui.
2: Favorisent cette vision.
1: Oui, il savait ce qui se passait.
2: Il savait ce qu'était un régime communiste.
1: Oui.
2: Et encore en 1956, lorsqu'il est patriarche de Venise, donc 2 ans avant d'être élu pape, il tient encore des propos très, très anticommuniste.
1: Ouais.
2: On parlait de Don Camillo et du livre de Guarez, qui, il ne faut pas oublier que c'est un livre très anticommuniste.
1: Oui.
2: À l'origine.
1: Ben oui, le maire, il est souvent ridiculisé.
2: Le héros, c'est le curé.
1: Oui, le héros, c'est le curé.
2: Il ne faut jamais l'oublier, ça.
1: Alors, vous avez parlé donc de patriarche de Venise. Alors, ça, c'est tout à fait étonnant, parce que ce petit prêtre, donc, on imagine sans grande envergure, en réalité, devient de plus en plus important, au point d'être le numéro 2 ou le numéro 3 de l'Église d'Italie, si on peut dire, peut-être même le numéro 1. Il est nommé patriarche de Venise.
2: Alors, c'est un siège prestigieux.
1: Et comment
2: Et qui fournit des papes, qui fournit des
1: oui.
2: papes. Ils sont 3, si je ne m'abuse, à venir du patriarche de Venise. Et là aussi, il a laissé le souvenir d'un homme très proche de ses fidèles et de tous ses fidèles, qui va au contact des,

0: des fidèles qui sort dans le monde, qui sort dans les rues de Venise. Et là aussi, il y a cette cohérence avec ce qu'il a toujours été et ce qu'il sera lorsqu'il sera élu pape.
1: Mm-hmm. L'expérience vénitienne, vous avez...
2: L'expérience vénitienne, quand j'ai braqué le projecteur pour répondre à votre gentille invitation, j'ai pensé tout de suite à la Mostra de Venise et au festival... Et au festival des films, enfin de...
1: La Biennale
2: des arts, de l'art contemporain et à la Mostra qui sont en même temps et en même temps distincts, etc. Et je pense qu'il a à ce moment-là eu le souci aussi du contact avec ce monde de l'art et du cinéma. Et je pense qu'il faudrait approfondir le dossier, mais le fameux sculpteur Giacomo Manzu, qui va faire son buste et qui, depuis quelques années, a eu la commande d'une porte de Saint-Pierre de Rome, la cinquième porte à gauche, celle par laquelle sortent les corbillards. Oui. Quand il y a des funérailles à Saint-Pierre.
1: La porte de la mort.
2: La porte de la mort, et qui a un cahier des charges sur la gloire des saints et des bienheureux, le sculpteur n'a pas envie, au contraire, il va faire une porte très réaliste. C'est mis en question, ça traîne 10-12 ans, et je pense qu'à Venise, notre patriarche a réussi le contact avec le monde des artistes qui ne pouvait ne pas être obligatoirement de droite. Oui. Et Manzu était réputé à gauche et proche du Parti communiste. Ça n'empêche que, d'une part, il va lui commander son bus, et d'autre part, il va donner la décision finale en 58 pour que cette affaire qui traînait depuis 12 ans de commande, qui n'arrivait pas à voir le jour, en vue du concile, les cinq portes soient faites. Donc on est là en présence de quelqu'un qui, s'il a goûté le style de Manzu, qui est très réaliste, Manzu avait fait parler de lui parce qu'il avait fait une descente de croix avec un Christ en squelette. Vous savez, faire partie avec d'autres types d'art sacré de l'époque. Et voilà, Angelo Roncalli, il joue la carte de cet artiste qui n'est pas confié en dévotion. Il joue la carte, et ça, je crois que c'est très parlant de voir chez lui cette option pour cette quête de la beauté et du drame de la condition humaine. S'il la trouve sous le marteau d'un sculpteur qui se préoccupe beaucoup de religieux, mais qui n'affiche pas son billet de confession, eh bien, c'est révélateur quand même d'un patriarche de Venise, et surtout de Jean XXIII, je crois qu'il faut qu'un pape comme lui, c'est un peu mon rôle, je prêche un peu pour mon saint, Jacques Benoît, comme prêtre, je suis l'homme de tous, aussi bien de ceux qui manifestent que de ceux qui ne manifestent pas. Oui. Et donc, je me dois aux uns comme aux autres. Sur le plan de
1: Saint Paul disait à peu près la même chose.
2: Voilà, voilà. Et ça me paraît sensiblement. Et je pense que Jean XXIII, ou le patriarche, ou les nonces, il a voulu, sur la question des prêtres ouvriers, il y avait quand même un problème de fond sur la question de la doctrine, sur la question de la cohérence du ministère de ces hommes. Qui se voulait être ouvrier. Et donc, il y a le semblant de porte ouverte qui disent que, parce que la condamnation, c'est de dire, maintenant, on ne voit pas comment c'est possible. Oui. Pour le moment, on ne voit pas. Alors, pour le moment, arrêt Buffet. Certains disent, on attend, et très tôt, dès l'année suivante, obtiennent le feu vert en communauté, etc. Cette question des prêtres ouvriers chez les Dominicains, chez la Mission de France,
1: Ils ont repris.
2: Certains ont dit on claquait la porte, célèbres certains d'entre eux. D'autres ont dit on attend, on encaisse. Il ne faut pas oublier que la devise de Jean XXIII, c'est une de ses devises qu'il a beaucoup développée, c'est obéissance et paix. Oui. Obéissance et paix. Donc, il a appliqué ça pour lui et il proposait de l'appliquer aux uns aux autres. Et voilà.
1: Eh bien donc, on va arriver maintenant à la fin de la vie, et évidemment à la partie la plus connue, puisque c'est celle où il est élu pape. Ce que je vous propose de faire, c'est qu'on fasse une seconde pause, cette fois-ci pour entendre le testament spirituel de Jean XXIII, ou disons le texte qui a été publié au moment de sa mort,

0: Il a été publié donc dans l'Osservatore Romano le 7 juin 1963 et on dit que c'est une volonté expresse de Paul VI de publier ce texte.
1: Maintenant, plus que jamais, certainement davantage que dans les siècles passés, nous sommes appelés à servir l'homme en tant qu'homme, et pas seulement les catholiques. À défendre par-dessus tout et partout les droits de la personne humaine, et pas seulement ceux de l'Église catholique. Le monde d'aujourd'hui, les besoins apparus au grand jour ces 50 dernières années, et une compréhension plus approfondie de la doctrine, nous ont conduit à une situation nouvelle, comme je l'ai dit dans mon discours d'ouverture du Concile. Ce n'est pas que l'Évangile ait changé, c'est que nous avons commencé à le mieux comprendre. Ceux qui ont vécu aussi longtemps que moi se sont trouvés affrontés à des tâches nouvelles dans l'ordre social au début de ce siècle. Ceux qui, comme moi, ont passé 20 ans en Orient et 8 ans en France sont à même de comparer différentes cultures et traditions et savent que le moment est venu de discerner les signes des temps, de saisir l'occasion et de regarder au loin.
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0: Donc on a entendu ce testament spirituel. On va faire très rapidement, parce que malheureusement, il ne nous reste plus qu'un quart d'heure d'émission. On va faire ces 5 années si cruciales pour l'histoire de l'Église en un quart d'heure. Mais disons, il y a quelques grandes lignes dans ce pontificat. D'abord, des réformes avant même le Concile qu'il est en train de mettre en place, peut-être même sur la personne même du pape,
3: oui, ça, c'est
0: la façon dont le pape se présente.
3: Oui, oui. Alors, on retrouve ce qu'on disait tout à l'heure, c'est-à-dire que le couronnement, le cérémonial est respecté à la lettre, et il y tenait, 5 heures de cérémonie. Il introduit une nouveauté, c'est une homélie, pendant la cérémonie. Et donc, tout le faste qui existait à l'époque autour des couronnements pontificaux est respecté à la lettre. Mais une fois qu'il est pape, il met fin à la majesté pontificale que Pie XII incarnait pour le bien comme pour le pire, mais pour le meilleur comme pour le pire, mais fin de cette majesté pontificale. Il aborde le personnel du Vatican. Il sourit, ce qui frappait beaucoup les gens du Vatican. Et puis, il sort. Il sort du Vatican, il va visiter les prisons, il va visiter les écoles, il va visiter les hôpitaux, à tel point qu'on l'avait surnommé Giovanni fuori le mura, Jean en dehors des murs. Ça, c'était tout à fait nouveau. Pie XII, certes, sortait pour célébrer des messes hors du Vatican.
0: Au Latran.
3: Voilà,
0: dans Rome,
3: voilà. Mais c'était vraiment avec toute la majesté qu'il incarnait presque physiquement. Hein. Jean XXIII sort même de Rome, il va à Loreto, il va à Assise. Donc là, il y a un aspect, c'est vrai, révolutionnaire.
0: Ça a compté, ça, pour les gens, pour le.
4: J'avais 12 ans en 58. J'étais avec la radio à la loge où je vivais avec mes parents et on a suivi les funérailles, la mort de Pie XII. Et on a suivi ensuite l'élection de Jean XXIII. Et dans un milieu non pratiquant, non croyant, il y avait la radio qui parlait de ça, et les journaux en parlaient, bien entendu. Et tout mon collège, de 12 ans à 16-17 ans, j'ai suivi, j'ai accompagné à Jean XXIII, jusqu'à ce qu'on me demande en seconde, mon prof d'histoire, un exposé sur Kennedy, Khrouchtchev et Jean XXIII dans la presse du soir. Et donc, La Croix, François et Le Monde. Et donc, cette évocation de ces 5 ans de pontificat, 58-63, c'est pour moi aussi, je l'aborde en historien, pour savoir comment on peut vérifier les témoignages, les sources, etc. Mais aussi, en même temps, comme ayant, c'est toute mon adolescence de ces années 60, avec toutes les histoires qu'on va pouvoir évoquer sur le terrain, au point de vue politique, au point de vue de la guerre d'Algérie, au point de vue de toutes ces questions dans lesquelles il a fallu qu'il fasse son bonhomme de chemin.
0: Oui. Justement, dans ces questions politiques, contrairement à ce qu'on a comme idée, il fait énormément. Il reste diplomate. Oui. Et en particulier avec l'URSS.
3: Oui, parce qu'on est dans une période quand même très importante de la guerre froide. Certes, les années les plus tendues,

0: Son passé avec la mort de Staline en 1953, c'est la coexistence pacifique entre les deux blocs, puis après la détente à partir de 1962. Mais c'est quand même pendant cette période que l'on a deux crises violentes, dont la plus grave crise de la guerre froide, la première 1961, la crise du mur de Berlin, et 1962, la crise de Cuba, où là on a fait y avoir un affrontement direct entre les deux grands.
1: Oui.
0: Le rêve, si vous voulez, pour faire simple, le rêve de Jean XXIII, c'est de jouer les arbitres. C'est-à-dire que la guerre froide, quand elle a éclaté, a obligé l'Église, même si elle ne voulait pas quand même, à se retrouver d'un côté. Il n'y a jamais eu d'alliance avec les États-Unis, il y a eu une convergence de fait.
1: Mm-hmm.
0: Ce que voudrait Jean XXIII, c'est un peu sortir de cette situation et que, pour promouvoir la paix, eh bien, le Saint-Siège joue le rôle d'arbitre entre les deux. Et c'est ce qu'il essaye de faire pendant la crise de Berlin et surtout pendant la crise de Cuba, lors de son fameux discours qu'il prononce, où il exhorte les deux grands à trouver une solution pour sauver la paix. Ça a contribué à la dramatisation de la crise, mais en même temps, ça a été une pression supplémentaire exercée sur les deux grands. Et Kennedy comme Khrouchtchev ont reconnu, avec des arrière-pensées politiques bien évidemment, mais ont reconnu le rôle qu'avait joué Jean XXIII au moment de la crise de Cuba.
1: Parce que son leitmotiv, c'est quand même la paix. La grande encyclique,
0: voilà.
1: La dernière d'ailleurs des encycliques qui signe, c'est Pacem in Terris, c'est vraiment son thème.
0: Voilà. Pour lui, contrairement à ce qu'on croyait à l'époque, la paix ne peut pas être assurée par l'équilibre de la terreur. C'est pas les armes nucléaires, l'équilibre entre les armes nucléaires qui peut sauver la paix. C'est d'abord la paix dans les esprits. C'est une paix fondée sur la justice, sur le respect des traités, sur l'honnêteté en diplomatie. Il appelle dans Pacem in Terris à un désarmement, mais un désarmement multilatéral, un désarmement négocié, bien sûr avec éradication de l'arme nucléaire, mais c'est pas du pacifisme intégral. Et on est bien là dans l'esprit de ce qu'on appelle l'arms control, c'est-à-dire le contrôle des armements, qui est tout à fait l'esprit de la détente. C'est ce qui donne naissance à ce qu'on appellera ensuite l'ostpolitik du Vatican, c'est-à-dire une politique qui vise à dialoguer avec l'ennemi, avec les régimes communistes, d'abandonner la condamnation intransigeante qui était celle du pontificat précédent pour essayer de sauver l'essentiel, c'est ce qu'on appelait l'église du silence dans les pays communistes, l'église persécutée, les sièges épiscopaux qui ne sont plus pourvus. La diplomatie vaticane retrouve une de ses grandes caractéristiques qui est l'aspect cyclique face au totalitarisme qui alterne les phases de condamnation et les phases de dialogue. On avait eu ça avec les totalitarismes nazis et fascistes. On a exactement la même chose avec l'Union soviétique.
1: Alors le concile, on va quand même arriver au concile. Vous avez dit que c'était un peu votre pape, enfin le pape de votre jeunesse.
2: Oui.
1: Ça a été une surprise, ce concile, la convocation de ce concile. Et maintenant, en tant qu'historien, est-ce que vous comprenez pourquoi c'était lui et c'était à ce moment-là ? Donc, j'ai deux questions à la fois.
2: La vie de l'Église avait déjà connu 20 conciles auparavant.
1: Oui. Oh, hein. Oui.
2: Donc, celui de 70 était inachevé. Des générations entières, fin 19e, début 20e, de chrétiens catholiques, à la fin des vers, priaient pour l'achèvement du concile.
1: Oui.
2: Pie XI, Pie XII avaient fait des enquêtes pour savoir s'il n'y avait pas matière à faire un concile. Et donc, voilà.
1: C'était dans l'air du temps.
2: C'était dans l'air du temps parce que l'Église catholique n'est pas simplement une monarchie, c'est une monarchie tempérée d'aristocratie, tempérée de démocratie, tempérée. Il n'y a pas un régime politique pur et simple qui s'applique à l'Église catholique. Tous les régimes politiques peuvent être appliqués sur la grille de lecture de l'Église catholique, me semble-t-il. Et donc, l'aspect conciliaire fait partie, depuis la Pentecôte jusqu'à la fin des temps, du collège. Jésus a voulu un collège avec Pierre à la tête. Et d'une part, et d'autre part, l'idée probablement de Jean XXIII, c'est pas de faire un concile codicile on va finir Vatican I, on va faire un nouveau concile. Bon, il est ce qu'il est, il a été ce qu'il est, Vatican II, on en fait un nouveau. et on repart à frais nouveaux avec, justement, avec cette intuition qui est la sienne, parce qu'il a quelque chose. J'ai découvert un peu, grâce à vous, qu'il avait probablement une fibre d'historien. Il a travaillé sur des prêtres et des évêques du XVIIe siècle. Il a aimé l'histoire de l'Église, il a aimé l'histoire tout court, et manifestement,

0: justement, ces voyages, enfin, cette expérience de l'Asie, du Proche-Orient, enfin, de l'Europe de l'Est, cette expérience de l'Europe de l'Ouest avec la France, le fait être dans un sens de l'histoire géo, c'est important pour lui. Mmh. Et donc, c'était important que les évêques, que l'Église, qui n'est pas simplement le pape, en ses évêques du monde entier, il a voulu élargir le collège cardinalis, il l'a renouvelé, il l'a augmenté, il a continué d'internationaliser le collège. Et donc, il a pu, ainsi, me semble-t-il, imaginer quelque chose à la fois de traditionnel, les conciles, il n'y a rien de plus traditionnel pour l'Église que de réunir les évêques, et en même temps, probablement, de nouveau, en ce sens que, il ne peut pas imaginer que les temps qu'il vit, ils sont nouveaux, ils sont chaque fois nouveaux, chaque temps est nouveau dans l'histoire. Mmh. Et donc, c'est comme ça qu'il a voulu un concile qui propose plutôt qu'une condamne. Mmh.
1: Est-ce qu'on n'a pas surévalué justement le rôle de ce concile et peut-être la personnalité de Jean XXIII en la rabattant sur ce concile alors que vous avez dit l'URSS, etc. Est-ce que c'est pas l'arbre qui a masqué la forêt en fait ?
2: Oh, un petit peu. D'autant plus que pendant le concile, il intervient peu. Bon, c'est vrai qu'il n'a pas bien le temps.
0: Ah non.
2: Tout à fait. Mais même pendant cette année, contrairement à ce que sera Paul VI, il interviendra quand même peu. Mais c'est vrai que, d'un côté, on ne peut pas réduire le pontificat à l'ouverture du concile, parce qu'il y a toute une diplomatie nouvelle. C'est une étape dans la diplomatie de l'Église, enfin du Saint-Siège, pardon. Mais d'un autre côté, c'est un événement tellement important dans l'histoire de l'Église que il reste, à juste titre, quand même le pape du concile.
1: Alors, on arrive à la fin de l'émission et j'ai envie de vous poser une question un peu difficile, Père. Pourquoi est-ce qu'on le canonise, ce Jean XXIII ? Alors, il va y avoir, ou il y a déjà eu le discours du pape qui nous donne des motifs, mais on regarde historien. Est-ce qu'il mérite de canoniser ? Est-ce qu'on peut canoniser quelqu'un qui aime tant manger et tant fumer ?
0: D'abord, il faut se souvenir que Jean-Paul II a souhaité mettre sur les rails de la béatification Épineuf et Jean XXIII, le pape du Vatican I et le pape de Vatican II. Oui. Donc je pense que les béatifications de Jean-Paul II et les canonisations voulues par Benoît XVI et François, c'est une façon concrète, symbolique, de parler. Oui. Pour Jean-Paul II, comme pour Benoît XVI, c'est une façon de dire, voilà, dans l'Église, le pape de Vatican I et le pape de Vatican II sont des modèles de pape. Oui. Hein? Ça veut dire qu'il nous faut, avec ceux qui ont condamné, et qui ont défini la foi et qui ont défini l'infaillibilité pontificale, celui qui met sur le pavois les évêques, car il a pris deux décisions au début de son pontificat, à la première session, pris deux décisions qui étaient de donner la parole aux évêques, à l'Assemblée des évêques. Mmh. On ne va pas techniquement entrer dans les deux. Il a donné deux pichenettes pour que ce ne soit pas ses services à lui qui patronnent le concile et dans lesquels l'évêque aurait fait une chambre, le concile aurait été une chambre d'enregistrement. Il a voulu qu'ils aient leur place, les évêques comme tels, en complémentarité du pape. De Pie IX, l'infaillibilité, le caractère monarchique de l'Église et le caractère collégial de l'Église. Et quand il me semble que Jean-Paul II a voulu cette béatification et de l'un et de l'autre, il a voulu leur rôle de pasteur, ce rôle de pasteur qui ont été des pasteurs au-dessus de la mêlée et au cœur de la mêlée, des saints pasteurs qui ont fait leur boulot de prêtres, d'évêques, de papes, en étant dans l'intimité de leur Seigneur, dans la prière, dans la foi, dans les épreuves, dans les joies, dans les peines. Et il a senti qu'il y avait chez deux personnages qui ont vécu ce qu'ils ont vécu, jusqu'à l'héroïcité des vertus, car il a supporté l'un comme l'autre, Pie IX et Pie XII,
1: et
0: Jean XXIII, ils ont supporté les incompréhensions, ils ont supporté les rejets, en aimant leurs ennemis, en gardant quand même le contact avec les uns et les autres. Et je pense que là, il y a un témoignage d'héroïcité de la charité pastorale qui fait qu'ils ont mené, chacun dans leur genre, quelque chose de montrant une sainteté, le sainteté d'un pasteur.
1: Eh bien, ce sera le mot de la fin. Alors, on peut vous retrouver, Père Jacques Benoît, sur votre site, http://jacquesbenoist.fr. Et puis sinon, vous avez, Frédéric Lemoyle, vous avez collaboré au Dictionnaire du Vatican et du Saint-Siège. Vous avez même écrit la notice sur Jean 23. Donc, Dictionnaire du Vatican et du Saint-Siège, c'est paru dans la collection Bouquins aux éditions Robert Laffont. Merci vraiment à tous les deux. Merci. De nous avoir fait découvrir cette figure de Jean 23. Vous pouvez retrouver cette émission que vous pouvez revisionner autant de fois que vous le voulez sur le site de KTO, www.kto.tv. Merci de nous avoir suivis et à la semaine prochaine.

0: 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Il est 3h.
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0: Pierre Duberulle est intéressant à mon sens parce qu'il vit dans une époque analogue à la nôtre, qui est une époque où on change de monde. C'est la période également des guerres de religion, une forme de violence, il y a des épidémies. Et il en ressort une inquiétude sur le sens de la vie. Et comme à chaque fois dans les crises que traverse l'Église, eh bien c'est en repartant de la source, donc de l'Écriture, eh bien qu'on peut chercher comment le message de l'Évangile peut aider des personnes à donner sens à ce qu'ils vivent, aux événements de l'existence qu'ils traversent.
1: La figure de Berulle, c'est vraiment une figure caractéristique.

0: Le futur cardinal de Bérulle est né en février 1575 dans un château d'une seigneurie encore un peu médiévale aux confins de la Champagne et de la Bourgogne, à Sérilly. C'est là qu'il a passé son enfance. On peut encore d'ailleurs visiter le château. Pierre de Bérulle appartient à ce milieu de la robe, le milieu parlementaire. Par sa mère, il appartient à la famille des Séguier. Et par son père, il appartient aussi à cette même sociologie.
1: Il naît à Sérilly, mais très vite, au bout de quelques semaines, il part pour la capitale où il est baptisé quelques mois plus tard. Pierre de Bérulle revenait à Sérilly pendant les étés et on raconte qu'il aimait se promener seul, méditer, prier et aussi participer avec sa mère à des aumônes. La famille de Bérulle venait du château de Sérilly pour assister à l'office à l'église de Céanotte, parce que le village de Bérulle s'appelait à l'origine Céanotte. Là se trouve la porte des seigneurs. C'est par cette porte que passait la famille de Bérulle, contrairement à la population du village qui, elle, passait par le portail central. Sont sculptés sur ce portail, au niveau du tympan, deux chapeaux de cardinaux qui ont été posés après le cardinalat de Pierre de Bérulle en 1627. Bérulle, enfant, devait s'asseoir donc dans le transept nord au moment des offices, vraisemblablement réservé à la famille de Bérulle. On peut imaginer Pierre de Bérulle enfant, regardant les vitraux et particulièrement celui de Marie-Madeleine, pour lequel il aura une dévotion particulière à la fin de sa vie, ayant même écrit un ouvrage sur le sujet, Élévation sur Sainte-Madeleine.
0: Le jeune Bérulle est ce qu'on appelait à l'époque un puer senex, c'est-à-dire un enfant sage qui est marqué par une forme de gravitas romaine. C'est un petit garçon grave, toujours les saints livres à la main, comme on disait.

0: Les familles Séguier et Bérulle sont des catholiques assez fervents, très pieux. Son éducation est assurée par ses oncles très vite, car son père meurt, il n'a à peine 7 ans.
1: Ils ont un hôtel particulier dans le Marais aristocratique.
2: Une famille qui est plutôt proche de la Ligue, c'est-à-dire des ultra-catholiques.
1: Pierre de Bérulle est né à une époque où la France est secouée par les rivalités entre les protestants et les catholiques. Nous sommes 3 ans après la Saint-Barthélemy et ça impacte absolument toute la vie de la France à cette époque.
2: Cette Saint-Barthélemy a engendré des milliers de morts dans tout le royaume. C'est donc dans cette atmosphère qu'il grandit. Une atmosphère de crise où le clergé, notamment le clergé français, est très peu formé et livré à lui-même.
3: Henri IV est un roi qui a été baptisé catholique, mais qui a été formé protestant. Et donc, lui, il se réclame de la cause protestante. Donc, on vit dans ce climat de bataille, de religion qui se mêle à du politique.
4: En 1598, l'édit de Nantes signe pour ce milieu dévot une sorte de défaite, puisqu'il entérine la cohabitation de deux confessions sur le territoire du royaume de France.
0: Bérulle fait ses études chez les jésuites au collège de Clermont, donc il était profondément marqué par l'esprit des jésuites, à tel point qu'il s'est posé la question de rentrer dans la compagnie. Mais à l'issue d'une retraite de discernement, il a fait un autre choix.
2: Il discerne que c'est

0: est la prêtrise, c'est-à-dire le sacrement de l'ordre, qui sera pour lui la manière la plus propre à manifester sa ferveur, sa dévotion, sa piété et son souci pour l'Église, notamment dans ce climat de réforme catholique.
1: Une réforme issue du Concile de Trente, on est dans une effervescence spirituelle. C'est un univers, un bouillonnement réformateur.
2: Peut-être 1563, on met en place une structure ecclésiale pour faciliter la réforme catholique pour les sacrements, la vie religieuse, la piété. C'est la période où on va commencer à refonder les séminaires, la formation des prêtres, les catéchismes.
1: Tout ça est lié à la controverse avec le monde protestant, à l'ébranlement provoqué par la réforme. Le Concile de Trente avait pris, contrairement aux écrits précédents, mais avait pris la mesure de la question, de la profondeur de la remise en cause opérée par Luther.
2: La question de Bérulle, c'est que une société qui est fondée sur l'unité, dès qu'elle a un corps étranger qui s'insère dans cette unité, il y a une désunion, et celui qui provoque la désunion, c'est le diabolos, le diviseur, qui est Satan. Donc pour Bérulle, l'acceptation de l'édit de Nantes serait l'acceptation d'une France divisée en deux parties ecclésiaux et deux parties politiques. Et ça, il ne peut pas l'admettre. Il vit encore dans un monde qui est très unifié politiquement, qui est très unifié spirituellement, qui est très unifié théologiquement.
0: Nous sommes encore dans une période où la société catholique pense que la réforme pourra être résorbée. Ils ne sont pas du tout dans la mentalité moderne de l'écuménisme, évidemment. Donc, ils sont marqués par ce qu'on appelle les controverses.
2: Bérulle a publié un certain nombre d'écrits de controverses lorsqu'il était jeune prêtre. Il est ordonné en 1599 et il y a un pasteur protestant qui est très célèbre à l'époque, qui est un grand controversiste, qui est le pasteur Pierre Dumoulin. Lorsque Bérulle prend la parole, il écrit des traités de controverses sur la mission des pasteurs. Et il reprend la question de la non-apostolicité de l'Église protestante. Et Bérulle va utiliser un certain nombre d'arguments tirés de l'Écriture, tirés des pères de l'Église, pour montrer que pour qu'il y ait une constitution d'une véritable Église, il faut qu'elle soit apostolique. Cette Église protestante n'existe que depuis quelques années. Elle ne peut pas revendiquer le titre d'Église, puisqu'elle n'est pas fondée sur les apôtres comme l'Église catholique, qui existe depuis 16 siècles.
3: Il y a vraiment un dialogue profond, mais n'accède jamais à une discussion par la rivalité. C'est toujours par la douceur et surtout par l'aplomb de ces connaissances théologiques qui mettent en défaut les protestants.
2: Les écrits de Bérulle sur les protestants sont virulents sur la doctrine, mais pas du tout sur les personnes. Il considère le protestant comme une personne qu'il faut réévangéliser, convaincre qu'il est dans l'erreur et pour le ramener. Il n'y a pas de quelque chose de violent chez Bérulle, il y a un respect de l'autre.
1: Eh bien, on se place sur le terrain de l'autre. Alors, en contrepoint, en mimétisme, c'est une sorte de fascination-répulsion, mais on doit le connaître. Donc, ces gens se connaissent et ces gens se parlent dans la République des Lettres d'alors. Et ils font partie du même monde.
0: On sait que Bérulle sera engagé plusieurs fois dans des controverses publiques où on doit entrer en dialectique avec un théologien calviniste.
2: En 1600, c'est la conférence de Fontainebleau qui est convoquée par Henri IV peu après son abjuration. Henri IV veut prouver aux catholiques français qu'il a bien abjuré et qu'il adhère à la foi catholique. Et le point d'abjuration, c'est la question de l'Eucharistie. Donc il demande au cardinal Duperron, qui est un grand controversiste, grand théologien catholique, de débattre avec Duplessis Mornay, que l'on appelle le pape des Huguenots. Et Bérulle est présent à cette conférence comme assistant du cardinal Duperron. Et Duplessis Mornay va être vaincu par la force de persuasion du cardinal Duperron. Pierre de Bérulle, au cours de cette conférence, a fait tout le travail préparatoire et a donné à Duperron tous les arguments tirés de l'écriture et de la tradition pour vaincre son adversaire.

0: sa verve, sa pertinence, sa modération aussi, sa pondération dans les débats. C'est un futur diplomate, d'une certaine manière, ont été particulièrement remarqués par le roi Henri IV.
1: Il a été ordonné le 5 juin 1599 et dès le 16 décembre, il est nommé par Henri IV aumônier.
2: Cela montre que Pérulle avait une certaine notoriété, une certaine influence et qu'il était estimé d'Henri IV et il était surtout très estimé de Marie de Médicis, hein, parce que c'était le parti catholique.
3: Il a été sollicité de par ses réseaux, de par son sens politique, sans doute aussi pour occuper des charges, comme celle d'aumônier du roi. Mais ce n'est pas quelqu'un qui était motivé par l'action politique. C'est là-dessus aussi qui sépare de Richelieu.
4: Richelieu et Bérulle, c'est une sorte de couple infernal que tout réunit et que tout finira par opposer. Richelieu va se faire élire représentant du clergé quand la reine-mère, à la mort d'Henri IV, réunit les états généraux du royaume. La reine-mère, grande dévote, qui déjà avait des gens comme Bérulle dans son environnement. Et c'est là qu'ils vont se retrouver et les deux hommes vont essayer d'œuvrer ensemble au service de la cause catholique, puisque la politique que Marie de Médicis entend promouvoir, c'est une politique catholique d'alliance avec la première puissance du temps, l'Espagne catholique. Et voilà Bérulle qui va se trouver entraîné dans cette diplomatie avec l'Espagne.
0: Bérulle a grandi dans la grande proximité avec sa cousine Barbacari, qui a quelques années de plus que lui, qui est mariée à un ligueur qui a été exilé, Pierre Acari, aussi un parlementaire. Et au moment de l'exil de son mari, elle passe beaucoup de temps chez les Bérulle et plus tard, elle-même va reconstituer autour d'elle une sorte de salon.
3: C'était un salon spirituel à la vie duquel participaient un certain nombre de personnes en vue du Paris de l'époque, marqué par une grande diversité des traditions religieuses. Il y avait des chartreux, il y avait des laïcs, il y avait des universitaires.
0: Il y a aussi bien Benoît de Canfield, un capucin très connu pour ses écrits à l'époque, François de Sales, lorsqu'il est de passage à Paris, dont Beaucousin, le prieur de la Chartreuse, un microcosme qui est vraiment catholique et qui a le souci de la régénération du tissu spirituel français.
5: C'est ce monde qu'on appelle les dévots qui ont compris que, après l'avènement d'Henri IV, après l'édit de Nantes, que la voie militaire, politique, n'était pas la voie pour lutter contre le protestantisme, mais qu'il fallait prendre une voie spirituelle.
2: Pour sortir de cette inquiétude, de cette angoisse, ce milieu dévot va sortir par la mystique, c'est-à-dire au lieu de regarder les intérêts terrestres, il va plutôt se tourner vers le ciel et vers une expérience spirituelle de plus en plus intense. L'ordre du Carmel a été fondé à la fin du XIIe siècle, début du XIIIe siècle, en Terre Sainte, sur le mont Carmel, par des anciens croisés. L'ordre s'installe en Europe quelques années plus tard et va être intégré d'abord aux ordres mendiants, au même titre que les dominicains et les franciscains. Au XVIe siècle, l'ordre va être réformé par Sainte Thérèse d'Avila. Nous sommes ici devant une représentation de Sainte Thérèse d'Avila qui bénéficie d'une grâce particulière en 1562, peu avant la fondation du monastère Saint-Joseph à Avila, en Castille. L'intuition de la réforme est de revenir à une forme plus austère, plus contemplative, plus pauvre, et pour les moniales, une vie de clôture plus stricte.
1: En 1601, paraît les traductions des œuvres de Thérèse d'Avila.
2: Jean de Quintanouadenas et André Duval, qui est à ce moment-là très proche de Madame Acari, donnent ce livre à Madame Acari, la vie de Sainte Thérèse, et lui demandent de lire ce livre.
0: Et pour aider à cette réforme catholique, suite à une vision de

0: de Madame Akkari, ils ont l'idée d'aller chercher les carmélites en Espagne.
1: Bérulle donc est missionné, si on peut le dire, par ce cercle Akkari pour aller chercher des carmélites qui ont reçu directement l'enseignement de Thérèse d'Avila.
2: Pierre de Bérulle est à ce moment-là une sorte d'intermédiaire, d'agent, mais la tête pensante de l'implantation des carmélites et de la venue des carmélites en France, c'est Barbe Akkari. C'est elle qui décide, c'est elle qui donne les ordres à Pierre de Bérulle sur le choix des moniales.
0: Cette fondation française ne faisait pas l'objet d'un consensus en Espagne. Et donc, on raconte d'ailleurs que les Carmes ont lancé des émissaires à la poursuite de l'équipage et que l'équipage a dû rentrer en France de manière semi-clandestine. Alors, on raconte que le passage des Pyrénées a été particulièrement épique parce qu'il fallait que les sœurs restent cloîtrées dans la diligence a versé plusieurs fois, donc ça a mis des mois. Et Bérulle va réussir à les faire venir en France pour fonder un Carmel qui sera fondé au Faubourg Saint-Jacques. C'est le fameux Carmel de l'Incarnation.
2: Six carmélites arrivent à Paris le 15 octobre 1604. Parmi ces carmélites, il y a deux figures majeures du Carmel en France. Anne de Jésus, qui est vraiment l'une des filles très proche de sainte Thérèse, et puis une autre figure, Anne de Saint-Barthélemy, qui est sœur converse, qui a été l'infirmière de sainte Thérèse, qui a donc vécu dans la grande proximité avec sainte Thérèse. Sainte Thérèse est morte dans les bras d'Anne de Saint-Barthélemy. Donc le Carmel français va bénéficier des deux disciples les plus proches de sainte Thérèse et les deux femmes les plus jalouses de l'héritage thérésien.
0: Lorsque ces religieuses espagnoles arrivent à Paris, le climat n'est pas le même, même physiquement. Et les jeunes filles que Madame Akkari a préparées au noviciat sont des jeunes filles de l'aristocratie parisienne qui ne dansent pas devant le Saint-Sacrement comme faisaient les carmélites espagnoles. Les carmélites espagnoles aussi avaient l'habitude de filer la laine dans la chapelle. Et donc, il y a une sorte d'incompréhension, de malentendu culturel qui d'ailleurs est assez touchant.
2: Mais ce qui intéresse Pierre de Bérulle, c'est que le Carmel est un ordre ancien et que c'est un ordre espagnol, donc c'est un ordre catholique. Le Carmel sera pour lui un moyen de défendre la foi catholique.

0: Le Carmel de Pontoise est un Carmel avec une grande signification historique. C'est le plus ancien Carmel de France encore dans ses murs d'origine jusqu'à aujourd'hui. Donc un Carmel qui a vraiment traversé l'histoire. Et c'est aussi un Carmel qui était très cher à Madame Akari. C'est ici, dans ce Carmel, qu'elle a vécu les dernières années de sa vie comme carmélite sous le nom de Marie de l'Incarnation.
1: Ça a été un grand succès parce que les Carmels sont des petits monastères, ce sont des communautés d'une vingtaine de religieuses. Donc on est très loin des abbayes bénédictines où il pouvait y avoir plus de 100 religieuses et qui sont finalement l'héritage de la chrétienté médiévale. Ici, on a des petites communautés urbaines. Ce sont des foyers de ferveur, de dévotion, de piété au cœur des villes. C'est-à-dire que des grandes dames de la cour, des épouses de négociants, d'artisans peuvent venir à la messe dans la chapelle du Carmel. Il y a véritablement un cœur rayonnant. Et ça, ça a été évidemment très, très contagieux, puisque en 20 ans, il y a une quarantaine de fondations qui ont été faites en France.
2: En 1603, la bulle In Supremo, qui est la bulle de fondation du Carmel de Paris, le Carmel de l'Incarnation de Paris, nomme comme supérieur ecclésiastique Pierre de Bérulle, André Duval et Jacques Galmant. Pierre de Bérulle entre officiellement dans l'histoire du Carmel en France en 1603, lorsque son nom est inscrit dans cette bulle de fondation In Supremo, qui va inaugurer un mode original de gouvernement.
0: Mais ensuite, au fil des années, le cardinal de Bérulle a obtenu auprès de Rome de pouvoir être la première tête, je dirais, de ces trois supérieurs et de tout gérer.
2: Il y a eu des oppositions indéniables avec Anne de Jésus, avec Anne de Saint-Barthélemy, mais il a été très soutenu par les carmélites.
3: Bérulle, il est comme François de Sales, un excellent directeur spirituel.
4: Dans la direction spirituelle, le premier regard est d'adopter le regard de Dieu, puisque chaque être humain est un monde complexe, mais un monde aimé par Dieu.
5: Toute la dimension de la mystique carmélitaine, Thérèse d'Avila, Jean de la Croix, ont donné à la figure bérullienne peut-être une profondeur mystique qui le caractérise.
1: Lui, qui était marqué par sa lecture des disciples de Maître Eckhart, il va infléchir sa dévotion qui était très abstraite, qui était une dévotion de l'anéantissement. Et au contact des écrits de Sainte Thérèse et au contact des religieuses, sa piété va devenir christocentrique. C'est-à-dire que le Dieu vivant et vrai, seul Jésus peut y donner accès. Donc ça donne évidemment ce christocentrisme qui nous semble aller de soi, mais qui n'allait pas de soi au début du XVIIe siècle. Et chez Bérulle, il va y avoir donc un attachement affectif à Jésus. Et en général, dans ses écrits, il termine toujours par une élévation au Christ.
2: À l'époque de Bérulle, on est dans la période où l'on a complètement intégré avec Jean Kepler la nouveauté de la cosmologie, c'est-à-dire que la Terre tourne autour du Soleil et que ce n'est pas le Soleil qui tourne autour de la Terre. Donc le centre, ce n'est plus la Terre, le centre, c'est le Soleil. La fonction du Soleil, c'est d'éclairer la Terre. Et celui qui est la source de la lumière, c'est le Soleil. Donc pour Bérulle, la source de la lumière, c'est le Christ. Et la lumière du Christ doit irradier, éclairer la terre de ses feux. En prenant le symbole du soleil, c'est la révolution de Pierre de Bérulle, c'est de remettre le Christ au centre de tout. C'est le Christ qui éclaire le monde, qui influence le monde.
4: Or, en ce mystère, je dois changer de méthode. Je dois non m'élever au ciel, mais m'abaisser à la terre, car Dieu y est par un nouveau mystère, Et je le dois chercher, non dans les Louvres et les palais, mais dans une étable. Étable plus précieuse et plus riche que le ciel même, qui ne contient pas un si grand trésor. Car Dieu est en la terre aussi bien qu'au ciel, mais Dieu incarné n'est pas au ciel, il est en la terre. Terre, hélas, qui possède un si grand trésor et le possède sans le connaître. Puisque Dieu cherche la terre, aime la terre, je veux me convertir maintenant non au ciel, mais à la terre et chercher Jésus-Christ. C'est un texte que je trouve très, très suggestif qui exprime ce changement de méthode, cette conversion qui fut la sienne, de rechercher comment le verbe de vie advient en toute chair humaine, et on pourrait dire aujourd'hui en toute création. Donc on n'est plus simplement dans la piété, mais on est dans une attitude spirituelle avec laquelle il traverse l'existence, il vit les différentes missions et aborde les grands débats de son époque.
1: C'est un homme qui a une conception performative de la spiritualité, c'est-à-dire que c'est en écrivant qu'il donne aussi corps à ce Dieu qu'il cherche, qui est le Dieu de Jésus-Christ.
6: Quand vous lisez les textes de Bérulle, il faut les lire. En fait, c'est un écrit baroque. Il y a des emphases, il y a des oxymores, etc. Plein d'essais, c'est rempli d'essais. Mais

0: Beru n'écrit pas pour le plaisir de l'écriture, mais pour mener le lecteur au silence, un silence mystique, où là, il découvrira l'humanité de Jésus qu'il doit gagner.
1: Ça marquera profondément cette spiritualité du Verbe incarné, le catholicisme pour 3 siècles. La postérité spirituelle de Beru est immense, immense.
2: Il a travaillé à la réconciliation entre Marie de Médicis et Louis XIII, parce qu'il était ministre de la Marie de Médicis.
3: La situation est très délicate. Marie de Médicis, elle a toujours du pouvoir et toujours une influence sur son fils. Et Louis XIII se sent adulte et veut diriger sans les conseils de sa mère. Et il y a une conciliation. Cette conciliation, elle est faite par Bérulle, qui se montre un médiateur très important dans la mesure où il arrive à trouver, en 1619, un accord entre Louis XIII et Marie de Médicis afin que les conflits s'arrêtent. C'est Bérulle qui est vraiment le médiateur entre les deux.
2: Donc c'est dans les rôles politiques de Bérulle, mais c'est un peu second pour lui, parce que vraiment, vraiment son implication, elle est d'abord religieuse.
4: La réforme de l'Église à laquelle pensaient les participants du salon de Madame Acari s'appuyait d'une part sur un adossement à une initiative spirituelle, c'était la venue du Carmel en France, et puis s'adossait également par une réforme du clergé.
5: Beaucoup de gens entraient dans la carrière ecclésiastique par pur carriérisme mondain pour avoir une profession, une bonne retirade, comme dira saint Vincent de Paul.
0: Les fidèles se désintéressent de la foi, les évêques ne s'occupent pas de leur diocèse, les prêtres ne sont pas formés, balbutient la messe, ils n'ont aucune formation intellectuelle.
5: Tout ça, pour Bérulle, est une source d'inquiétude parce qu'il voit que finalement, le sacrement de l'ordre, qui a été fondé par le Christ lui-même, est dans un état de grand pitié, comme on disait à l'époque, et il va mettre toute son ardeur à proposer aux candidats au sacerdoce une véritable formation spirituelle. Pour refaire une France chrétienne, il faut un corps de prêtres, il faut un corps d'élite, et c'est la raison pour laquelle saint François de Sales suggère à Pierre de Bérulle de s'inspirer de ce que Philippe Néri a créé à Rome.

0: Philippe Neri, qui est d'origine florentine, qui est arrivé à Rome et qui a commencé par s'engager dans l'animation d'un groupe de prières.
1: Dans le cadre de l'accueil des pèlerins à Rome, Philippe a réuni autour de lui un certain nombre de laïcs et de prêtres et il a fondé cet oratorio qui existe toujours. Et c'est sur ce modèle canonique, qui est un modèle très libre, assez peu structuré, que Bérulle va réussir à couler ses intuitions sur la figure du prêtre. Pierre de Bérulle a fondé l'oratoire en rassemblant autour de lui 6 compagnons, donc ils étaient 7, le 11 novembre 1611, à l'hôtel du Petit Bourbon qui s'élevait à l'endroit où on peut contempler le Val-de-Grâce aujourd'hui. Ils se sont rassemblés en oratoire, ils se sont donné comme principe de suivre l'inspiration de saint Philippe Neri qui avait fait la même chose 50 ans auparavant à Rome.
2: Un an après sa fondation, Louis XIII et Marie de Médicis présentent l'oratoire comme fondation royale. Donc ce lien avec le pouvoir est très important. D'où viennent-ils ces compagnons? Effectivement du salon de Barbacari, mais ils viennent aussi de la Sorbonne. Il y a des personnes à connotation mystique, comme Charles de Condrin, comme Ollier, qui fondera plus tard les Sulpiciens. Il y a des personnes qui sont à connotation intellectuelle, comme Jean Morin, qui est un bibliste, un orientaliste. Une communauté de prêtres, donc, qui ne font pas de vœux, parce qu'en fait, le sacerdoce presbytéral, je veux dire maladroitement, suffit dans le lien qu'il y a à avoir au Christ.

0: eh bien, qui vivent en communauté et qui sont là pour être au service du diocèse, en formant les prêtres.
1: Béru, les premiers oratoriens, sont contemporains d'un mouvement de retour au Père de l'Église, pour que la formation ne soit pas simplement intellectuelle ou spéculative, mais qu'elle soit aussi nourrie par l'oraison personnelle. Et que finalement, la formation du prêtre honore ses puissances intérieures.
2: On voit bien qu'il essaye de refonder le sacerdoce en le liant avec le mystère du Christ, pour que la réforme ne soit pas simplement une réforme de structure superficielle, mais soit une réforme mystiquement enracinée. Et ça, c'est l'œuvre de Bérulle. Et c'est l'œuvre de Bérulle qui a marqué, pas simplement la France, mais tout le monde catholique pour 4 siècles.
3: Il va développer beaucoup le lien entre la christologie et le sacrement de l'ordre, pour dire que les prêtres vivent dans cette dépendance du Christ, qui est une dépendance ontologique.
2: Et il a eu des paroles qui sont assez inaudibles actuellement, en disant que le prêtre est un autre Christ, mais il y a un seul Christ, en disant que Dieu avait consenti de donner son pouvoir au prêtre et que le prêtre avait pouvoir sur Dieu, pouvoir de faire Dieu dans l'Eucharistie. Ce sont des formules qui actuellement sont difficilement recevables. Et je pense qu'il faut vraiment les prendre dans cette volonté d'enraciner mystiquement, dans le mystère même de Dieu, dans le mystère de la Trinité, la figure du prêtre. Quand il dit que le prêtre est un autre Christ, il dit en même temps que, alors ça c'est du vocabulaire bérullien, que le Christ est en état d'hostie, c'est-à-dire en état d'offrande, de sacrifice, et que le prêtre, il faut qu'il soit en état d'offrande.
0: Sa spiritualité est hantée par l'idée de l'hostie vivante, selon sa propre expression. Le prêtre doit devenir une hostie vivante, comme le Christ lui-même a été l'hostie vivante. Rubens est un catholique. Ce tableau, vous avez les deux pèlerins qui, eux, par les yeux de la foi, reconnaissent Jésus à partir de la fraction du pain. Donc il y a une identification pleine et entière entre la fraction du pain et la personne de Jésus-Christ. C'est indissociable.
4: À toi, Dieu, le Père Tout-Puissant, dans l'unité du Saint-Esprit, tout honneur et toute gloire pour les siècles des siècles.
2: Cette figure du prêtre attaché au Christ, autre Christ, a fortement marqué des générations et des générations de prêtres.
3: Il va former cette société de prêtres, et cette société de prêtres sera conduite, amenée à fonder des séminaires pour former d'autres prêtres. Donc il y a une théologie du sacerdoce qui est vraiment propre à Bérulle.
0: Très vite, l'oratoire se développe à une vitesse considérable dans toute la France, avec l'appui de Louis XIII. À la fin du XVIIe, donc on a 60 maisons, c'est un développement très très rapide.
5: L'oratoire est connu comme une congrégation qui était engagée dans le monde de l'éducation. Les évêques se sont adressés aux oratoriens pour ouvrir des collèges.
1: Très rapidement, on s'aperçoit que les oratoriens qui enseignent dans les collèges divergent un petit peu de ce qui se fait dans les collèges jésuites. Les jésuites sont des hommes de méthode. Saint Ignace de Loyola a écrit les exercices spirituels. On voit bien que dans l'enseignement oratorien, Bérulle le dit lui-même dans son fameux mémorial au directeur et au supérieur, il dit « Je ne vais pas vous dire ce qu'il faut faire, je vais vous dire qui il faut être ». Donc il y a vraiment un primat chez Bérulle de l'attitude, et notamment de l'attitude intérieure, qui est liée à cette fameuse communion aux états de la vie intérieure du Christ, et non pas des méthodes extérieures. Très rapidement, effectivement, la langue française trouve toute sa place. Le latin est enseigné comme une langue ancienne, comme une langue de l'Antiquité, une langue morte, comme on disait. C'est tout à fait nouveau. On introduit l'enseignement de l'histoire et de la géographie, et il y a des laboratoires qui se créent. La tradition oratorienne va jouer un grand rôle dans l'éclosion de vocation intellectuelle, dans ce climat aussi un peu libéral, comme on dirait, mais au sens spirituel du mot, dans cette manière d'être disciple un peu nouvelle, libérée de ce que la piété pouvait avoir quelquefois d'un petit peu routinier ou superstitieux.
0: Peu à peu, Bérulle veut une chapelle.

elle, une église plus importante. Et il y a peut-être aussi ce dessein de se rapprocher de ce pouvoir. Marie de Médicis habite au Louvre, notamment, donc on se rapproche du Louvre. Donc, on commence la construction de cette nouvelle église à partir de 1620. Et Louis XIII et Marie de Médicis interviennent en disant, eh bien, nous, nous déclarons cette église chapelle royale du Louvre.

0: Quand j'arrive dans cette église, j'éprouve une profonde émotion et une grande tristesse. Parce que donc, il y a beaucoup de choses qui se sont passées ici, du point de vue de l'histoire de l'oratoire, et ce n'était pas rien. Cette église était l'une des plus belles églises du baroque français. Et au moment de la Révolution, donc en 1792, elle a été totalement saccagée. Elle a été confiée à l'église réformée en 1811 par Napoléon.
1: Quand on parle au pasteur de l'oratoire, il valorise Bérulle, pas simplement par politesse, par courtoisie, etc. C'est-à-dire que, au-delà des querelles qui, grâce à Dieu, se sont apaisées, et en profondeur, je pense, hein, profondément, eh bien, on redécouvre que les réformateurs étaient du même monde et que Bérulle, apôtre du Verbe incarné, eh bien, il était un humaniste. Tous les réformateurs, qu'ils soient protestants ou catholiques, sont marqués par cet humanisme.
2: Du fait de la proximité de l'église de l'oratoire avec le Louvre, il a participé à certains aspects de la vie du royaume, de la vie de la cour, et le roi lui confiait des missions.
3: On va se préoccuper de réduire les protestants qui formaient une sorte d'État dans l'État, puisque l'édit de Nantes leur avait reconnu des places de sûreté, et notamment La Rochelle. La Rochelle, d'où ils étaient en contact avec l'Angleterre, ce qui n'était pas tolérable. Donc, on va mettre en place le fameux siège de La Rochelle, et là, tout le monde va collaborer pour arriver à la reddition de la place qui a lieu en 1628. Richelieu, lui, est à l'apogée dans le royaume de sa gloire. À peine a-t-on rangé les armées et les tentes du siège de La Rochelle que Richelieu propose immédiatement au roi de rediriger ses armes vers l'Empire et vers l'Espagne. Et là, Bérulle va devenir gênant. Alors, on va trouver un prétexte. Le mariage de la sœur du roi avec le roi d'Angleterre, protestant, et on l'occupe en l'envoyant accompagner Henriette de France en Angleterre.
4: Bérulle pensait que l'arrivée d'Henriette de France allait convertir Charles Ier d'Angleterre et donc convertir les Anglais qui reviendraient dans le giron de l'Église catholique. Et Henriette de France arrive avec toutes les recommandations que lui a fait Bérulle, qui envoie à Londres avec la reine quelques oratoriens pour maintenir la reine dans la foi catholique, l'aider à prier, lui célébrer les sacrements, la messe, etc. Et surtout, qu'elle maintienne bien l'objectif de Bérulle, qui est de convertir la cour d'Angleterre et de convertir le roi. Mais elle a beaucoup souffert du climat dans lequel elle vivait, de l'hostilité des Anglais à son égard. Et pour la soutenir, Bérulle va lui écrire un certain nombre de missives.
5: Il a entretenu avec elle une très belle correspondance où il lui demande d'être comme Marie-Madeleine. Il écrira d'ailleurs un très beau texte qui s'appelle « L'élévation à Sainte-Madeleine », qui est une longue méditation sur la blessure d'amour. Et il propose Marie-Madeleine en exemple et en modèle à la sœur de Louis XIII pour apprendre à vivre loin de la patrie, pour apprendre que l'amour aussi se vit dans le retrait, dans l'éloignement.
6: Tout silence peut être transformé en présence. Et donc, il développe cette idée du silence de Madeleine au pied de la croix, qui est en réalité une vraie présence spirituelle.
5: Noli me tangere, beaucoup de tableaux représentent cet épisode où Jésus dit « Ne me retiens pas, ne me touche plus, tu dois convertir tes relations humaines avec moi. » Et il utilise cette figure de Marie-Madeleine pour montrer que l'amour de la patrie, le service de la patrie peut se faire aussi dans l'éloignement et dans le retrait.
4: Ça ne marchera pas du tout. Henriette de France va devoir revenir en France et Charles Ier a été décapité. Et c'est de nouveau un échec de la diplomatie de Bérulle, mais qui est quand même très significatif de la mentalité de Bérulle, hein, qu'il est vraiment dans l'incapacité de comprendre que les temps ont changé, que l'époque est nouvelle et que l'époque qui est la sienne, dans laquelle il est né, dans laquelle il a été formé, est définitivement révolue. Et que les alliances politiques sont désormais des alliances politiques et plus politico-religieuses. Je pense qu'il a aidé par son intelligence, par ses intuitions, il a aidé d'autres à faire le passage, mais lui-même n'avait pas la capacité de faire ce passage.
3: Pour Richelieu, on n'est plus au temps des guerres de religion, c'est fini. Il est admis qu'on ne convertira pas les protestants par les armes, la Ligue catholique a échoué, et surtout, ce qui est alors épouvantable du point de vue des catholiques et de Bérulle, il va s'allier en Allemagne avec des princes protestants, voire même avec la Suède très protestante. Et Bérulle est complètement, j'allais dire, déconcerté, ne réalise pas dans un premier temps l'énormité du revirement. Et puis, petit à petit, il va prendre ses distances.
0: Il a gagné Richelieu en ce sens où ça lui permet d'écarter Bérulle et de casser le lien qui unissait Marie de Médicis avec le cardinal de Bérulle.
2: C'est aussi le reflet de tension d'un homme qui était engagé. C'est un homme de conviction. Et c'est ses convictions qui alimentaient la liberté du Christ, qui était la liberté du Verbe, tout entier à donner à la réalisation du dessein de Dieu.
6: Le roi décide, dès la mort de Mgr Denis de Marquemont, qui est archevêque de Lyon, d'écrire lui-même une lettre au pape pour lui demander de nommer Bérulle, car il a toutes les compétences et les capacités pour rendre service à l'Église de France et à l'Église universelle. Le pape réagit tout à fait favorablement. Le 30 août 1627, il le nomme cardinal.
4: Il en sera très étonné. Il a une grande humilité, c'est un grand spirituel. Il ne cherche pas du tout sa gloire, il cherche vraiment la gloire du royaume, l'unité du royaume, la gloire de la France.

En octobre 1629, il se promène dans Paris, il revient et il se sent mal à l'aise. Il se rend dans sa chambre. Il était ici, dans la partie qu'on pourrait presque appeler la partie conventuelle des oratoriens. Et il demande à célébrer la messe. Et comme on ne peut pas le transporter parce qu'il est tellement mal, on agence un hôtel dans son antichambre. Et donc, il commence à célébrer. Et au moment où il veut lever la patène et puis le calice, il tombe. Et donc, Guy Boeuf, qui est un proche de Bérulle, un des premiers oratoriens, est averti et il apporte ce qu'on appelle l'Eucharistie viatique. Et donc, on présente l'hostie à Bérulle, qui demande en fait par ses prières à ce qu'il soit approché de plus près. « Apportez-la moi que je l'adore. » C'est l'un de ses derniers mots. Et il meurt en contemplant un tableau qui était devant lui et qui représentait la nativité. C'est une mort qui est centrée sur le mystère de la nativité et sur l'adoration de l'hostie. Ces obsèques ont eu lieu ici et ensuite, on prévoit d'aménager la tombe du cardinal de Bérulle dans la chapelle qui se situe directement donc, sur le côté gauche de l'abside avec au fond un mausolée sculpté par

0: François Anguier. Ce qu'il reste de ce mausolée de Bérulle, c'est uniquement le buste qui est placé à Saint-Eustache, puisque le mausolée a été complètement saccagé au moment de la Révolution. Cette église de Saint-Eustache est une église confiée donc aux oratoriens par l'archevêque de Paris depuis 1922.
1: L'héritage de Bérulle, il est surtout dans le domaine du sacerdoce. Hein, donc, ce que Henri Bremont a appelé l'école française de spiritualité, qu'on appelle plus maintenant l'école française, mais plutôt l'école bérullienne. Alors, il y a Saint-Vincent de Paul qui va fonder les prêtres de la mission. Vincent de Paul est un disciple de Bérulle. Jean-Jacques Ollier, les sulpiciens, est un disciple de Bérulle. Grignon de Montfort. Et puis, il y a Saint-Jean-Eudes qui a fondé les eudistes, hein, les prêtres de la congrégation de Jésus-Marie. Pour la formation des prêtres. Toutes ces congrégations qui ont été fondées dans le mouvement lancé par Pierre de Bérulle subsistent encore aujourd'hui, parfois petitement, mais continuent à subsister, et par là même à répandre une partie de l'héritage Pierre de Bérulle.
2: Là où le geste profond de Bérulle peut être inspirant, et notamment pour dire qu'est-ce que c'est qu'un prêtre et pourquoi on en a besoin, c'est pas la seule question, mais c'est de ne pas réduire les problèmes ecclésiaux à des problèmes organisationnels, mais à les enraciner mystiquement. Il y a certes une réponse pastorale, il y a certes une réponse intellectuelle aux difficultés, mais il y a une réponse fondamentalement spirituelle. Et ça, je crois que là, pour le coup, il est évidemment inspirant. Bérulle fait partie du patrimoine universel, si j'ose dire, mais j'espère du patrimoine vivant du monde chrétien.

0: présenter le Christ, c'est juste la base de l'évangile et de la foi chrétienne. Chrétien, petit Christ, il y a un moment, c'est pas en présentant des doctrines théologiques qu'on explique ce qu'on est en train de vivre dans notre foi. C'est en présentant Jésus et en parlant de Jésus. Mais du coup, Pierre de Béole, il fait un peu ça, en fait. Je trouve ça vraiment intéressant. Et si l'Église, avec un grand E, toute l'Église s'inspire de ça, moi, je trouve que c'est intéressant. On est humain, le Christ, il est humain, il a fait quelque chose pour nous. Et le fait que Béole appuie là-dessus, ça, c'est intéressant, je trouve.
1: Il a écrit avec son langage du 17e. Bah, moi, je le dis franchement, je trouve la spiritualité intéressante, mais... Sa pensée est quand même pas hyper accessible.
2: C'est vrai.
1: Donc la vulgarisation est quand même nécessaire. Je sais pas, aujourd'hui, il y a de plus en plus de jeunes adultes qui se mettent sur la route du baptême ou qui se posent des questions sur la foi. Je sais pas si je croisais quelqu'un là, je lui dis ah, mais attends, lis Pierre de Béole, ça va répondre à tes questions.
3: C'est une manière, on pourrait dire, assez intellectuelle d'entrer dans l'évangile et en même temps, ce qui est assez beau, c'est que ça permet une vraie contemplation et donc quelque chose de très sensible finalement. On atteint un degré de connivence, enfin d'adhésion à la, enfin, au cœur du Christ, à son âme qui est, enfin moi, qui me touche pas mal quoi. Alors qu'on pourrait dire que c'est assez intello et en fait pas du tout.
4: La louange qui convient à la grandeur de Dieu est une louange non de paroles, mais d'un profond silence. La sublimité du très haut mystère de l'incarnation devrait donc être adorée par un silence sacré. Ce serait mon désir de demeurer en ce silence, et ce fut mon dessein jusqu'à présent.

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Ici, j'ai plus de distractions causées par mon entourage. Là, je pourrais être bien plus devant le Saint-Sacrement, car je pourrais me tenir à ses pieds une partie de la nuit. Bien qu'ici l'abjection de mon état soit plus grande au premier regard, là, je serai soumis à 1000 fois plus d'humiliation. Ici, vis-à-vis de moi-même, je suis supérieur à ma condition. Là, prêtre ignorant et incapable, je serai vis-à-vis de moi-même profondément au-dessous de mon état. Me présentant sous un habit étrange, demandant à vivre un genre de vie particulier, à établir un tabernacle en un lieu saint, dont l'authenticité est discutable, elle ne fait pas de doute pour moi, je serai dès le premier jour l'objet de toutes les railleries, de tous les rebuts et contradictions. Seul, dans un désert, avec un chrétien indigène qu'il faudra de toute nécessité, au milieu de populations sauvages et hostiles, le courage trouvera beaucoup plus à s'exercer. Il termine son élection en se définissant lui-même. « Qui est celui, demande-t-il, qui a ainsi pesé le pour et le contre ? Ce pécheur, cet indigne, ce pauvre, cet ignorant, cette âme de bonne volonté pourtant, qui veut tout ce que Dieu veut, et cela seul. » Telles sont les principales fins que se proposait frère Charles quand il songeait à acheter le monde des béatitudes. Elles sont d'une grande âme. S'il les a dans la suite poursuivies autrement et dans d'autres contrées, on remarquera qu'elles n'ont jamais cessé d'être présentes à son esprit. Il a été, ailleurs, ce qu'il méditait d'être sur la montagne où notre Seigneur prêcha les 7 bonheurs que le monde ne connaissait pas. En juin 1900, frère Charles, ayant pris sa décision, se mit en route et gagna Jérusalem. Il arriva dans cette ville la veille de la fête du Sacré-Cœur.

extraordinaire et qui déroutait toutes les prévisions, et c'est pourquoi il n'osait pas aller jusqu'à une défense formelle. Les termes dont il s'était servi avertissaient cependant avec force. Il se récusait. « Moi, mon enfant, je n'ai pas la lumière pour cela. Je ne vois que des objections. Et je crains l'esprit propre sous votre dévouement et sous votre piété. » Le lendemain de son arrivée à Jérusalem, frère Charles monta de bon matin au calvaire et assista à une messe, puis il se dirigea vers le patriarcat. Dans quelle tenue et quel pitoyable état! Il n'était pas de ces voyageurs qui ont un vêtement de rechange dans une valise ou qui possèdent de quoi en acheter un neuf. Ses sandales, les jours précédents, avaient dû se rompre sur les routes et il les avait remplacées par de simples morceaux de bois reliés par des courroies. Des bandes de gros papier serrées par des ficelles cachaient les trous de son pantalon ouvertes aux deux genoux. En outre, le pauvre voyageur, marchant tout le jour, en plein été sans aucune précaution, avait reçu un terrible coup de soleil. Ses paupières, son front, ses joues étaient enflées et tavelées. Quand un pareil gueux demanda à être reçu par Monseigneur Piavi, le personnel du patriarcat fit naturellement quelques difficultés. Ce ne fut qu'après une longue attente et sur son affirmation renouvelée qu'il voulait parler au patriarche lui-même que frère Charles fut introduit auprès de sa béatitude. Monseigneur Piavi l'écouta. Puis, s'imaginant qu'il avait affaire à quelqu'un de ces illuminés qui ne sont pas rares en Orient ni ailleurs, sans se douter qu'il eût devant lui un homme d'un puissant esprit et d'une vertu héroïque, il répondit « Nous y réfléchirons. Retirez-vous pour le moment. » Il réfléchit, en effet, s'informa, apprit quelque chose de cette existence exceptionnelle et tâcha de faire revenir au patriarcat l'étrange solliciteur. Mais le rêve était fini. Frère Charles considéra l'échec comme un signe de la volonté divine. Il revint donc à Nazareth. Dans le même temps, et alors qu'il se croyait déjà propriétaire du monde des béatitudes, il découvrit qu'il avait été joué par le vendeur et que celui-ci, un homme d'origine allemande, avait vendu sans droit le terrain où devait s'élever la chapelle et la cabane. Le prix payé fut perdu. Comment frère Charles supporta ses déceptions et humiliations, il le dit lui-même dans ses lettres, et sans se douter qu'il fait ainsi son propre éloge. « J'ai vu le patriarche et je lui ai dit ce que j'avais à lui dire. Aussi, bien qu'il m'ait envoyé assez lestement, suis-je très content. Je suis dans une paix profonde et une grande joie. Je n'ai qu'une chose à craindre, d'être infidèle à la grâce. Mon désir des saints ordres reste ferme, mais tout le reste dans le doute. Sois bien certaine d'une chose, ma chérie, c'est que la volonté de Dieu s'accomplira, soit par les hommes, soit contre eux. Il fera pour nous ce qui nous est le meilleur. Ne t'afflige pas à la pensée que je n'irai pas en France cette année. Peut-être suis-je sans le savoir près de m'y rendre. N'attachons pas d'importance aux événements de cette vie, ni aux choses matérielles. Ce sont les rêves de notre nuit d'auberge. Qu'est-ce qui nous reste à l'heure de la mort, sinon nos mérites et nos péchés ? L'abbé Huvelin encourageait son pénitent à se préparer au sacerdoce. Il jugeait que cette préparation serait brève, vu les études déjà faites de philosophie et de théologie, et souhaitait qu'elle pût avoir lieu, comme frère Charles venait d'en avoir l'idée, à la trappe de Notre-Dame-des-Neiges. Puisque la tentative auprès de Monseigneur Piavi n'avait pas réussi, oui, sans doute, il serait bon de demander asile jusqu'au sacerdoce, à cette abbaye vivaroise où la formation serait parfaite. Rien ne pressait d'ailleurs, lui-même il se proposait de faire en temps utile les démarches nécessaires près du père abbé, près de l'évêque. Le pauvre vicaire de Saint-Augustin, très souffrant, et comme il disait, enveloppé d'un réseau de douleurs, écrivait des billets assez fréquents où les projets abandonnés et les projets en cours, l'un après l'autre, étaient jugés. Mais la lenteur des courriers, l'impossibilité de se faire entièrement comprendre à de telles distances, le besoin, violent comme un instinct, qui nous porte à saisir déjà par sa frange ce lendemain qui va devant nous, eut raison de la patience de Charles de Foucault. Il brusqua les choses, prévint d'un mot l'abbé Huvelin et partit pour la France.

Il quittait la Terre Sainte au début d'août 1900, n'emportant qu'un bréviaire et un vieux panier renfermant sa nourriture. La traversée, il la fit sur le pont en quatrième classe, inconnu sans doute. Il allait où l'appelait une volonté qui ne dit ses secrets que peu à peu, mais qui commande nettement, suavement ce qui est essentiel à chaque période. Il était sûr qu'il devait, désormais, accepter le sacerdoce dont le sentiment de son indignité l'avait d'abord et longtemps écarté. Il était sûr que sa vocation consistait à porter l'hostie dans les contrées sauvages parmi les infidèles et à vivre en l'adorant, sans la prêcher encore, si ce n'est par l'héroïque charité qu'elle lui mettrait au cœur. Mais il ignorait profondément, en voyant s'éloigner les maisons de Jaffa et les terres qui montent en arrière, vers quel pays et quel peuple il serait envoyé un jour prochain. Le temps de cette parole-là n'était pas venu. Dans la Palestine et la Judée, la renommée de frère Charles demeurait. Déjà la légende s'était emparée de l'histoire de l'ermite de Nazareth et de Jérusalem et la fleurissait de ses fleurs souvent inutiles et vaines. On racontait dans les villages que frère Charles aimait à se faire descendre au fond des puits taris et que là, bien sûr de n'être point troublé, il priait et méditait de longues heures. Rien n'était vrai dans ce récit, ni dans plusieurs autres semblables, excepté la vénération qui les avait inspirés. Années de préparation, voilà ce que furent pour Charles de Foucault les années passées en Orient. Elles l'avaient habitué à la vie solitaire, à la discipline sans témoin, au travail sans programme imposé. Il avait fait l'apprentissage qui lui permettrait de supporter de bien plus dures épreuves, sans défaillance, dans la joie de celui qui obéit à sa vocation. Mais il ne savait pas ces choses, il allait seulement au-devant d'elles, confiant.

0: Chapitre 7. Charles de Foucault, prêtre. Le chemin du désert. La direction d'une âme à 4000 km de distance est chose bien difficile. Qu'allait penser l'abbé Huvelin de ce brusque retour en France? Ses avis n'avaient pas été suivis. On entreprenait ce voyage malgré l'envoi d'un télégramme qui disait « Demeurez à Nazareth ». Il fut d'abord mécontent et inquiet. Mais à peine eut-il revu ce terrible pénitent qu'il subit le charme comme les autres, reconnut l'entière bonne foi, et même beaucoup plus, et même beaucoup mieux. L'appel mystérieux et certain auquel Charles de Foucault avait obéi. De prime abord, et quand il eut entre les mains la lettre de frère Charles annonçant une prochaine visite, l'abbé Huvelin, toujours vite ému et prompt à la riposte, s'écria « Le boulet est lancé, qu'est-ce qui l'arrêtera ?» Nouvelle lettre le 16 août, frère Charles débarquait à Marseille et, suivant l'attrait d'une dévotion ancienne, avait couru à la Sainte-Baume afin de prier Marie-Madeleine. Il allait prendre maintenant un des premiers trains pour Paris et s'il ne rencontrait pas M. Huvelin, rue de Laborde, il irait à Fontainebleau où en effet se trouvait l'abbé, malade à l'ordinaire, tourmenté par la goutte. M. Huvelin se décide alors à rentrer à Paris. Il reçoit le cher ermite vêtu étrangement et qui a l'air très fatigué, on le serait à moins, il le gronde un peu, puis l'écoute. On a mille choses à se dire depuis tant d'années qu'on ne s'est vu. 24 heures ne sont pas de trop pour tout raconter, tout expliquer, tout combiner. En voyant s'éloigner son pénitent, l'abbé Huvelin écrit ces lignes. Il a dîné, couché à la maison, déjeuné avec moi et pris le chemin de Notre-Dame-des-Neiges et de Rome. C'est une très sainte âme. Il veut être prêtre, je lui ai indiqué le moyen. Il avait très peu, trop peu d'argent, je lui en ai donné un peu. Il savait très bien ma pensée, je la lui avais envoyée dans un télégramme, mais quelque chose de plus fort le pousse, et je n'ai qu'à l'admirer et à l'aimer. J'imagine frère Charles dans son compartiment de troisième classe pendant ce nouveau voyage. Il est assis près d'une fenêtre, déjà rasséréné, reposé par l'approbation qu'il a reçue et l'affection non diminuée de son guide, il s'interrompt parfois de prier pour regarder le paysage. Comme cette fraîche nature émeut le voyageur, comme elle lui parle doucement des jours anciens. Il descend la vallée du Rhône, il reçoit dans son âme tendre l'image d'un de nos grands fleuves qui court, l'image de nos campagnes, vertes même en été, celle des montagnes au loin dont la brume toujours amollit les arêtes et les lignes de sommet. Je le vois qui descend du train rapide et qui en prend un autre, un train de petite allure, habitué des longs retards et qui va s'engager dans les vallées et les rampes du massif de l'Ardèche. On s'étonne autour de lui, on se demande quel est ce singulier personnage, moitié moine et moitié laïque, nu-tête et sans tonsure, vêtu d'une robe de coton blanchâtre, un chapelet autour du corps. Il a l'air d'un bien pauvre homme, ses traits sont creusés, il va, les yeux baissés, sans se soucier du soleil, ni des rires, ni des mots, ni de la pitié peut-être qu'il éveille en passant. Quelle fut la gare où il s'arrêta pour gravir les dernières pentes qui mènent à Notre-Dame-des-Neiges? On peut aller jusqu'à la Bastide Saint-Laurent. Mais lui, que la passion de la pauvreté et de la mortification conseillait dans les plus petites choses, j'imagine qu'il dut descendre du train bien avant Saint-Laurent et faire la longue montée en songeant au calvaire et à la prêtrise prochaine et aux années passées à la trappe et, par moments, à la splendeur des hauts plateaux de bruyères et de roches qui, à cette heure du couchant, livraient pour un seul voyageur et pour Dieu leur trésor de couleurs, de reliefs et de parfums. Il se trompait en se croyant seul dans ces grands espaces. Des pauvres comme lui, mais qu'il avait toujours été, des errants, plus ou moins sûrs, plus ou moins estropiés, jeunes ou vieux, dont le métier préféré est d'aller de gîte en gîte, la main tendue, voyageaient par la même route ou par les sentiers de la montagne. Il en trouva plus d'une demi-douzaine à la porte de l'abbaye, lorsqu'il arriva fourbu, tout brun de poussière, entre la longue façade basse et les arbres tout grands plantés par les vieux moines. Le frère portier ne l'attendait point. Il n'avait pas connu Charles de Foucault, novice de Notre-Dame, 10 ans plus tôt. Quand il sortit de sa loge, à l'heure prévue par le règlement, pour compter les hôtes que le monastère accueillerait, ce soir-là, au nom de la charité du Christ, s'il remarqua que l'un des pauvres était plus blanc que les autres dans la nuit commençante, ce fut pour sourire de l'accoutrement. Il en avait vu de toutes les couleurs, et ayant seulement compté ses pensionnaires, « Entrez, dit-il, mes amis, on va vous donner la soupe et après un bon coin pour dormir. » Frère Charles, heureux d'une occasion pareille de ressembler au maître, se garda bien de se nommer. Il mangea, comme les autres, son écuelle de soupe chaude, dormit avec eux dans la grange et ne se fit connaître que le lendemain matin, quand la cloche conventuelle sonna la première messe. Le trait est demeuré présent là-bas à toutes les mémoires. Je faisais observer au vieux frère qui me l'a raconté que ce portier vraiment n'avait pas eu de bons yeux pour se méprendre ainsi. « Eh !» me répondit-il en riant de tout son cœur, « c'est qu'il était minable, le père de Foucault. Il avait de la poudre jusqu'aux épaules et autour du corps, monsieur, un chapelet si long, si gros, si lourd, de quoi attacher un viau. » Le rire était bien franc, l'édification dominait. Don Martin, ayant accueilli l'ex-frère Marie-Albéric, s'occupa aussitôt, avec zèle, d'obtenir que Monseigneur de Viviers l'acceptât parmi les clercs du diocèse. Il y réussit, les témoignages de plusieurs côtés sollicités ayant représenté Charles de Foucault comme un homme de haute vertu. Entre l'abbé de la Trappe et celui-ci, il fut convenu qu'après un court séjour à Rome, Charles de Foucault reviendrait à Notre-Dame-des-Neiges et s'y préparerait au sacerdoce. Qu'allait-il faire à Rome ? Au moment de s'engager dans les ordres sacrés et de choisir le lieu de l'habitation définitive, d'où peut-être il ne reviendrait jamais, il voulait s'entretenir avec quelques personnages qu'il avait connus là. Et je ne doute guère que parmi les sujets dont il se proposait de causer avec eux, le principal ne fût cette chère fondation des petits frères du Sacré-Cœur, son rêve depuis 7 ans déjà, l'espoir où il se complaisait que l'ermitage en pays musulman, l'entreprise si difficile et si rude du pauvre Charles de Jésus, ne mourût point avec lui. Don Martin le laissa aller, après l'avoir fait renoncer pour les voyages en Europe aux costumes plus ou moins orientaux et lui avoir donné un de ses vêtements noirs que portent les oblats de la Trappe. Au début de septembre, frère Charles ayant fait un court arrêt à Milan se trouvait à Rome. « Je suis à Rome, dans un petit nid que le bon Dieu semble avoir préparé exprès, juste vis-à-vis des pères du Saint-Sacrement qui, à Saint-Claude-des-Bourguignons, ont le Saint-Sacrement exposé jour et nuit. Ces bons pères, à qui j'avais demandé l'hospitalité et qui n'ont pu me la donner faute de place, m'ont trouvé une chambrette dans une maison très pieuse où je suis on ne peut plus tranquille et solitaire et d'où je puis jouir du Saint-Sacrement avec autant de facilité que si j'étais dans le couvent même. Il n'est plus question pour moi d'habiter le monde des béatitudes, je crois vous l'avoir écrit. D'après l'avis de M. l'abbé, je retournerai une fois ordonné à Nazareth, où je continuerai à vivre comme prêtre à l'ombre. Même dans Rome, il mène une vie d'ermite, sortant à peine de l'église toute voisine où, jour et nuit, le Saint-Sacrement est exposé. Il étudie là sa théologie. Il lit à genoux, le plus souvent dans les gros livres qu'il a apportés. De temps en temps, il lève les yeux vers celui dont ces livres lui parlent. Il se délasse en priant, et de l'Angélus du matin à l'Angélus du soir, les heures passent ainsi, calmes comme à Nazareth. Il eût aimé le désert et savait au moins chercher et se faire partout une solitude. Deux des professeurs qu'il souhaitait de consulter se trouvent à Rome. Il les voit. Un troisième religieux, son ami, rentre vers le 20 septembre. Et alors, le moment étant venu de quitter la ville sainte pour s'enfermer à la Trappe, Charles de Foucault attend impatiemment une réponse qu'il avait demandée à l'abbé Huvelin. La permission de s'arrêter dans le voyage de retour, de remonter jusqu'à Barbiret. 10 ans qu'il n'a pas vu sa sœur. Et ses neveux et ses nièces qu'il ne connaît pas, et ce nid dans les collines de Bourgogne où il n'est allé qu'en esprit. « Je ne sais encore, écrit-il à Madame de Blic, si c'est la volonté du bon Dieu, ou s'il ne préfère pas que je me mortifie en faisant ce sacrifice. Je ferai ce qu'on me dira être le plus parfait. Si on me dit d'aller te voir, oh, quelle joie ce sera! Comme je serai heureux de t'embrasser, de me trouver dans ton petit nid entre toi, Raymond et tes enfants. » La réponse arrive, Monsieur Huvelin permet. Frère Charles quitte Rome et prend le chemin de la Bourgogne. Toute la famille est en joie. Ces jours longtemps rêvés, dont on se souviendra longtemps, chacun sait qu'ils seront plus rapides peut-être que les autres, et que la douceur du revoir dès le premier moment est déjà diminuée par l'approche de l'adieu. Il fallut vite repartir pour les montagnes du Vivarais, traverser les bois de pins, frapper à la porte de l'abbaye et entrer en retraite. Celle-ci commença le 29 septembre 1900. Depuis cette date et pendant près d'une année, l'éternel voyageur demeure dans la clôture de Notre-Dame-des-Neiges. C'est dans la chapelle du monastère qu'il reçoit les ordres mineurs en la fête du Saint-Rosaire, le 7 octobre. Les plus vieux des pères, les plus vieux des frères, parlent encore de l'affection qu'ils avaient tous pour Charles de Foucauld et de la quotidienne édification qu'ils reçurent de lui. Dom Martin, dès le lendemain de la fête, écrivait « Je ne saurais vous exprimer notre bonheur de posséder pour quelque temps notre cher et saint ermite. Il est un peu fatigué en ce moment et on ne sait comment s'y prendre pour le soigner. J'ai eu le bonheur de lui conférer les ordres mineurs en la fête du Saint-Rosaire. C'est peut-être le plus grand bonheur de ma vie. » On avait résolu d'abréger le plus vite possible les délais pour l'ordination de ce candidat qui avait déjà tant étudié, tant prié et si amplement prouvé sa vocation. Le 22 décembre, il était fait sous-diacre à Viviers. Presque aussitôt, il se remettait en retraite en vue du diaconat.
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0: Bonjour à toutes et à tous, bienvenue sur KTO pour la vie des diocèses où nous partons chaque semaine à la découverte d'un territoire, d'un diocèse et de son évêque. Et aujourd'hui, direction le nord-est de la région Occitanie pour parler du diocèse de Mende, dont les limites correspondent au département de la Lozère. Dans cette édition, on suivra des collégiens et des lycéens au cœur d'un camp itinérant de 3 jours, l'occasion de découvrir les propositions de la pastorale des jeunes. Et on entendra le témoignage d'un pasteur et d'un prêtre, une initiative œcuménique rare qui rassemble catholiques et protestants autour de la Bible. La Lozère est un territoire rural d'Occitanie au sud du Massif central dont les limites correspondent globalement à celles de l'ancienne province de Gévaudan. C'est le département le moins peuplé de France métropolitaine avec un peu plus de 76 000 habitants dont plus d'un sur trois est retraité. Son économie est portée par l'agriculture d'élevage, la filière bois et le tourisme vert. Ses grands espaces naturels protégés des gorges du Tarn au Mont Lozère dans le parc national des Cévennes en passant par l'Aubrac attire des visiteurs en quête de nature et particulièrement les marcheurs. Et pour parler du diocèse de Mende, je reçois pour la première fois son évêque, Monseigneur Jean Pelletier. Bonjour Monseigneur.
1: Bonjour Honorine.
0: Bienvenue donc pour la première fois sur le plateau de la vie des diocèses, puisque vous êtes un jeune évêque, on va le voir tout à l'heure. Comment est-ce que vous pourriez nous présenter ce diocèse de Mende en quelques mots, pendant que s'affichent sur l'écran quelques chiffres clés de l'Église catholique en Lozère?
1: Le diocèse, c'est d'abord sa géographie, vous en avez parlé, c'est un diocèse très rural, avec une densité de population très faible, c'est la plus faible de France, à peu près 15-16. C'est un diocèse qui est aussi marqué par une histoire religieuse très forte. Quand on circule dans le diocèse, on voit très souvent des croix, des vierges, éclairées aussi la nuit. Et donc ça marque ce diocèse qui a fourni de nombreux prêtres et de nombreuses religieuses, notamment au 19e, au 20e siècle.
0: Je voudrais commencer par quelques dates pour découvrir votre parcours, Monseigneur Jean Pelletier. Vous êtes donc évêque de Mende depuis moins d'un an, puisque vous avez été ordonné évêque en septembre 2025 et que votre nomination était d'ailleurs la première faite par le pape Léon XIV quelques jours seulement après son élection. Né en 1963 à Angers, vous avez grandi dans une famille d'agriculteurs installés dans un petit village du Maine-et-Loire. Vous êtes rentré au séminaire de Nantes après des études et un diplôme d'ingénieur en agriculture. Ordonné prêtre en 1994 pour le diocèse d'Angers, vous avez notamment été supérieur adjoint à partir de 2019, puis supérieur de la maison Charles de Foucault, la propédeutique de la province ecclésiastique de Rennes de 2022 à 2025. Je termine avec votre devise épiscopale. Elle vient de l'évangile de Marc au chapitre 10. Confiance, lève-toi, il

0: t'appelle. Monseigneur Jean Pelletier, comment est-ce que vos racines paysannes, cette vie familiale que vous avez eue dans le rural, vous aident dans votre découverte, dans vos premiers pas en Lozère ?
1: Alors, en fait, du fait de toute mon histoire personnelle, bon, très tôt, on était associé à la vie de mes frères et ma sœur, à la vie de la ferme, fait que je suis de plein pied avec nombre d'agriculteurs et de personnes aussi originaires du rural, puisque c'est un diocèse très rural. J'ai une petite anecdote. Un des prêtres m'a reçu, parce que j'ai visité tous les prêtres, profitant du petit nombre, pour les rencontrer. Et un des prêtres m'a dit, mais vous êtes coquin, parce qu'une fois que vous avez dit que vous étiez fils d'agriculteur avec l'accent, eh bien maintenant tout le monde vous a accueilli et vous accueille. Donc effectivement, ça met de plein pied avec les réalités de ce monde, puisque j'ai aussi un petit peu les codes, même si l'agriculture en Lozère est très différente de l'agriculture dans l'Ouest, et en particulier dans le Maine-et-Loire.
0: Peut-être un petit rapport d'étonnement, comme on dit parfois quand on arrive dans un nouveau lieu. Qu'est-ce qui vous marque particulièrement dans la vie de l'Église catholique en Lozère ?
1: Alors, plusieurs choses. La première chose, c'est l'accueil. J'étais extrêmement impressionné par l'accueil des chrétiens. Ça s'est vu notamment le jour de l'ordination, mais je m'aperçois, en ayant fait les visites de paroisse, que partout je suis très bien accueilli, d'ailleurs non seulement par les chrétiens, mais aussi par l'ensemble de la population. Deuxième chose qui me marque, c'est la qualité, je dirais, d'accueil dans les églises. Les églises sont belles, elles sont entretenues, et elles sont, pour la plupart, ouvertes. Et ça, je trouve ça très, très, très beau.
0: On va parler donc des jeunes pour commencer, puisqu'à chaque période des vacances scolaires, la pastorale des jeunes propose des séjours à destination de la jeunesse du diocèse. En avril dernier, les activités ont été centrées sur la marche. 11 jeunes de 13 à 17 ans ont ainsi participé à un camp itinérant de 3 jours, couvrant un peu plus de 60 km et environ 2000 mètres de dénivelé du Mont Lozère à Genolac. Encadré par le père Pierre-Yves Giraud, responsable de la pastorale des jeunes, cette randonnée a duré 3 jours, je vous le disais donc, 3 jours pour contempler la nature, se dépasser, vivre une expérience spirituelle et se retrouver entre jeunes. C'est un reportage de Guillaume Cross.
2: Sur les contreforts du Mont Lozère, un groupe de la pastorale des jeunes se rassemble pendant 3 jours. À leur tête, le père Pierre-Yves organise ses camps depuis 7 ans. Cette année, la marche est au cœur des activités.
3: On a appelé ça randospi, donc c'est une rando spirituelle, c'est pas simplement une marche, un défi physique. La pastorale des jeunes propose presque à toutes les vacances un petit séjour ou un grand séjour suivant les vacances pour les collégiens, lycéens et aussi les primaires, pour qu'ils puissent vivre leur foi à plusieurs. Ils sont un peu isolés dans leur coin et donc là on les rassemble. C'est aussi le but de mettre le Seigneur à la première place, donc par la messe. Tout au long de la journée on récite le chapelet, puisqu'on a la Vierge Marie qui nous accompagne. Cette statue, ça fait plus de 7 ans qu'elle accompagne tous les séjours de la pastorale des jeunes.
2: Par moments, un brouillard épais accompagne la marche. Mais malgré ce temps capricieux, Nathan, adepte de ces camps, apprécie ces moments de partage.
4: Je me déconnecte un peu parce qu'à force d'être sur le téléphone, à force, on est vite bloqué. Et là, forcément, je reprends l'air, je respire bien. Ça fait de l'activité physique, moi j'aime bien. Le fait que ce soit convivial, qu'on soit tous ensemble, ça réchauffe les cœurs, même s'il fait froid dehors.
2: Des paysages variés, des discussions profondes et une prière ancrée. La randonnée rassemble toutes les générations, comme le souligne l'abbé Gabriel.
5: L'enjeu, c'est vraiment de leur faire vivre 3 jours en chrétien. Donc prendre du temps pour la prière, du temps pour la fraternité, le service, les amitiés. Leur faire construire aussi de belles amitiés solides sur lesquelles ils puissent s'appuyer plus tard. Pour nous, forcément, ça nous fait du bien parce que c'est des jeunes qui ont envie de vivre leur foi, de se nourrir. Et donc, on est vraiment aussi à notre place pour transmettre la foi, pour enseigner, pour... Et donc ça nous forme aussi à leur école, hein, puisque ce sont eux aussi qui nous apportent, hein, à travers les discussions, à travers les questionnements qui se posent. Nous aussi, on avance, on marche avec eux.
2: Pour nourrir les réflexions spirituelles qui émergent au cours de leur marche, les jeunes sont invités à remplir un carnet de voyage.
6: C'est vrai qu'ici en Lozère, on a la chance d'avoir des super paysages. Et c'est assez porteur, notamment là, on fait un petit temps. Les jeunes sont en train de faire un petit temps de cœur à cœur. C'est vraiment, on se met à l'écoute du Seigneur, mais on est porté par la nature. Ces beaux paysages, ça aide à se recueillir déjà.

0: là, et puis à la contemplation aussi.
1: Méline apprécie particulièrement la bouffée d'air que procure la beauté de la nature.
2: Dans ce monde, c'est pas toujours facile d'avoir la foi, et quand on vient ici, on sait qu'il y a vraiment quelque chose qui nous pousse à le faire. En fait, on sort un peu de la vie de tous les jours, aller en cours, tout ça. Là, on prend vraiment du recul, on peut plus réfléchir. Voilà, c'est extérieur à ce qu'on vit tous les jours.
1: Le groupe passera la nuit au village Pont de Montvert avant de continuer l'aventure dans les Cévennes.
3: Ça donne envie de voir ces magnifiques paysages de Lozère. On en reparlera juste après. Monseigneur Jean Pelletier, vous êtes donc dans un département où il y a peu d'habitants, où les jeunes sont peu nombreux et dispersés. Comment s'organise la pastorale des jeunes ?
4: Alors, elle s'organise avec les moyens du bord, je dirais. Effectivement, il y a un petit groupe avec une laïque et puis un prêtre et puis une petite équipe autour pour justement proposer des choses aux jeunes. Et à chaque vacances, petites vacances, mais aussi grandes vacances, il y a des temps proposés. Ils ne sont pas très nombreux, mais ils sont très heureux, comme vous avez pu le constater, de se rencontrer. Et c'est précieux d'avoir aussi des jeunes prêtres, bientôt un deuxième, puisque vous avez vu, il y a un diacre que je vais bientôt ordonner. En vue du sacerdoce, et que je vais ordonner prêtre à la fin du mois de juin. Et donc, c'est des lieux où les jeunes, effectivement, même s'ils ne sont pas très nombreux, se soutiennent. Et ils sont soutenus par quelques adultes très engagés.
3: Vous-même, vous les avez rejoints, je crois ?
4: Oui, alors je les ai rejoints le soir là, du reportage pour passer à peine 24 heures avec eux, marcher et puis célébrer en pleine nature, ce que j'apprécie beaucoup. Et c'est vrai que la nature en Lozère me donne à méditer sur la beauté de la création et bien sûr sur le Créateur.
3: Alors justement, comment est-ce que le marcheur que vous êtes voit cette présence de nombreux chemins de randonnée, de chemins de pèlerinage ? Quelle est l'opportunité pour la pastorale du tourisme en général ?
4: Alors, ce qui est très intéressant ou qui m'a marqué...
3: Il y a plusieurs chemins, hein. Il n'y a pas que le chemin de Saint-Jacques. Hein.
4: Il y a énormément de chemins. Il y a plus de 2000 kilomètres, encore je dois être en dessous, de GR... Il y a le chemin d'Urbain V, Guillaume du Désert, Stevenson, donc il n'y a pas que des chemins liés à la foi. J'ai été frappé, la première fois que je suis arrivé à Mende, dans les journaux, il y avait annoncé plusieurs randos. Il y avait rando ensemble, rando santé, rando etc. Je rêve un jour d'une rando évêque. On verra peut-être sur les pas d'Urbain V. Oui. Et effectivement, il passe énormément de monde, notamment sur le chemin de Saint-Jacques, qui passe au nord-ouest du diocèse. Et il y a des équipes de chrétiens qui, à partir du mois de mai ou juin, vont pendant plusieurs mois, jusqu'en septembre en général, accueillir chaque jour, dans des lieux particuliers, les pèlerins, pour pouvoir discuter, proposer à ceux qui le veulent un temps de prière, un temps de méditation, un temps de partage.
3: Et compte tenu de la démographie du département, on en parlait tout à l'heure, quel est l'avenir des établissements scolaires et plus particulièrement de l'enseignement catholique ?
4: Alors c'est une de mes préoccupations. Comme partout, on a une perspective de diminution importante du fait de la démographie. Ce qui est particulier à la Lozère, c'est d'une part que l'Église catholique, enfin l'enseignement catholique, scolarise 40% des jeunes de Lozère.
3: Et donc c'est une proportion immense quand même.
4: C'est une grande proportion. En nombre, ce n'est pas énorme,
3: mais
4: c'est une grande proportion. Et la particularité aussi, vous l'avez vu, du fait de la densité, c'est que ce sont des petits établissements avec la chance d'être petit, parce que c'est très, très convivial, mais aussi, vous voyez bien, les difficultés, que ça peut être financière, ça peut être aussi de trouver des personnes, des enseignants.
3: Une fragilité en termes
4: de fragilité de l'enseignement catholique. Et l'enjeu, c'est de pouvoir permettre aux familles qui le souhaitent de pouvoir scolariser dans des écoles. Le risque du fait du petit nombre et de la faible densité, c'est que les écoles soient trop éloignées. Parce que très vite, on peut faire une demi-heure, trois quarts d'heure de route pour faire quelques kilomètres en Lozère.
3: On va aller maintenant, Mgr Jean Pelletier, au cœur des Cévennes, où catholiques et protestants se retrouvent pour lire la Bible.

0: Bible ensemble à Pont de Montvert dans la paroisse Saint-Joseph de Florac, une initiative œcuménique rassemble fidèles des deux confessions chrétiennes, prêtres et pasteurs, autour d'un même thème un même texte biblique. Un projet né de la volonté du pasteur Gilles Daudet, pionnier de l'œcuménisme en France, et du père Claude Gras, pour favoriser le dialogue et mieux comprendre les différentes interprétations des Écritures. Une démarche qui rencontre aujourd'hui un véritable succès avec près de 80 participants en Lozère.
1: De 2016 à 2018, on a lancé un petit peu des rencontres un peu plus approfondies au niveau de l'œcuménisme, d'où est née les rencontres bibliques œcuméniques.
2: Il y a un premier pied qui est la guérison des mémoires et la réconciliation. Le deuxième pied, c'est celui de la parole et de la prière commune. Et puis le troisième, c'est le pied de la convivialité. On ne peut pas faire une étude biblique sans manger ensemble, par exemple. Ça, ce n'est pas possible.
1: Alors, comment ça se passe? On commence par lire le texte que nous devons travailler. Après un petit temps de réflexion, chacun dit ce qu'il a reçu ou ses interrogations. Ensuite, on partage un petit peu tout cela. Ce n'est pas un enseignement, hein, c'est vraiment un dialogue. Mais on crée une rencontre spécifique que pour partager sur nos points d'achoppement, sur la théologie. Et vous savez que connaître, c'est naître avec. Et donc, une fois qu'on a chacun exprimé ses sentiments, on se connaît mieux. Et quand on se connaît mieux, on se respecte aussi beaucoup mieux. Voilà.
2: C'est vrai que c'est un vrai échange, en fait, où on apporte les uns et les autres à travers un programme de lecture. Par exemple, cette année, c'était sur les psaumes. L'an prochain, ça sera sur les grands textes de la Genèse. L'an dernier, c'était l'Évangile de Jean. Et j'ai trouvé ici, dans ces montagnes, une qualité de fraternité spirituelle qui est très profonde, finalement.
0: Comment est-ce que ce dialogue œcuménique marque le diocèse de Mende et peut être un témoignage d'unité possible dans la diversité des confessions chrétiennes?
3: Alors, il marque surtout une partie du diocèse, les Cévennes, parce que tout le reste du diocèse est catholique, mais les Cévennes, il y a eu des confrontations très dures, voire violentes.
0: Il parle de guérison des mémoires,
3: voilà,
0: de réconciliation.
3: Voire violentes dans l'histoire. Et donc, déjà, de pouvoir se retrouver autour d'une table, et j'ai participé à deux ou trois rencontres déjà, et en fait, on ne repère pas qui est protestant, qui est catholique. Et parce que chacun vient avec son histoire personnelle de foi, et c'est des moments très beaux de rencontres où effectivement la place de la convivialité est importante, de la fraternité. Avec la conscience qu'on a deux histoires différentes, mais qui ne sont pas irréconciliables.
0: C'est donc un témoignage aussi d'une fraternité, d'une unité possible autour du Christ.
3: Tout à fait.
0: Et de la Bible, on a dit aussi. Hein. Oui.
3: Et le père Claude Gras me disait combien, pour lui-même, ces rencontres étaient enrichissantes et le dynamisaient.
0: Il y a 5 communautés religieuses, 5 congrégations présentes en Lozère, mais des communautés qui doivent faire face à de nombreux défis, dont celui du vieillissement. La question est un peu large, mais quel est l'avenir de la vie consacrée en Lozère?
3: C'est aussi une autre question, parce qu'il y a eu énormément de religieux, religieuses, de prêtres, et qui ont fondé des écoles, fondé aussi des instituts, par exemple, pour les enfants, d'autres instituts aussi pour les personnes handicapées, et qui, pour la plupart, maintenant, ont été associés à d'autres. Et aujourd'hui, je perçois qu'il y a un risque presque de disparition de ce signe essentiel pour l'Église de la vie religieuse.
0: Est-ce qu'on peut faire quelque chose contre cette disparition?
3: Ben, j'espère. Non, elle n'est pas programmée, heureusement, parce qu'on a 5 communautés, dont 2 communautés, une polonaise et une du Sénégal,
0: oui,
3: qui effectivement rajeunit les rangs. Mon souhait, c'est qu'il puisse avoir une présence de ces religieuses dans chacune des 5 paroisses. Or, ce n'est plus le cas actuellement.
0: Vous l'avez évoqué en creux, mais le département est aussi très marqué par le monde du handicap, pour des raisons historiques. Comment est-ce que ça colore la vie de l'Église?
3: Ça colore par le fait que... d'une part, il y a des rencontres, pas dans tous les lieux, parce qu'ils sont très très nombreux les lieux, hein, c'est plusieurs milliers de personnes qui sont soit pour travailler ou être accueillis.
0: Oui, ça marque aussi les actifs, puisqu'une partie des emplois sont concernés par ces métiers-là.
3: Tout à fait, oui. Et donc, c'est très souvent qu'à la messe, il y ait plusieurs personnes handicapées et qui, avec leur joie, transmettent quelque chose de la bonne nouvelle de l'Évangile.
0: Donc ça fait partie aussi des communautés paroissiales. Je voudrais redire peut-être un mot sur la réalité du monde agricole en Lozère. Les crises se succèdent malheureusement. Comment est-ce que l'évêque que vous êtes accompagne le monde agricole dans toute sa variété ?
3: Alors c'est d'abord le connaître. Donc j'ai eu la chance, grâce aux visites des paroisses, de pouvoir visiter plusieurs exploitations. Encore dernièrement, la semaine dernière, j'étais traire dans une des exploitations qui me permet de pouvoir discuter avec eux, de voir un peu leurs soucis, leurs problèmes. Bon, ils sont très divers, hein, mais entre autres, il y a une question, par exemple, de la problématique du loup. Et il y a même un éleveur qui m'a dit, moi j'élevais des moutons, maintenant j'ai changé, j'élève des bovins parce que...
0: Les bovins sont trop attaqués par le loup.
3: Oui, ça c'est impressionnant et ça crée vraiment un traumatisme chez les agriculteurs.
0: On va passer, Mgr Jean Pelletier, à la séquence des questions de terrain. La première question, elle vient de Marie-Hélène, coordinatrice de l'équipe d'adoration de la paroisse de Mende.
4: Bonjour Père, vous le savez bien sûr, nos prêtres sont âgés dans le diocèse et il n'y a pas beaucoup de relève. Est-ce que dans l'église on doit avoir le même problème partout, mais comment vous pensez pouvoir continuer, que notre église se poursuive et puisse répondre à tous les besoins des fidèles et de ceux qui ne croient pas aussi à l'évangélisation avec peu de ministres, peu de prêtres?
3: Alors, merci de la question, parce que ça me permet d'aborder une question que je n'ai pas abordée, effectivement, qui est une de mes préoccupations, c'est celle des prêtres à l'avenir, puisqu'actuellement, il y a un prêtre de moins de 60 ans, prêtre diocésain. Alors, il y en a d'autres, notamment grâce au prêtre Fidei Donum.
0: S'il y en a un, c'est le prêtre qu'on a vu dans le reportage.
3: Tout à fait. C'est le seul de moins de 60 ans du diocèse en diocésain, et puis bientôt deux, puisque Gabriel, le diacre, je vais bientôt l'ordonner. Je suis avec les prêtres en train de réfléchir effectivement comment, dans 5-10 ans, quels prêtres pourront être présents. Donc il y aura des prêtres diocésains, mais de moins en moins nombreux, des prêtres Fidei Donum, mais il faut garder aussi un équilibre. Donc on a l'air aussi de réfléchir, de voir comment on peut faire appel. Et puis, à la CEF, on est en train de lancer un groupe de réflexion entre comment vivre la solidarité entre diocèses relativement riches en prêtres et diocèses plus démunis en prêtres. Premier élément de la question. Puis le deuxième élément de la question, pour la mission, il n'y a pas que le prêtre, c'est tous. Nous sommes tous des disciples missionnaires, et donc, petit à petit, cela l'est déjà, mais de voir comment, ensemble, prêtres, laïcs, religieux, religieuses, etc., diacres permanents, on puisse être sur ce champ de la mission.
0: On écoute une question de Brigitte, qui est bénévole à la maison d'accueil de la maison paroissiale de Mende.
5: Bonjour Monseigneur. Comment pouvez-vous répondre aux nombreuses demandes des paroissiens du secteur de Mende qui souhaitent que l'on revienne aux célébrations pénitentielles avec absolution collective ? Merci, Monseigneur.
3: Alors, effectivement, c'est une question qu'on croit souvent en rural. La question, c'est... beaucoup de gens participaient à ces célébrations d'absolution collective avec... je crois à quelque chose de beau qui était la parole de Dieu. Réfléchir à ses péchés, à la lumière de la parole de Dieu, et de le vivre en communauté, ensemble. En fait, ça s'est développé en France, alors que, même si le rituel le prévoit, elle le prévoit dans un cas un peu exceptionnel. Et là, c'était devenu un peu l'ordinaire. Donc, mes prédécesseurs en Lozère comme ailleurs, on,

0: ont demandé à revenir à la forme ordinaire. Or, il y a quelque chose qui est très beau dans la forme ordinaire, qui est très difficile, c'est la question de l'aveu.
1: Le sacrement de la réconciliation individuelle.
0: Le sacrement de réconciliation individuelle, et puis l'aveu qui, à mon avis, a une dimension importante, qui est une dimension anthropologique. Pouvoir dire son péché, c'est un geste d'humilité, pour tous, hein, y compris pour l'évêque. Et puis, d'autre part, il peut y avoir des fois des péchés pour lesquels on se dise ah, « ça, c'est impardonnable ». Eh bien, d'entendre de la part du prêtre « tous tes péchés te sont pardonnés », ça, c'est irréplaçable personnellement.
1: On a une dernière question dans cette dernière minute de l'émission de Russell, un jeune de la paroisse demande.
2: Bonjour Monseigneur, aujourd'hui nous pouvons observer le retour de nombreux jeunes au niveau de l'Église vers la France. Et ma question est la suivante, comment en tant qu'évêque vous vous organisez pour accompagner et accueillir ces jeunes déjà du diocèse de Mende qui reviennent vers l'Église catholique? Merci.
0: Alors j'étais extrêmement frappé au mercredi décembre, un peu comme partout. Dans la cathédrale de Mende, il y avait peut-être une centaine de jeunes de 15-25 ans. Et effectivement, on voit bien par la pastorale des jeunes, des initiatives aussi de jeunes accompagnés qui puissent les rejoindre. Je crois qu'effectivement, il y a aujourd'hui une opportunité pour... parce que l'Évangile, les jeunes semblent ouvrir leur cœur au Christ et à l'Évangile. Et ça, c'est une très belle source d'espérance.
1: Alors, pour finir cette première émission que vous venez de vivre, Monseigneur Jean Pelletier, quelle intention de prière est-ce que vous voudriez confier à ceux qui nous suivent pour votre ministère d'évêque et pour l'Église catholique en Lozère?
0: L'intention de prière, c'est celle des jeunes pour qu'ils puissent être disponibles aux appels du Christ. Confiance, lève-toi, il t'appelle. Je crois que c'est l'appel à la confiance que le Seigneur lance à chacun.
1: Merci beaucoup, Monseigneur Jean Pelletier, d'être venu sur le plateau de la vie des diocèses. Et pour en savoir plus sur le diocèse de Mende, rendez-vous sur le site internet www.diocèse-mende.fr. 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Merci pour votre fidélité. Quant à moi, je vous donne rendez-vous la semaine prochaine.

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1: Cette semaine à l'émission, on se demande pourquoi, même après 4 siècles, l'œuvre de Shakespeare résonne encore autant dans le théâtre de notre monde. Bref, on n'est pas du monde. Bonjour à tous et bienvenue à votre magazine Foi et Culture. Je me demandais c'était bienvenue à quoi? Qu'est-ce qu'on est? Qu'est-ce qu'on fait ici? Ici Antoine Malenfant, votre animateur pour cet épisode sur William Shakespeare. Drôle d'idée quand même de parler de Shakespeare pendant une heure dans un magazine catholique, mais je pressens, en fait j'en ai même l'intime conviction que mes 3 invités aujourd'hui sauront asseoir la pertinence de ce thème. D'abord parce que ça a été une révélation, en tout cas, ou un moment marquant assurément dans la vie de Sean. Bonjour, Sean Paradis.
2: Salut, Antoine.
1: J'ai dit Shakespeare a été un moment marquant. C'est un peu exagéré comme figure de style, mais ouais, quand même.
2: Ouais, je me rappelle, j'ai lu Macbeth au secondaire, je pense en secondaire 4. On avait un prof de littérature qui était très, très, très bon.
1: Ils ne sont pas tous allumés de même. Là.
2: Non, vraiment pas. Là.
1: On a des profs de littérature ici sur le plateau. Là.
3: Non. Ah, ils ne sont pas tous allumés.
1: Ils sont très allumés. Très allumés.
4: À St. Patrick's.
2: St. Patrick's High School. J'allais à l'école anglaise.
4: En langue originale. Ouais.
2: J'avais pas nécessairement compris grand-chose à l'époque. Là. Ouais. Parce que déjà, la première fois que tu lis une pièce en anglais shakespearien, là, c'est quand même difficile. Même si je parlais, j'étais bilingue. Mais tu sais, le professeur, il nous avait quand même expliqué la pièce, puis ça m'avait vraiment impressionné et marqué. Je m'étais rendu compte que, je sais pas, j'étais face à de la grandeur, puis j'avais comme jamais expérimenté cette profondeur-là, puis cette lourdeur existentielle à l'école, en tout cas pas au secondaire.
1: Ben ouais, puis en secondaire 4, t'avais 16 ans à peu près, 16-17 ans.
2: Fait que tu sais, là, je commençais quand même à me poser certaines questions et...
1: Alors, très, très heureux de t'avoir avec nous là, pour aborder ce thème, ma foi, très riche. Hein? Il y a comme plusieurs couches là-dedans. On va évidemment parler de littérature, des aspects plus linguistiques, là, peut-être, mais plus encore la question du sens, hein, qui est très profond. Dans l'œuvre de Shakespeare, Isabelle Gagnon, bonjour.
5: Bonjour, Antoine.
1: Doctorante en littérature, tu es spécialisée dans la littérature de la Renaissance.
5: Renaissance française,
1: On est dans la bonne époque cette fois-ci.
5: Absolument.
1: Parce qu'on avait parlé d'autres époques dans d'autres épisodes. Avec toi, là, on est pile poil dans ton secteur, disons. Mais de l'autre côté de la Manche, là, toi, tu es plus spécialisée de la littérature française, mais tu t'es intéressée quand même à Shakespeare.
5: Ben, je pense que tout le monde qui aime la littérature a lu un peu de Shakespeare.
1: Tout le monde qui se respecte en ce moment.
5: Tout le monde qui se respecte, tu te pointes.
1: C'est correct.
5: Mais en fait, c'est... Oui, j'ai eu la chance de lire Shakespeare pour la première fois au cégep, en français. Mais quand même, je suis Hamlet, j'ai trouvé ça quand même marquant. Puis ensuite, j'en ai lu quelques-unes. J'ai eu l'occasion d'écouter Macbeth de Roman Polanski en fin de semaine, mais

0: peu, en tout cas, essayer de nous contaminer aujourd'hui, me contaminer à tout le moins, et peut-être les auditeurs aussi, ceux qui sont moins familiers avec l'œuvre de Shakespeare. En fait, c'est un peu ça l'objectif de l'épisode d'aujourd'hui, hein, que la bonne nouvelle se répande autant que possible. Merci d'être là, Isabelle, bienvenue. Alex Deschaines, salut.
1: Oui, salut.
0: Heureux de te retrouver sur le plateau, ça faisait un bail.
1: Ça faisait un bail, ça fait très longtemps.
0: Alors, très heureux.
1: Puis, surtout très heureux, moi aussi, d'être là dans d'une œuvre que j'affectionne beaucoup, beaucoup.
0: T'enseignes la littérature, la littérature plus française.
1: Là où j'enseigne, la chance qu'on a, c'est de vraiment pouvoir y aller avec ce qu'on aime. Okay. Je ne sais pas si je pourrais introduire... Oui, ce serait possible d'introduire Shakespeare même aux étudiants, là, si le contexte le permet, selon le cours.
0: Comment Shakespeare est venu à toi?
1: Récemment, j'ai été au funérail de M. de Coninck, Thomas de Coninck, on sait qu'il nous a quittés il n'y a pas longtemps, grand philosophe au Québec. Puis c'est grâce à M. de Coninck que j'ai assisté à un séminaire sur Shakespeare. J'avais, un peu comme disait Isabelle, au secondaire, au cégep, je me souviens avoir vu au théâtre Macbeth, Othello, peut-être même certainement Roméo et Juliette, à quelque part, dans tout ça. Et puis... En fait, la différence, c'est que, d'abord, évidemment, M. de Coninck est un grand professeur, mais le fait d'en lire beaucoup, soudainement, puis autant des comédies que des tragédies, on retient surtout ces tragédies, souvent, mais c'est très riche aussi, ces comédies. Et c'est là que j'ai découvert qu'en fait, Shakespeare, c'est tout un monde. C'est plein de personnages qui partagent des philosophies différentes, en réalité. Et donc, c'est là où ça devient vraiment fascinant. C'est pas quand on en lit une, ni même deux, mais vraiment quand on commence à en lire plusieurs que là... C'est vaste. Comme tu disais, qu'un seul homme ait pu écrire toutes ces pièces-là. Ah ouais. Et de la poésie en plus, c'est quand même quelque chose.
0: C'est discuté, c'est un peu quand même le fait qu'il ait pu écrire tout ça, il aurait eu de l'aide ou.
1: C'est-à-dire que oui, c'est pas le théâtre de Shakespeare. Lui-même, Shakespeare, à l'époque, c'est un travail qui est collaboratif aussi. Mm-hmm. Il travaillait avec d'autres. D'autres metteurs en scène. À l'époque, c'est pas des metteurs en scène, c'est des dramaturges, c'est ça, etc. Puis on sait que pour certaines pièces, en effet, il y a eu la main de l'un et de l'autre. Mais l'authenticité, ça reste une façon de faire acheter des livres ou de faire parler, là, de dire est-ce que c'est vraiment lui qui a écrit? Mais je pense qu'il n'y a personne qui doute réellement de l'authenticité. Des œuvres de Shakespeare. Il reste que...
0: Autant dans les thèmes que dans les
1: détails. Dans le détail, est-ce que telle ligne était de Shakespeare ou est-ce que c'est la première version de telle œuvre? Parce que même des œuvres aussi célèbres qu'Hamlet. Hamlet? J'ai fait moi-même. Il y en existerait plus d'une version en réalité.
2: Parce qu'elles n'étaient pas écrites de façon définitive au moment où elles étaient jouées pour la première fois. C'était comme des copies qui circulaient entre les acteurs pour que ça puisse se faire. Mais les œuvres complètes, ça date de 1623, donc quelques années après sa mort.
0: Le canon était fixé un peu plus tard.
1: C'est après sa mort que justement, c'est les acteurs eux-mêmes.
2: C'est ça, il y en a qui ont repris les pièces, qu'ils ont retravaillé. Puis il y a deux versions souvent, le quarto puis le folio. Puis il y en a qui sont tellement très différentes que même il faut publier les deux versions séparément. Donc, tout le contexte éditorial de Shakespeare.
0: Ben là, t'es lancée, Isabelle, là, tu me parles du contexte éditorial. Prenons un pas de recul encore. Le contexte d'apparition de cet homme-là dans l'histoire avec un grand H, parle-nous un peu.
2: Ben, Shakespeare est un homme anglais, né à Stratford-upon-Avon, donc en Angleterre. Puis il va devenir en 1564. Donc, c'est vraiment la Renaissance européenne qui se produit à différents endroits. On a déjà le roi Henri VIII qui a été de passage, là, juste pour donner des petits repères historiques à certains qui se demanderaient. Puis, il finit par écrire durant l'ère élisabéthaine, c'est-à-dire l'ère d'Élisabeth Ire, qui est une ère assez stable. Protestante, elle, c'est une reine protestante. Donc, il va voyager entre cette ville-là, Stratford, et Londres durant toute sa vie. Il se marie avec son épouse Anne Hathaway, avec laquelle il aura trois enfants, dont un fils sur lequel il y a un film, il y a comme une espèce de fiction biographique.
1: Hamlet.
2: Hamlet, sur sa vie, sur leur relation familiale, malgré qu'on n'ait pas nécessairement beaucoup d'informations sur leur vie familiale. En fait, il y a plusieurs années, juste avant la montée de la carrière de Shakespeare, sur lesquelles c'est les Lost Years de Shakespeare, donc c'est les années perdues, on ne sait vraiment pas grand-chose. Mais on sait que par la suite, c'est autour des années, la fin des années 80,

0: 1580. Hein? 90, 80, donc les premières traces écrites de on sait qu'il performe et il écrit des pièces de théâtre.
1: Il y a fin vingtaine, début trentaine à cette époque-là.
0: Voilà.
1: C'est un jeune homme établi. Là.
0: C'est un jeune homme établi quand même. Puis on ne sait pas trop, il y a plusieurs idées là, sur comment il serait entré dans le milieu du théâtre, peut-être en étant... c'est quoi? Il menait les chevaux à l'étable pour certains riches devant les théâtres. En tout cas,
1: il y a plusieurs légendes.
0: Ouais. C'est fascinant, mais ça, c'est tout un. On ne va pas s'étendre là-dedans. S'étendre en histoire. Et il finit par écrire, donc, entre ces années 1590 et 1613, à peu près, là, l'essentiel de son œuvre, des années très actives, des comédies, des histoires, donc qui portent sur des sujets vraiment plus historiques de certains rois qui ont réellement existé, et des tragédies qui sont basées sur des chroniques historiques qui sont publiées à l'époque et dont la véracité n'est pas nécessairement essentielle, mais c'est pour créer du drame. Là. Donc Hamlet ouais. fait partie de ça, Macbeth fait partie de ça, King Lear aussi.
2: Les romans, c'est également.
3: Richard III,
0: Richard II. Donc, oui, il y en a énormément. Donc, il y a à peu près, c'est 39 pièces, si je ne m'abuse, là, qui sont vraiment de lui, complètes. Peut-être après ça, il y a aussi des collaborations de part et d'autre, là, comme Alex disait.
2: Ben, j'allais juste mentionner une chose qui est fort intéressante, je trouve, au plan biographique, c'est qu'il meurt la même année que Cervantes. Cervantes et Shakespeare sont considérés comme les deux grands piliers de la littérature moderne. Et Shakespeare aurait voulu adapter... Don Quichotte, ou du moins une partie de Don Quichotte au théâtre, ce qui s'est jamais fait. C'est genre la pièce perdue, ça porte sur un personnage dans Don Quichotte. Donc, il y a eu quand même un lien entre les deux.
0: C'est intéressant.
2: Très ténu, mais... Ouais.
0: Puis, en fait, tu parles de la fin de sa vie, mais le Globe, qui est le théâtre de sa troupe, dans le fond, le théâtre dans lequel il jouait et présentait ses œuvres, a brûlé peu avant sa mort aussi. Donc, il y a quand même une espèce de déclin comme soudain, là, finalement. Là. Puis, oui, puis pour montrer, souligner, dernier élément sur l'importance de son vivant, de son travail, c'est qu'il a monté rapidement en popularité, mais il a aussi été, sa troupe était reconnue comme la troupe du roi à partir du règne de Jacques, donc ou James.
4: The Kingsmen, d'ailleurs.
0: The Kingsmen, imagine. Le nom de la troupe était devenu... Ils ont changé leur nom de troupe pour devenir les Kingsmen, puis il y avait le Globe. Donc, c'est vraiment... C'est fascinant. Puis, ils ont reconstruit le Globe aujourd'hui, pas exactement au même endroit, à quelques... une centaine... 200 mètres, à peu près, de l'endroit original. Puis, on peut faire l'expérience des pièces shakespeariennes à Londres à ce jour.
1: Mais même avant d'être la troupe du roi, ils étaient soutenus par Lord Chamberlain, je pense.
2: Ben c'est le roi Jacques, en fait.
1: Ah oui, OK.
2: Voilà, c'est lui, en fait.
1: OK, qui est devenu le roi Jacques.
2: Oui, exactement.
1: Mais il jouissait du luxe d'être soutenu par un mécène. Donc, de son vivant, oui, il y avait un certain succès, mais ce succès-là était appuyé, soutenu par, des conditions matérielles assez favorables.
2: Je pense que quand même dû... de se démarquer des autres, parce que le théâtre était quand même... On est dans l'Angleterre anglicane, puis le théâtre est associé au catholicisme. Dans le puritanisme, c'est même mal vu. On veut pas que les femmes fassent du théâtre. Mais en même temps, ben là, c'est des hommes qui jouent des rôles de femmes. C'est encore plus mal vu. Et donc, on veut même interdire. Il y a eu la peste. Le théâtre a dû fermer pendant certains mois, voire certaines années, parce que c'était des lieux de rassemblement, évidemment. Puis c'était des lieux... Ce qui avait de beau aussi, c'était des... Ben, on en sait, là, c'est que c'était des lieux de rassemblement où toutes les classes sociales pouvaient se rassembler, les hommes, les femmes, les enfants, puis des riches, des et c'était d'ailleurs, il y avait les balcons où on pouvait voir les nobles, alors qu'au plancher, c'était le peuple. Mais en même temps, c'était eux qui étaient souvent les plus proches des acteurs, le peuple. Mais je suppose qu'il a dû se démarquer pour avoir cette protection-là, parce qu'en effet, malgré qu'il y avait tout ce on va dire... ces menaces-là, là, face au théâtre, en général, là, pas que le sien, ben lui, il est finalement devenu son théâtre est devenu officiellement le théâtre du roi. Là,
0: et on sait qu'il n'était pas éduqué au niveau universitaire. Donc, on se moquait de lui en tout début de carrière. Ceux qui étaient les poètes universitaires, les dramaturges universitaires, qui forment un groupe.
1: Mais pas des grandes écoles, là.
0: Académiques.
2: Ils connaissaient pas autant le latin et le grec.
0: C'est bien pas des grandes écoles. Fait qu'il a fait une scolarité de base dans une école de quartier, disons. Mais quand même avec le curriculum classique d'auteur latin, mais c'est pas le même degré. Et pourtant, il a réussi à exceller autant, sinon plus, que ses contemporains.
2: Je pense que le théâtre, on dit le globe, là, c'est vraiment le lieu qu'il a créé là, pour son théâtre. La particularité, c'est que c'est vraiment un théâtre rond. Puis comme tu disais, c'est possible, c'est en fait un lieu très touristique, on peut aller voir les pièces. Et le public est très, très proche de c'est spécial, là, les gens, ils vont, ils boivent une bière. Puis, donc, les gens sont très, très proches de la scène. Et en fait, Shakespeare serait un peu peut-être l'inventeur du soliloque, là, c'est-à-dire que on est vraiment très intime avec certains personnages ou dans certaines scènes, on entend les pensées intérieures des acteurs ou des scènes très intimes comme la fameuse scène du balcon dans Roméo et Juliette. Puis il y a vraiment une proximité qu'on voit d'ailleurs dans le fameux film là, de Chloé Zhao, Hamnet. C'est ce qu'on ressent là, vraiment dans une scène en particulier, là, cette proximité-là qui fait que les gens ils communient avec ce qui se passe sur scène. C'était vraiment quelque chose que peut-être pas uniquement Shakespeare, mais en tout cas qu'il a su créer là, avec son théâtre.
1: Mmh. T'allais rajouter quelque chose, non? Peut-être pour... tu parlais du fait qu'il y a eu une éducation, il a appris le latin et tout ça, mais à quoi ça ressemble la langue de Shakespeare? Dans quel contexte là, linguistique ou disons linguistico-littéraire ça s'inscrit son œuvre?
0: C'est intéressant.
1: Vous avez 3 minutes, en... madame.
0: Ça, je suis vraiment pas une experte de la langue shakespearienne. Je sais qu'ils ont inventé, on vérifiait ça tout à l'heure, entre 20 000 et 30 000 mots ou contribué à les introduire dans l'espace littéraire, ce qui est vraiment significatif parce que avoir un langage parlé ou des mots qui circulent dans la population, puis l'avoir dans un livre qui circule chez les rois, devant des rois, devant des figures nobles et de façon imprimée pendant plusieurs siècles, ça cristallise une langue dans cette forme-là. Puis c'est en fait dans plusieurs cultures à cette époque-là, c'est ce qui arrive. Hein. Le français aussi se cristallise, consolide au 16e siècle. Et c'est en 1635, pas longtemps après, qu'on a le dictionnaire de l'Académie française qui fait qu'on parle encore le même français presque, disons, que cette époque-là, qu'on peut comprendre, qu'on peut lire le français du 16e. Mais c'est un peu la même chose avec l'anglais. On parle souvent, on dit souvent que l'anglais, la langue de Shakespeare, mais c'est vraiment pas juste parce que ça donne que c'est l'auteur anglophone le plus connu.
1: Ouais.
0: C'est vraiment parce qu'il a contribué à forger cette langue-là.
1: Il est un acteur.
0: C'est très créatif, puis c'est magnifique. En fait, ils sont vraiment chanceux, les anglophones, d'avoir ça parce qu'ils ont, ils ont des mots magnifiques qui viennent d'un auteur qui aimait son œuvre, qui aimait sa langue. À un point tel qu'il trouve toujours la manière la plus
2: poétique,
0: mais pas
4: précise,
0: pas précieux non plus, non. Pas précieux, pas artificiel. C'est ça qui est fou.
4: Il utilise vraiment un champ lexical populaire aussi et pas seulement, c'est vrai.
0: Il y a un équilibre, c'est vraiment. Moi, j'ai regardé le Macbeth, la version de Roman Polanski en fin de semaine. Je trouve que les acteurs étaient bons et la réalisation était bien, mais tu vois que le texte de Shakespeare se tient. Il est crédible, il est authentique dans un sens. Il va rejoindre une expérience et à travers du langage populaire, à travers du langage recherché, à travers des mots créés. Moi, en fait, je me disais, en tant que personne dans l'assistance, je me demande comment il recevait ça. Des fois, les mots qui étaient nouveaux. Donc, il devait y avoir un lien avec une langue qui circulait déjà. Et aussi, il prenait des risques. Donc, il était audacieux.
2: Souvent, ce qu'il va faire aussi, c'est qu'il va transformer des verbes en noms, des noms en verbes.
0: Mm-hmm. Oui, donc il y a une reconnaissance du mot qui pourrait être connecté d'une origine.
2: C'est souvent un débat à savoir si, en fait, Shakespeare, c'est un dramaturge ou un poète. S'il faut le lire ou le voir. Moi, je pense qu'il faut les deux, tu sais, en réalité. Ouais. Si on a la chance de lire une pièce puis ensuite aller la voir, ou inversement. Tu sais. Mais c'est vrai que c'est aussi un...
4: Il a écrit plusieurs
2: poèmes
4: aussi.
2: Un énorme poète.
4: Je ne sais pas, il a écrit comment tu sonnais.
0: 154 à peu près.
4: C'est un poète aussi.
2: C'est quand même fou.
0: C'est fascinant.
1: Et on en parlait un peu hors d'onde, Isabelle. Shakespeare s'est inspiré quand même de textes préexistants là, pour plusieurs de ses pièces de théâtre. Il va puiser soit dans l'Antiquité, soit dans des histoires, dans l'histoire très concrète des grands de ce monde, des rois d'Angleterre.
2: Il se sert
1: de ce matériau de base-là, mais il le sculpte à sa main quand même, non?
0: Oui, bien, comme je disais, en fait, ça ne s'écrit pas vraiment un texte au 16e siècle qui n'est pas inspiré de quelque chose, de toute façon, en partant. Mais, puis là, je t'établissais une comparaison, je sais pas si c'est la plus sophistiquée, là, mais si tu prends un magazine, bon, là, Allopolis, tu décides de faire un roman d'enquête policière sur une histoire qui est dans Allopolis.
1: C'est un fait divers.
0: Tu t'en es servi, mais c'est ton œuvre qui est vraiment plus intéressante, plus riche, plus travaillée. Mais c'est sûr que c'est comme une matière, c'est généralisé. Rabelais, dans la littérature française, s'inspire de chroniques médiévales, d'un certain Gargantua. Donc, tu sais, donc, il y a vraiment, c'est dans l'air du temps, mais c'est ce qu'on en fait. Donc, il y a plusieurs autres dramaturges de ces contemporains qui vont s'inspirer. Il y a un livre en particulier là, sur l'histoire de l'Angleterre, l'Écosse et l'Irlande, là, dont ils vont s'inspirer, puis notamment pour Macbeth. Mais il va modifier certaines choses, il va modifier certains éléments de l'histoire pour satisfaire, disons, ses buts
2: quelque chose
1: narratifs. Ouais.
2: Quelque chose qu'il fait souvent, puis quand même des fois... qui a un ton un peu comique, c'est qu'il se cite lui-même. C'est qu'il va mettre, il va écrire Roméo et Juliette, puis ensuite, il va faire la pièce voyons, Songe d'une nuit d'été, mais dans le Songe d'une nuit d'été, il y a une pièce qui est jouée qui est un drame qui est tout à fait Roméo et Juliette en réalité, où il y a un personnage qui va dire « Ah, j'ai rêvé que j'étais Jules César », mais ça, c'était la pièce qu'il avait jouée trois mois plus tôt.
1: Mais ça, c'est intéressant. Et d'ailleurs, on va reprendre avec ça de l'autre côté de la pause, parce qu'il y a quelque chose d'une conscience du monde et du rôle à la fois de l'acteur, de l'artiste, du comédien, du dramaturge dans le monde d'aujourd'hui. Et cette mise en abîme-là n'est pas seulement une figure de style, mais elle révèle un sens assez profond dans l'œuvre de Shakespeare. Tu allais rajouter quelque chose?
4: Oui. En fait, c'est vrai qu'il va utiliser là, des histoires qui existent déjà,
1: ouais,
4: comme une genre de matière. Mais mm-hmm. en fait, il amène ça tellement plus loin mm. qu'il en crée quasiment des archétypes qui traversent comme toutes les époques. Tu sais, quand tu lis Macbeth ou tu lis Hamlet, oui, Hamlet, c'est en gros, c'est la même base que l'histoire du roi Lion. Tu sais, c'est vrai, c'est une histoire de vengeance avec un oncle qui tue le père. C'est exactement la même base que le roi Lion. Mais il va amener ça, tu sais, pour que n'importe qui, à n'importe quelle époque, qui lit ça, t'as pas besoin de t'intéresser comme aux détails historiques de l'histoire de Hamlet qui a déjà existé, mais c'est justement les archétypes et les...
1: La portée universelle.
2: Ça, exactement. Ça, je pense que ça, c'est ça vraiment la force de Shakespeare. C'est l'universalité, c'est que les personnages continuent à vivre, même une fois que le théâtre est terminé.
1: Ouais. On revient précisément sur ce point-là tout de suite après la pause. À tout de suite.
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1: De retour à On n'est pas du monde avec Alex Deschaines, Isabelle Gagnon et Sean Paradis. On parle de Shakespeare aujourd'hui. Et juste avant la pause, on discutait de la portée universelle, de l'espèce de capacité de Shakespeare de prendre n'importe quelle histoire et de la communiquer d'une manière qui va être pertinente encore pour nous. Encore, c'est comme ça que j'ai commencé l'épisode. D'ailleurs, encore 400 ans plus tard, ça n'a pas pris une ride, cette œuvre-là. Sean, comment il fait Shakespeare pour faire ce tour de magie?
4: Je pense, ben, tu sais, de un, c'est son génie, peut-être, je sais pas. Il arrive à extraire comme la quintessence de l'expérience humaine en, je sais pas, en quelques pages. Tu sais, c'est ça, c'est qu'on peut regarder, je sais pas, l'histoire d'une semaine de la vie d'une personne, mais d'arriver comme à aller chercher les éléments, mettre de l'ordre, puis trouver ce qui est essentiel, ce qui est significatif.
2: Est-ce que je peux suggérer la question? Au sens où, tu sais, ils posent des questions, les personnages se questionnent. À travers ce qu'ils vivent, il y a une prise de conscience de peut-être qu'ils ont eu tort de faire quelque chose, ou qu'est-ce qu'ils devraient faire, ou ils sont pris en des dilemmes. Souvent, ils ont des désirs contradictoires, il y a tout ça. Là, donc, Shakespeare pose des questions à son public, en réalité. Là. Je pense que c'est comme ça qui rend les personnages universels aussi, entre autres.
4: Ben, mettons qu'on prend Macbeth comme exemple. T'sais. C'est vraiment l'histoire, en fait, de... T'sais, on part vraiment comme de la tentation
2: mm-hmm.
4: jusqu'à la perdition. Puis il va te montrer là, de façon tellement précise dans chaque détail, chaque étape de la descente aux enfers d'une âme qui, mauvais choix après mauvais choix, va, va choisir.
2: Ce qui est intéressant, c'est que tu as Lady Macbeth qui pousse son mari à commettre un meurtre. Lui, au début, il est un peu indécis, pas sûr. Il se dit, si je peux pas quand même la fidélité au roi, mais il finit par commettre l'acte. Alors qu'elle, au début, elle semble complètement intransigeante. À la fin, c'est elle qui vire folle. Et lui, à la fin, c'est lui qui devient vraiment un tyran. T'sais, alors qu'au départ, il était un peu plus hésitant quand même. Et ils vont suivre comme deux voies, on dirait, contradictoires. Les personnages évoluent dans les pièces. Mm-hmm. Ils changent.
4: Ben oui, parce qu'au début, il est tu vois, c'est ça, c'est qu'au début, il est sensible. Il est pas encore mauvais, fait que... Il a la tentation de faire le mal, il hésite. Là, il pense aux conséquences. Il pense aussi à, tu sais, le roi, comment il s'appelle?
0: Duncan.
4: Mm-hmm. Qui est innocent, qui est
0: même... Il sait qu'il est un bon roi.
4: C'est un bon roi. Fait que là, tu sais, il passe en revue toutes les... Tu sais, ça, c'est sa conscience, en fait, qui lui dit... Ben là, tu peux pas le tuer, tu sais, c'est ton ami. Tu l'héberges chez toi. En plus, c'est vraiment un très bon roi. Puis là... Puis après, il fait comme, je peux pas faire ça. T'sais. Puis là, tu le vois, là, ça le dégoûte là, de faire le mal. Puis le prix qu'il paye à traverser cette barrière-là, puis à se corrompre le cœur, c'est ça qu'on voit.
2: Qu'il l'endurcit.
4: Mais tranquillement, puis action par action, il devient de plus en plus endurci jusqu'à...
1: C'est le vice, finalement, qui est démontré à travers ça. C'est-à-dire le mal qui entraîne le mal, ou qui, justement, ce durcissement du cœur, qui est une expérience qu'on a... En tout cas, j'imagine, un peu tous faits à divers degrés, peut-être pas au point du régicide, là,
4: non.
1: Comme dans Macbeth, mais au moins, à chacun à son niveau, le mal endurcit notre cœur, nous referme sur nous-mêmes. Les tentations qui viennent parfois de l'intérieur, parfois de l'extérieur aussi. Comme tu dis, la question, c'est-à-dire que ce que je comprends, c'est que c'est facile de se reconnaître dans chacun de ces personnages-là, non?
4: Oui, puis aussi, c'est qu'on voit aussi la liberté de Macbeth.
0: Ah. Ouais.
4: On voit à chaque fois à quel point on voit la part de la tentation qui est extérieure. Tu sais, t'as les sorcières qui représentent, on va dire...
2: Une sorte de divination.
4: Le démon.
0: Ouais.
2: OK, ouais, ouais.
4: Carrément ça, là, c'est carrément, on va dire que c'est comme le...
2: Le roi James, parce que cette pièce-là a été faite spécifiquement pour plaire au roi qui aimait hein, les histoires de sorcières. Et lui venait d'accéder justement à la royauté. Là, mm-hmm. Je pense que c'est la première, en tout cas une des premières pièces qu'il écrit tout juste après, justement, c'est l'accès. Puis le début de son règne. Puis c'est comme si on veut montrer un bon et un mauvais roi. Parce qu'après, il y a aussi... je me souviens... Moi, j'oublie toujours les noms des personnages, qui n'est jamais une bonne chose. mais le fils qui est de
4: Banquo.
0: Malcolm? Le fils de Banquo?
2: Le fils de Banquo, c'est ça qui va... Parce que lui, c'est... Le roi James se considère comme un descendant de Banquo. Donc, il est de la bonne lignée, puis c'est ce qu'il veut présenter. Qu'est-ce que c'est qu'un valeureux roi et qui vient restaurer l'ordre?
0: Ben, ça m'amène un peu à... On parle de la descente de Macbeth. Puis moi, pendant des années, j'entendais parler de Macbeth, puis je me disais, c'est vraiment son histoire à lui, l'histoire de Lady Macbeth. Puis c'est ça qui prend toute la place. Puis j'avais l'impression qu'il n'y avait peut-être pas d'équilibre, finalement, dans la pièce. Mais en réalité, il y a un équilibre d'intégrité dans d'autres chevaliers, notamment Banquo, dont on vient de parler. Puis d'autres aussi, il y a comme une résistance. Finalement, il s'échappe pas. Il y a pas... il fait ces crimes-là, puis pendant longtemps, on dirait qu'il s'en sort sans conséquence. Et finalement, ça ne marche pas aussi. C'est ça aussi la...
4: À l'instant même où il commet l'acte, déjà là, il récolte les fruits du mal qu'il fait.
1: L'amertume,
4: le
1: désespoir.
0: Ça commence déjà. Mais même à la fin, dans le sens qu'il se fait arrêter aussi dans son élan. Il se fait confronter par les autres. Il ne peut pas continuer d'être roi, un roi tyran. Dans le sens que sa tyrannie ne dure pas passé la fin de la pièce, finalement.
4: Non.
0: Mais en réalité, c'est vrai, comme tu dis, sa conscience, c'est la première conséquence grave.
4: Puis la peur.
0: Puis la peur, oui.
4: C'est surtout ça, parce qu'avant, il n'y a personne qui s'en est rendu compte. Mais c'est lui, après, il dit « Ah, Banquo, il s'en doute. »
0: Oui, oui, oui, oui.
4: Fait que là, je vais le tuer. Ah, puis tu sais, mais il aurait pu ne pas faire ça.
0: Il aurait pu ne pas faire ça, mais peut-être qu'il s'en serait sorti, on ne sait pas. Puis c'est ça ce qui nous indique qu'un mal en attire d'autres, finalement. Ouais. La tentation ne s'arrête pas après un geste. Là.
4: Non. Non, la tentation ne s'arrête pas après un geste, mais c'est qu'il y a comme plusieurs... Tu sais, il parle des différents châtiments, comme il y a... Ben, tu sais, tu fais un crime, tu peux aller en prison, tu peux... Mais tu sais, déjà, t'as le châtiment comme de ta propre conscience aussi de la transformation de
1: ton âme. Au réel, le regard...
4: Exact.
1: Et c'est pour ça qu'il... Ben, de ce que je comprends, il devient paranoïaque ou...
4: Exactement. Cas, ouais. Parce il perd la paix, en fait.
1: C'est ça, parce qu'on perd le contact avec le réel. C'est ça qui fait le mal ou le péché, nommons-le, en chacun de nous. C'est que, finalement, ce qui est évident, on vit dans notre tête, finalement.
2: Mais c'est une chose que j'ai envie de faire ressortir aussi, parce que

0: Tu parlais d'équilibre. Il y a peut-être une forme d'équilibre dans la pièce, mais souvent c'est dans le théâtre en général de Shakespeare. Par exemple, on a une pièce comme Othello où il y a le personnage de Iago qui est peut-être une des pires crapules dans tout. Souvent, les personnages ont des ombres et des lumières, alors que lui, il est vraiment juste mauvais. Il inspire, il fait croire à Othello que sa femme commet l'adultère, il le pousse même à la tuer. Mais il y a une autre pièce où il se passe sensiblement à peu près la même chose, qui est Beaucoup de bruit pour rien, où tu as Don John qui fait croire à Claudio que sa fiancée, Hero, en réalité n'est pas pure, et puis le trompe, etc. Mais finalement, cette histoire-là est déjouée, ouais. Et puis la vérité se fait. Et je pense
1: c'est que le pendant comédie.
0: Mais voilà, ouais. C'est que Shakespeare, il fait toujours ça, je pense souvent, d'imaginer comment... Un scénario ou même genre d'intrigue pourrait mener à deux voies complètement différentes. Puis des fois, c'est pas juste une question de liberté, oui. Mmh. Des fois, c'est si certains personnages avaient pris la bonne décision. Mais il y a aussi toute une histoire, il y a aussi tout un rapport à la vérité, le semblant. On fait croire des choses. Et puis, si on a la chance que finalement, quelqu'un nous révèle la vérité, peut-être que l'on ne prendrait pas les mêmes décisions. Il y a souvent, et beaucoup, je trouve, ce rapport-là à qu'est-ce qu'on veut faire croire aux gens? Parce qu'il y a aussi ça, au fond, c'est que dans l'histoire de Macbeth, c'est que Macbeth, il reçoit une prophétie comme quoi il va devenir roi. Et puis c'est Lady Macbeth qui, entendant cette même prophétie-là de la bouche de Macbeth, se dit « Ah ben, il faut le réaliser, il faut le faire, puis on va prendre... »
2: Il y a déjà la tentation avant.
0: Oui, peut-être. Et puis, et donc, il y a à la fois cette prophétie-là qui aurait pu ne pas se réaliser. C'est des sorcières.
2: Le Banquo à côté qui représente si
0: Macbeth. Il entend la même chose, bon. Il n'agit pas de la même
2: comme,
0: manière.
2: Lui, il n'est pas intéressé par des espèces de...
0: C'est vrai, de magouilles.
2: Ouais, tu sais, entendre... Les tentations, puis de se dire, hey, dans le futur, tu pourrais...
0: Être lui, père comme, de roi.
2: C'est comme ça, c'est malsain, ça. Ouais, c'est comme jouer à Ouija, mettons. Ben, quoi, quand, tu veux jouer à Ouija, puis l'autre, il est comme, hey, ouais, je veux,
1: fascination.
2: Il y a une fascination pour... Puis tu vois déjà que c'est comme... Il y a comme une graine, là.
0: Déjà qui est semée. Ouais, ouais, de la tentation.
1: Tu parlais du jeu des apparences, Alex, sur le fronton là, du Théâtre du Globe, c'est écrit Theatrum Mundi, le Théâtre du Monde. Comme comme un programme en quelque sorte, hein, comme aussi ça s'entend de plusieurs manières, comme quoi le monde est un théâtre.
0: Et aussi parce que le fameux Hamlet parle du ce globe distrait en parlant du théâtre, mm-hmm. en parlant du monde et en parlant de sa propre tête.
1: Ben ouais, c'est
0: donc
1: ça.
0: Le théâtre de nos propres pensées parfois, qui peuvent être contradictoires et nous mener...
1: Il y a presque aussi une allégorie de la caverne. Là. Tu parlais de la conscience. C'est-à-dire que est-ce qu'on est vraiment conscient ou des fois on l'est un peu trop ou passé du fait qu'on a chacun un rôle à jouer? Il y a peut-être des fois un metteur en scène. Est-ce qu'on est manipulé par ce metteur en scène-là? Est-ce qu'on est vraiment libre? La question de la liberté est là bien souvent.
0: Alors que souvent dans les comédies, c'est justement... alors que dans les tragédies, on dirait que le monde écrase les personnages, on dirait que dans les comédies, il y a toujours justement un personnage un peu divin, on dirait, ou quelqu'un qui a le pouvoir de venir changer le destin, intervenir mm-hmm. et il y a ça.
1: Dans Hamlet, il dit carrément, le monde entier est un théâtre, là, c'est textuel.
3: Oui, Isabelle, ben, moi, j'ai un petit passage de Macbeth là, que j'aime beaucoup. Juste après le suicide tragique de sa femme qui a perdu la raison.
0: Ben,
3: je veux dire, tu l'as déjà dit. Mais c'est aussi que je pense qu'on ne peut pas parler de Shakespeare sans nommer les choses parce que sinon, je veux dire, divulgateur extrême en début d'émission, s'il vous plaît.
0: Il se divulgue lui-même.
3: Il y a une évidence, c'est une tragédie. Donc, mm-hmm. tragédie dit tout le monde meurt à la fin. C'est ça les tragédies à ce moment-là. Bref, mais c'est intéressant parce que Macbeth, il y a un passage qui est souvent cité, mais par un personnage finalement qui est au plus profond de son trou de désespoir finalement, puis de tyrannie. Mais il y a une allusion au Theatrum Mundi. Il dit, la vie n'est que... Là, je donne la traduction seulement. La vie n'est qu'une ombre en marche, un pauvre acteur qui se pavane et se démène son heure durant sur la scène, et puis qu'on n'entend plus. C'est un récit conté par un idiot plein de bruit et de fureur et qui ne signifie rien. Donc, c'est intéressant parce qu'on on parle
1: de ça. Quelque chose de nihiliste là-dedans.
2: Oui, mais c'est qu'il devient nihiliste de par ses actions mauvaises. Mmh. Au départ, il n'est pas nihiliste.
1: Ah ouais.
2: Ça, c'est très intéressant aussi.
1: C'est ses choix délibérés d'actes mauvais.

0: dès qu'il l'entraîne dans une spirale nihiliste.
1: Ouais. Oui, puis il voit la vie. Là, il parle de la vie d'un autre. C'est comme la vie, c'est une pièce de théâtre, tu fais ton art, tu t'en vas.
0: C'est absurde.
1: C'est absurde.
2: C'est raconté par un idiot.
1: C'est raconté par la personne qui aime le moins de la vie, finalement. Lui, peut-être c'est lui qui est l'idiot. En tout cas, il y a comme un... Mais il est vraiment dans son nuage, puis il va être... Il va pas gagner. Ça, c'est un homme qui a perdu déjà, donc est-ce qu'on peut le croire?
0: Il y a quelque chose de moral là-dedans. C'est-à-dire que est-ce que je me trompe?
2: Pas seulement, oui.
0: C'est parce que si Shakespeare met ces paroles-là dans la bouche de quelqu'un de déchu, c'est...
3: Pas nécessairement, non? Je pense, parce que je
0: vous voyez ce que je
3: peux,
0: veux
3: je peux me tromper, mais j'ai l'impression que souvent, certaines des tu sais, Shylock n'est pas nécessairement un personnage blanc, là, dans Le Marchand de Venise, puis pourtant, il délivre à un moment une des plus beaux textes de Shakespeare. Okay. Est-ce que je ne saigne pas comme vous? Est-ce que... Parce que, évidemment, il est ostracisé
0: donc
3: à cause de son judaïsme.
0: Donc, c'est pas les personnages mauvais, des choses mauvaises.
1: Ouais, je pense qu'on peut interpréter ça de différentes façons, au sens où on peut reconnaître qu'il a raison, on peut voir une espèce de lumière dans les ténèbres, ou on peut dire que... Puis moi, c'est mon interprétation au sens où il dit ça, mais en fait, c'est le reflet d'un désespoir qui l'amène au nihilisme.
3: C'est vrai.
0: Ouais.
1: Puis, il y a des lunettes noires, là, dans le sens que... On peut pas le croire, mais c'est intéressant, puis ça montre qu'on peut se rendre là. Quelqu'un peut se rendre là. Quelqu'un peut se rendre à voir les humains comme, comme de la performance, comme une façade, comme de l'artifice.
0: Ouais.
1: Au lieu d'être des vraies personnes qu'il vaut la peine de préserver, puis pour lesquelles on doit combattre nos tentations intérieures.
3: Et en même temps, ce que je trouve fort intéressant dans ce qu'Isabelle dit, c'est que je pense que Shakespeare nous révèle beaucoup de nous-mêmes. C'est que tout ce que tu sais...
1: Oui, finalement, parce qu'au fond, c'est ça.
3: C'est
1: oui.
3: qu'on découvre nos valeurs. On s'entend penser en lisant ou en voyant Shakespeare. Non, mais c'est vrai. Et les gens...
0: Comme quand on voit un Tarantino puis on a soif de vengeance avec les personnages, ben ça nous révèle à nous-mêmes.
3: Ou justement, on a... Tu sais, c'est parce qu'on peut voir Roméo et Juliette et se dire, ah, ben tu sais, c'est deux amants qui, au fond, c'est un amour d'adolescent qui est allé trop loin. Ou bien de voir la noblesse puis de croire, ben non, au fond, il y avait une force d'amour-là, de personnes qui étaient prêtes à donner leur vie entière l'un à l'autre, et c'est le monde autour d'eux qui n'était pas capable d'accueillir l'amour. Mais finalement, est-ce que toi,
0: ça
3: comment t'as fait...
0: Ça me renvoie la question, jusqu'où j'étais capable d'aller dans mon amour.
3: Exactement, ça nous renvoie à nous-mêmes, ouais. Le théâtre de Shakespeare.
0: Et ça revient à ce que tu disais en début de segment sur la question, là. C'est-à-dire que... À travers ce qu'Isabelle vient de nous lire, ça nous renvoie à la question du sens de nos existences à chacun de nous. T'sais. Et ça fait le pont avec la troisième section qui s'en vient après cette petite pause.
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0: De retour à On n'est pas du monde avec Antoine Malenfant, Sean Paradis, Isabelle Gagnon et Alex Deschênes pour parler de Shakespeare aujourd'hui. Ça fly à une vitesse... fly, c'est un mot anglais dans la langue de Shakespeare.
1: Mais oui, c'est ça.
0: Ça fly. Alors, on a parlé du contexte de l'œuvre, on a parlé de certains des grands thèmes qui traversent, on a parlé surtout de Macbeth, mais aussi d'autres œuvres de Shakespeare. Et là, pour les minutes qui nous restent, on avait envie d'évoquer, ou en tout cas d'essayer de voir certains aspects spirituels dans l'œuvre de Shakespeare. Parce que c'est pas à proprement parler. Tu faisais l'opposition, Alex, avec le théâtre qui était traditionnellement catholique, c'est-à-dire les mystères qu'on voyait là, dans le Moyen-Âge, c'était des pièces, des vies de saints, des extraits de la vie du Christ, etc. Là, on est complètement ailleurs. On n'est pas dans du théâtre proprement religieux, mais qui, comme on vient de l'évoquer dans les dernières minutes, aborde des questions de sens, mais ma foi, si profondes, sur la nature humaine, sur la liberté, sur le mal, qu'on ne peut pas passer à côté de ça. En fait, c'est que ça peut nous aider, même personnellement, dans une recherche de vérité. Ça a été le cas de Sean particulièrement, non?
2: J'allais juste commenter, là, parce que ça fait le pont. Tu sais, on disait... bon, on a fini en disant, par exemple...
3: Je disais que Shakespeare nous reflète nous-mêmes.
2: Oui. Puis, tu sais, on parlait de... À la fin de Macbeth, on disait, bon, tu sais, il se mène au désespoir, puis ça, c'est le fruit de s'être enfoncé dans le péché librement puis à le vouloir plusieurs fois. Mais il y a une scène presque à la fin où Macbeth est avec un médecin puis il regarde sa femme, Lady Macbeth, qui est rendue...
0: Elle a perdu la raison.
2: Elle a perdu la raison, puis à cause de la culpabilité qui est trop grande, puis ça la brise. Puis lui, il dit, tu sais, t'es pas capable de trouver un remède ou de trouver un remède comme un médicament ou de sortir, d'éliminer certains souvenirs qu'elle a. Je veux dire, c'est juste un cerveau, c'est de la matière. Puis le médecin dit, tu sais, il y a un moment donné, la culpabilité, t'as besoin du divin, tu sais, pour... elle a besoin comme de la miséricorde de Dieu, cette personne. Il n'y a pas d'autre moyen humain. C'est pas vrai que tu peux t'en sortir en choisissant comme... Tu peux pas juste comme...
0: Il n'y a pas de pilule pour la culpabilité.
2: Il n'y a pas de pilule pour la culpabilité. Ça, c'est quand même... Il dit juste ça comme le médecin dans la pièce, puis il s'en va, mais
0: c'est... Pièce est fort.
3: Je trouve qu'il y a souvent des moments dans Shakespeare où on sent une espérance. Ouais. J'oserais dire une espérance chrétienne ou un sentiment eschatologique. Lui, dans un
0: contexte... Pas juste un espoir que ça va mieux aller,
3: non,
0: mais
3: non, d'une vie après la mort, etc.
0: Chose de plus grand,
3: oui. Et tu sais, il est dans un milieu anglican, mais lui, il avait des affinités catholiques, surtout du côté de son père. Et même que, par exemple, un personnage comme Hamlet, ou plutôt le fantôme de son père, tu sais, parle du purgatoire. Tu sais, dit qu'il est dans un lieu où il doit être purifié de ses erreurs.
2: C'est clair.
3: C'est
2: une patente assez catholique, le
3: exactement.
2: Purgatoire, on va se le dire.
3: Et où moi, un passage que j'aime beaucoup, c'est Roméo qui rêve qu'il est réveillé par qu'il est mort. Je pense littéralement qu'il est mort, puis qu'il rêve qu'il est réveillé par le baiser de Juliette, qu'il est ressuscité par son baiser, qu'il se réveille empereur. Et c'est tout le contraire qui se passe après. Évidemment, on le sait. Je pense que tout le monde le sait. Puis on pourrait trouver ça purement ironique.
0: Ouais.
3: Mais on peut voir ça aussi peut-être comme le signe que finalement, au-delà de leur mort, il y a quelque chose d'autre. Peut-être. Une trace, en tout cas, du moins. Puis de l'autre côté, puis je pense qu'on l'a dit plusieurs fois, bien clairement, il y a aussi des personnages où il y a des passages plutôt nihilistes, puis même que le mot « rien » était un des mots les plus qu'on voit le plus dans l'œuvre de Shakespeare. Mais le fait que... Mais Shakespeare, c'est jamais juste « il n'y a rien » ou « le désespoir », ou c'est qu'il pose la question. Et le fait qu'il pose la question de manière très sérieuse, voilà, il montre qu'elle vaut la peine d'être posée, cette question-là. Je pense que ça, c'est un élément spirituel, là, c'est posons-nous la question de ce qui nous attend. T'sais.
0: Il prend la vie au sérieux, il prend l'auditeur, ouais, le spectateur au sérieux aussi en l'invitant à se poser cette question-là.
3: Mm.
0: Isabelle?
1: Oui, mais je suis bien d'accord. Moi, j'ai tendance à penser aussi qu'il y a des figures christiques. On parlait de Macbeth tantôt, puis de Banquo, puis qui est un peu sacrifié, mais que son intégrité, son honnêteté, sa vertu finalement dépasse la tombe, au sens où il est encore reconnu comme tel, puis son esprit d'intégrité, finalement, est repris par d'autres. Alors que... c'est ça. Donc, je trouve qu'il y a comme souvent des figures qui choisissent le mal, puis qui tentent d'éliminer d'autres qui ont choisi le bien. Puis on pourrait se dire que c'est ça, puis que le mal peut vraiment prendre le dessus, mais finalement, c'est beaucoup plus complexe que ça, finalement.
0: Parce que les victimes innocentes, ouais, il y a quelque chose de leur bonté ou de leur charité qui
1: transcende, les dépasse. Oui, c'est ça, absolument.
3: Hmm. Je nommais Roméo et Juliette, ça prend le sacrifice de Roméo et Juliette pour ramener la paix à Vérone, alors que si on avait deux familles qui se disputaient incessamment, tu sais...
2: Ça prend le sacrifice d'Hamlet aussi pour ramener comme la paix aussi dans... au Danemark aussi.
0: Mmh. Comment l'œuvre de Shakespeare, en nous dévoilant les... Parce que c'est ça, on vient de le voir, ça peut être un peu désespérant de voir la nature humaine, voir le mal, voir le péché qui nous traverse tous.
3: Il y a beaucoup d'amour aussi, il y a beaucoup de belles choses.
0: Ben, c'est ça. Mais comment cette photo-là, c'est un peu anachronique de parler de photo, mais ce portrait-là de la nature humaine, fait avec tant d'acuité par Shakespeare, nous parle de Dieu par la bande, là, ou par ricochet?
2: Moi, c'est souvent par la question du mal, en fait.
0: T'sais. Ah ouais.
2: Ben oui, c'est...
0: Paradoxalement.
2: Paradoxalement, mais tu sais, c'est quand même la question souvent qui est la plus... peut-être la plus importante. C'est la question du mal dans le monde. C'est la plus grande objection à l'existence de Dieu. Puis moi, c'est peut-être les œuvres qui me... Tu sais, je sais pas, Dostoïevski, c'est aussi ce chemin-là qu'il prend pour attaquer la question. Mais c'est vrai que moi, je trouve que Shakespeare, c'est souvent par... C'est par le mal qui montre...
3: Je ne sais pas si on n'a pas aussi des figures un peu miséricordieuses, comme surtout vers la fin, dans la tempête. Je me souviens plus du nom du...
2: Prospero.

0: Oui, Prospero, voilà. Puis,
1: pardonne à ses...
0: Bah, c'est ses filles, non, c'est ça? Puis, mon Dieu, parce que c'est loin dans ma tête, mais je me souviens que ça faisait tellement contraire à d'autres figures de père dans ouais. Shakespeare qui veulent forcer le mariage, mm-hmm. ou qui veulent punir. Ou qui veulent... Et puis là, tout d'un coup, on a comme un revirement, là, dans une réconciliation. Et...
2: Oui. Mais par le mal, dans le sens que j'ai l'impression qu'il y a... Tu peux toujours imaginer des qualités idéales. Dans un sens où les qualités qui sont idéales et donc qui sont un peu déconnectées de la réalité, mais vers lesquelles on essaie de tendre. Mais quand on représente le mal, on n'a pas le choix, si on veut être vraiment crédible, de représenter une certaine humanité, puis ça nous convainc de notre humanité, j'ai l'impression. C'est un excellent portrait du mal, ça nous convainc.
1: De montrer à quel point c'est ça, ouais.
2: Ça, c'est nous, puis ça, c'est nous qui choisissons ça. Fait que s'il y a du bien, puis que nous, on est capable de choisir ça, et on le fait de différentes façons, bien, sans doute que... ce bien-là, on n'en est pas vraiment responsable parce que il nous échappe, il nous dépasse, en fait.
1: Puis c'est... Oui. Tu sais, lorsqu'on voit un visage, par exemple, défiguré, la raison pour laquelle ça nous heurte tant, c'est que, justement, on sait que le visage, il est censé être beau, en fait. C'est pour ça que ça nous... Pis je trouve que Shakespeare, c'est ça qu'il vient faire.
0: En montrant des visages défigurés, les armes défigurées.
1: En défigurant les armes à ce point-là, mm-hmm. c'est nécessairement, tu dis, tu sais, parce que le mal existe, tu es obligé de dire que le bien existe aussi. Parce que c'est un peu l'argument aussi là, de C.S. Lewis. T'sais, ceux qui se révoltent contre l'injustice, par exemple.
0: Puis je pense en même temps, tu sais, je reviens encore avec les comédies, mais qu'il y a vraiment aussi une il fête la vie aussi, Shakespeare. Il y a vraiment une affirmation de la vie dans plusieurs autres pièces. Où, tu sais, le jeu. Il y a des pièces qui finissent en mariage.
2: Songe de nuit d'été.
0: Oui,
2: excellent exemple. C'est très beau, c'est très apaisant. Pour... C'est dans le royaume des fées. c'est très joyeux. Puis c'est. Ouais, ça.
0: Puis le mal qu'il montre dans certaines pièces, je pense. En fait, quand je disais Songe d'une nuit d'été a été fait tout de suite après Roméo et Juliette. Puis c'est drôle parce que dans Roméo et Juliette, il y a une scène très bizarre où il y a un personnage qui évoque un rêve, qui rêve justement, une espèce de monde de rêve avec des filles. Puis tu te dis, mais qu'est-ce que c'est ça? Puis tu te demandes vraiment qu'est-ce que ça fait quand tu vois la pièce. Mais au fond, on dirait qu'il annonçait la pièce qu'il allait faire. Oui. Puis on dirait qu'il annonce la pièce qu'il va faire. Et dans cette pièce-là,
3: c'est la bande-annonce.
0: En fait, c'est que souvent les tragédies chez Shakespeare commencent de manière très comique et finissent de manière très tragique. Et les comédies, c'est l'inverse. Ça commence souvent dans des situations où tu te dis, mais comment ils vont résoudre ça? Ça part en tragédie et ça finit finalement bien. C'est la vie qui gagne, c'est l'amour qui gagne souvent. On n'a pas abordé le thème de l'amour, mais... Je pense que c'est qu'il y a une prise de conscience de l'amour chez Shakespeare, la nécessité que l'amour soit libre, que l'amour soit réciproque. C'est fort, ça. Là.
2: Absolument, c'est vrai.
0: C'est très présent dans toute l'œuvre de Shakespeare. En fait, il n'y a pas une pièce de Shakespeare dans laquelle il n'y a pas des amoureux qui sont...
1: Qu'on
0: veut séparer ou des gens qu'on veut contraindre au mariage ou des maris ou des femmes qui sont... trompées ou manipulées. C'est un thème... C'est un des thèmes qui est toujours en filigrane là, chez Shakespeare, l'amour. Mais l'amour est affirmé comme une force qui peut...
3: Comme un lieu de blessure aussi, par contre.
0: Oui, qui peut être un lieu de blessure, mais qui peut être aussi, heureusement, un lieu de vie et de don. Le mot « don » revient chez Shakespeare, dans Roméo et Juliette. L'amour veut être total. Mm-hmm. Ça s'arrête pas au pur plaisir. Parce qu'on voit dans Roméo et Juliette des personnages qui veulent juste avoir du plaisir, mm-hmm. alors que Juliette, elle veut se donner tout.
3: Et c'est pas glorifié, ça, ce côté-là
0: pas,
3: égoïste.
0: En même temps que je pense pas qu'on puisse jamais dire voilà la philosophie de Shakespeare en prenant un personnage.
3: Ouais.
0: Quand on a une vue d'ensemble, il y a quand même des choses qui ressortent. Là,
3: Isabelle?
2: Il fait des portraits. Hein. C'est comme... C'est le génie de Shakespeare, c'est qu'il fait pas de la philosophie, hein, comme on en parlait un petit peu tantôt, là, mais c'est le goût et le dégoût esthétique qui mènent un peu ses portraits. C'est quelque chose que, comme tu dis, le visage défiguré, mais Macbeth, tu le lis puis t'es juste horrifié, puis t'as juste envie
0: de
2: dire arrête, t'as envie de lui dire arrête.
3: C'est laid.
2: Ne continue pas dans tes jeux, c'était mauvais. Puis
1: c'est un cauchemar.
2: C'est ça, mais en même temps, c'est intéressant parce que c'est vraiment crédible, parce que c'est un personnage complexe. Puis on dit même, en plus, Macbeth, c'est surprenant parce que la version qu'on a est très brève, alors qu'elle aurait peut-être été plus longue à l'origine. C'est la plus brève de ces tragédies. Alors que dans les autres, les personnages sont encore plus complets. Donc, imagine, capable de faire ça dans la... Il y a quand même une certaine complexité, mais dans Hamlet, moi, je trouve ça fascinant à quel point chaque personnage se tient. Puis, je le verrais marcher devant moi, puis je serais pas surpris qu'il existe. Je veux dire, il se tient vraiment dans les mots pour la scène, pour une... Mais comment c'est possible? Ça fait 500 ans. Puis, il y a des choses qui se faisaient à cette époque-là qui sont pas... Ils ont pas le même esprit de... d'authenticité, là, d'universalité, d'intemporalité. Donc, ça, je trouve ça quand même fascinant. Là. Donc, je sais pas, peut-être que tu as quelque chose à dire sur Hamlet encore, là, mais ça, mais...
1: Ben, il y aurait plein de choses à dire, mais un pont, en tout cas, aussi, des fois, qui fait, comme, il y a des clés de lecture que tu peux... Il y a une clé de lecture dans Hamlet, par exemple, qui complète un peu un des problèmes qu'on peut retrouver dans... Macbeth. Mm-hmm. Parce que Macbeth, ça finit, ben là, il est allé jusqu'au bout du mal, puis c'est genre un cul-de-sac. Mais t'as un personnage, l'oncle de Hamlet, Claudius, qui, à un moment donné, est rendu au stade un peu comme... peut-être pas aussi loin, mais il est rendu trop loin dans son crime. Puis là, il se pose la question, il se dit... OK, là, j'ai tué mon frère pour avoir la couronne et pour prendre sa femme en même temps. Là, si je veux comme m'en sortir, qu'est-ce que je peux faire, tu sais? Puis là, il se dit...
3: Bonne question.
1: Puis là, il dit, je dois comme faire... pour pouvoir me repentir, je dois nécessairement délaisser les biens comme que j'ai...
3: Acquis malhonnêtement.
1: Oui, il dit, je peux pas garder ma couronne puis la reine puis dire, ah ben Dieu, pardonne-moi ou genre de me sortir de ma culpabilité.
3: Il y a une réparation qui peut être faite.
1: Il se rend compte, là, le seul chemin pour me sortir de ça, c'est le divin. Il le sait, il le voit, puis il est pas capable comme de se repentir, de trouver un chemin de rédemption.
2: C'est vrai, mais donc c'est ça, on arrive à un autre chemin, une autre piste qui crée du questionnement. Moi aussi, j'avais été frappée quand même. Hamlet, c'est un personnage qui hésite aussi, qui a beaucoup une vie intérieure, comme le soliloque dont on parlait aussi, l'espèce de discours intérieur. Mais
4: une conscience qui finit par se torturer un peu.
2: Par se torturer, mais qui mène pas nécessairement à l'action aussi
4: non,
2: avec Hamlet.
4: Non, ça l'empêche d'agir, en fait.
2: Oui, c'est ça. Puis c'est fascinant, ça aussi, parce que j'ai l'impression de voir c'est Gen Z là-dedans.
3: C'est tellement Gen Z, j'allais
2: dire. C'est juste un espèce de « Ah, c'est être ou ne pas être. »
1: Mais c'est clair que c'est un ado...
3: je vais aller dans quel programme à l'université? Ou dans rien, peut-être.
2: Oui, il y a une espèce de... Même plus simple que ça. Là. Juste pourquoi participer à la vie telle qu'elle est, à ce monde, à cette politique. Il y a quelque chose de
4: est-ce que ce serait pas mieux de dormir et de...
3: ou de me réfugier dans un monde virtuel parallèle. Ça
2: absolument. Peut être... Donc, il y a quelque chose pour tout le monde. Finalement,
1: mais d'où la scène sur... c'est peut-être la citation sur le suicide la plus célèbre jamais écrite. Là.
2: Ouais.
1: À être ou ne pas être. Il se pose la question, pourquoi? Pourquoi est-ce qu'on peut pas se suicider, dans le fond? Puis là, il se dit, OK, si je me tue... Puis là, il compare...
4: Il s'imagine que tout arrête, mais en même temps...
1: Il compare la mort à un genre de sommeil. Puis ça revient souvent dans Shakespeare, le sommeil dans toutes ses pièces. Là, comme...
4: Mais il a peur des rêves qu'il pourrait
1: faire. C'est ça, il dit, quand je m'endors, il y a un rêve qui vient après. Fait que là, ce sommeil-là, c'est quel rêve qui vient après? Si je me tue, ben peut-être que c'est peut-être pas un beau rêve. Puis il dit, en fait, c'est ça.
4: Puis si on ramène ça, on avait parlé un peu de la biographie, puis le personnage Hamlet, c'est vraiment le nom de son fils, là, c'est vraiment... c'était un peu le même mot à l'époque. Là, pour Et donc, lui-même a fait face à cette mort-là, à une grande tragédie dans sa vie.
3: Parce qu'il y a eu, il y avait sa fille aînée, Susanna. Après, il y a eu des jumeaux.
4: Oui, des jumeaux. Puis Hamlet, qui est un des deux jumeaux, est mort. Ouais. Je ne crois pas du tout qu'on peut résumer Hamlet à cette pièce-là, mais je pense que dans cette espèce de... Est-ce que ça vaut la peine d'affronter tout ce que la vie nous envoie, tu sais?
3: comme épreuve. Comme...
0: Et puis, je pense qu'il y a de sa tragédie personnelle. Sûrement que dans... Tu sais, je pense qu'un écrivain écrit toujours avec sa vie.
3: Ben oui.
0: Et puis, sans que, comme je disais tout à l'heure, on puisse dire, ah, ben ça, c'est Shakespeare, ça, c'est Shakespeare, ou ça, c'est Hamlet, ou ça. Mais en même temps, il y a de lui dans... Il y a du Shakespeare dans un peu de tous ses personnages.

0: T'sais, il doit lui-même se penser quelque chose puis s'auto.
1: Mais t'as un autre personnage, Horatio, qui, à quelque part, je pense, va dire que, comme Job, t'sais, que ce soit le malheur ou que ce soit le bonheur qui t'est envoyé par.
0: Tout mène au bien.
1: Il dit, t'sais, faut que tu fasses le bien quand même, tu vives ta vie de façon vertueuse.
2: C'était tout le temps qu'on avait. Merci à vous trois, Sean Paradis, Isabelle Gagnon, Alex Deschaines. C'est un vrai plaisir de discuter de Shakespeare avec vous. Et on se dit à très bientôt pour un autre épisode d'On n'est pas du monde.

Bonjour à tous, aujourd'hui je voudrais vous parler d'un sujet qui touche au portefeuille de chaque Français, mais surtout à un droit fondamental, celui de se soigner sans basculer dans la précarité. Alors nous sortons d'une audition importante sur l'articulation entre notre sécurité sociale, l'assurance maladie obligatoire et les assurances maladie complémentaires. À la CFTC, notre constat, il est clair. Nous sommes dans un système hybride, issu d'une sédimentation historique qui ne ressemble plus vraiment à un choix cohérent. Alors certes, nous avons un reste à charge parmi les plus faibles du monde, c'est une fierté, mais à quel prix ? Celui d'une complexité devenue illisible pour le citoyen et peut-être aussi d'une perte de sens du système. Le paradoxe, il est là. D'un côté, l'État cherche à faire baisser le poids de ses dépenses en basculant certaines charges vers les mutuelles, mais de l'autre, ce même État se prive de recettes massives avec sa politique d'exonération de cotisations sociales, notamment sur les bas salaires. C'est le serpent qui se mord la queue, on assèche le financement de la Sécu, ce qui contraint à transférer mécaniquement les charges vers les complémentaires. Et c'est ici que l'incohérence du système saute aux yeux. Pour justifier des cotisations qui grimpent, certaines complémentaires transforment leur panier de soins en inventaire à la Prévert. On voit apparaître des remboursements pour des médecines dites douces, parfois très éloignées de la science médicale. Je prends un exemple avec l'homéopathie. En 2021, elle est sortie totalement du panier de remboursement de la Sécu du fait de son coût élevé pour des résultats qui sont contestables. Conséquence, dans la foulée, de nombreuses mutuelles se sont proposées de la faire rentrer dans leur contrat. Attention, nous ne sommes pas contre la prévention et certaines médecines douces peuvent être utiles, bien sûr. Je pense notamment à l'hypnose qui aide certains à arrêter de fumer. Mais quand ces options périphériques deviennent le seul terrain de concurrence, elles alimentent une inflation des cotisations qui pèse lourdement sur le pouvoir d'achat. On finit par payer cher pour des prestations accessoires alors que le socle de base, lui, s'effrite. C'est une question de justice sociale. Et la doctrine sociale nous enseigne que la solidarité ne doit pas être segmentée. Or, aujourd'hui, nous avons un système à deux vitesses. D'un côté, les salariés bien couverts, de l'autre, les retraités ou les chômeurs qui paient des contrats individuels plein pot, souvent beaucoup moins protecteurs. C'est là que le rôle des syndicats est capital. Contrairement aux idées reçues, les garanties à l'entreprise ne tombent pas du ciel. Elles sont le fruit du dialogue social. Les organisations syndicales ont un rôle majeur à jouer auprès des mutuelles pour négocier des contrats au plus juste et remettre la solidarité au cœur des garanties. Alors que propose la CFTC ? D'abord la transparence. Simplifions les règles pour que chacun comprenne ce qu'il paie. Ensuite, la solidarité intergénérationnelle. Nous proposons des contrats retraités de branche pour plafonner les tarifs au moment de la fin de carrière. Enfin, une vraie stratégie de prévention, la santé doit être un capital que l'on protège ensemble, au plus près des travailleurs. La santé est notre patrimoine commun. Ne laissons pas la logique comptable briser ce lien de solidarité qui nous unit.

C'est l'occasion de réfléchir à nos doutes dans notre cheminement de foi. On dit, avec un peu de sourire, la foi c'est une certitude, mais ça n'est pas évident. On raconte qu'un jeune qui se targuait d'être athée, fièrement, va rencontrer un moine. Et le moine lui dit, « Est-ce que tu connais les évangiles ?»« Ah ben oui, je suis allé au catéchisme. »« Est-ce que tu connais les lettres des apôtres et puis la Bible en général ?»« Ah ben, il y a bien longtemps que personne ne lit plus la Bible. » Bon, et est-ce que tu connais nos grands théologiens? Est-ce que tu connais saint Augustin, saint Thomas d'Aquin, Joseph Ratzinger? Est-ce que tu connais aussi les vulgarisateurs géniaux actuels, comme le père d'Escouvement, le frère Paul Adrien, le cateau de service? Ah non, je n'ai jamais entendu parler de tout ce monde-là. Alors lui dit le moine, tu n'es pas un athée, tu es un ignorant. Et oui, quelquefois, le doute, c'est pour justifier notre paresse intellectuelle. Un enfant marchait dans la campagne, tenant fièrement la main de son papa, chacun ayant son sac à dos, on voit le tableau, et l'enfant bombardait le papa de questions. « Dis, papa, pourquoi le ciel est bleu ?»« Ah, dit le papa, je ne sais pas, j'avoue que je ne sais pas. » « Dis, papa, pourquoi les avions qui sont si lourds, ils arrivent à voler ?»« Ah ça, je ne sais pas non plus, non, je ne me rappelle pas, je ne sais pas. » Et dis, pourquoi, papa, au printemps, les fleurs des arbres, elles sortent avant les feuilles ?« Ah, je ne sais pas. » Et l'enfant continuait comme ça, et le papa avouait toujours son ignorance. Et au bout d'un moment, l'enfant dit à son papa, « Papa, j'ai l'impression que je t'agace avec mes questions. » Et le papa lui répond, « Mais non, mon petit, si tu ne demandes jamais rien, tu ne sauras jamais rien. » Ce papa était porté de bonne volonté, mais il n'aidait pas beaucoup son enfant. Voilà, il nous faut savoir poser les questions aux bonnes personnes. Dieu ne nous reprochera jamais de lui poser des questions, mais il peut nous reprocher le ton sur lequel nous les lui posons. Il y a le pourquoi hargneux, qui accuse plutôt qu'il ne questionne. Il y a aussi le pourquoi des enfants, pourquoi émerveillés. Les parents ne savent pas toujours répondre à ces pourquoi, mais ils en sont contents parce que l'enfant s'ouvre aux réalités de la vie. Au fond, un grand savant, c'est un enfant qui sait rester dans l'émerveillement et qui progresse dans l'expérience. Il ne remet pas en doute la réalité, il remet en doute son hypothèse et il continue. Il y a le pourquoi des sceptiques, comme Pilate, qui n'attend pas de réponse. Entre parenthèses, il peut y avoir des vraies croyantes qui sont de fausses sceptiques. Bref, nous avons le droit d'avoir des doutes, mais à qui les exprimons-nous et sur quel ton ? Au printemps, à la cure du puits, nous avons reçu un phénomène. Il s'appelle Brice, il est en bure bleu ciel, bleu jean, il porte une croix pectorale qui représente le Christ de Saint-Damien, signe qu'il est un peu de spiritualité franciscaine. Il circule avec une ânesse qu'il appelle Espérance et un petit chien. Nous avons laissé l'ânesse et le chien dans notre jardin et nous avons accueilli Brice au repas du soir. Et il nous a raconté son histoire. Il est de parents qui se disent athées et volontiers anticléricaux, mais comme il est dans le diocèse de Moselle et que c'est un diocèse concordataire, à l'école publique, il a eu aussi des cours de religion. Si bien qu'assez naturellement, à l'âge où les enfants et les filles peuvent recevoir la première communion, il a fait partie aussi de la fournée. Ses parents n'y ont pas vu de mal, voyant probablement l'occasion d'une fête familiale. Au collège, ça s'est corsé un petit peu, parce que Brice, malicieusement, scrutait les évangiles, mais pour trouver des questions afin de piéger les prêtres, avec les incohérences qu'il pensait trouver dans les évangiles. Mais finalement, c'est un pied.

y a un prêtre qui va le piéger. Et à cette occasion, j'ai eu donc des nouvelles d'un ami de séminaire, le père André Duquiel, qui, hélas, est décédé depuis 2 ans. Un saint, d'après Brice, et je confirmais aussi son diagnostic. Le père André Duquiel lui dit « Écoute, Brice, ça suffit. C'est moi maintenant qui vais poser les questions. Si tu avais eu à imaginer Dieu, est-ce que tu l'aurais imaginé tel que le décrivent les évangiles ? Un Dieu qui quitte son ciel, qui vient sur terre, qui passe 30 ans incognito et qui meurt sur une croix pour sauver les hommes. Est-ce que, si tu avais eu à raconter cette histoire, tu aurais dépeint les apôtres comme l'évangile les dépeint ? Ils sont jaloux entre eux, ils sont ambitieux, ils sont lents à croire. Un est traître, l'autre est renégat. Est-ce que tu aurais présenté les premiers témoins ainsi ? Et Brice a été obligé de reconnaître que non, et il a été très touché par cette remarque, et il a compris que la vérité était là. Et assez vite, il a entendu l'appel du Seigneur. Mais où le concrétiser ? Avec le père André, qui est devenu son père spirituel, ils ont cherché. Les franciscains ? Non. Les carmes ? Non. Les trappistes ? Non. Les bénédictins ? Non. Il pense, pour le moment en tout cas, qu'il a une vocation à la manière de saint Benoît-Joseph Labre, de sillonner les routes d'Europe avec cette ânesse qu'il a choisie, dit-il, dans un élevage de Brive-la-Gaillarde, et qu'il a appelée Espérance parce qu'il espère bien qu'elle le conduira en Terre Sainte. Pour le moment, ça n'a pas pu se réaliser. Il y a doute et doute. Pensons aux questions de la Vierge Marie, comment cela se fera-t-il puisque je suis vierge, et à la question de Jésus sur la croix, pourquoi m'as-tu abandonné ? Il faut être prêt à accueillir la réponse quand on les pose, et la réponse, c'est au fond toujours la résurrection.

0: Bonsoir à tous et bienvenue sur le plateau d'Un cœur qui écoute, votre émission de spiritualité. Aujourd'hui, je vous invite à faire un voyage qui commence dans l'alphabet, puisqu'on va partir du côté du X, le X des enfants qui ne savent pas qui sont leurs parents. Et on va en parler avec vous, Anthony Feneuil. Vous venez nous présenter votre livre « Rien de caché ». Bon, c'est un titre un peu mensonger, hein, ça. Voilà, paru aux éditions Bayard et Labor et Fides. On va parler un petit peu de ce en quoi cette naissance un peu particulière, un peu singulière, qui était à l'époque protégé, qui l'est de moins en moins aujourd'hui, en quoi ça vous a permis aussi, vous, de grandir dans votre foi. Aujourd'hui, vous êtes professeur de théologie à l'Université de Lorraine, mais peut-être que là, on a plus Anthony qui va être présent sur le plateau pour nous raconter ce chemin. Juste avant, je vous invite à nous lire un extrait de texte de votre choix.
1: Merci. Alors, ça commence par une citation de Descartes. « Pour ce qui regarde mes parents, desquels il semble que je tire ma naissance, avait lu le bon monsieur K, sans emphase, mais avec l'énergie froide du technicien qui va montrer à ses apprentis l'ultime manœuvre. La mèche blanche, étonnamment frisée, qui en général sautait sur son crâne, était immobile. » La classe dormait. Pas moi. Je fixais ses yeux, qui paraissaient suivre les ondulations d'un courant qui chargeait l'atmosphère. Arrêtons-nous, avait dit Monsieur K. Imaginez de quel arrêt. Le courant fluidique se fit décharge de 500 000 volts. Quoi ? Mes parents, desquels il semble que je tire ma naissance ? Tu vas trop loin, René. Ma naissance serait-elle une semblance ? Mes parents n'en seraient-ils pas responsables ? D'où donc la tirerait-on, sa naissance ? Et peut-il y avoir plus grande certitude que celle de savoir d'où l'on arrive ? De ses parents, pardi. Et l'on sait bien qui sont ses parents. Enfin, en général. Mais moi, non, et voici que Descartes m'avait attrapé, et avec Descartes, certainement, toute la philosophie, et peut-être Dieu lui-même, et toute la foi. Et je comprenais maintenant la magie lancée par les yeux de K. La philosophie et le plus grand philosophe ne parlaient pas en général pour tout le monde, ne disaient pas seulement la vérité. Ils me parlaient à moi, me chuchotaient à l'oreille, osaient formuler ce que personne n'avait voulu me dire si directement. Tes parents ne sont pas tes parents, mais cela n'a pas d'importance, car il y a un chemin, un monde où les parents ne comptent plus. Au bout de ce chemin et partout dans ce monde, il y a Dieu. Et ce chemin, c'est la pensée, en toi. Plus intime à toi que toi-même. Viens. Et j'ai couru.
0: Toute l'émission est faite, là. Hein. Vous avez tout résumé. C'est pour moi le point central, en fait, de ce livre. C'est cette situation qui va vous permettre de rejoindre Dieu encore plus puissamment. Je pense qu'on pouvait le faire autrement, notamment pour vous. Mais c'est à vous de nous le raconter, ça, maintenant. Bon, je pense qu'on va développer ce texte au long de cette émission. Déjà, est-ce que vous pourriez un peu nous situer d'où vous venez, qui vous êtes
1: Alors, tout simplement, je suis né à Reims, il y a 42 ans, donc en 1984, et à ma naissance, j'ai été abandonné, je suis né sous X. Et quelques mois plus tard, j'ai été adopté par mes parents adoptifs, mes parents.
0: Vous aviez 5 mois à peu près ?
1: J'avais 5 mois. Et voilà, j'ai grandi, j'ai eu une enfance très heureuse dans un petit village à côté de Reims. Et puis, à partir de l'adolescence et un peu plus tard, j'ai commencé à... J'ai jamais cherché à en savoir plus que ça sur mes origines. J'ai même, c'est le contraire, j'ai toujours vécu avec l'idée que la situation dans laquelle j'étais était la meilleure possible.

0: parce que on m'a toujours raconté cette histoire qui était vraie. Mais... c'est pour ça que le livre s'appelle Rien de caché. On m'a toujours dit que j'avais vécu une situation providentielle de rencontre avec mes parents, d'attente, de mutuelle finalement, et puis de rencontre.
1: Alors eux, ils avaient attendu 7 ans ?
0: Eux, ils avaient attendu 7 ans, parce que vous savez que les procédures d'adoption sont toujours particulièrement longues et difficiles, donc ils m'ont non seulement attendu, mais je dirais cherché. Et puis moi, ben, je les attendais aussi, j'avais besoin de parents, donc cette rencontre, voilà... toute mon enfance m'a paru le signe de quelque chose de formidable. Et il a fallu très tard, finalement, pour que des petites choses, et puis surtout la naissance de mon premier enfant, l'attente de mon premier enfant, commencent à me faire un peu questionner cette histoire.
1: Mais il n'y avait pas eu la bonne vieille crise de 13, 14, 15 ans, du genre « T'es qui ? T'es pas vraiment ma mère, de toute manière ?» Il n'y a pas eu toutes ces questions-là qui ont explosé à un moment ?
0: Alors, ben justement, non.
1: C'était pour plus tard.
0: C'était pour plus tard, voilà. Il faut se méfier des enfants qui n'ont pas de crise d'adolescence.
1: Ouh, il est bien calme, lui.
0: mais je pense que justement... alors. Déjà, je ne veux pas parler pour l'ensemble des enfants adoptés, parce que c'est vraiment chaque situation est vraiment différente. Dans mon cas, je pense que ce n'était pas possible de dire des choses comme ça. Je sais que là, plein d'enfants disent « Ben non, de toute manière, tu n'es pas ma mère. » Mais moi, je ne pouvais pas dire ça. Je ne pouvais pas dire à mes parents « Vous n'êtes pas mes parents », parce que leur dire ça, c'était trop vrai pour être dissible, en fait. Mmh. C'était ouvrir une sorte de précipice.
1: Dangereux et pourri pour vous.
0: Exactement. Mmh. C'était trop dangereux. Et donc, j'ai passé l'adolescence, disons, en marchant sur le bord de ce précipice, en ayant, bien sûr, comme tout le monde, des difficultés avec mes parents à certains moments, mais sans jamais mettre en cause ce lien que j'estimais à la fois trop fort et trop précieux, mais en même temps trop fragile. Finalement, sans oser me le dire, trop fragile pour être frontalement mis en cause. Quoi.
1: Alors vous racontez dans le livre qu'à un moment, alors c'est peut-être quand vous êtes devenu vous-même papa, où tout d'un coup vous avez saisi, ou en tout cas vous avez regardé, que c'était des solitudes qui s'étaient rencontrées et qui s'étaient, on va dire, choisies, mais ça voulait dire quand même qu'avant, pour vous, il y avait eu une phase d'abandon. C'est à ce moment-là où vous l'avez réalisé ?
0: Oui, c'est à ce moment-là parce que l'histoire, le conte de fées qu'on m'avait raconté, je répète, et qui était vrai, ce conte de fées, il reposait quand même sur une prémisse, un point de départ qui était que l'enfant, en gros, entre 0 et 5 mois, ben, il ne sent rien, il ne voit rien, il n'est conscient de rien et il n'a pas de relation avec personne. Et quand on a un enfant,
1: pas tout à fait.
0: Exactement, c'est même presque les moments en fait où l'enfant est le plus réceptif puisqu'il a que ça à faire que d'interagir avec les autres autour.
1: Donc par exemple la main sur le ventre de madame qui attend un bébé et quand ça bouge en entendant la voix du papa par exemple.
0: Exactement, tous ces moments où en fait on commence à avoir une relation avec son enfant avant même qu'il soit effectivement né. Alors quand tout ça est arrivé, ça m'a fait prendre conscience que finalement, il manquait une partie de l'histoire, et notamment cette partie de l'histoire importante qui manquait, c'était qu'il y avait tout un tas de gens qui avaient vécu avec moi, autour de moi, et qui avaient un souvenir probablement de moi, à commencer évidemment par la mère biologique, et tous ces gens qui avaient un souvenir de moi et pour qui j'avais disparu. Et donc, quelque part, ça m'a fait changer entièrement la perspective de l'histoire.
1: Ça vous a pas fait perdre un peu l'équilibre ?
0: Un petit peu.
1: Oui.
0: Un petit peu, parce que surtout que, comme je vous ai dit, le sol était tellement solide jusque-là, l'histoire était tellement bien ficelée, qu'au moment où juste la perspective change, ben, c'est un peu le sol qui s'enlève de sous mes pieds, quoi. Donc effectivement, il y a eu un moment de grand vertige qui a été... comment est-il possible qu'on m'ait jamais rien caché et qu'en même temps, je sois comme ça sur un vide complet ?
1: Et ce vertige vous a fait tourner la tête au point de vous poser des grosses questions existentielles ? Alors, c'est quoi le sens de tout ça ?
0: Je sais. Alors, je dois dire que les questions existentielles, je me les posais déjà.
1: C'est comme ça qu'on devient professeur.
0: Voilà, c'est comme ça qu'on fait.

0: De la philosophie et qu'on finit par faire de la théologie. Mais je pense qu'en fait, les deux. En fait, tout ça, toutes ces différentes choses, le fait que je me posais ces questions existentielles, le fait qu'il y a eu ce bouleversement, effectivement, à un moment, toutes ces choses-là sont des chemins parallèles que j'ai vécu en même temps et qui ont dessiné finalement une sorte de même aventure, quoi. Mm-hmm. Hein, et je ne saurais pas dire lequel a causé l'autre. Est-ce que je me suis mis à faire de la philosophie, à me poser toutes ces questions, mm-hmm. Sur qui on est, où on va, etc. Oui. Parce que j'étais dans cette situation et que mm-hmm. je m'apercevais de ce vertige. Ou à l'inverse, est-ce que je me suis davantage posé ces questions et que ce vertige a été d'autant plus important pour moi que parce que j'avais cette tournure d'esprit un peu bizarre qui est celle qu'ont les philosophes.
1: Et la partie réaliser que à un moment quelqu'un vous a en fait volontairement abandonné.
0: Ouais.
1: Et quand vous étiez tout petit, vulnérable, ça va vous chercher un peu loin, ça aussi.
0: Alors ça a été dur et c'était vraiment... c'était dur parce que justement, là aussi, le conte de fées était entièrement basé sur le fait que j'étais aimé, adoré, voulu, etc. Et là, d'un coup, je me retrouve dans la position de l'enfant qui n'est justement pas voulu, qui est rejeté, qui est... Et c'est un fait, je veux dire. Hein,
1: Alors, aidez-nous un peu à cet âge-là, donc au moment où devenez papa.
0: Ouais.
1: Côté vite fois, on en est où? Vous avez reçu quelque chose dans votre famille? Vous avez...
0: Alors, non, ma famille était, on peut dire, une famille athée, mais même si de tradition catholique, on pourrait dire, globalement athée, même si j'étais baptisé, mais pour faire plaisir à la grand-mère, souvent.
1: Ah oui, elle est là d'ailleurs, la grand-mère. Voilà.
0: Et en revanche, mon adolescence, justement, et au même moment, je disais, il y a deux chemins. Il y a le chemin de la philosophie, le chemin des questions existentielles, enfin des questions sur l'origine. Et il y a un troisième chemin, qui est le chemin de la foi, pour le coup. Et là aussi, je ne sais pas comment exactement il est lié aux autres, mais disons, de la fin de l'adolescence jusqu'à aujourd'hui, j'ai approfondi un chemin qu'on pourrait appeler de conversion, même si moi, je ne le comprends pas comme une conversion, mais plutôt comme un approfondissement.
1: Et vous avez le souvenir à un moment d'avoir une rencontre interpersonnelle avec le Christ?
0: Alors, ça c'est une question à laquelle j'ai beaucoup réfléchi. les conversions, c'est comme tout le reste, on peut les raconter de plein de manières différentes. Oui. Et là aussi, je peux raconter ma conversion, si on veut, de deux manières différentes. Il y a une manière... disons, presque miraculeuse... Mm-hmm. Mais dont je ne suis pas sûr,
1: oui.
0: qui est le fait que quand j'avais une quinzaine d'années, j'ai décidé, pour des raisons presque de provocation, parce que j'avais été élevé un peu en marge du catholicisme, et oui. j'avais assisté à un tas de messes, et j'étais toujours laissé de côté parce que je n'avais pas le droit de communier, étant baptisé, mais n'ayant pas fait toutes les étapes du catéchisme, etc., de la première communion.
1: Oui.
0: Et donc, je suis allé une fois dans une église pour assister à une messe et pour communier.
1: Ah oui.
0: Et j'ai été extraordinairement surpris de ce que j'ai ressenti. Ça m'a pas... J'ai pas eu de conversion instantanée. Mais quand, des années plus tard, justement, à travers la philosophie, j'ai approfondi les questions autour de Dieu, autour de la foi, j'ai eu... une des manières dont je me suis raconté ce qui m'arrivait, c'est « Ah, mais en fait, tu as communié... » il y a 5 ans, il y a 6 ans, et cette communion, ce sacrement, il a eu comme effet ce que tu es en train de vivre maintenant. Alors, moi j'aime beaucoup dire que les expériences les plus fortes dans notre vie ne sont pas forcément celles dont on est le plus sûr. Je ne serai jamais sûr que cette expérience de communion, ce sacrement que j'ai... auquel j'ai participé sauvagement quand j'avais 15 ans, est ce qui a déterminé la suite de ma vie.
1: Oui, c'est peut-être ce qui est en lien avec notre liberté, c'est-à-dire que, en gros, on n'est pas obligé de croire.
0: On n'est pas obligé de croire, et on n'est jamais...
1: À un moment, on a l'acte libre de dire « Ok, j'adhère, tous les feux sont pas verts, mais j'y vais ».
0: Absolument. Il y a et finalement, ce questionnement, il est tout aussi important et aussi fort que la certitude de se dire « C'est là que Dieu est venu et m'a touché de son doigt ».
1: Alors, si on reprend un peu le trajet du livre, bon, c'est un livre, je crois que vous aimez bien Saint-Augustin. Voilà. Bon, moi, ça m'y a fait penser un petit peu dans

0: Ben dans tout ce questionnement intérieur, ces allers-retours et cette volonté d'essayer d'y voir un peu plus clair, cette façon de se batailler, c'est amusant la façon dont vous utilisez la langue pour tourner autour de ce X que vous avez porté sur votre dos pendant toute votre vie, mais qui à un moment était une protection, et puis à un moment on a envie de voir derrière, puis vous montez dessus pour voir plus loin, enfin, tout tourne autour, et puis finalement, les circonstances vont faire que vous allez vous retrouver avec... il y avait une mode à ce moment-là où on faisait un test d'ADN pour savoir qui étaient nos ancêtres. Et bien là, le résultat il est un peu bizarre. C'est que non, vous n'avez pas un peu de sang japonais, un peu de sang américain. Non, non, ça vient bien de la région. C'est bien du côté de Reims. Et alors en plus, je ne savais pas que ça existait. On vous dit qu'il y a quelqu'un qui ressemble à peu près à ça dans votre région et qui s'appelle... Et là, ça vous ouvre une autre porte que vous n'aviez pas forcément envisagée.
1: Oui, absolument.
0: Celle d'aller voir ce qu'il y a vraiment derrière le X.
1: Mmh. Et effectivement, après une enquête qui peut être simple, mais que j'ai faite...
0: Merci Internet.
1: Voilà. j'ai pu découvrir, disons, ma famille biologique. Quoi.
0: Alors, vous avez passé aussi quelque chose qui, pour vous, était important auparavant, c'était de respecter la liberté de la personne qui, finalement, avait accepté d'accoucher... Et vous ne savez pas pourquoi de ne pas continuer avec vous, donc de vous abandonner, mais pour autant qu'il n'avait pas fait, par exemple, un avortement. Ouais. Ça, vous l'aviez bien compris, ça.
1: Absolument, et je pense que d'ailleurs, c'est très important parce que, finalement, qu'est-ce que je savais de ma mère biologique ? Je savais, d'abord, bon, tout à l'heure, j'avais découvert que j'avais été rejeté, abandonné. En fait, vous voyez, il y a ces deux récits, le conte de fées, de la rencontre, et le cauchemar de l'abandon, du rejet. En fait, ni l'un ni l'autre sont vrais. Tout à fait. Il y a aussi un autre récit possible qui est le récit de la mère qui confie son enfant pour l'adoption. Et tout ce que je savais quand même d'elle, ce que je savais de mes origines, l'héritage que j'avais, c'était le fait qu'elle, sa volonté de me confier. Donc quelque part, la chercher, c'était enfreindre la seule chose qu'elle m'avait dit.
0: Oui.
1: En fait, c'est toujours plus compliqué aussi parce que la volonté de quelqu'un il y a 40 ans, c'est peut-être pas la volonté 35 ans, 40 ans après. Mais voilà, c'est vrai que dans ma recherche, en tout cas, j'ai été soucieux, je crois, de toujours lui laisser la possibilité de fermer la porte et de dire c'est pas moi, je reste en dehors de cette histoire.
0: Alors on passe, on passe à peu près, c'est ça, une centaine de pages à être avec vous, à chercher, j'y vais pas, ça avance, et très rapidement vers la fin, vous la rencontrez. Évidemment, c'est pas feu d'artifice, plein de petits cœurs partout et on se court dans les bras au ralenti, maman, mon fiston, c'est pas ça.
1: Eh non, c'est pas ça, même si, effectivement, dans le scénario hollywoodien, on voudrait que ça le soit.
0: Avec le ralenti.
1: Voilà. Mais parce que aussi, pour moi, ce qui est important dans cette histoire, finalement, c'est pas uniquement, je crois, la biographie, quoi, mon histoire un peu extérieure. Vous avez dit Saint-Augustin, ce à quoi il réfléchit dans les confessions, bon, c'est pas pour me comparer à Saint-Augustin, mais ce à quoi il réfléchit dans les confessions, c'est justement comment les choses extérieures qui lui arrivent, ces épisodes biographiques, en fait, à chaque fois, le renvoient vers plus important, vers l'intérieur.
0: Oui.
1: Et c'est vers ce renvoi, cette recherche intérieure, qui va trouver les choses les plus personnelles, les plus importantes, qui sont à la fois les siennes, d'ailleurs, et qui sont toujours en lien avec Dieu, pour le coup. Hein. Donc, c'est finalement ce que ce chemin de recherche de mes origines biologiques m'a montré, je crois, ou m'a conduit à faire, c'est aussi un chemin vers des découvertes plus grandes, ou une recherche plus grande, qui est une recherche de ce que ça veut dire être soi-même. Et être soi-même, de toute manière, on ne le découvre pas en rencontrant quelqu'un ou en ayant des détails sur ses origines génétiques. Ça aide, c'est important, je pense que les enfants doivent le savoir. Enfin, s'ils le veulent, doivent pouvoir le savoir. Mais ce n'est pas ça. La question qui je suis, elle ne se résoudra pas uniquement avec ce genre
0: de
1: découverte.
0: En revanche, de peut-être trouver sa mère biologique, éventuellement de l'entendre dire un mot ou de lire un mot, peut-être que ça vous a donné un peu de paix ?
1: Ah oui, assurément, ça m'en a donné. C'est-à-dire, on a beau faire tout ce qu'on veut, il y a le lien biologique, je ne sais pas ce que ça veut dire, mais ça existe.

0: Donc ça c'est vrai que ça, savoir d'où on vient sur la Terre, ça aide à quelque chose, je ne sais pas exactement quoi.
1: Alors, cette fameuse phrase, savoir d'où on vient pour savoir où on va, ça veut dire quoi pour vous, maintenant ? Vous avez 4 heures.
0: Voilà. Non, franchement,
1: non, mais on verra dans un prochain livre.
0: Une des choses les plus bizarres de toute cette histoire, c'est que je ne sais pas répondre à ça.
1: Ah oui.
0: Je ne sais pas ce que ça change, je ne sais pas pourquoi c'est... Je ne sais pas pourquoi c'est important, mais effectivement, voir quelqu'un qui physiquement... un lien avec nous, quand on n'a pas d'autres, quand il n'y a pas d'autres personnes dans ce cas, c'est quelque chose d'important. Ça apaise, je ne sais pas pourquoi. Je pense qu'encore une fois, ce n'est pas suffisant pour se trouver soi-même, ça, c'est une étape.
1: C'est un peu plus compliqué de se trouver soi-même aussi.
0: Voilà, mais oui, il y a quelque chose du corps qu'on ne peut pas absolument nier.
1: Alors vous avez commencé cette rencontre par cet extrait de... Descartes, qui je pense va en surprendre plus d'un, et va peut-être les pousser à aller relire Descartes. C'est un petit peu plus compliqué que le gars auprès du poêle en train de se dire mais qui suis-je, où cours-je, à quoi sers-je, je doute donc je suis. Non, c'est un peu plus compliqué, et finalement qui nous fait une déclaration de foi qui est vôtre maintenant.
0: Mm-hmm. Oui, effectivement, Descartes dit cette chose incroyable pour moi et qui a été vraiment marquante quand je l'ai entendue justement. Ah oui. Qui est le fait, et parce que c'est intéressant que biographiquement, Descartes ne savait pas trop en fait qui étaient ses parents. Il savait, mais il a été élevé par une nourrice, son père, enfin voilà. Mais il dit à un moment, voilà, il dit exactement ce que disait déjà saint Augustin, d'ailleurs Descartes c'est un des grands augustiniens dans l'histoire de la pensée. Il dit, voilà, j'ai cherché des certitudes autour de moi, j'ai cherché des vérités à droite, à gauche. En fait, la vérité, le seul endroit où je peux la trouver, c'est en moi. Et mes parents, tout ce qu'on m'a raconté sur mes parents, c'est peut-être important, mais ce ne sont pas mes parents qui m'ont donné le plus important que j'ai. Parce que le plus important que j'ai, sont mes idées les plus fortes, les plus personnelles, et puis c'est l'idée de Dieu, en premier lieu, pour Descartes. Et cette idée, mes parents ne peuvent pas me l'avoir donnée parce qu'eux-mêmes, ils l'ont reçue. Ce n'est pas mes parents qui m'ont donné cette idée. Ils ont fait éventuellement que transmettre quelque chose. Et donc, mon origine, ma vraie origine, finalement, si je veux la chercher... C'est pas vers mes parents que je dois me tourner, c'est à l'intérieur, plus profond, plus loin dans ma mémoire, comme dit Augustin.
1: Ben, on termine sur une invitation à aller un petit peu fouiller dans la bibliothèque et prendre le temps de lire et méditer des textes.
0: Et dans la bibliothèque de soi-même.
1: Oui. Alors là, il faut aussi un peu de courage. Nous arrivons à la fin de cette émission, c'est le moment, non pas que je vous fasse un tour de magie avec Descartes, Descartes encore, hein, il nous suit. Mais plutôt, je vais vous demander de me faire des réponses courtes à des questions courtes. Et je vous demande de me dire par 3 fois un chiffre entre 1 et 10, s'il vous plaît.
0: Alors, 4.
1: Y a-t-il une parole que vous regrettez de n'avoir pas dite à quelqu'un ?
0: Non. J'ai pas de regrets. Et je pense que, de toute manière, les choses, en général, ce qu'on dit n'est pas très important, et que les gens entendent, nous entendent autrement que par ce qu'on dit.
1: C'est beau, ça, d'entendre ça dans la bouche d'un philosophe donc qui essaye de trouver les bons mots pour transmettre, et qui finalement y arrive peut-être pas complètement. Mm-hmm. À nouveau, entre 1 et 10, s'il vous plaît.
0: 8.
1: Quelle est la dernière fois où vous avez reconnu l'action du Christ dans votre vie ?
0: Mais je dirais que... Alors, il y a des moments... C'est une question vraiment que je me pose très souvent. Les moments de... Parce qu'il y a plein de moments où on sent des sortes de coïncidences, dont on sent que ce n'est pas des coïncidences, mais que c'est quelque chose de plus.
1: La providence ?
0: De la providence, voilà. Donc, je ne saurais plus dire là comme ça, mais c'est... je pense que c'est... Ça m'arrive très fréquemment. Et simplement, je pense que c'est toujours très important de jamais trop y croire. Parce que c'est un peu facile de voir l'action du Christ dans tout ce qui nous entoure, etc. Et je pense qu'il faut se méfier de cette tendance.
1: Pour l'interprétation.
0: Voilà.
1: Et faire en sorte que ça explique des choix qu'on a fait personnels et gentiment dire, bah oui, mais regarde, il y avait ces signes-là et donc...
0: Exactement. Et toujours, finalement, ça doit être aussi un appel à la responsabilité. Je pense que Dieu, à travers les choses qu'on rencontre, nous interroge et nous sollicite. Il ne fait pas que nous guider.

0: Une dernière ?
1: 9, allez.
0: Quel est l'endroit qui vous porte le plus à la prière ?
1: Alors, j'ai une tendresse particulière pour les églises de tradition orientale. Je trouve que les églises orthodoxes sont particulièrement propices à ça. En tout cas, maintenant dans ma vie, c'est vers là que je me retourne. Et puis sinon, évidemment, à chaque fois que je suis dans un lieu de grande beauté, pour moi, la prière, c'est d'abord la reconnaissance. Et donc, la beauté me porte à cette reconnaissance.
0: Merci beaucoup Anthony, merci beaucoup d'être venu jusqu'à nous. Je rappelle le titre de votre livre, Rien de caché, par Anthony Feneuil aux éditions Bayard et Labor et Fides. Merci beaucoup, merci à vous tous pour votre fidélité. 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Merci à vous tous et à la semaine prochaine.

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1: Du psaume 3. Seigneur, qu'ils sont nombreux mes adversaires, nombreux à se lever contre moi, nombreux à déclarer à mon sujet, pour lui, pas de salut auprès de Dieu. Mais toi, Seigneur, mon bouclier, ma gloire, tu tiens haute ma tête. À pleine voix, je crie vers le Seigneur. Il me répond de sa montagne sainte. Et moi, je me couche et je dors. Je m'éveille, le Seigneur est mon soutien. Je ne crains pas ce peuple nombreux qui me cerne et s'avance contre moi. Lève-toi, Seigneur, sauve-moi, mon Dieu. Tous mes ennemis, tu les frappes à la mâchoire. Les méchants, tu leur brises les dents. Du Seigneur vient le salut, vienne ta bénédiction sur ton peuple.

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1: Bonjour à tous, bon réveil. Parmi tous les saints et bienheureux que nous fêtons aujourd'hui, il y a bien sûr Saint Charles Wanga, dont Michel Bonneton nous parlera dans deux minutes, et il y a aussi Saint Jean XXIII. On connaît sa vie intérieure parce qu'il a rédigé, dès son entrée au séminaire, un journal où il se jugeait à l'aune de l'imitation de Jésus-Christ, un livre familial et puis un best-seller mondial de la vie spirituelle. On lit dans le journal de Jean XXIII, sous la plume du jeune prêtre, « Que ferais-je plus tard? Serais-je un bon théologien, un juriste éminent, un curé de campagne, un simple pauvre prêtre? Que m'importe tout cela? Mon Dieu est tout pour moi. Tout le reste, mes rêves de réussir, de faire belle figure aux yeux du monde, le bon Jésus n'oubliera pas de le faire partir en fumée. » Et puis on lit aussi beaucoup plus tard, à l'époque où il était nonce, « Je laisse à d'autres les excès de la finesse et de la prétendue habileté diplomatique, et je continue à me contenter de ma bonhomie et de ma simplicité de pensée, de parole et de comportement. Les choses tournent toujours à l'avantage de celui qui reste fidèle à la doctrine et aux exemples du Seigneur. » Voilà, nul besoin d'être clair pour trouver dans ces paroles le cœur de la sagesse chrétienne et pour s'en inspirer dès le matin. Voilà, je vous le livre. Voilà le programme en ce début de matinée. Anne Doutriau tout d'abord, qui se demandera ce qui nous rend heureux. Voilà un bon commencement pour la chronique du patrimoine. À 7h, Étienne Lorayer s'inquiétera de la possible remise en cause des aumôniers de Pitou. L'idéologie antireligieuse aveugle beaucoup de nos contemporains et les empêche de voir les besoins spirituels de la personne. C'est peut-être pas fichu. Un peu plus tard, Alice Berthias donnera la parole à une formidable association chrétienne au service de l'humanité blessée par le handicap. Direction la Porte Saint-Michel à Lourdes, où les anges ne manquent pas. À 7h25, nous aurons le droit et le plaisir de recevoir la parole de Dieu au cours des Laudes et de la Messe à Notre-Dame de la Garde. Nous sommes ensemble jusqu'à 9h et donc écoutons le témoignage de vie de Saint Charles Wanga et de tous ses compagnons ougandais.
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3: Nous souhaitons une belle fête au Kevin. Le pape Benoît XV a canonisé en 1920 un groupe de 22 martyrs de l'Ouganda. Parmi eux, Charles et Kizito. L'évangile arrive en Ouganda au XIXe siècle avec les Pères Blancs. Ils sont bien accueillis par le roi et peuvent préparer au baptême quelques catéchumènes avant d'être exilés sous l'influence des sorciers et des marchands d'esclaves. En 1885, le prince succède à son père et semble plus favorable aux chrétiens. Il fait revenir les Pères Blancs, mais rapidement il change d'avis et exige que les sujets convertis abandonnent leur nouvelle foi. En effet, ce roi est aussi un homme sans moralité, qui exige que ses pages se soumettent à tous ses désirs sexuels. Or, parmi eux, beaucoup se sont convertis secrètement. Âgé de 21 ans, Charles Wanga est le premier à refuser de céder aux pratiques dissolues du souverain, au nom de l'Évangile. Furieux, le roi commence alors une vraie persécution. Charles et Kizito sont arrêtés avec de nombreux camarades et condamnés à mort. Pour augmenter leur souffrance, le cruel souverain les transfère à un lieu d'exécution à 40 kilomètres de là. C'est un véritable chemin de croix qui commence pour Charles et ses compagnons. Tout au long du trajet, ils sont torturés par les soldats qui cherchent à ce qu'ils renient leur foi. Pendant les 8 jours de route, beaucoup périssent. Pendant la marche, Kizito, le plus jeune, demande à Charles « Donne-moi la main, j'aurai moins peur. » Jusqu'au tout dernier moment, ils prient tous ensemble, sans émettre de gémissements. Certains sont baptisés par Charles. Puis les survivants parviennent enfin sur la colline où les attend le bûcher. Au milieu des flammes, les derniers mots de Charles sont « Mon Dieu, mon Dieu ».

Quisito, du haut de ses 13 ans, exhorte quant à lui ses frères jusqu'au bout en répétant « Au revoir, mes amis, nous sommes sur le bon chemin ». Prions aujourd'hui pour nos frères chrétiens d'Afrique, particulièrement pour les jeunes que nous confions à l'intercession de Saint Quisito et de Saint Charles Langa.

0: Oui, merci Michel Bonneton. Un salut très fraternel à tous nos amis d'Afrique, y compris ceux qui sont parmi nous en métropole. Et maintenant, nous écoutons Anne Doutriau qui va tout de suite nous demander ce qui nous rend heureux.
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2: Qu'est-ce qui nous rend vraiment heureux ? C'est une question qui revient souvent dans les échanges sur l'écologie intégrale. Et à nouveau en ce moment où nous préparons le temps pour la création qui aura lieu partout dans le monde en septembre. Il y a la crise climatique, de la biodiversité, sociale et tout ce qu'il faut faire. Et tout de suite après la prise de conscience vient cette question. Que peut-on faire ? Bien sûr, il y a tant à faire dans nos modes de vie pour ne pas dépasser les limites de ce qui est possible sans endommager la planète sur laquelle nous vivons. Des toutes petites choses parfois. Partir en pique-nique avec de la vaisselle qu'on peut laver, s'arranger avec un voisin pour covoiturer, renoncer à cet achat qui nous fait envie, mais dont on n'a pas vraiment besoin. Bien sûr, il y a les renoncements, petits ou grands parfois. Mais la crise écologique nous invite aussi à réfléchir plus profondément. De quoi ai-je vraiment besoin ? Qu'est-ce qui me rend vraiment heureux ? Quand on me demande quel est le rôle de l'Église dans la crise écologique, je parle souvent de ça, de faire découvrir ça. Nous sommes dans une société où tout pousse à consommer, à évaluer, à comparer. Dans Magnifica Humanitas, le pape Léon nous parle de l'attitude de voir sa vie comme un projet, quelque chose à réussir. Lorsque l'efficacité devient la mesure de la valeur, écrit-il, l'être humain est tenté de se considérer comme un projet à optimiser, plutôt que comme une créature appelée à la relation et à la communion. Je crois profondément que c'est une partie importante de notre mission de chrétien, de faire découvrir autre chose, goûter autre chose, ce qui compte vraiment, ce qui rend vraiment heureux. Dieu nous invite à une vie qui nous rend plus humains, une vie où il y a plus de vie. Pour ce temps pour la création, j'aimerais vous inviter à créer des lieux, des endroits où goûter ce bonheur-là. Le bonheur d'être ensemble, le bonheur qui remplit le cœur. Remettre du sens dans ce qu'on fait, ce qu'on vit. Ça n'a pas l'air très concret ? Jeudi 11 juin, une visio présentera une foule de pistes pratiques pour le faire, de manière simple et créative. Elle est organisée par l'Alliance du Temps pour la Création. Formidable initiative, je vous en reparlerai. Vous trouverez toutes les infos sur le site d'Église Verte. Inventons ensemble ces chemins ou invitez les gens à découvrir ce qui rend vraiment heureux.
0: Merci Anne Doutriau. De fait, ce qui nous rend moins malheureux, ce qui diminue notre peur et éventuellement notre douleur à l'hôpital, c'est souvent la présence d'aumôniers. Eh bien, ces aumôniers, apparemment, seraient remis en cause dans leurs principes. Alors, nous écouterons l'invité de la matinale, interrogé par Étienne Lorailler, juste après un peu de musique.

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1: Bonjour à tous, ce matin nous vous proposons de revenir sur la place et le rôle des aumôniers d'hôpitaux et nous le faisons avec Dominique Gattel, responsable de la pastorale de la santé du diocèse de Tours. Bonjour.
2: Bonjour.
1: Votre rôle, c'est de coordonner la présence de l'Église catholique et l'accompagnement des malades au sein des établissements hospitaliers, en particulier en Indre-et-Loire. Il se trouve que le CHRU de Tours a annoncé il y a quelques semaines qu'aucun poste d'aumônier catholique ne serait reconduit ou renouvelé, alors que sur les 4 postes à temps partiel, 2 contrats arrivent en juin en fin de CDD et qu'il y a un départ à la retraite, d'où la profonde insatisfaction du diocèse de Tours. Expliquez-nous.
2: Oui, nous avons effectivement dans le CHRU de Tours 4 aumôniers hospitaliers qui sont rémunérés par l'hôpital. Et leur fonction, ce sont des CDD, je le précise, leur fonction est très encadrée par, bien sûr, une fiche de fonction, hein, comme tout personnel hospitalier. Et ils ont l'obligation d'avoir une formation, ils ont l'obligation d'avoir un DU, un diplôme universitaire dit de laïcité, mais en fait, qui est beaucoup plus large que de bien connaître la loi sur la laïcité et sur leur devoir en fait de respecter les consignes sur la laïcité dans l'hôpital, qui est le fait d'agir sans prosélytisme et de visiter les malades, quelle que soit leur appartenance ou pas à un culte catholique en l'occurrence. Ils ont aussi tout un cahier des charges sur du savoir-être, sur du savoir-faire et sur des connaissances d'une façon générale.
1: Donc, Dominique Gattel, on peut rappeler que le cadre légal en France concernant les aumôneries d'hôpitaux, précisément, est institué par la loi de 1905 de séparation de l'Église et de l'État.
2: Donc elle est instituée par la présence, effectivement, par cette loi de 1905 sur la séparation de l'Église et de l'État, qui stipule que l'hôpital et d'autres lieux, mais l'hôpital a le devoir de pouvoir permettre aux patients hospitalisés de continuer à pratiquer leur culte. Alors, c'est ça, la loi stipule cela. Alors, après, il y a eu des choix un peu en fonction de la géographie, en fonction de la typologie, j'allais dire, du lieu où sont implantés les hôpitaux. Mais en tout cas, sur les hôpitaux de Tours, ils ont, dès 1905, en fait, ils ont choisi d'avoir une aumônerie catholique qui était la religion la plus représentée. Et puis aussi, par rapport à d'autres religions, on a des sacrements. On a des sacrements que ce soit le baptême, le sacrement des malades, l'eucharistie, etc. Donc en fait, ils ont choisi au départ de rémunérer des aumôniers hospitaliers. Mmh. Au départ, jusqu'en assez tard, hein, je dirais dans les années 90, il y a une trentaine d'années, c'était des prêtres qui étaient payés par l'hôpital. Et puis il y a eu effectivement une évolution même dans le clergé, et ce sont des laïcs qui ont pris à peu près dans les années 90 sur Tours ses fonctions d'aumônier hospitalier. Alors les choses ont un peu évolué et depuis 2017, les aumôniers

0: répondre aux besoins spirituels des patients ou résidents qu'ils accueillent, comme le rappelle la circulaire de 2006 du ministère de la Santé et des Solidarités sur les aumôneries. Cela concerne d'ailleurs différents cultes, pas seulement que l'Église catholique. Et ce recrutement, il est assuré par les chefs d'établissement de santé sur proposition des autorités cultuelles dont ils relèvent, avec d'ailleurs une rémunération très, très encadrée. Quel est l'enjeu pour vous de cette présence des aumôniers? Vous nous avez rappelé le cadre de l'activité des aumôniers au CHRU de Tours. Quel est l'enjeu pour vous?
1: Alors, l'enjeu, il est le suivant. C'est que nous faisons actuellement les quatre aumôniers sur cinq établissements qui dépendent du CHRU font environ 8000 visites.
0: Voilà. 8000 visites par an.
1: 8000 visites par an. Et que sans prosélytisme sur tout le public. Voilà. Et ils agissent en fait 24 heures sur 24, 7 jours sur 7.
0: C'est-à-dire qu'on peut appeler l'aumônier quand on est patient, si on a un besoin, soit l'heure du jour la nuit.
1: Quelle que soit l'heure du jour et de la nuit. Et c'est-à-dire que nous avons une équipe. Ils forment une équipe, ces quatre aumôniers forment une équipe. Alors, ils ont leur quotité de travail, si vous voulez, sur la semaine. Et une fois par semaine, la plupart encadrent aussi des bénévoles. Enfin, ils ont une journée ou une après-midi où ils ont des bénévoles avec eux. Mais la plupart du temps, ils sont tout seuls et ils s'organisent entre eux pour ne laisser aucun trou 24 heures sur 24 et 7 jours sur 7. Et ils ont une interchangeabilité entre les lieux. C'est-à-dire que l'aumônier de l'hôpital Trousseau peut aller visiter, si c'est lui qui est là et qui est de permanence, quelqu'un sur l'hôpital Bretonneau, qui est l'autre hôpital, le grand hôpital de Tours. Voilà. Et aussi en maternité ou à Clocheville, l'hôpital des enfants ou dans les soins de suite à l'Ermitage. Si vous voulez.
0: Pour ceux qui nous écoutent, Dominique Gattel, à l'ère des hautes technologies, de la haute technicité des soins médicaux, des progrès médicaux, le besoin spirituel, pardon de ma question, est toujours présent à l'hôpital?
1: Bien sûr, il est présent à l'hôpital parce que les besoins spirituels d'écoute, de fraternité, de présence, de soutien sont très présents. En fait, il y a beaucoup de solitude dans les hôpitaux. Et ce que je voulais dire, c'est que parmi ces 8000 visites, nous faisons 80% de soutien dit spirituel et 20% de réponse à une demande cultuelle, c'est-à-dire avec soit une prière, soit la communion, soit le sacrement des malades, soit effectivement une bénédiction ou le baptême. Voilà. Et donc on est vraiment en appui en fait de façon non prosélytiste, quel que soit le culte ou quelle que soit une appartenance ou pas une religion. Ce que je voulais dire, c'est que ces gens, ces aumôniers, ils sont formés pour ça. Et que si on perd la rémunération, nous ne pourrons pas, avec des bénévoles, assurer la même qualité de présence auprès, jour et nuit, auprès des patients. Et l'enjeu, en fait, il est pour les patients d'avoir cet appui spirituel. Vous savez, quand vous êtes appelé un dimanche matin par des parents qui sont d'ailleurs athées, hein, mais dont le bébé va être débranché, enfin 2 heures après, et que le coup de fil de la cadre de service, elle vous appelle pour que vous puissiez apporter un réconfort à ses parents et que les parents vous disent est-ce que vous pourriez venir parce que on n'est pas croyant, mais est-ce que vous pourriez le baptiser parce que c'est l'ultime preuve d'amour qu'on voudrait lui donner. Voilà. Et si vous n'êtes pas formé, je veux dire, si vous n'êtes pas, si vous n'avez pas les codes, si vous n'avez pas la préparation de cela, si vous êtes un bénévole lambda, je ne mets pas en cause leur bonne volonté, mais si vous voulez, ça demande je le mets entre guillemets, mais du professionnalisme pour accompagner ces cas de détresse. Et je vous donne ce cas en maternité, mais ça peut être aussi un patient avec un accident de la route et qui doit être amputé d'une jambe et qui demande un appui psychologique. Eh bien, on se déplace.

0: on se déplace, on ne demande pas quelle religion.
1: Et c'est à ce moment-là où on ne peut pas dire, bah, écoutez, dans 2 jours ou dans 3 jours, parce que nous ne sommes pas disponibles.
0: Bien sûr. Ou bah, attendez la semaine prochaine où il y aura l'équipe de bénévoles qui va passer, quoi. Voilà. Donc en fait, c'est tout cet appui. Voilà. Il y a comment actuellement la loi fin de vie. Bon, il y a des personnes qui ont mal, qui souffrent. Il y a des personnes qui perdent le moral, qui perdent, j'allais dire le goût à la vie. Et quand on est appelé en fait pour ces personnes-là, qu'on passe du temps avec eux, eh bien, ils nous disent ah, vous nous avez fait du bien. Vous nous avez fait du bien, et si vous voulez, et ça, c'est quelle que soit la journée, l'heure de la journée, quel que soit le jour dans la semaine qu'on ait des bénévoles ou pas. C'est surtout ce que je dis, c'est le professionnalisme, et puis cette notion que nous faisons partie d'une chaîne de soins. Nous faisons partie, cet appui spirituel, il fait qu'il puisse garantir que tous les patients peuvent vivre à l'hôpital ou avoir des besoins pour vivre leurs convictions, qu'elles soient sur les croyances ou sur leurs valeurs. Mmh. Et ça, c'est dans le cahier des charges de la qualité de l'hôpital, hein, pour ces besoins-là. Et si vous voulez, c'est ça qu'on risque de perdre, c'est ce professionnalisme des aumôniers. Mmh. Ouais.
1: Dominique
0: et leur
1: Gattel,
0: disponibilité jour et nuit.
1: Dominique Gattel, l'archevêque de Tours, Monseigneur Jordi, a demandé aux fidèles d'écrire une lettre de soutien à cette aumônerie du CHRU de Tours. Il y a eu une forte mobilisation. Qu'est-ce que vous attendez aujourd'hui du CHRU de Tours, puisque cette rémunération, cette embauche, elle dépend de la direction? On sait que le CHRU de Tours a manifesté une volonté de dialogue. Qu'est-ce que vous attendez concrètement aujourd'hui?
0: Alors, il y a une rencontre, voilà, qui pour l'instant, je ne veux pas vous dire quelle en sera l'issue, mais pour moi, l'attente, c'est que enfin, on va pouvoir dialoguer avec la direction du CHRU, et c'est un grand pas en avant. Je peux pas vous dire l'issue, et ça ne m'appartient pas, mais on a senti que l'hôpital voilà, avait entendu les appels un peu, que ce soit des patients, que ce soit du personnel soignant, que ce soit des pouvoirs publics aussi, ou des journalistes, voilà.
1: Merci beaucoup Dominique Gattel de nous avoir rappelé les enjeux autour des aumôneries d'hôpitaux, précisément au CHRU de Tours, mais cela vaut pour l'ensemble des établissements hospitaliers en France, et votre souhait de préserver cette présence de qualité pour l'accompagnement spirituel au sein de des établissements en Indre-et-Loire en particulier. Je rappelle que vous êtes responsable de la pastorale de la santé dans le diocèse de Tours. Merci beaucoup.
0: Au revoir.
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3: Espérons que les aumôniers continuent leur service si important au CHRU de Tours, mais comme le chante l'église Momentum, un mot du Très-Haut et tout s'accomplit. Le creux de tes bras apaise la crainte en moi.

Il est des lieux où les malades sont accueillis par des anges de douceur et de dévouement. C'est l'œuvre de beaucoup de mouvements associatifs chrétiens. Alice Berthias nous emmène porte Saint-Michel.

0: Michel à Lourdes tout de suite.
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2: Bienvenue dans la parole aux associations. Je reçois aujourd'hui Florence Gros, directrice de la fondation OCH, Office chrétien des personnes handicapées. Bonjour Florence. Ces derniers temps, le sanctuaire de Lourdes fait parler de lui, notamment avec la reprise de la haute saison des pèlerinages et l'annonce d'une possible visite du pape Léon XIV en septembre. Dans ce lieu marial, il existe Porte Saint-Michel, un accueil rencontre spécifique confié à la fondation OCH. Pouvez-vous nous expliquer ce que les pèlerins, en particulier les personnes touchées par la maladie ou le handicap, viennent-ils chercher exactement ?
3: Martine, la responsable de ce lieu, aime à dire que les personnes viennent avant tout y chercher de la relation. Dans cet accueil rencontre animé par une équipe de permanents et près de 80 bénévoles par an, chacun trouve à la fois une écoute attentive, de la compassion, du soutien et selon la formule bien aimée de Martine, une petite lumière d'espérance pour continuer la route. L'accueil est directement inspiré des apparitions et de la façon dont la Vierge Marie s'est adressée à Bernadette Soubirous. Elle me regardait comme une personne qui parle à une autre personne. Alors ce regard redonne vraiment sa pleine dignité à chacun. Les exemples ne manquent pas, hein, comme Tina, dont l'époux Franck est devenu handicapé après une agression et qui témoigne qu'il s'y sent enfin détendu et pleinement considéré.
2: On comprend la dimension humaine et spirituelle de cet accueil sur place, mais est-ce que ce lieu est uniquement réservé aux pèlerins handicapés isolés qui poussent la porte à l'improviste ?
3: L'accueil des pèlerins handicapés est inconditionnel et s'adresse aussi bien aux personnes seules qu'aux familles et aux groupes. L'équipe joue notamment un rôle de conseil en amont des séjours pour organiser les pèlerinages individuels complexes. Alors par exemple, il y a une maman d'un enfant en situation de grande dépendance qui s'est fait aider pour s'assurer qu'elle trouverait sur place un endroit adapté pour que son fils se repose et soit changé. Puis par exemple, il y a aussi des professionnels qui s'appuient aussi sur l'équipe, comme cet infirmier en hôpital psychiatrique qui a préparé le voyage de 3 de ses patients en appelant. Et puis en plus, l'OCH propose aux groupes de jeunes et aux hospitaliers venus servir à Lourdes des formations très concrètes pour apprendre à aller à la rencontre d'une personne malade ou handicapée. Alors, par exemple, comment comprendre une personne sourde, comment approcher une personne aveugle ou ne pas devancer les besoins d'un pèlerin en fauteuil roulant. Le tout enrichi par des témoignages directs de personnes avec un handicap.
2: C'est donc un lieu de transmission et de partage réciproque. Et les bénévoles, que trouvent-ils là-bas ?
3: Ce que l'OCH aime faire vivre, c'est-à-dire la gratuité et la lumière d'une rencontre. Pierre, un éducateur, témoigne qu'il était venu avec l'idée de tout donner, sa personne et son savoir, et qu'il a appris l'humilité, la joie et l'acceptation de ses limites. Ces rencontres ont transformé sa façon d'effectuer son métier. Un autre bénévole parle de la paix intérieure qu'il a reçue en accompagnant une personne handicapée sans langage verbal à la grotte. Il a été vraiment bouleversé par la relation dépouillée de mots qu'il a pu nouer avec ce jeune homme. Les bénévoles viennent d'abord pour la cité, bien sûr, mariale, qui continue de toucher des milliers de pèlerins et découvrent aussi la beauté de ce petit lieu confié à l'OCH. Croyants et non-croyants se pressent en foule pour redécouvrir la simplicité et la splendeur de ce site d'apparition mariale, porteur d'un message profondément moderne de paix, de réconfort et d'espérance. Et certains font en plus l'expérience de la lumière d'une rencontre en venant Porte Saint-Michel dans cet espace d'accueil dédié aux personnes confrontées au handicap. Vous y êtes tous attendus. À bientôt alors.
2: Merci beaucoup Florence Gros pour ce partage et à bientôt sur KTO Radio.
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0: Merci Alice Berthias, merci à toutes ces associations, tous ces bénévoles qui s'occupent de nos malades. Et maintenant nous sommes au pied de Notre-Dame de la Garde. Nous allons entrer dans la célébration des Laudes et de la messe en pensant à tous ces malades.

0: Tant la joie ce matin d'être assemblés au nom du Père, du Fils et du Saint-Esprit. Amen. La grâce du Seigneur Jésus, l'amour de Dieu le Père et la communion de l'Esprit Saint soient toujours avec vous. Aujourd'hui, nous faisons mémoire de Saint Charles Lwanga et ses compagnons, martyrs, en Ouganda. Avec les 22 martyrs de l'Ouganda, on revit une page des actes des martyrs des premiers siècles. Plusieurs étaient chrétiens depuis peu. Quatre d'entre eux furent baptisés par Charles Lwanga juste avant le supplice. La plupart de ceux qui furent brûlés vifs à Namugongo en 1886 avaient entre 16 et 24 ans. Le plus jeune, Kizito, en avait 13. Une particularité pour la basilique, c'est que l'autel consacré, comme tous les autels, ont au cœur de l'autel des reliques de martyrs. Et c'est les reliques des martyrs d'Ouganda, de Charles Lwanga et ses compagnons, qui sont ici. Cet autel nous rappelle le sacrifice du Christ qu'il se donne pour chacune et chacun d'entre nous. Il meurt et il ressuscite pour nous accueillir dans cette vie divine. Nous faisons mémoire de Charles Lwanga et ses compagnons aujourd'hui dans cette basilique. Et pour ça, nous commençons en chantant les psaumes.
1: Page 11. Psaume 35. Seigneur, qu'il est précieux ton amour.

0: Ancien Testament 7, Cantique de Judith. Je chanterai pour mon Dieu un chant nouveau.
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Psaume 46. Tous les peuples battez des mains, acclamez Dieu par vos cris de joie.

Que Dieu Tout-Puissant nous montre sa miséricorde, qu'il nous donne son pardon et nous conduise à la vie éternelle. Amen. Prions. Seigneur Dieu, tu as fait du sang des martyrs une semence de chrétiens. Accorde à ton Église, terre féconde, arrosée par le sang de Saint Charles Lwanga et ses compagnons, de t'offrir une moisson toujours abondante. Par Jésus-Christ, ton Fils, notre Seigneur, qui vit et règne avec toi, Père, dans l'unité du Saint-Esprit, Dieu, pour les siècles et les siècles. Amen.

Lecture de la deuxième lettre de saint Paul apôtre à Timothée. Paul, apôtre du Christ Jésus par la volonté de Dieu, selon la promesse de la vie que nous avons dans

0: Christ Jésus, à Timothée, mon enfant bien-aimé. À toi la grâce, la miséricorde et la paix de la part de Dieu le Père et du Christ Jésus, notre Seigneur. Je suis plein de gratitude envers Dieu à qui je rends un culte avec une conscience pure à la suite de mes ancêtres. Je lui rends grâce en me souvenant continuellement de toi dans mes prières, nuit et jour. Voilà pourquoi, je te le rappelle, ravive le don gratuit de Dieu, ce don qui est en toi depuis que je t'ai imposé les mains. Car ce n'est pas un esprit de peur que Dieu nous a donné, mais un esprit de force, d'amour et de pondération. N'aie donc pas honte de rendre témoignage à notre Seigneur, et n'aie pas honte de moi qui suis son prisonnier. Avec la force de Dieu, prends ta part des souffrances liées à l'annonce de l'Évangile. Car Dieu nous a sauvés, il nous a appelés à une vocation sainte, non pas à cause de nos propres actes, mais à cause de son projet à lui et de sa grâce. Cette grâce nous avait été donnée dans le Christ Jésus avant tous les siècles, et maintenant elle est devenue visible, car notre Sauveur, le Christ Jésus, s'est manifesté. Il a détruit la mort, il l'a fait resplendir la vie et l'immortalité par l'annonce de l'Évangile, pour lequel j'ai reçu la charge de messager, d'apôtre et d'enseignant. Et c'est pour cette raison que je souffre ainsi. Je n'en ai pas honte, car je sais en qui j'ai cru. J'ai la conviction qu'il est assez puissant pour sauvegarder, jusqu'au jour de sa venue, le dépôt de la foi qu'il m'a confié. Parole du Seigneur, nous rendons grâce.
1: Vers toi, Seigneur, j'ai levé les yeux.
2: Vers toi, Seigneur, j'ai levé les yeux.
1: Vers toi, j'ai les yeux levés. Vers toi qui es au ciel, comme les yeux de l'esclave vers la main de son maître. Vers toi, Seigneur, comme les yeux de la servante vers la main de sa maîtresse, nos yeux, levés vers le Seigneur notre Dieu, attendent sa pitié. Vers toi, Seigneur, j'ai levé les yeux.

Le Seigneur soit avec vous. Évangile de Jésus-Christ selon saint Marc. En ce temps-là, des Sadducéens, ceux qui affirment qu'il n'y a pas de résurrection, vinrent trouver Jésus. Ils l'interrogeaient. Maître, Moïse nous a prescrit, si un homme a un frère qui meurt, en laissant une femme mais aucun enfant, il doit épouser la veuve pour susciter une descendance à son frère. Il y avait 7 frères. Le premier se maria et mourut sans laisser de descendance. Le deuxième épousa la veuve et mourut sans laisser de descendance. Le troisième, pareillement. Et aucun des 7 ne laissa de descendance. Et en dernier, après eux tous, la femme mourut aussi. À la résurrection, quand ils ressusciteront, duquel d'entre eux sera-t-elle l'épouse, puisque les 7 l'ont eue pour épouse? Jésus leur dit, « N'êtes-vous pas en train de vous égarer en méconnaissant les Écritures et la puissance de Dieu? Lorsqu'on ressuscite d'entre les morts, on ne prend ni femme ni mari, mais on est comme les anges dans les cieux. Et sur le fait que les morts ressuscitent, n'avez-vous pas lu dans le livre de Moïse, au récit du buisson ardent, comment Dieu lui a dit, « Moi, je suis le Dieu d'Abraham, le Dieu d'Isaac, le Dieu de Jacob. Il n'est pas le Dieu des morts, mais des vivants. Vous vous égarez complètement. »

les Sadducéens. C'est cette mouvance religieuse à l'époque de Jésus qui s'occupe du temple, qui sont prêtres au temple, qui collaborent avec les Romains, en fait, qui essayent vraiment de vivre pour eux-mêmes et de chercher leur intérêt. Et ils utilisent l'écriture uniquement la Torah. Tout le reste, tous les prophètes, ils disent, c'est pas de la parole de Dieu. Et ils vont utiliser la Torah pour leur propre intérêt. Ils vont interpréter l'écriture pour leur résultat. Avec cet état d'esprit, la résurrection est impossible. Ils cherchent simplement leur intérêt à vivre le plus longtemps possible. Et après, il y a la mort, donc ils ne se posent pas de la conséquence de leurs actes. Ils veulent tout de suite arriver à leur fin. Peut-être aujourd'hui, on a quelquefois tendance à être sadducéen, à penser à soi, à son intérêt, sans trop réfléchir aux conséquences de nos actes. Après moi, le déluge. S'il n'y a pas de résurrection, on peut avoir cet état d'esprit-là. Alors ils sont embêtés, parce qu'un homme est en train de dire l'inverse. Il est en train de parler d'éternité, de royaume de Dieu. Et donc ils vont aller le rencontrer pour essayer de le mettre à défaut. Cet homme, c'est Jésus. Jésus les écoute. Et il va leur répondre. Comme quelquefois, nous tournons vers Jésus en disant, mais est-ce que je comprends la résurrection? Que se passe-t-il après la mort? Et Jésus, alors, il pose la question d'une manière assez naïve, en prenant cet exemple de cette femme avec ses sept maris. Quelle va être la réponse du Seigneur? Et quelle est la réponse du Seigneur aujourd'hui pour chacune et chacun d'entre nous? Lorsqu'on ressuscite d'entre les morts, on ne prend ni femme ni mari, mais on est comme les anges dans les cieux. Quel est le rôle de l'ange? Pourquoi nous croyons aux anges? Parce que nous croyons que le sens de la vie, c'est la relation à Dieu. Si Dieu a donné vie, ou donne vie, c'est pour que nous soyons en relation avec lui. Un ange a cette relation perpétuelle, une relation de louange, de joie. Et quand le Seigneur vous dit « Vous serez comme des anges », c'est-à-dire qu'au ciel, vous comprendrez quelle est votre vie. Que votre vie, c'est essentiellement de la louange, de l'action de grâce, de la joie. Alors est-ce qu'il faut attendre la mort pour pouvoir être dans cette relation magnifique avec le Seigneur? Mais le Seigneur a choisi de venir sur terre pour nous dire que cette vie divine, royaume de Dieu, pouvait commencer aujourd'hui sur terre. Oui, nous le croyons. Nous pouvons vivre en ressuscité.

citer aujourd'hui. De quelle manière ? En prenant conscience que notre vie n'a pas de fin, et que donc tous les actes que nous posons maintenant, eh bien, nous les posons pour toujours. Tout ce que nous faisons aujourd'hui sur Terre, c'est pour toujours que nous le vivons. Et dans la résurrection, nous vivrons tout cela, avec cette grande joie d'être connu, reconnu par le Seigneur. Alors aujourd'hui, quelquefois, on est un peu sadducéen, on ne recherche pas très bien à savoir où on va. Eh bien, le Seigneur vient nous rencontrer. Il dit, non, rassure-toi, ta vie a beaucoup plus d'importance que tu ne crois. Ta vie est appelée à être, à faire partie de cette belle éternité. Ah, bien sûr, tu as le choix, tu es libre. Mais vis de cette manière-là dès maintenant. Et tu découvriras ce royaume de Dieu. Alors comment le Seigneur nous le dit, en reprenant, et là pour les Sadducéens c'est important, en reprenant un passage de la Torah. Quand Dieu dit « Je suis le Dieu d'Abraham, d'Isaac et de Jacob », c'est bien dire qu'il est le Dieu des vivants et pas des morts. Aujourd'hui, Jésus se présente à nous comme le Dieu des vivants, le Dieu de celui qui donne vie. Et s'il donne vie, il ne peut pas donner la mort. Alors les Sadducéens s'égarent complètement, comme dit le Seigneur. Quelquefois nous aussi, nous nous égarons. Nous oublions que notre vie n'est pas faite pour mourir, mais faite pour vivre. Et que de vivre comme des anges, c'est de louer le Seigneur, aujourd'hui sur terre et demain au ciel. Alors posons cet acte de foi. Oui Seigneur, nous le croyons, tu es le Dieu des vivants. Qu'on soit en pèlerinage sur la terre ou au ciel, mais nous sommes les mêmes, capables de te louer, capables de te rendre grâce pour tout ce que tu donnes. Et si nous te louons, si nous rendons grâce, nous aurons ce cadeau de devenir témoins, témoins de ton amour aujourd'hui. Et si nous croyons en la résurrection, si nous croyons que tu es là, vivant, avec nous, ben nous pourrons faire grandir ta paix et ta justice sur terre. Jusqu'à aller jusqu'au bout et comme Charles Wongrais et ses compagnons, donner notre vie pour toi. Oui, un martyr, c'est un témoin de la vie.

0: Rendons grâce au Christ premier-né avant toute créature, bénissons-le et demandons-lui, Jésus, Fils de Dieu, sanctifie tes frères.
1: Jésus, Fils de Dieu, sanctifie tes frères.
2: Tout au long de ce jour, garde-nous en ta présence et rends-nous forts contre le mal.
0: Jésus, Fils de Dieu, sanctifie tes frères.
2: Que ta sagesse nous tienne dans la vérité, qu'elle éclaire nos projets et nos actes.
0: Jésus, Fils de Dieu, sanctifie tes frères.
2: Ouvre nos yeux, qu'ils voient le pauvre et le malheureux, que nous puissions te reconnaître en eux.
0: Jésus, Fils de Dieu, sanctifie tes frères.
2: Accorde-nous la grâce de ne faire à personne ce que nous redoutons pour nous.
0: Jésus, Fils de Dieu, sanctifie tes frères. Dieu qui nous a sauvés, exauce-nous. Transforme-nous en disciples de la lumière et en artisans de la vérité. Puisqu'en naissant de toi, nous sommes devenus des fils de lumière, fais que nous sachions te rendre témoignage devant les hommes. Par Jésus-Christ, ton Fils, notre Seigneur et notre Dieu, qui règne avec toi, Père, dans l'unité du Saint-Esprit, maintenant et pour les siècles et les siècles.
1: Amen. Amen.

prions ensemble avant d'offrir le sacrifice de toute l'Église. Nous te présentons, Seigneur, nos offrandes et nous te supplions humblement. Toi qui as accordé à tes saints martyrs la force de préférer la mort au péché, fais que nous servions à ton autel en nous donnant à toi sans réserve. Par le Christ notre Seigneur. Le Seigneur soit avec nous. Et levons notre cœur. Rendons grâce au Seigneur notre Dieu. Vraiment, il est juste et bon pour ta gloire et notre salut de t'offrir notre action de grâce, toujours et en tout lieu. Seigneur, Père très saint, Dieu éternel et tout-puissant. Nous reconnaissons un signe éclatant de ta grâce dans le martyr de Saint Charles Lwanga et ses compagnons. En répandant leur propre sang comme le Christ, ils ont glorifié ton nom. C'est ta puissance qui se déploie dans la faiblesse quand tu donnes à des êtres fragiles de te rendre témoignage par le Christ notre Seigneur. C'est pourquoi, avec les puissances des cieux, nous pouvons te bénir sur la terre et t'adorer sans fin en proclamant.

Père très saint, nous proclamons que tu es grand et que tu as fait toutes choses avec sagesse et par amour. Tu as créé l'homme à ton image et tu lui as confié l'univers, afin qu'en te servant, toi seul son créateur, il règne sur la création. Comme il avait perdu ton amitié par sa désobéissance, tu ne l'as pas abandonné au pouvoir de la mort. Dans ta miséricorde, tu es venu en aide à tous les hommes pour qu'ils te cherchent et puissent te trouver. Tu as multiplié les alliances avec eux et tu les as formés par les prophètes dans l'espérance du salut. Tu as tellement aimé le monde, Père très saint, que tu as envoyé ton Fils unique lorsque les temps furent accomplis pour qu'il soit notre Sauveur. Dieu fait homme, conçu de l'Esprit Saint, né de la Vierge Marie. Il a vécu notre condition humaine en toute chose excepté le péché, annonçant aux pauvres la bonne nouvelle du salut, aux captifs la délivrance et aux affligés la joie. Pour accomplir le dessein de ton amour, il s'est livré lui-même à la mort. Et par sa résurrection, il a détruit la mort et renouvelé la vie. Afin que désormais notre vie ne soit plus à nous-mêmes, mais à lui qui est mort et ressuscité pour nous, il a envoyé d'auprès de toi, Père, comme premier don fait aux croyants, l'Esprit Saint qui continue son œuvre dans le monde et achève toute sanctification. Que ce même Esprit Saint, nous t'en prions, Seigneur, sanctifie ces offrandes. Qu'elles deviennent ainsi le corps et le sang de notre Seigneur Jésus le Christ, dans la célébration de ce grand mystère que lui-même nous a laissé en signe de l'Alliance éternelle. Quand l'heure fut venue où tu allais le glorifier, Père très saint, comme il avait aimé les siens qui étaient dans le monde, il les aima jusqu'au bout. Pendant le repas qu'il partageait avec eux, il prit le pain, dit la bénédiction, le rompit et le donna à ses disciples en disant « Prenez et mangez-en tous, ceci est mon corps livré pour vous. »

Seigneur, mon Dieu. De même, il prit la coupe remplie de vin, il rendit grâce et la donna à ses disciples en disant « Prenez et buvez-en tous, car ceci est la coupe de mon sang, le sang de l'Alliance nouvelle et éternelle, qui sera versé pour vous et pour la multitude en rémission des péchés. Vous ferez cela en mémoire de moi. »

sens du sceau de la mort, tu mènes ta propre vie. Seigneur, mon Dieu. Il est grand.

0: Voilà pourquoi, Seigneur, nous célébrons aujourd'hui le mémorial de notre rédemption. En rappelant la mort du Christ et sa descente au séjour des morts, en proclamant sa résurrection et son ascension à ta droite, en attendant sa venue dans la gloire, nous t'offrons son corps et son sang, le sacrifice qui est digne de toi et qui sauve le monde entier. Regarde, Seigneur, celui qui s'offre dans le sacrifice que toi-même as préparé pour ton Église. Et dans ta bonté, accorde à tous ceux qui vont partager ce pain et boire à cette coupe d'être rassemblés par l'Esprit Saint en un seul corps. Pour qu'ils deviennent eux-mêmes dans la Christ une vivante offrande à la louange de ta gloire. Et maintenant, Seigneur, rappelle-toi tous ceux pour qui nous offrons le sacrifice. En premier lieu, ton serviteur, notre pape Léon, notre évêque Jean-Marc, l'ensemble des évêques, les prêtres, les diacres, nous qui présentons cette offrande, les membres de notre assemblée, le peuple entier qui t'appartient, tous ceux qui te cherchent avec droiture. Souviens-toi aussi de ceux qui sont morts dans la paix du Christ. Nous prions spécialement ce matin pour sœur Alice Ponce et pour le père Joachim Atewa. Nous prions pour tous les défunts dont toi seul connais la foi. Et à nous, qui sommes tes enfants, accorde, Père très bon, l'héritage de la vie éternelle, auprès de la Vierge Marie, la bienheureuse Mère de Dieu, auprès de Saint Joseph, son époux, auprès des apôtres, des martyrs, de Saint Charles Luanga et ses compagnons, et de tous les saints dans ton royaume. Nous pourrons alors, avec la création tout entière, enfin libérés de la corruption, du péché et de la mort, te glorifier par le Christ notre Seigneur, par qui tu donnes au monde toute grâce et tout bien. Par lui, avec lui, en lui. À toi, Dieu le Père Tout-Puissant, dans l'unité du Saint-Esprit, tout honneur, toute gloire, pour les siècles et des siècles. Amen. Heureux de participer à ce festin, avec confiance, nous tournons vers le Père en lui disant « Notre Père, qui es aux cieux, que ton nom soit sanctifié, que ton règne vienne, que ta volonté soit faite sur la terre comme au ciel. Donne-nous aujourd'hui notre pain de ce jour. Pardonne-nous nos offenses, comme nous pardonnons aussi à ceux qui nous ont offensés. Et ne nous laisse pas entrer en tentation, mais délivre-nous du mal. Délivre-nous de tout mal, Seigneur, et donne la paix à notre temps. Soutenu par ta miséricorde, nous serons libérés de tout péché, à l'abri de toute épreuve, nous qui attendons que se réalise cette bienheureuse espérance, l'avènement de Jésus-Christ, notre Sauveur. Seigneur Jésus-Christ, tu as dit à tes apôtres, je vous laisse la paix, je vous donne ma paix. Ne regarde pas nos péchés, mais la foi de ton Église. Pour que ta volonté s'accomplisse, donne-lui toujours cette paix et conduis-la vers l'unité parfaite, toi qui vis et règne pour les siècles des siècles. Amen. Que la paix du Seigneur soit toujours avec vous.
1: Et avec votre esprit.
0: Partageons, nous allons recevoir.

0: Voici l'agneau de Dieu. Voici celui qui enlève les péchés du monde. Heureux sommes-nous d'être invités au festin des noces de l'agneau.
1: Seigneur,

0: Bénissons le Seigneur.
1: Cantique de Zacharie. Le Seigneur fera briller la justice comme la lumière. Béni soit le Seigneur.

en sa présence tout au long de nos jours.

0: Prions. Nous avons participé, Seigneur, à ces mystères divins en rappelant la victoire de tes saints martyrs, et nous te prions. Puisque ces mystères leur ont donné le courage d'endurer les supplices, fais que nous y trouvions comme eux une foi et une charité sans défaillance au milieu des épreuves. Par le Christ notre Seigneur. Amen. Le Seigneur soit avec nous.
1: Et avec vous aussi.
0: Que Dieu Tout-Puissant vous bénisse, le Père, le Fils et l'Esprit Saint. Amen. Confions à Marie toutes nos vies.

Notre Dame de la Garde, Marie, notre Mère, Marie, notre Reine, Saint Joseph, Saint Charles Lwanga et ses compagnons, et vous toutes, saintes et saintes de Dieu, priez pour nous. Allons et demeurons dans la paix et la joie du Seigneur. Bonne journée.

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1: Oui, gloire et louange à toi Seigneur. Toutes les activités humaines ont besoin du regard chrétien, de la réflexion des chrétiens et de leur Église, avec ses critères majeurs, le bien commun, la dignité de la personne, la destination universelle des biens, etc. D'où la chronique écho que nous vous présentons chaque mercredi. C'est aujourd'hui le tour de Cyril Chabanier, président de la CFTC, de nous parler de l'assurance maladie.

Bonjour à tous, aujourd'hui je voudrais vous parler d'un sujet qui touche au portefeuille de chaque Français, mais surtout à un droit fondamental, celui de se soigner sans basculer dans la précarité. Alors nous sortons d'une audition importante sur l'articulation entre notre sécurité sociale,

L'assurance maladie obligatoire et les assurances maladie complémentaires. À la CFTC, notre constat, il est clair. Nous sommes dans un système hybride, issu d'une sédimentation historique qui ne ressemble plus vraiment à un choix cohérent. Alors certes, nous avons un reste à charge parmi les plus faibles du monde. C'est une fierté, mais à quel prix ? Celui d'une complexité devenue illisible pour le citoyen et peut-être aussi d'une perte de sens du système. Le paradoxe, il est là. D'un côté, l'État cherche à faire baisser le poids de ses dépenses en basculant certaines charges vers les mutuelles, mais de l'autre, ce même État se prive de recettes massives avec sa politique d'exonération de cotisations sociales, notamment sur les bas salaires. C'est le serpent qui se mord la queue, on assèche le financement de la Sécu, ce qui contraint à transférer mécaniquement les charges vers les complémentaires. Et c'est ici que l'incohérence du système saute aux yeux. Pour justifier des cotisations qui grimpent, certaines complémentaires transforment leur panier de soins en inventaire à la Prévert. On voit apparaître des remboursements pour des médecines dites douces, parfois très éloignées de la science médicale. Je prends un exemple avec l'homéopathie. En 2021, elle est sortie totalement du panier de remboursement de la Sécu du fait de son coût élevé pour des résultats qui sont contestables. Conséquence ? Dans la foulée, de nombreuses mutuelles se sont proposées de la faire rentrer dans leur contrat. Attention, nous ne sommes pas contre la prévention et certaines médecines douces peuvent être utiles, bien sûr. Je pense notamment à l'hypnose qui aide certains à arrêter de fumer. Mais quand ces options périphériques deviennent le seul terrain de concurrence, elles alimentent une inflation des cotisations qui pèse lourdement sur le pouvoir d'achat. On finit par payer cher pour des prestations accessoires alors que le socle de base, lui, s'effrite. C'est une question de justice sociale. Et la doctrine sociale nous enseigne que la solidarité ne doit pas être segmentée. Or, aujourd'hui, nous avons un système à deux vitesses. D'un côté, les salariés bien couverts, de l'autre, les retraités ou les chômeurs qui paient des contrats individuels plein pot, souvent beaucoup moins protecteurs. C'est là que le rôle des syndicats est capital. Contrairement aux idées reçues, les garanties à l'entreprise ne tombent pas du ciel. Elles sont le fruit du dialogue social. Les organisations syndicales ont un rôle majeur à jouer auprès des mutuelles pour négocier des contrats au plus juste et remettre la solidarité au cœur des garanties. Alors que propose la CFTC ? D'abord la transparence. Simplifions les règles pour que chacun comprenne ce qu'il paie. Ensuite, la solidarité intergénérationnelle. Nous proposons des contrats retraités de branche pour plafonner les tarifs au moment de la fin de carrière. Enfin, une vraie stratégie de prévention, la santé doit être un capital que l'on protège ensemble, au plus près des travailleurs. La santé est notre patrimoine commun. Ne laissons pas la logique comptable briser ce lien de solidarité qui nous unit.

Merci à Cyril Chabanier et à tous les chrétiens qui s'engagent dans l'action sociale. Voici maintenant un peu de musique avec Grégory Turpin et Alexia Rabé qui chantent « Comme un enfant aimé ».

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3: Les bombardements russes se poursuivent sans relâche sur le sol ukrainien. On dénombre de nouvelles victimes ce mercredi matin. Reportage au début de ce journal de notre correspondante à Kiev auprès des habitants qui tentent d'organiser une vie au milieu des bombes. Alors que les combats se poursuivent également dans le sud du Liban, les négociations continuent à Washington entre émissaires libanais et israéliens. Ce matin, gros plan sur l'une des personnalités clés du jeu politique libanais, le chiite Nabi Berri, le président du Parlement. À la une de ce journal également, la Commission européenne qui demande aux pays membres de renoncer aux contrôles internes aux frontières de l'UE. Notre correspondant à Bruxelles nous en dira plus. Et puis dans notre dossier, à la fin de ce journal, gros plan ce matin sur les élections législatives en Arménie.

0: prévu dimanche prochain. Un scrutin dans un pays qui s'interroge sur son identité, sa place entre une influence russe déclinante et un attrait pour l'Union européenne.
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0: Bonjour, l'Ukraine, toujours sous le feu quotidien des frappes russes. Une femme de 86 ans a été tuée dans une attaque de drones russes cette nuit dans la ville de Kherson, au sud du pays. Presque aucune cité de l'Ukraine n'est épargnée. Dans la nuit du 1er au 2 juin, le pays a connu l'une des plus importantes attaques aériennes depuis le début de la guerre civile, à grande échelle, ciblant plusieurs villes à travers le pays, dont Kiev, la capitale, à l'aide de plus de 650 drones et plus de 70 missiles. Selon les autorités, au moins 23 personnes, dont deux enfants, ont été tués, 130 autres blessés dans tout le pays. Le reportage de notre correspondante à Kiev, Emmanuel Chaz.
2: Entre les frappes du 24 mai et celles d'hier, le quartier de Loukianivka, en plein cœur de Kiev, est défiguré. Ici, de plus en plus d'immeubles sont éventrés par les bombardements. Victoria, accompagnée de sa mère et de son fils adolescent, rentre chez elle, épuisée par la nuit dernière.
3: Les drones volaient les uns après les autres, tous derrière la maison. C'était terrifiant. Et quand ils ont commencé à exploser, c'était juste au-dessus de nos têtes. Effrayant, c'est un euphémisme. On ne sait pas quoi faire, car courir tout le temps aux abris, c'est aussi mentalement très difficile.
2: Alors qu'une nouvelle alerte aérienne se fait entendre, pas question pour Victoria de passer la nuit dans un abri. Mais Andy et Véronica, eux, y retournent après s'y être déjà réfugiés en plein milieu des bombardements la nuit précédente.
4: On était dans le parking. Comme vous pouvez le voir, les appartements sont sans fenêtres, sans rien, et à côté du parking, pas dedans. Les gens qui ont fui les immeubles voisins ont été projetés ici, blessés par des éclats d'obus. Il y a aussi des enfants et des hommes.
3: Projetés ici dans la rue.
2: Alors que l'obscurité tombe sur Kiev et que chaque nuit est synonyme de danger, des résidents continuent à déblayer leurs appartements et à sauver ce qui peut l'être. Lorsqu'ils ont encore un toit, et malgré la menace de nouveaux bombardements, pas question pour eux de quitter les lieux. Emmanuel Chaz, Kiev, RFI pour Radio Vatican.
0: Et dans cette guerre, les drones ont pris une place centrale. Une frappe drone ukrainienne, cette fois-ci, a tué 7 personnes, apprend-on ce matin, dans la région de Donetsk. Les victimes voyageaient en bus entre Moscou et la Crimée, cette région ukrainienne annexée par la Russie. La Banque européenne pour la reconstruction et le développement, la BERD, revoit à la baisse ses prévisions de croissance cette année en raison de la guerre au Moyen-Orient. Sans surprise, c'est la zone méditerranée du sud et de l'est qui est la plus touchée et un pays en particulier le Liban, où l'économie devrait se contracter cette année de 2% selon la BERD, contre une croissance prévue de 4% initialement envisagée au mois de février. La BERD qui anticipe un rebond de l'économie libanaise l'an prochain, à condition que la paix soit rétablie dans le pays du Cèdre. Et sur le terrain libanais, justement, on semble encore bien loin d'un rétablissement de la paix. L'armée israélienne poursuit ses offensives dans le sud du pays. Tsahal qui affirme par ailleurs que des combattants du Hezbollah se seraient cachés dans le quartier chrétien de Tir, la grande ville côtière, suscitant l'inquiétude sur place. Les négociations entre émissaires libanais et israéliens, eux, elles, se poursuivent à Washington. Lundi soir, Donald Trump avait annoncé que le Premier ministre Benjamin Netanyahou avait renoncé à frapper la banlieue sud de Beyrouth et qu'un cessez-le-feu était sur le point d'être accepté par le Hezbollah. Mais la situation reste bien floue. Au centre du jeu politique libanais, dans ce contexte, Nabi Berri, le président du Parlement, la correspondance à Beyrouth de Paul Ralifé.
5: Principale figure chiite de l'État, Nabih Berri a joué un rôle central dans l'apaisement qui a empêché une extension des frappes israéliennes sur Beyrouth, bien que les combats continuent de faire rage dans le sud Liban. Le président du Parlement est le dernier allié du Hezbollah avec qui les Américains continuent de parler. Alors que des discussions intenses se déroulaient dans les coulisses, il a envoyé son conseiller chez l'ambassadeur des États-Unis à Beyrouth et a dépêché son adjoint politique à Doha pour activer les canaux arabes. Samedi, il a affirmé que le Hezbollah accepterait un cessez-le-feu si Israël suspendait ses attaques. Il a ajouté qu'il se portait personnellement garant du respect par le parti chiite d'un éventuel accord. Il s'est cependant interrogé qui garantirait Israël. Ces propos ont surpris tout le monde, car ils semblaient hors contexte au moment où les combats s'intensifiaient au sud Liban. En fait, Nabih Berri s'adressait d'une manière indirecte aux États-Unis. Le président du Parlement, qui négocie au nom du Hezbollah, a refusé une première proposition américaine prévoyant un cessez-le-feu partiel. Il a insisté pour un arrêt total des combats sur tous les fronts. Dans son annonce, Donald Trump laisse planer le flou sur les modalités de cessez-le-feu. Nabih Berri poursuit ses contacts avec les États-Unis, l'Iran et les pays arabes pour tenter de lever les ambiguïtés. Paul Khalife, Beyrouth, RFI pour Radio Vatican.
0: L'aéroport international du Koweït touché ce matin par des drones ukrainiens qui ont fait plusieurs blessés. L'autorité de l'aviation civile koweïtienne a suspendu le trafic aérien. Des vols ont été détournés vers d'autres aéroports, rapporte l'armée sur les réseaux sociaux. Après plus d'un mois de manifestations et de barrages routiers à travers le pays réclamant le départ du président Rodrigo Paz, deux ministres boliviens annoncent leur démission, ceux de la Défense et de l'Éducation. La semaine passée, le Parlement bolivien avait modifié une loi permettant d'assouplir le recours à l'état d'urgence dans le pays. La question de la régulation de l'intelligence artificielle, toujours au cœur de l'actualité aux États-Unis, Donald Trump a signé hier un décret qui permet à l'État fédéral d'évaluer les nouveaux modèles des géants de l'IA avant leur mise sur le marché. Les explications à New York de Sarah Laurent.
6: Le décret a été introduit 2 semaines après qu'un autre décret, plus contraignant puisqu'il aurait exigé que le gouvernement ait jusqu'à 2 mois pour approuver les nouveaux modèles avant leur sortie, a été abandonné. Le gouvernement Trump n'est pour le moment pas beaucoup intervenu dans la course à l'intelligence artificielle que se livre actuellement la Silicon Valley, laissant les géants de la tech adopter leur devise d'aller vite et de casser des choses pour développer de nouveaux modèles toujours plus grands et performants. Et ceci malgré des critiques grandissantes sur le coût humain et environnemental de la nouvelle technologie. Le gouvernement américain justifie ce laisser-faire en affirmant que mettre en place plus de régulation permettrait à la Chine de dépasser les progrès technologiques américains dans le domaine de l'intelligence artificielle. À New York, Sarah Laurent pour Radio Vatican.
0: Et concernant l'intelligence artificielle et ses conséquences sur la dignité humaine, je vous renvoie bien sûr à la lecture de l'encyclique Magnifica Humanitas du pape Léon XIV que vous pouvez retrouver via notre site Vatican News, une encyclique que vous pourrez bientôt entendre enregistrée en podcast sur nos ondes. Des experts mandatés par l'ONU s'inquiètent des vues américaines sur Cuba. L'île castriste est soumise à un strict embargo pétrolier des États-Unis, affectant la population. Selon ces experts qui ont donné hier une conférence de presse à Genève, les déclarations du président américain concernant l'honneur de prendre Cuba reflètent, je cite, une stratégie profondément préoccupante de coercition à l'encontre d'un État souverain. La Commission européenne demande aux États membres de l'UE de lever les contrôles rétablis par certains à l'intérieur de l'Union européenne et surtout à l'intérieur de l'espace Schengen, censé pourtant être un espace de libre circulation, l'une des libertés fondamentales de l'Union européenne. Il existe d'autres moyens de contrôler les mouvements des personnes au sein de l'UE, d'autant plus avec le nouveau pacte Asile et Migration qui va bientôt entrer en vigueur. L'accord d'hier soir sur les plateformes retour est d'ailleurs un des nouveaux volets de ce tour de vis sécuritaire dans les politiques migratoires. Les explications de notre correspondant à Bruxelles, Pierre Benazé.
7: Dans les 29 pays de l'espace Schengen, la circulation des personnes est censée se faire sans contrôle, autre que ponctuels ou aléatoires. Mais cette absence de vérification systématique des documents d'identité a été suspendue par plusieurs pays. Le code frontière Schengen autorise de réinstaurer les contrôles pour motifs exceptionnels, comme au temps de la pandémie de Covid, pour menaces graves contre la sécurité, comme lors des attentats de Paris et Bruxelles, ou comme lors de crises migratoires. Une dizaine de pays, surtout dans le nord-ouest de l'Europe, ont actuellement rétabli les contrôles et ils les prolongent de 6 mois en 6 mois, alors qu'au départ, c'était la durée maximum pendant laquelle on pouvait les rétablir, sauf dérogation. La France, par exemple, a rétabli les contrôles depuis 2015 sans discontinuer. La Commission demande ce mardi aux États d'y renoncer progressivement, car il existe des alternatives plus efficaces et qui entravent moins la libre circulation, en particulier celle des travailleurs frontaliers. La Commission propose, je cite, les contrôles de police non systématiques, l'identification biométrique mobile ou les technologies de suivi des véhicules. Elle insiste aussi sur le pacte Asile et Migration en vigueur dans 10 jours. Il va renforcer les contrôles migratoires aux frontières externes de l'Europe et rendre inutiles les contrôles aux frontières internes. Pierre Benazet, Bruxelles. RFI pour Radio Vatican.
0: Dimanche prochain, 7 juin, les Arméniens sont invités aux urnes pour les élections législatives. Un scrutin dont le Premier ministre sortant, Nikol Pachinian, au pouvoir depuis 2018, brigue un troisième mandat sous la bannière de son parti, le Contrat Civil. Nikol Pachinian qui reste le favori face à plusieurs figures pro-russes notamment. Ces législatives sont les premières depuis la prise de contrôle total du Haut-Karabakh par l'Azerbaïdjan au mois de septembre 2023, qui a conduit à l'exode de la quasi-totalité des Arméniens originaires de cette région. Depuis cette date, le pays reste profondément divisé et marqué par ce traumatisme. En pleine mutation, l'Arménie est surtout en pleine interrogation sur son identité et sa place entre influences russes dont elle dénonce des ingérences et rapprochements avec l'Union européenne. On en parle ce matin avec notre invitée Taline Papazian, politologue, enseignante à l'IEP d'Aix-en-Provence. Elle dirige l'ONG Armenia Peace Initiative.
8: La société arménienne est très forte.

0: Polarisé, c'est certain. Il est vrai que depuis la guerre de 2020, la lourde défaite, la perte du Haut-Karabakh en 2023, le nettoyage ethnique, les 100 et quelques mille réfugiés arrivés en Arménie, tout ça a pesé extrêmement lourdement sur la société. En parallèle de ça, le gouvernement arménien a pris depuis maintenant au moins 4 ans, voire un peu plus, résolument parti, on va dire, pour construire la paix à tout prix. Et dans le prix, il y a eu une partie de ce que j'ai cité, hein, à savoir le renoncement à cette question du Karabakh qui avait quand même accompagné toute la trajectoire post-soviétique de l'Arménie. Donc la société est divisée un peu entre deux camps, si je veux aller très vite. La partie de la société qui a pris complètement le parti de ce que propose le gouvernement, de la paix avec l'Azerbaïdjan, de tourner la page du Karabakh. Et vous avez l'autre partie de la société qui, sans absolument être revancharde, hein, trouve néanmoins que l'Arménie a fait trop de concessions, qu'il y a des questions que le gouvernement ne soulève pas assez, notamment le sort des prisonniers de guerre. La fracture est là-dessus. Néanmoins, je trouve que cette fracture va en s'atténuant.
1: On a vu récemment la tenue d'un sommet, du premier sommet Union européenne-Arménie à Erevan, les 4 et 5 mai dernier, en présence des leaders européens. Emmanuel Macron a fait aussi le voyage récemment. Pourquoi l'Arménie courtise-t-elle autant l'Union européenne à présent ?
0: Je ne sais pas si le bon terme, c'est de dire que l'Arménie courtise l'Union européenne. Il y a eu en fait une prise de conscience en Arménie que le deal, si je puis m'exprimer ainsi, qui avait été passé avec la Russie à la sortie de l'URSS et qui consistait à dire en échange de la protection du parapluie russe, l'Arménie restera un sujet fidèle, on va dire, de la Russie dans les questions les plus importantes pour la Russie. Ce deal-là est complètement tombé à plat avec la guerre de 2020 et puis ensuite avec la fin de, entre guillemets, du conflit du Karabakh en 2023. Et donc, à partir du moment où ce deal tombe, les Arméniens prennent conscience que la protection de la Russie ne vaut strictement rien et qu'en échange, ce qu'ils ont perdu, c'est véritablement leur capacité de décider de leur avenir. Parce que cette société est en plein changement, elle est en pleine transformation et elle est en train de se ressaisir en accéléré de la question de sa souveraineté, de la question de décider d'elle-même de ce qu'elle veut faire et d'où elle veut aller. Et l'Europe s'inscrit en fait dans ce choix-là.
1: Nicole Pachinian, l'actuel Premier ministre, a reçu récemment le soutien de Donald Trump. On sait qu'il était venu à Washington signer ce fameux accord avec l'Azerbaïdjan sous l'égide du président américain. Quelle est un peu sa popularité réelle auprès des Arméniens ?
0: Elle est autour de 25-30% d'indéfectibles, une base solide. On voit néanmoins que ces dernières semaines, le taux de personnes regardant favorablement les actions du gouvernement ne fait qu'augmenter. Alors, il est certain que le sommet Union européenne-Arménie, la communauté politique européenne qui s'est réunie à Yerevan, également le soutien des États-Unis au processus de paix, parce qu'encore une fois, je disais au début, il a été très coûteux ce processus de paix pour les Arméniens. Donc, recevoir le soutien de ces gens qui disent « Oui, nous, on pense que vous allez dans la bonne direction parce que, regardez, il y a moins de morts aux frontières. Regardez, il y a des perspectives économiques qui s'ouvrent. Regardez, on va parler d'énergie. Regardez, on va parler de déblocage des voies de communication. L'Arménie est un pays qui vit sous blocus depuis 35 ans. » Donc, tout ça, les gens le voient, le sentent. Ce ne sont pas juste des paroles en l'air. Donc, dans ce sens-là, cela contribue à augmenter la cote de popularité du Premier ministre.
1: Taline Papazian, politologue enseignante à l'IEP d'Aix-en-Provence et directrice de l'ONG Armenia Peace Initiative, était ce matin l'invitée de Radio Vatican. Ainsi s'achève ce journal. Merci de nous être fidèles. Tout à l'heure, dans quelques minutes, à 10h, vous pourrez suivre évidemment en direct avec nous sur notre site et notre page Facebook l'audience générale du pape Léon XIV. L'information, elle, reviendra en direct à 13h tout à l'heure, heure de Rome. Excellente journée à tous.
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3: Merci à Radio Vatican. La santé spirituelle de nos contemporains est un enjeu majeur. Étienne Loraillère, directeur de la rédaction de KTO, s'inquiète avec son invité de la situation qui évolue des aumôniers d'hôpitaux au CHRU de Tours.
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3: Bonjour à tous. Ce matin, nous vous proposons de revenir sur la place et le rôle des aumôniers d'hôpitaux. Et nous le faisons avec Dominique Gatel, responsable de la pastorale de la santé du diocèse de Tours. Bonjour.
4: Bonjour.
3: Votre rôle, c'est de coordonner la présence de l'Église catholique et l'accompagnement des malades au sein des établissements hospitaliers, en particulier en Indre-et-Loire. Il se trouve que le CHRU de Tours a annoncé il y a quelques

0: semaine qu'aucun poste d'aumônier catholique ne serait reconduit ou renouvelé, alors que sur les 4 postes à temps partiel, 2 contrats arrivent en juin en fin de CDD et qu'il y a un départ à la retraite, d'où la profonde insatisfaction du diocèse de Tours. Expliquez-nous.
1: Oui, nous avons effectivement dans le CHRU de Tours 4 aumôniers hospitaliers qui sont rémunérés par l'hôpital. Et leur fonction, ce sont des CDD, je le précise, leur fonction est très encadrée par, bien sûr, une fiche de fonction, hein, comme tout personnel hospitalier. Et ils ont l'obligation d'avoir une formation, ils ont l'obligation d'avoir un DU, un diplôme universitaire dit de laïcité, mais en fait, qui est beaucoup plus large que de bien connaître la loi sur la laïcité et sur leur devoir en fait de respecter les consignes sur la laïcité dans l'hôpital, qui est le fait d'agir sans prosélytisme et de visiter les malades, quelle que soit leur appartenance ou pas à un culte catholique en l'occurrence. Ils ont aussi tout un cahier des charges sur du savoir-être, sur du savoir-faire et sur des connaissances d'une façon générale.
0: Donc, Dominique Gatel, on peut rappeler que le cadre légal en France concernant les aumôneries d'hôpitaux, précisément, est institué par la loi de 1905 de séparation de l'Église et de l'État.
1: Donc elle est instituée par la présence, effectivement, par cette loi de 1905 sur la séparation de l'Église et de l'État, qui stipule que l'hôpital et d'autres lieux, mais l'hôpital a le devoir de pouvoir permettre aux patients hospitalisés de continuer à pratiquer leur culte. Alors, c'est ça, la loi stipule cela. Alors, après, il y a eu des choix un peu en fonction de la géographie, en fonction de la typologie, j'allais dire, du lieu où sont implantés les hôpitaux. Mais en tout cas, sur les hôpitaux de Tours, ils ont, dès 1905, choisi d'avoir une aumônerie catholique qui était la religion la plus représentée. Et puis aussi, par rapport à d'autres religions, on a des sacrements. On a des sacrements, que ce soit le baptême, le sacrement des malades, l'eucharistie, etc. Donc en fait, ils ont choisi au départ de rémunérer des aumôniers hospitaliers. Mmh. Au départ, jusqu'en assez tard, hein, je dirais dans les années 90, il y a une trentaine d'années, c'était des prêtres qui étaient payés par l'hôpital. Et puis, il y a eu effectivement une évolution même dans le clergé, et ce sont des laïcs qui ont pris à peu près dans les années 90 sur Tours ses fonctions d'aumônier hospitalier. Alors les choses ont un peu évolué et depuis 2017, les aumôniers doivent être titulaires d'un diplôme universitaire, doivent remplir un certain cahier des charges puisqu'ils sont employés par l'hôpital.
0: Voilà. Je cite
1: donc les choses ont un peu évolué.
0: Je cite les textes précis parce que vous mentionniez cette loi de 1905. La loi instaure que la France est laïque et que la République ne subventionne aucun culte comme on le sait, mais elle fixe également que les établissements publics tels que les lycées, les collèges, les écoles, les hôpitaux ou les prisons, et bien que ces établissements publics assurent un fonctionnement d'un service d'aumônerie destiné à répondre aux besoins spirituels des patients ou résidents qu'ils accueillent, comme le rappelle la circulaire de 2006 du ministère de la Santé et des Solidarités sur les aumôneries. Cela concerne d'ailleurs différents cultes, pas seulement que l'Église catholique. Et ce recrutement il est assuré par les chefs d'établissement de santé sur proposition des autorités cultuelles dont il relève, avec d'ailleurs une rémunération très, très encadrée. Quel est l'enjeu pour vous de cette présence des aumôniers? Vous nous avez rappelé le cadre de l'activité des aumôniers au CHRU de

0: de Tours. Quel est l'enjeu pour vous ?
1: Alors, l'enjeu, il est le suivant. C'est que nous faisons actuellement les quatre aumôniers sur cinq établissements qui dépendent du CHRU font environ 8000 visites.
0: Voilà. 8000 visites par an.
1: 8000 visites par an. Et que sans prosélytisme sur tout le public. Voilà. Et ils agissent en fait 24 heures sur 24, 7 jours sur 7.
0: C'est-à-dire qu'on peut appeler l'aumônier quand on est patient, oui. Si on a un besoin,
1: voilà.
0: quelle que soit l'heure du jour ou de la nuit.
1: Quelle que soit l'heure du jour et de la nuit. Et c'est-à-dire que nous avons une équipe. Ils forment une équipe, ces quatre aumôniers forment une équipe. Alors, ils ont leur quantité de travail, si vous voulez, sur la semaine. Et une fois par semaine, la plupart encadrent aussi des bénévoles. Enfin, ils ont une journée ou une après-midi où ils ont des bénévoles avec eux. Mais la plupart du temps, ils sont tout seuls et ils s'organisent entre eux pour ne laisser aucun trou 24 heures sur 24 et 7 jours sur 7. Et ils ont une interchangeabilité entre les lieux. C'est-à-dire que l'aumônier de l'hôpital Trousseau peut aller visiter, si c'est lui qui est là et qui est de permanence, quelqu'un sur l'hôpital Bretonneau, qui est l'autre hôpital, le grand hôpital de Tours. Voilà. Et aussi en maternité ou à Clocheville, l'hôpital des enfants ou dans les soins de suite à l'Ermitage.
0: Pour ceux qui nous écoutent, Dominique Gattel, à l'ère des hautes technologies, de la haute technicité des soins médicaux, des progrès médicaux, le besoin spirituel, pardon de ma question, est toujours présent à l'hôpital ?
1: Bien sûr, il est présent à l'hôpital parce que les besoins spirituels d'écoute, de fraternité, de présence, de soutien sont très présents. En fait, il y a beaucoup de solitude dans les hôpitaux. Et ce que je voulais dire, c'est que parmi ces 8000 visites, nous faisons 80% de soutien dit spirituel et 20% de réponse à une demande cultuelle, c'est-à-dire avec soit une prière, soit la communion, soit le sacrement des malades, soit effectivement une bénédiction ou le baptême. Voilà. Et donc on est vraiment en appui en fait de façon non prosélytiste, quel que soit le culte ou quelle que soit une appartenance ou pas une religion. Ce que je voulais dire, c'est que ces gens, ces aumôniers, ils sont formés pour ça. Et que si on perd la rémunération, nous ne pourrons pas, avec des bénévoles, assurer la même qualité de présence auprès, jour et nuit, auprès des patients. Et l'enjeu, en fait, il est pour les patients d'avoir cet appui spirituel. Vous savez, quand vous êtes appelé un dimanche matin par des parents qui sont d'ailleurs athées, hein, mais dont le bébé va être débranché, enfin 2 heures après, et que le coup de fil de la cadre de service, elle vous appelle pour que vous puissiez apporter un réconfort à ses parents, et que les parents vous disent est-ce que vous pourriez venir parce que on n'est pas croyant, mais est-ce que vous pourriez le baptiser parce que c'est l'ultime preuve d'amour qu'on voudrait lui donner. Voilà. Et si vous n'êtes pas formé, je veux dire, si vous n'êtes pas, si vous n'avez pas les codes, si vous n'avez pas la préparation de cela, si vous êtes un bénévole lambda, je ne mets pas en cause leur bonne volonté, mais si vous voulez, ça demande, je le mets entre guillemets, mais du professionnalisme pour accompagner ces cas de détresse. Et je vous donne ce cas en maternité, mais ça peut être aussi un patient avec un accident de la route et qui doit être amputé d'une jambe et qui demande un appui psychologique. Eh bien, on se déplace. On se déplace, on ne demande pas quelle religion.
0: Et c'est à ce moment-là où on ne peut pas dire écoutez, dans 2 jours ou dans 3 jours, parce que nous ne sommes pas disponibles.
1: Bien sûr. Ou attendez la semaine prochaine où il y aura l'équipe de bénévoles qui va passer, quoi. Voilà. Donc en fait, c'est tout cet appui. Voilà. Il y a comment actuellement la loi fin de vie. Bon, il y a des personnes qui ont mal, qui souffrent. Il y a des personnes qui perdent le moral, qui perdent, le goût à la vie. Et quand on est appelé en fait pour ces personnes.

0: là, qu'on passe du temps avec eux, eh bien, ils nous disent, ah, vous nous avez fait du bien. Vous nous avez fait du bien. Et si vous voulez, et ça, c'est quelle que soit la journée, l'heure de la journée, quel que soit le jour dans la semaine, qu'on ait des bénévoles ou pas. Et c'est surtout ce que je dis, c'est le professionnalisme. Et puis, cette notion que nous faisons partie d'une chaîne de soins. Nous faisons partie, cet appui spirituel, il fait qu'il puisse garantir que tous les patients peuvent vivre à l'hôpital ou avoir des besoins pour vivre leurs convictions, qu'elles soient sur les croyances ou sur leurs valeurs. Mmh. Et ça, c'est dans le cahier des charges de la qualité de l'hôpital, hein, pour ces besoins-là. Et si vous voulez, c'est ça qu'on risque de perdre, c'est ce professionnalisme des aumôniers.
1: Mmh. Voilà.
0: Et
1: Gattel,
0: leur disponibilité jour et nuit.
1: Dominique Gattel, l'archevêque de Tours, Mgr Jordi, a demandé aux fidèles d'écrire une lettre de soutien à cette aumônerie du CHRU de Tours. Il y a eu une forte mobilisation. Qu'est-ce que vous attendez aujourd'hui du CHRU de Tours, puisque cette rémunération, cette embauche, elle dépend de la direction? On sait que le CHRU de Tours a manifesté une volonté de dialogue. Qu'est-ce que vous attendez concrètement aujourd'hui?
0: Alors, il y a une rencontre, voilà, qui pour l'instant, je peux pas vous, je veux pas vous dire quelle en sera l'issue, mais pour moi, l'attente, c'est que enfin, on va pouvoir dialoguer avec la direction du CHRU. Et c'est un grand pas en avant. Je ne peux pas vous dire l'issue, et ça ne m'appartient pas, mais on a senti que l'hôpital voilà, avait entendu les appels un peu, que ce soit des patients, que ce soit du personnel soignant, que ce soit des pouvoirs publics aussi, ou des journalistes, voilà.
1: Merci beaucoup Dominique Gattel de nous avoir rappelé les enjeux autour des aumôneries d'hôpitaux, précisément au CHRU de Tours, mais cela vaut pour l'ensemble des établissements hospitaliers en France, et votre souhait de préserver cette présence de qualité pour l'accompagnement spirituel au sein des établissements en Indre-et-Loire en particulier. Je rappelle que vous êtes responsable de la pastorale de la santé dans le diocèse de Tours. Merci beaucoup.
0: Au revoir.
1: Eh bien, merci à Étienne Loraillère et à son invité. Et puis, bienvenue à Alice Berthias qui nous rejoint. Bonjour Alice.
2: Bonjour Olivier, bonjour à tous.
1: Que nous donnez-vous à goûter de votre matinale?
2: Eh bien, je vous invite à rester bien à l'écoute pour découvrir notre très beau documentaire dans un instant, Les Vignes du Seigneur. À la veille de la fête du corps et du sang du Christ demain, on s'intéresse ce matin au mystère de la viticulture monastique.
1: Oui, c'est un très très très très beau sujet qu'il faut continuer à explorer. Avez-vous exploré de votre côté le journal intime de Jean 23 que nous fêtons aujourd'hui?
2: Non, malheureusement.
1: Alors c'est Jean 23 qu'on fête aujourd'hui,
2: oui,
1: pas,
2: oui.
1: pas le journal. On y trouve des trésors, et pour tous ceux qui ont envie de se conformer au cœur du Christ, eh bien il ne faut pas hésiter à le lire. Il disait par exemple, devant l'ampleur de la tâche pour préparer le Concile Vatican II en quelques mois, il disait « Ne vous inquiétez pas, quoi que nous fassions, nous ne serons jamais à la hauteur de la tâche, mais Dieu nous aidera. » Et puis il dit aussi son désaccord, je cite, « avec tous les prophètes de malheur qui annoncent toujours des catastrophes et qui, dans la situation actuelle de la société, ne voient que ruines et calamités. » Et il demandait à l'ouverture des travaux que l'on recourt au remède de la miséricorde plutôt que de brandir les armes de la sévérité. Est-ce que par hasard, nous n'aurions pas un grand besoin de ces heureux conseils?
2: Sans doute que oui. Merci Olivier.
1: C'est à vous.
2: Il est 9h.
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1: Et c'est avec plaisir que je vous retrouve comme chaque matin sur KTO Radio. C'est mercredi, jour d'audience générale du pape Léon XIV. Nous serons donc en direct de la place Saint-Pierre à Rome à 10h. Et les mots de Léon XIV dans son encyclique Magnifica Humanitas ont d'ailleurs inspiré Anne Doutriot, la coordinatrice du mouvement Laudato Si, nous invitera à nous poser la grande question: qu'est-ce qui me rend vraiment heureux, dans sa chronique Le Cri de la Terre. Il est né sous X avant d'être adopté à 5 mois. Anthony Feneuil, aujourd'hui philosophe et professeur de théologie, se raconte dans un livre Rien de caché, et c'est l'invité de Cyril Lepeigneux dans Un cœur qui écoute à 11h15. Il nous dira comment la naissance de son enfant l'a renvoyé à son propre abandon. Alors que la haute saison des pèlerinages a repris au sanctuaire de Lourdes, on s'intéresse aussi à l'accueil des fidèles malades ou handicapés. L'OCH viendra nous présenter un lieu qui leur est spécialement dédié, ses portes Saint-Michel. Et enfin, qu'est-ce que le jeûne eucharistique? C'est la question que nous a envoyée Claire à pourquoipadre@ktotv.com. Le père Charles-Marie Rigaille lui répondra juste avant midi. Merci d'écouter KTO Radio, que vous soyez sur le DAB+, sur notre application ou sur ktoradio.com. On est ensemble jusqu'à midi. Belle matinée.
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0: Noé, le cultivateur, commença de planter la vigne. Ayant bu du vin, il fut enivré et se dénuda à l'intérieur de sa tente. Cham, père de Canaan, vit la nudité de son père et avertit ses deux frères au dehors. Mais Sem et Japhet prirent le manteau, le mirent tous deux sur leur épaule et, marchant à reculons, couvrirent la nudité de leur père.
1: Le démarrage de la vie après le déluge, et lui a des graines de toutes les plantes, il a des coupes de tous les animaux, mais des graines de toutes les plantes, peut-être des petits pots comme Christophe Colomb qui emportait des petits pots de vigne dans le Nouveau Monde, et il plante cette plante qu'il ne connaît pas très bien, elle donne des fruits délicieux, en plus ça c'est dans la Bible, ça se passe au mont Ararat, et on sait par l'archéologie que c'est un des foyers d'origine de la viticulture. L'Arménie, la Géorgie, le Caucase du Sud. Et donc, il plante la vigne. Bien sûr, il fait du vin. On le boit avec un plaisir immense. Et quand il fait très chaud, parce que s'il se met sous la tente, c'est qu'il devait faire assez chaud pour faire la sieste. Quand il fait très chaud, bah, si on boit beaucoup de vin, on s'enivre. Et bon, il se prend pas pour Dieu, mais il s'endort. Et il se dénude complètement. Et là, donc, là, c'est... Je ne sais pas si c'est le lieu de parler de cette histoire, mais la faute de Cham est sûrement bien plus grave que celle d'avoir simplement vu son papa dénudé sous la tente. Parce que voir la nudité de son père ou de sa mère, c'est un acte sexuel.
0: Cette ambivalence du vin, elle est présente tout au long de la Bible, hein, depuis la Genèse jusqu'à l'Apocalypse. Hein, c'est le vin de l'Alliance, donc c'est vraiment le lieu de la communion avec Dieu, en tout cas le signe de la communion avec Dieu, mais c'est aussi le vin de la colère de Dieu dans l'Apocalypse. Ça, je vais déverser sur vous le vin

Cette grande plaine de la Saône a été l'axe de communication le plus emprunté depuis la Haute Antiquité, bien avant même la conquête romaine, au temps des Gaulois. Et au Moyen-Âge, il y a un basculement. Autour de la fin du XIe siècle, il y a une très grande forêt qui a repoussé pendant les invasions. Et c'est au cœur de cette grande forêt que les moines de Cîteaux qui quittent, qui sont une sorte de dissidence de l'abbaye de Cluny, viennent s'installer au désert, comme on dit. Le désert, c'est l'endroit dépourvu d'humanité, et il s'installe dans un endroit sauvage, cette forêt de Cîteaux qui a été cultivée à l'époque romaine et très fréquentée le long de cette voie romaine, et il s'installe là, il défriche autour d'eux, il draine parce que c'était devenu un endroit très marécageux, et c'est là où il commence à constituer des domaines agricoles, ayant besoin de travailler la terre et de vin pour l'office divin et pour recevoir les hôtes très nombreux passant dans cette plaine et allant soit vers le sud, vers Compostelle ou vers Rome ou vers les croisades, soit vers le nord, vers les pays germaniques, où n'oublions pas qu'on est ici sur le plan politique à cette époque au cœur d'un des grands états de l'Europe médiévale, qui est le duché de Bourgogne, le grand duché d'Occident. Ce sont les meilleures terres qui servaient à fournir la table des ducs, qui était une grande table gastronomique du Moyen-Âge. Alors ça, c'est pas directement religieux, mais c'est complètement lié. C'est-à-dire que l'abbaye de Cîteaux doit aussi sa prospérité à l'affection et aux dons venant des ducs et de toute la cour de Bourgogne. Donc là, en fait, c'est un des cœurs de l'Europe. En tout cas, ici, on comprend un peu ce qu'est la civilisation européenne, par civilisation qui est fondée sur le christianisme, et les moines de Cîteaux ont eu un rayonnement extraordinaire, puisqu'il y a des abbayes partout en Europe qui sont des filiales, des filles de Cîteaux, dont Valmagne, qui est une abbaye qui continue à faire du vin. Il n'y en a plus beaucoup aujourd'hui. Il y en a en Italie quand même un certain nombre qui sont des abbayes tenues toujours par des moines, des communautés monastiques, et qui font du vin. Mais en France, il n'y en a plus beaucoup du fait de la Révolution, qui a détruit totalement l'abbaye de Cîteaux, mais qui n'a pas détruit cette ferme, cette grange. Et aujourd'hui, ces 50 hectares sont partagés entre 80 propriétaires. C'est ça, ce laboratoire de la haute viticulture de qualité qui a été inventé par les moines de Cîteaux et qui existe encore aujourd'hui.

C'est étonnant parce qu'en fait, les pieds de vigne, on a l'impression qu'ils tendent vers le ciel, mais avec une forme parfois qui cherche le chemin vers le ciel. Et ça peut être tout un symbole d'ailleurs, mais c'est pas toujours facile d'arriver vers là-haut. Mais en fait, c'est symbolique parfois aussi de presque un chemin de vie.

0: partie de l'hiver, donc on voit que la vigne a été taillée. Et on a laissé 6 porteurs espacés de façon à laisser la place pour chacun. Vous voyez, 1, 2, 3, 4, 5, 6. Et c'est de là que vont partir les sarments qui porteront le raisin. Donc on a sélectionné ceux qui étaient les plus vigoureux, les meilleurs. Et c'est eux qui vont porter vraiment le fruit de la vigne pour cette année. Après, il va y avoir un autre passage pour enlever tous les petits bourgeons qui vont sortir au printemps. On n'a pas l'impression, mais d'ici quelques jours, enfin en tout cas au moins une ou deux semaines, ça va être une vitalité incroyable. La vigne va sortir plein de bourgeons, d'une part sur les porteurs, donc ceux-là on va les laisser. Et puis parfois, il y en aura d'autres endroits et ça faudra les enlever pour que la vigne ne s'épuise pas dans plein de sarments inutiles, mais qu'elle concentre ses forces sur les sarments qui porteront le raisin.
1: L'essorant a acquis la propriété en 1967, le 15 septembre. Mais vous imaginez, après, pour faire les plans, la construction, c'est 68-69. Mais ça, c'est un peu dans nos gènes de notre vie monastique. C'est de pouvoir cultiver la terre. Et ça, vraiment, ça fait un petit peu partie de notre ADN.
2: De nos racines.
1: Et donc ça, c'était important. Donc, en fait, on aurait préféré avoir un vieux bâtiment roman. Mais on avait trouvé les bâtiments, mais il n'y avait pas les terres. Et donc, en fait, les sœurs ont préféré... Enfin, nous, on n'était pas là à l'époque. Hein, les sœurs ont préféré acheter une terre et construire un bâtiment moderne, entre guillemets, un peu dans la sobriété aussi. Hein, mais parce que je pense que c'était tellement important de pouvoir équilibrer notre vie monastique avec le travail extérieur, agricole, avec la pénibilité qui s'y mêle, mais aussi cette beauté et puis ce sens symbolique.
2: Ce contact avec
1: et donc là, on n'a pas choisi notre culture, parce qu'en Provence, on a pris ce qu'il y avait. On reçoit ce que la terre nous donne aussi.
2: La vie, ça n'est pas quelque chose que... C'est pas un support, c'est pas quelque chose de difficile, c'est quelque chose de gai, et le vin, on le partage aussi. Donc ce n'est pas la vie, elle n'est pas limitée pour nous, elle est aussi ouverte sur le monde. Je pense qu'il y avait tout ça aussi dans ce que le Christ a voulu.
1: Je pense qu'il y a aussi toute la symbolique de la Bible. Depuis, vous parliez de Noé. En fait, le vin, il poursuit son chemin à travers toute la Bible. Et je pense que c'est pas un hasard, si vous voulez, qu'il y a tous ces rappels où Israël est comparé à une vigne, où justement, il y a comment on agit avec, c'est ce que nous dit l'Ecclésiastique, comment est-ce qu'on agit sagement avec du vin. C'est-à-dire, quelle est la leçon de notre vie, comment mener sa vie droitement, parce que c'est un peu on dit la conversion, c'est se tourner vers du bon côté, si vous voulez. Et donc, en fait, tous ces conseils de l'Ecclésiastique nous indiquent, c'est une méthode, comment on agit en étant homme. Et donc, quand on va jusqu'au bout, le Christ est venu s'incarner pour nous sauver, bien sûr, mais surtout pour nous montrer comment est un homme.

Moi, j'aime bien imaginer que cette parcelle représente le travail que faisaient les moines à l'époque. Voilà le travail fini des moines sur une parcelle. C'est-à-dire, on laisse enherber au milieu, et sous le rang, voilà, ils passaient à la pioche, comme nous on fait. Hein. Moi, c'est moi qui le fais ici. Et c'est satisfaisant. Et ça, c'est les signes de sol souple. Vous voyez les petits trous, là ? Ça, c'est les vers de terre. Ces vers de terre qui vont en profondeur, chercher l'eau, et qui reviennent, et qui ramènent de l'eau. Donc en fait, plus on a un sol vivant, ce que moi j'essaye de favoriser, plus on a un sol vivant, plus en fait il y a un équilibre qui se crée avec la vigne. Et ça, c'est hyper important. C'est pour ça que il faut trouver le juste équilibre. Par exemple, ça, ce chardon, moi je les enlève. Parce que ça consomme trop d'eau et trop d'oligo-éléments. Par contre, ici, je laisse enherber. Parce que tout ça, c'est la protection du sol. Depuis le 5e siècle, à Valmagne, il y a toujours eu de la vigne. Mais les moines, quand ils sont arrivés en 139, ils avaient trois critères pour installer une abbaye. C'était accès à l'eau, calme absolu et grand terroir. En fait, moi, je les imagine, parce que tout à l'heure, on va aller derrière l'abbaye. Vous allez voir, quand on va arriver sur les terroirs derrière l'abbaye, on va aller un peu plus loin et on pourra imaginer ce qui venait d'Albi. Donc ça, c'est la route d'Albi. Hein. On peut imaginer quand ils sont arrivés et vous allez voir que d'un coup, en fait, cette vallée, elle sonne comme une évidence, quoi.

0: Et l'Allemagne, d'ailleurs, c'est la Grande Vallée. Hein.
1: Il y a des générations de moines qui ont choisi cet endroit pour faire du vin, qui ont fait des... qui faisaient certainement... Alors, évidemment, on n'a pas beaucoup de traces. Bon, on sait quand même que vers le 14e, 15e siècle, etc., il y avait une réputation qui était assez bonne, notamment de vous savez... Les abbayes 14e, 15e, c'était des lieux où les puissants personnages qui voyageaient s'arrêtaient. C'est une espèce d'hôtellerie de luxe, hein, du 5 étoiles. Et le vin, il était 5 étoiles aussi, dans ce cas-là, en général. Il faut savoir que les moines qui faisaient du vin ici, ils savaient exactement comment on faisait du vin en Bourgogne. Parce que, en fait... Alors ça, c'est un peu... Non, mais il faut savoir, en gros, que les abbayes cisterciennes, mais les autres aussi, il y avait une notion qui dépassait totalement l'Europe d'aujourd'hui. Hein, c'est-à-dire que c'était des régions relativement proches les unes des autres, et au niveau des moines, il y avait le grand chapitre général tous les ans à Cîteaux. Chez les cisterciens. Et il fallait imaginer ces abbés qui emmenaient souvent leurs célériers, qui se déplaçaient pendant peut-être un mois d'abbaye en abbaye, jusqu'à Cîteaux pour venir au grand chapitre général, qui restait quelque temps et qui repartait en s'arrêtant dans d'autres abbayes. Et tout le monde se croisait sans arrêt. Et il y avait, évidemment, ils emmenaient avec eux l'abbé. Il partait pas tout seul, donc soit il emmenait le frère célérier qui s'occupait du vignoble, soit il emmenait un ou deux frères spécialistes des vignes, et il retrouvait des cépages, il retrouvait des méthodes de culture, il y avait des tas de choses comme ça qui faisaient que le savoir des cisterciens était divulgué à travers toutes les abbayes d'Europe, quasiment. Et donc ça, c'est très très important. Parce que qu'est-ce qui a fait la grandeur des cisterciens dans l'action de faire du vin, c'était aussi ce maillage incroyable qu'ils ont pu avoir à travers toute l'Europe.

le bon vin, bu avec attention, modération et en partage, est le chemin de Dieu. Et c'est pas par hasard que Dieu a voulu que le vin soit élaboré par les hommes, mais selon son bon vouloir. Et c'est en cela aussi que le christianisme prolonge et magnifie la religion dionysiaque, où le dieu du vin, Dionysos, rentre dans le vin. Et au cours du symposium, lorsque les symposiarques, comme ceux du banquet de Platon, par exemple, boivent rituellement le vin de la coupe, ils boivent le dieu lui-même, ils boivent Dionysos. Et donc ça préfigure évidemment la transsubstantiation, où l'on boit le sang du Christ au moment de la communion, sous les apparences du vin. Ça vient directement de ce monde méditerranéen et moyen-oriental, où le vin joue depuis très très longtemps un très grand rôle dans les religions, la religion mésopotamienne, égyptienne. Il y a des jars de vin dans les tombeaux des pharaons, alors qu'auparavant c'était des jars de bière. C'est vraiment la boisson du ciel, c'est la boisson des dieux.

ça a été transformé en chez après la Révolution. Parce qu'en fait, l'abbaye est devenue un bien d'État. Ça a été récupéré par l'État après la Révolution. Et ça a été revendu. Et la personne qui l'a revendu, en fait, a acheté à lui un domaine viticole.

il s'est dit, quoi de mieux qu'une abbaye avec des pierres immenses pour faire un jet de vinification. Donc c'est pour ça qu'il a fait murer tous les vitraux. Donc une partie sont murées. Et il a mis ses énormes foudres en chaîne de Russie. Il les a fait monter sur place. Et moi, je me souviens quand on était petits, de temps en temps, on montait, on prenait une échelle et on mettait notre nez sur les foudres. Et ça sentait encore, il y a encore des vapeurs d'alcool, quoi. Et c'est l'odeur qu'on a, que moi j'ai depuis que je suis tout petit, dans l'abbatiale, cette odeur, c'est toujours la même et c'est toujours celle de ces foudres, quoi, de ce bois qui a eu la fermentation du raisin. Et mon père, lui, il a vinifié jusqu'en 96, il a.

0: Il y eut des noces à Cana et la mère de Jésus fut invitée à ces noces. Mais Jésus aussi fut invité avec ses disciples. Et ils y vinrent et pendant la noce, il n'y eut plus de vin. Et la mère de Jésus s'approcha de lui et lui dit, ils n'ont plus de vin. C'est-à-dire, le vin, c'est le signe de l'alliance, hein, le signe de l'alliance de Dieu et des hommes.
1: Et on en boit le jour du mariage.
0: Et on en boit le jour du mariage, voilà. Alors Jésus répond en disant, « Femme, que me veux-tu ? Qu'y a-t-il entre toi et moi ?» Avec cette interrogation sur le sens à donner de soit d'une question, soit d'une affirmation, « Mon heure n'est-elle pas venue ?» ou « Mon heure » qui est plutôt une négation qu'une affirmation. « Mon heure n'est pas venue. »
1: N'est pas encore venue.
0: N'est pas encore venue. Et donc sa mère dit au servant, « Faites tout ce qu'il vous dira, qui est le, comment dirais-je, l'expression de, par laquelle est contractée l'alliance par Moïse. »
1: C'est-à-dire qu'en fait, elle se fiche complètement de ce que lui dit son fils, qui lui dit « Mon heure n'est pas encore venue. Bon, » elle lui répond même pas, et elle dit au serviteur, « Faites ce qu'il vous le dira. » C'est-à-dire qu'elle le force à entrer dans la vie publique et donc à préparer la passion qui arrivera 3 ans plus tard.
0: D'une certaine manière, on peut dire ça. Et donc, on vient voir le maître de la noce, et on lui présente cette eau, et il puise, et c'est un excellent vin. Et donc, le maître de la noce vient voir Jésus, le marié, lui dit, mais d'habitude, on sert le bon vin au début, puis quand les gens sont gris, eh bien, on leur sert la piquette. Et toi, tu as gardé de bon vin pour la fin. Et donc, mon vœu, c'est pour les mariés, c'est de garder le bon vin pour la fin. Voilà.
1: Alors, si vous me permettez un commentaire œnologique sur le sujet, on sait qu'il y avait déjà à cette époque, donc même à l'époque grecque, mais surtout, on a beaucoup de témoignages de l'époque romaine, une hiérarchie des vins. Il y avait des très grands vins, comme ceux qui venaient, par exemple, de la région de Gaza aujourd'hui, hein, qui étaient exportés par le port de Jaffa, et puis, ou par exemple, au pied du Vésuve, hein, où il y avait de très grands vins, liés, bien sûr, à une clientèle très fortunée, habitant Pompéi ou Herculanum, ou Naples. Donc, il y avait une hiérarchie des vins. Et là, il y a réellement... on insiste sur le fait que c'est un vin particulièrement exceptionnel. C'est le don de Dieu. Et par conséquent, Dieu s'est mis entièrement dans ce vin. C'est, qu'est-ce que j'aurais voulu être là ?
0: Qu'est-ce qu'il est fait par le plus grand des vignerons, voilà, le plus grand des viticulteurs, le plus grand des créateurs, qui le poète, c'est-à-dire celui qui fait, hein, le poète c'est celui qui fait, hein, en grec, et qui est Dieu lui-même. Donc, d'avoir Dieu, si vous voulez,
1: vigneron,
0: comme vigneron et comme viticulteur et comme créateur d'une vigne, peut laisser augurer de la qualité de ce vin qui a été offert à l'occasion à Cana et qui est offert à toute l'humanité, hein, à travers l'alliance, précisément, qui est conclue entre Dieu et l'humanité.

Émonder, c'est aussi envisager l'avenir. Et se dire, bon ben, pour l'instant, il donne rien, mais il y a quand même toujours l'espérance de se dire, ben, à partir de là, ça pourra repartir. Et très certainement, ça deviendra un porteur de l'année suivante. Il ne faut pas penser que ça va vraiment donner des raisins. Ça peut, mais ce n'est pas toujours le cas. Ici, ce n'est pas encore les bébés raisins, mais ce sont les prochaines fleurs qui vont éclore d'ici quelques semaines. Et donc, il doit y avoir deux porteurs, celui-là et celui-là. Et si je trouve autre chose, vous voyez, il y en avait un ici, qui lui, il ne sera pas fructifère, mais qui va prendre de la sève, eh bien, je l'enlève. Voilà, c'est tout simple. Vous voyez, là, ici, ben voilà, j'en trouve en dessous. Très souvent, c'est par en dessous. Et j'enlève tout ce qui, justement, va prendre la sève au lieu de la donner pour les fruits. Je vais bien en mettre.

Un moine doit travailler de ses mains, ça fait partie de la règle de Saint Benoît, et le travail, l'accomplissement le plus parfait du travail, c'est aussi une sorte de prière. Par conséquent, si le moine cultive la vigne, il doit la cultiver le mieux possible et obtenir le meilleur vin possible, ne serait-ce que parce que, comme il a une vraie culture religieuse et qu'il connaît les Écritures par cœur, il sait très bien que le premier miracle de Jésus, ça a été de transformer de l'eau en vin au cours des noces à Cana, et que ce vin était absolument prodigieux. Donc le moine essaye de se rapprocher de cet idéal du très bon vin, parce que le bon vin, c'est aussi la gloire de Dieu. C'est ici qu'on invente cette technique de la clôture et qu'on invente ces clos. Et au lieu de mettre les pierres en tas, eh bien, on essaye de les monter en mur, en pierre sèche, et d'enclore la vigne. L'avantage des vignes qui sont à proximité du mur, c'est que le mur accumule la chaleur dans la journée, qu'il la restitue la nuit et qu'il élève la température. Au Moyen-Âge, donc, la vigne et les moines de Citeaux sont les premiers, commencent à escalader les pentes et à s'apercevoir que la vigne cultivée sur une pente permet d'obtenir des meilleurs raisins parce que les rayons du soleil, qui sont obliques évidemment, on n'est pas au tropique ici, tombent à la verticale sur la pente. Donc les raisins mûrissent mieux. En plus, il y a des sols avec du caillouti, donc bien drainés, alors que dans la plaine, il y a de l'argile, donc la vigne a besoin d'avoir les pieds au sec et la tête au soleil, c'est l'endroit idéal. Et ça, les moines de Citeaux contribuent à cette découverte de l'intérêt du coteau.

0: Quand on dit le mot prière en français, ça évoque d'abord quelque chose de silencieux, d'inactif, alors que la prière monastique est une action. Oui. Et ça, on essaye de le transposer dans le travail.
1: Alors justement, vous avez inventé des techniques pour faire le meilleur vin possible. En quoi c'est en relation avec la règle monastique?
0: Le travail, c'est le travail des mains, et les cisterciens ont beaucoup insisté sur... Ils seront vraiment moines s'ils vivent du travail de leurs mains. C'est dans la règle de Saint-Benoît. Mais le travail est aussi un travail intellectuel. La vraie devise monastique, ce ne serait pas seulement « ora et labora », ce serait « ora legge,
1: legge
0: et labora ». Prie, lis et travaille. Et donc, il y a une partie du travail qui est un travail de réflexion et de mise en forme des techniques. Et parmi la technique, il y a la technique viticole. Il y a un ordinaire d'abord, l'ordinaire de la vie. On n'est pas tout le temps en train de planer à 3000 mètres d'altitude. Notre vérité, elle n'est pas dans le moment où on plane, elle est dans l'ordinaire de la vie. Mais dans cet ordinaire de la vie, on touche à un mélange de contrôle et de lâcher prise qui est un peu comme le début de l'ébriété, où on continue à contrôler et où en même temps on sent bien qu'on est dans un autre monde.

0: 33, n'importe quelle couleur, si tu ne devais pas...
1: Non, bah du coup, on a fait... Non, s'il y avait une ou deux noirs.
0: Non, c'est bon. Alors, en fait, finalement, c'est...
2: Est-ce que je démarre celui-ci? Non, là, celui-ci.
0: Oui, celui-là, pour l'enlever.
2: Sachant qu'il va falloir...
0: Maramène, parce qu'il est plus facile pour moi.
3: D'accord. Maramène, il faudrait...
4: Alors, oui, en fait, ça n'est pas...

C'est un mémorial, c'est-à-dire c'est un événement qui se répète, c'est un événement du passé qui se répète dans une actualisation présente et dans une présence qui rend présente ce moment du passé. Et ce moment du passé, ça n'est pas la scène en elle-même, mais c'est le mystère de Pâques, c'est-à-dire le mystère de la mort et de la résurrection du Christ. Dans le sacrement de l'Eucharistie, nous faisons le mémorial de la passion du Christ. Nous nous souvenons qu'il s'est offert pour nous, une fois pour toutes, une fois pour toutes. Dans le mystère de la croix, d'un amour incommensurable, où il se livre et se donne sans rien retenir. C'est ça, le mystère de l'amour.

0: l'Eucharistie devient le centre, le sommet de toute notre vie communautaire, ecclésiale, mais de notre vie aussi propre à chacune, c'est que d'habitude, une nourriture, on se l'approprie, c'est-à-dire on transforme le pain et le vin qu'on mange en soi, c'est-à-dire on fait tout un processus physique pour gagner des forces. Et en fait, avec l'Eucharistie, c'est l'inverse qui se produit, c'est le Christ qui nous incorpore à lui. Ça fait que quand on se nourrit du corps et du sang du Christ, quand on boit le sang du Christ, en fait, on devient un seul corps, non pas parce qu'on ingurgite la nourriture, mais c'est parce que le Christ nous incorpore à sa personne, en fait. Et du coup, on peut dire qu'on devient un seul corps. C'est pour ça que l'Église est une. On dit souvent dans le credo, l'Église est une sainte catholique. Et elle, en principe, elle est une, justement, parce qu'on forme tous les membres du corps du Christ sont un, grâce à cette communion au corps du Christ.
1: Ça rappelle d'ailleurs l'image que je vous ai donnée ce matin, vous savez, l'image de Jean 15, où Jésus dit « Je suis la vraie vigne et vous êtes les sarments ».

0: Non, non, c'est bon, c'est bon.
1: Elle est là, Xavier? Ah, parfait.
2: Là, on est à 11-8. Le problème, c'est qu'il y a un bas-fond qui n'était pas dans les trois rangées qu'on a fait vendredi.
1: Soit, bah, viens, on peut goûter. Hein.
0: On peut goûter le jus. Hein.

0: Parce que là, ça devrait prendre combien, ça en...
1: Ça, c'est la première...
0: Oui, je vois ce que tu veux dire. Premier échantillon. Ouais, ça m'étonne quand même. C'est pas normal qu'ils soient à 12-8. Ils sont à 12-8 et la rangée d'après, une semaine après, ils sont à 12.

0: dire à Olivier Gamera, la pompe, c'est sur 1, moi je contrôle là-bas.
1: Ok.

Quand on est face à un tel monument, le fameux têtu de la fin du XVe siècle, qui a été construit par les moines à partir des arbres de leur forêt de Citeaux, de ces chênes magnifiques, on ne peut pas s'empêcher de penser à l'un des thèmes majeurs de la culture religieuse du Moyen-Âge, qui est ce thème du pressoir mystique, qu'on trouve sur beaucoup de vitraux, sur beaucoup de tableaux, dans les miniatures, dans les sculptures, et qui est cette analogie que l'on fait entre le raisin en train d'être pressé qui va donner du vin, et le Christ qui, sur ses représentations, est couché dans le pressoir à la place du raisin, écrasé par le péché du monde, c'est cet énorme poids des madriers qui est au-dessus, et c'est son sang qui coule ici. Et comme vous le savez, dans l'Eucharistie, le sang du Christ conserve les apparences du vin. Donc ça montre à quel point, pour des moines qui essayent de faire du vin à la gloire de Dieu, le meilleur vin possible, parce que rien n'est trop beau pour Dieu, ça montre à quel point la figure du Christ crucifié et donnant son sang pour le salut de l'humanité est importante. Et donc, quand les moines construisent ce pressoir, c'est à ça qu'ils pensent, bien sûr. C'est pas, ils font pas du vin pour se saouler. Ils font du vin pour la gloire de Dieu. Et quand ils en boivent, c'est en s'emplissant de Dieu. Et quand c'est au cours de la messe, évidemment, c'est le sang du Christ. Et donc, cette association extrêmement forte dans le christianisme entre le vin et le sang du Christ est extraordinaire. Alors, curieusement, à cette époque, déjà, l'Église a choisi de célébrer la messe au vin blanc pour ne pas tacher le linge liturgique. Mais évidemment, pour les imaginations, ce serait encore mieux si c'était du vin rouge, puisque ça a la couleur du sang. Et on dit que c'est aussi l'une des raisons pour lesquelles on a choisi le vin blanc. C'est pas seulement pour le linge liturgique, pour ne pas le tacher, c'est aussi parce que ce serait trop facile pour les fidèles de penser que c'est le sang du Christ, puisque ça a la même couleur. Donc le fait que ce soit du vin blanc et que ce soit du sang oblige à un acte de foi. Et ça, c'est quelque chose aussi de très, très, très fort dans l'histoire théologique, qu'on oublie parfois, ou souvent on dit « Ah ben non, mais c'est pour pas tâcher le linge liturgique ». Les orthodoxes continuent à dire la messe au vin rouge. C'est la même raison pour laquelle on continue à célébrer la messe dans des calices en métal et non pas en verre ou en cristal, parce que si c'était en verre ou en cristal, on verrait au travers. Et donc, l'important pour le croyant, pour le fidèle, c'est cet acte de foi. Oui, c'est le sang du Christ, alors que ça a l'apparence de vin blanc, et que quand on le goûte, c'est du vin blanc.

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1: 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Il est bientôt 10h, ce sera bientôt l'heure de rejoindre la place Saint-Pierre de Rome où l'audience générale devrait débuter dans les prochaines minutes. Pour l'instant, le pape Léon XIV salue la foule depuis sa papa mobile. On patiente tout de suite en musique avec André Grise, gardez ma foi.

0: Et on part tout de suite pour la place Saint-Pierre à Rome, où l'audience générale va débuter dans les prochaines minutes. Vous êtes bien sur KTO Radio, belle matinée.
1: Laudetur Jesus Christus, loué soit Jésus-Christ. Bienvenue à mes auditeurs. Vous êtes bien sur Radio Vatican. Merci de vous être joints à nous, à la voix du Centre de la Catholicité. Pour ce direct de l'audience de la place Saint-Pierre, c'est Jean-Vier Amiogo, votre serviteur, qui est heureux de vous accompagner. Merci de vous joindre à nous et bonne position d'écoute. Le pape est en train d'avancer en papa mobile et je profite pour saluer tous nos auditeurs, tous ceux qui sont connectés sur notre page Facebook, Radio Vatican, sur la page YouTube, sur notre site aussi, www.vaticannews.va. Et je salue pendant que les pèlerins sur la place Saint-Pierre applaudissent. Je salue nos auditeurs de IWTN TV français et Radio RCF Notre-Dame en France, KTO Radio également en France, Radio Espérance, Radio Salve Regina en Corse, en France également, les radios chrétiennes associées en France, Radio et Télévision Celle et Lumière, et Radio Notre-Dame depuis Bangui, en Centrafrique, Radio et TV catholique Elikia à Kinshasa, Radio Maria depuis la République démocratique du Congo et Ecclesia TV de la Côte d'Ivoire. Le Saint-Père va maintenant commencer l'audience générale avec le signe de la croix et le salut liturgique. Disposons-nous à accueillir sa parole et à recevoir sa bénédiction.
2: Nel nome del Padre, del Figlio e dello Spirito Santo.
3: Amen.
2: La pace sia con voi.
1: Comme d'habitude, au nom du Père et du Fils et du Saint-Esprit, la paix soit avec vous. Et l'évangile qui va servir de base à la catéchèse aujourd'hui, c'est un extrait de l'évangile selon Saint Luc, les disciples d'Emmaüs.
4: Perché si fa sera e il giorno è ormai al tramonto. Egli entrò per rimanere con loro. Quando fu a tavola con loro, prese il pane, recitò la benedizione, lo spezzò e lo diede loro. Allora si aprirono loro gli occhi e lo riconobbero, ma egli sparì dalla loro vista. Parola del Signore.

0: De l'Évangile selon saint Luc. Quand ils approchèrent du village où ils se rendaient, Jésus fit semblant d'aller plus loin. Mais ils s'efforcèrent de le retenir. Reste avec nous, car le soir approche et déjà le jour baisse. Il entra donc pour rester avec eux. Quand il fut à table avec eux, ayant pris le pain, il prononça la bénédiction et l'ayant rompu, il le leur donna. Alors, leurs yeux s'ouvrirent et ils le reconnurent, mais il disparut à leur regard. Parole du Seigneur.
1: Et maintenant, c'est le même texte

0: 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Oto słowo Pańskie.
1: Oui, maintenant, nous allons écouter la catéchèse du pape qui est basée sur cet évangile selon Saint Luc.
2: Cari fratelli e sorelle, buongiorno, benvenuti.
1: Chers frères et sœurs, bonjour et bienvenue. Et la foule répond par une acclamation, des applaudissements nourris. En poursuivant notre catéchèse sur la Constitution conciliaire Sacrosanctum Concilium, nous souhaitons nous arrêter un instant pour réfléchir sur certains éléments constitutifs de la liturgie sacrée, tels que le rite, le signe et le symbole. Le Concile Vatican II, s'inspirant du précieux travail du mouvement liturgique, nous a aidés à redécouvrir une vérité très vive dans la conscience de l'Église primitive et dans l'enseignement des pères. Les rites de la liturgie chrétienne ne sont pas un revêtement extérieur du mystère sacramentel, un ensemble de cérémonies arbitraires, mais ils sont la médiation ecclésiale par laquelle nous parvient le don de Dieu. C'est précisément pour cette raison que le Concile invite à comprendre le Mysterium Fidei qui se réalise dans la liturgie à travers les rites et les prières. Le rite donne forme à l'action liturgique et à travers elle à notre vie, suscitant en nous une sensibilité spirituelle qui nous rend capables de goûter la présence de Dieu par Jésus-Christ. Naturellement, cela se produit si nous ne restons pas des spectateurs étrangers ou muets face à la liturgie, mais si nous y participons de tout notre être, corps, esprit et cœur, en obéissance au commandement du Seigneur. À travers le rite sacré, nous sommes ainsi formés à l'écoute de la parole de Dieu, à l'action de grâce et à l'adoration, au partage fraternel et à la communion ecclésiale. Nous découvrons que nous sommes une assemblée aux multiples visages réunis par la même foi. Le rite nous plonge dans une séquence bien définie de gestes et de prières qui peut parfois contrarier notre tendance individuelle à la spontanéité. Sa logique, cependant, n'est pas d'enfermer la liberté dans des schémas. Au contraire, par la sobriété solennelle de ses rythmes, le rite interrompt les activités frénétiques, nous ramenant à l'essentiel. Nous découvrons ainsi une autre dimension de l'agir qui n'est pas guidée par des calculs de rendement et une autre expérience du temps et de l'espace. Dans le rite, nous faisons l'expérience d'une logique de gratuité. Nous trouvons une pause qui régénère le cœur. Nous reconnaissons que nous sommes précédés de la grâce divine et nous apprenons à vivre dans un rythme habité par l'Esprit Saint. La grammaire du rite est tissée des signes et des symboles propres à la liturgie. En elle, comme l'affirme le Concile, la sanctification de l'homme est signifiée par des signes sensibles et réalisée d'une manière propre à chacun d'eux. Le catéchisme de l'Église catholique approfondit la valeur de ces signes en rappelant que leur signification s'enracine dans l'œuvre de la création et dans la culture humaine, se précise dans les événements de l'ancienne alliance et se révèle pleinement dans la personne

0: et l'œuvre du Christ. Emblématique est le signe de l'eau. Depuis les origines de la création jusqu'au déluge, depuis la traversée de la mer Rouge jusqu'au Jourdain, jusqu'à l'eau qui jaillit du côté du Christ et devient signe sacramental de l'immersion dans sa mort et résurrection. Signe et symbole sont des termes souvent utilisés comme synonymes. En réalité, un signe est symbolique lorsqu'il est capable de renvoyer non seulement à une idée, mais à tout un système de signification et de valeur. Ainsi, par exemple, lorsque nous sommes aspergés avec l'eau bénite, cela ravive en nous la conscience du don reçu lors du baptême et notre adhésion à la vie nouvelle en Christ. Deuxièmement, les symboles sont essentiellement un caractère pratique, étant avant tout des actions. Les plus simples et courantes, comme s'agenouiller et se donner la paix, ou les plus exigeantes, comme les actes constitutifs de chaque sacrement. Surtout, les symboles ont une dimension singulière, performative et transformatrice, tant envers les éléments matériels qui les composent qu'envers ceux qui entrent en contact avec eux, générant un sentiment d'appartenance touchant le cœur et l'esprit et suscitant d'authentiques relations ecclésiales. Dans la lettre apostolique Desiderio Desideravi, le pape François, faisant sienne une affirmation de Romani Guardini, identifiait la première tâche du travail de formation liturgique. L'homme doit retrouver sa capacité symbolique. Nous avons besoin de nous laisser éduquer par les rites de la liturgie en soignant avec délicatesse et sans arbitraire la beauté de nos célébrations et en nous engageant dans une authentique mystagogie. L'expérience d'une liturgie vivante et pieuse, accompagnée d'une catéchèse mystagogique appropriée, est la meilleure ressource pour réveiller en chacun cette ouverture à la rencontre avec Dieu qui, dans la logique de l'incarnation, ne peut avoir lieu qu'en impliquant tout l'homme, esprit, âme et corps. Et c'est la fin de la catéchèse du pape. Et maintenant, nous allons écouter les résumés en langue française d'abord.
1: Très Saint-Père, les fidèles de langue française sont heureux de vous exprimer leurs sentiments respectueux et leur filial attachement. Ils vous assurent de leurs prières à toutes les intentions de votre ministère apostolique universel. À la fin de l'audience, nous chanterons le Notre Père en latin, puis le Saint-Père donnera la bénédiction apostolique. Il l'accorde spécialement aux enfants, aux personnes âgées et aux personnes qui souffrent. Il bénira également les chapelets et les autres objets de dévotion que vous avez apportés à cette intention. Voici un résumé en français de la catéchèse que vient de prononcer le Saint-Père. Frères et sœurs, nous souhaitons nous arrêter un instant pour réfléchir sur certains éléments constitutifs de la liturgie sacrée. Les rites de la liturgie chrétienne ne sont pas un simple revêtement extérieur du mystère sacramentel, ni un ensemble de cérémonies arbitraires, mais la médiation ecclésiale par laquelle le don divin nous parvient. Le rite donne forme à l'action liturgique et à travers elle à notre vie, ce qui nous rend capables de goûter la présence de Dieu par Jésus-Christ. la sobriété.

0: solennel de ces rythmes interrompt l'activité frénétique, nous ramenant à l'essentiel. Dans la liturgie, la sanctification de l'homme est signifiée par des signes sensibles et réalisée d'une manière propre à chacun d'entre eux. Les symboles ont une dimension singulière, perspective et transformatrice, générant un sentiment d'appartenance, touchant le cœur et l'esprit, suscitant d'authentiques relations ecclésiales. Nous avons besoin de nous laisser éduquer par les rites de la liturgie en soignant avec délicatesse et sans arbitraire la beauté de nos célébrations et en nous engageant dans une authentique mystagogie. L'expérience d'une liturgie vivante et pieuse est la meilleure ressource pour réveiller en chacun cette ouverture à la rencontre avec Dieu qui ne peut avoir lieu qu'en impliquant l'homme tout entier, esprit, âme et corps. Maintenant, le Saint-Père va saluer en italien les pèlerins de langue française.
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0: Vous saluant en italien, le Saint-Père vient de dire « Je salue cordialement les pèlerins de langue française, en particulier les jeunes venus de l'île Maurice et de France. Frères et sœurs, puissent vos liturgies, par leur beauté et leur solennité, être toujours centrées sur le mystère et porter vos âmes à la contemplation de Dieu Trinité, qu'elles construisent et manifestent l'unité de l'Église dans une authentique et accueillante charité. Que Dieu vous bénisse et qu'il bénisse vos familles. »
2: Oui, rappelons que de la France, il y a les chanoinesses de Saint-Augustin et l'équipe Notre-Dame de Vannes et de l'île Maurice. Et l'école Notre-Dame des Arts de Riom, le collège Sainte-Thérèse de Rambouillet et le groupe des pèlerins de Vendôme. Et il y a également un groupe de l'île Maurice. Maintenant, c'est
3: His Holiness will then impart his
2: le résumé de la catéchèse en anglais. Et le pape lui-même va faire le résumé en anglais.
1: Dear brothers and sisters,
2: chers frères et sœurs, dans notre série de catéchèses sur le Concile Vatican II, nous poursuivons notre réflexion sur Sacrosanctum Concilium en examinant les éléments du rite, du signe et du symbole présents dans la liturgie sacrée. Le rite est la liturgie de la liturgie chrétienne est la médiation ecclésiale par laquelle le don divin nous parvient. Dans la liturgie, nous sommes invités à participer, corps, esprit et cœur, et à entrer dans une dimension habitée par le Saint-Esprit. Afin d'entrer dans cette dimension, la liturgie est tissée de signes et de symboles qui ont une dimension performative et transformatrice. Par exemple, s'agenouiller est un signe de notre adoration de Dieu, tandis que l'échange du signe de paix renvoie à notre communion ecclésiale. De plus, les signes nous aident à nous souvenir des actes constitutifs des sacrements. Ainsi, lorsque nous sommes aspergés d'eau bénite, nous nous souvenons de notre engagement envers le Christ. Alors que nous nous préparons à la solennité du Corpus Christi, puissions-nous tous raviver notre ouverture à la rencontre avec Dieu en redécouvrant les signes et les symboles de la liturgie sacrée. Je salue tous les pèlerins et visiteurs anglophones qui participent à l'audience aujourd'hui, en particulier les groupes venus d'Angleterre, de Suède, d'Australie, d'Indonésie, du Myanmar, des Philippines, de Corée du Sud, du Canada et des États-Unis d'Amérique. Ils sont nombreux, ils acclament très fort. Je salue en particulier les universitaires et les participants de la conférence révision de la déclaration de Taipei de l'Association médicale mondiale, ainsi que les partenaires organisateurs du sommet mondial Donner l'espérance aux enfants. Alors que nous nous préparons à la solennité du très saint sacrement, puissions-nous être fortifiés par ce don divin et devenir des témoins de son amour pour tous ceux que nous rencontrons. Que Dieu vous bénisse. Le pape lui-même a fait le résumé et salué les pèlerins en anglaise. Maintenant, ce sont les pèlerins de langue germanique.
4: 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Es folgt nun eine Zusammenfassung der Katechese des Heiligen Vaters in deutscher Sprache.
2: Voilà le résumé. Chers frères et sœurs, la Constitution sur la liturgie du Concile Vatican II souligne que les chrétiens ne doivent pas assister au mystère de la foi, au sacrifice eucharistique, comme des étrangers ou des spectateurs muets. Ils doivent au contraire apprendre à bien comprendre ce mystère à travers les rites et les prières. Le rite liturgique implique les fidèles à travers une succession clairement définie de prières et de gestes et les conduit à l'écoute de la parole de Dieu, à l'action de grâce et à l'adoration, au partage fraternel et à la communion ecclésiale. Laissons-nous interpeller par les signes et les symboles évidents de la liturgie qui nous font pénétrer toujours plus profondément le mystère du Christ et opèrent en nous, chacun à sa manière, la sanctification qu'il désigne. Maintenant, le pape va saluer les pèlerins de langue allemande en langue italienne.
1: 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Vi auguro un buon soggiorno nella città eterna che vi aiuti a progredire nella fede. In modo particolare vorrei salutare l'Associazione degli Austriaci in Roma che festeggia il centenario della sua fondazione. Willkommen!
2: Vi saluiamo le pèlerins de germanophones de Saint-Paradis. Je souhaite la bienvenue aux pèlerins germanophones. Je vous souhaite un agréable séjour dans la ville éternelle qui vous aide à grandir dans la foi. Je tiens tout particulièrement à saluer l'Association des Autrichiens à Rome qui célèbre le centenaire de sa fondation et il leur a dit en allemand « Willkommen ». Bienvenue. Amis auditeurs, bienvenue. Vous êtes bien sur Radio Notre-Dame, Radio Vatican, depuis la Cité du Vatican. Maintenant, c'est le résumé de la catéchèse
5: Al final de este encuentro se cantará el Padre Nuestro en latín. 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
2: Oui, en espagnol également, le pape fait lui-même le résumé de sa catéchèse. Chers frères et sœurs, poursuivant notre catéchèse sur la Constitution Sacrosanctum Concilium, nous concentrons aujourd'hui sur trois éléments constitutifs de la Sainte Liturgie et de la Sacrée Liturgie. Le rite, le signe et le symbole. Le rite auquel nous sommes appelés à participer de tout notre être est le moyen ecclésial qui, en donnant une forme définie à la prière, nous aide à atteindre les dons divins. Il se compose de signes sensibles qui réalisent la sanctification de l'homme, comme l'eau dans le baptême, et de symboles qui nous aident à donner un sens et des valeurs plus profondes à la réalité que nous percevons. Les symboles sont en outre des gestes simples, comme s'agenouiller, se donner la paix, ou des actions plus complexes comme les actes constitutifs de chaque sacrement qui transforment tant les éléments matériels que ceux qui entrent en contact avec eux, générant un sentiment d'appartenance, touchant le cœur et l'esprit, et suscitant d'authentiques relations ecclésiales. Je salue cordialement les pèlerins de langue espagnole. Je vous invite à vous laisser former par les rites de nos célébrations en y participant activement afin qu'elle soit véritablement une rencontre vivante avec le Seigneur. Que Dieu vous bénisse. Merci beaucoup. Amis auditeurs, sur Radio Vatican, nous avons un pape qui est polyglotte. Alors, il a fait le résumé de sa catéchèse lui-même en anglais comme en espagnol. Maintenant, c'est le tout de la langue chinoise. En langue chinoise, il redonne les consignes. À la fin de l'audience, nous sommes tous invités à chanter le Notre Père en latin. Et ensuite, le pape donnera sa bénédiction à tous ceux qui sont présents et à tous ceux qui suivent aussi à travers les zones et particulièrement aux personnes malades et aux personnes âgées. En rappel, aujourd'hui, place Saint-Pierre, le ciel est vraiment gris, il y a eu quelques gouttes d'eau le matin et j'ai l'impression qu'il pleut de nouveau parce que les parapluies sont en train de s'ouvrir sur la place Saint-Pierre. Donc il pleut à Rome. Et le Saint-Père a continué sa catéchèse sur le document du Concile Vatican II. Nous sommes sur le document Sacrosanctum Concilium qui concerne la liturgie. Et le pape a parlé et précisément de mystagogie aujourd'hui. Et la mystagogie, c'est une démarche à la fois catéchétique et spirituelle qui suit normalement le baptême. C'est l'initiation à la vie spirituelle véritable.
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1: S'adressant aux pèlerins de langue chinoise, je salue chaleureusement les personnes de langue chinoise. Chers frères et sœurs, ne vous lassez pas d'être partout des témoins de fraternité et de paix. Je vous bénis de tout mon cœur.

0: Santo Padre, os fiéis de língua portuguesa desejam
1: testemunhar. Ce sont les pèlerins de langue portugaise qui saluent et témoignent leur affection filiale au Saint-Père. À la fin de l'audience, nous allons chanter ensemble le Notre Père en latin et le Saint-Père donnera la bénédiction apostolique à tous ceux qui sont en direct et à tous ceux qui sont sur la place Saint-Pierre. Et il bénira aussi les objets de dévotion que vous portez sur vous.
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1: Dans la liturgie, le rite, le signe et le symbole constitue la médiation ecclésiale des dons divins. À travers eux, nous pouvons goûter à la présence de Dieu en Christ. La simplicité solennelle de la liturgie, faite de gestes et de prières, nous conduit à faire l'expérience d'une logique essentielle de gratuité dans laquelle la grâce nous précède au-delà de l'agitation du monde. Sacro Sanctum Concilium montre que ces signes sensibles signifient la sanctification de l'homme et que le symbole renvoie à un ensemble de sens et de valeurs. L'eau, par exemple, jaillit du côté du Christ et devient signe sacramentel de l'immersion baptismale. C'est pourquoi il est nécessaire de nous laisser éduquer par les rites de la liturgie, en veillant à la beauté des célébrations et en nous engageant dans une authentique mystagogie. Maintenant, le Saint-Père va saluer en italien les pèlerins de langue portugaise. Je salue cordialement les pèlerins de langue portugaise. Et ils les acclament, ils sont nombreux. Chers frères et sœurs, en ce mois consacré au Sacré-Cœur de Jésus, approchons-nous de la source de la miséricorde et de la tendresse de Dieu, afin que le ressuscité transforme notre cœur, le rendant plus patient, plus généreux et plus compatissant. Que le Seigneur vous bénisse. Oui, le Papa, en saluant les pèlerins de langue portugaise, a rappelé que ce mois de juin est consacré au Sacré-Cœur de Jésus. Et nous sommes invités à nous approcher de ce Sacré-Cœur qui est source de la miséricorde et de la tendresse de Dieu, afin que Jésus ressuscité transforme notre cœur en le rendant plus patient, plus généreux, plus compatissant.
0: Et non nous cansemos de rezar pela paz. Que o Senhor vous abençoe.
1: Que le Seigneur vous bénisse. Et les pèlerins de langue portugaise applaudissent et certains montrent leur drapeau, le drapeau brésilien. Maintenant, c'est le résumé, la salutation et le résumé de la catéchèse en langue arabe.
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0: approprié est le meilleur moyen de sanctification qui ne peut se réaliser que par l'engagement de tout l'homme, esprit, âme et corps. Maintenant, le Saint-Père va saluer les pèlerins polonais. Je salue cordialement les Polonais. Et ils acclament, ils sont nombreux. À partir de la solennité du corps et du sang du Christ, et dans les jours qui suivront, vous rendrez un culte particulier au Christ présent dans l'Eucharistie. Que la participation aux processions eucharistiques, surtout de la part des familles, des enfants et des jeunes, soit un témoignage courageux de foi. Il rappelle à tous que Dieu est présent au milieu de son peuple et l'accompagne dans la vie quotidienne. Je vous bénis tous.
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0: Santo Padre, i fedeli di lingua italiana
1: desiderano. Maintenant, ce sont les fidèles de langue italienne qui saluent le Saint-Père et lui expriment leur filiale affection. Et à la conclusion de l'audience, rappelle, nous chanterons le Notre Père en latin et à la fin, le pape donnera la bénédiction apostolique et de manière particulière aux enfants, aux personnes âgées, aux personnes malades. Il bénira également les objets de dévotion que nous avons apportés. Et maintenant, le pape lui-même, j'adresse un accueil chaleureux aux pèlerins de langue italienne. Je salue en particulier les filles du Sacré-Cœur de Jésus, les membres de la famille Montfortaine et les seigneurs et les sœurs de Notre-Dame du Cénacle, en vous encourageant à être un signe d'espérance pour tous ceux qui ont soif de Dieu, de sa vérité et de sa paix. Je tiens à adresser un mot, une parole particulière aux prêtres et aux religieux du Moyen-Orient. J'accompagne de ma prière et de ma bénédiction votre ministère et les attentes de vos pays respectifs. Je m'adresse enfin aux jeunes, aux malades et aux jeunes mariés. Cette semaine, nous célébrons la solennité du très saint corps et sang du Christ, ou selon la formule latine la plus connue, la solennité du corpus domini. Dans l'Eucharistie, nous contemplons Jésus, pain rompu et donné pour chacun de nous. C'est l'expression de la piété eucharistique populaire à l'égard que la procession. J'encourage à maintenir vive cette manifestation de témoignage public de foi. À tous, ma bénédiction. Maintenant, c'est le Notre Père chanté tous ensemble avec le pape.

0: Dominus vobiscum.
1: Et maintenant, nous nous apprêtons à recevoir la bénédiction du Saint-Père après la prière de notre Père.
0: Adiutorium nostrum in nomine Domini.

0: et Spiritus Sanctus.
1: Et nous recevons la bénédiction, nous disons Amen. Et tout le monde sur la place Saint-Pierre salue, applaudit et viva il Papa, applaudissent. Et oui, le ciel est bien couvert, mais il ne pleut pas. Voilà. Bien, amis auditeurs, vous êtes bien sur Radio Vatican et nous sommes à la fin de l'audience. Et nous rappelons ce mercredi 3 juin, mois dédié au Sacré-Cœur de Jésus. Le pape Léon a encore consacré sa catéchèse sur le premier document du Concile Sacrosanctum Concilium sur le mystère de la liturgie dans la vie de l'Église. Et nous savons que il y a 4 constitutions dans le texte de Vatican II, Dei Verbum, dont le pape a déjà parlé, Lumen Gentium, Sacrosanctum Concilium, et il restera Gaudium Spes. Nous avons également 3 déclarations et 9 décrets dans le texte de Vatican II. Amis auditeurs, je vous invite à lire tous ces textes, à prendre connaissance de tous ces textes sur notre site internet, le site de Vatican, www.vatican.va. Et pour, vous pouvez également avoir des approfondissements sur tout cela et lire nos articles d'approfondissement sur notre site internet www.vaticannews.va. Alors je vous salue tous et nous gardons au cœur ces conseils du Saint-Père de vivre la liturgie de tout notre cœur, de tout notre être et de nous laisser éduquer par la liturgie pour être vraiment des témoins du Seigneur. Que le Seigneur vous aide, nous aide tous à vivre pleinement les Eucharisties pour devenir ses témoins. Et je vous salue au nom de Jésus-Christ, laudetur Jésus Christus, loué soit Jésus Christ.
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1: Nous souhaitons une belle fête au Kevin. Le pape Benoît XV a canonisé en 1920 un groupe de 22 martyrs de l'Ouganda. Parmi eux, Charles et Kizito. L'évangile arrive en Ouganda au XIXe siècle avec les Pères Blancs. Ils sont bien accueillis par le roi et peuvent préparer au baptême quelques catéchumènes avant d'être exilés sous l'influence des sorciers et des marchands d'esclaves. En 1885, le prince succède à son père et semble plus favorable aux chrétiens. Il fait revenir les Pères Blancs, mais rapidement il change d'avis et exige que les sujets convertis abandonnent leur nouvelle foi. En effet, ce roi est aussi un homme sans moralité qui exige que ses pages se soumettent à tous ses désirs sexuels. Or, parmi eux, beaucoup se sont convertis secrètement. Âgé de 21 ans, Charles Langua est le premier à refuser de céder aux pratiques dissolues du souverain, au nom de l'Évangile. Furieux, le roi commence alors une vraie persécution. Charles et Kizito sont arrêtés avec de nombreux camarades et condamnés à mort. Pour augmenter leur souffrance, le cruel souverain les transfère à un lieu d'exécution à 40 kilomètres de là. C'est un véritable chemin de croix qui commence pour Charles et ses compagnons. Tout au long du trajet, ils sont torturés par les soldats qui cherchent à ce qu'ils renient leur foi. Pendant les 8 jours de route, beaucoup périssent. Pendant la marche, Kizito, le plus jeune, demande à Charles « Donne-moi la main, j'aurai moins peur. » Jusqu'au tout dernier moment, ils prient tous ensemble sans émettre de gémissements. Certains sont baptisés par Charles. Puis les survivants parviennent enfin sur la colline où les attend le bûcher. Au milieu des flammes, les derniers mots de Charles sont « Mon Dieu, mon Dieu !» Kizito, du haut de ses 13 ans, exhorte quant à lui ses frères jusqu'au bout en répétant « Au revoir, mes amis, nous sommes sur le bon chemin. » Prions aujourd'hui pour nos frères chrétiens d'Afrique, particulièrement pour les jeunes que nous confions à l'intercession de Saint Kizito et de Saint Charles Langa.

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1: Bienvenue si vous nous rejoignez sur KTO Radio, merci de votre fidélité. Il est 11h et je profite de cette petite pause dans vos programmes pour faire le point sur la suite. Dans la chronique éco, on s'intéresse dans les prochaines minutes à l'assurance maladie. Et pour Cyril Chabanier, le président de la CFTC, la complexité du système menace la solidarité, décryptage à suivre. Rien de caché, c'est le titre du livre d'Anthony Feneuil. Ce philosophe et professeur de théologie retrace son parcours d'homme né sous X adopté et à la recherche de ses origines. Il nous partagera sa quête existentielle et la réponse qu'il a trouvée chez Descartes et Dieu à 11h15 dans Un cœur qui écoute. Et enfin, qu'est-ce que le jeûne eucharistique? C'est la question que nous a envoyée Claire à pourquoipadré@ktotv.com. Le père Charles-Marie Rigaille lui répond juste avant midi. Et pour commencer cette nouvelle heure dans la joie, je vous propose d'écouter Grégory Turpin et Glorious. C'est leur chanson « Je ne peux qu'imaginer ».

Place à la chronique écho. La France dispose d'un système de santé enviable, mais il cache un paradoxe. Tandis que l'État allège son financement de la sécurité sociale, les mutuelles gonflent leurs cotisations, créant un système à deux vitesses où salariés et retraités ne sont pas égaux. C'est l'éclairage de Cyril Chabanier, président de la CFTC, la Confédération française des travailleurs chrétiens.

Bonjour à tous, aujourd'hui je voudrais vous parler d'un sujet qui touche au portefeuille de chaque Français, mais surtout à un droit fondamental, celui de se soigner sans basculer dans la précarité. Alors nous sortons d'une audition importante sur l'articulation entre notre sécurité sociale, l'assurance maladie obligatoire et les assurances maladie complémentaires. À la CFTC, notre constat il est clair, nous sommes dans un système hybride issu d'une sédimentation historique qui ne ressemble

qui se mord la queue, on assèche le financement de la Sécu, ce qui contraint à transférer mécaniquement les charges vers les complémentaires. Et c'est ici que l'incohérence du système saute aux yeux. Pour justifier des cotisations qui grimpent, certaines complémentaires transforment leur panier de soins en inventaire à la Prévert. On voit apparaître des remboursements pour des médecines dites douces, parfois très éloignées de la science médicale. Je prends un exemple avec l'homéopathie. En 2021, elle est sortie totalement du panier de remboursement de la Sécu du fait de son coût élevé pour des résultats qui sont contestables. Conséquence ? Dans la foulée, de nombreuses mutuelles se sont proposées de la faire rentrer dans leur contrat. Attention, nous ne sommes pas contre la prévention et certaines médecines douces peuvent être utiles, bien sûr. Je pense notamment à l'hypnose qui aide certains à arrêter de fumer. Mais quand ces options périphériques deviennent le seul terrain de concurrence, elles alimentent une inflation des cotisations qui pèse lourdement sur le pouvoir d'achat. On finit par payer cher pour des prestations accessoires alors que le socle de base, lui, s'effrite. C'est une question de justice sociale. Et la doctrine sociale nous enseigne que la solidarité ne doit pas être segmentée. Or, aujourd'hui, nous avons un système à deux vitesses. D'un côté, les salariés bien couverts, de l'autre, les retraités ou les chômeurs qui paient des contrats individuels plein pot, souvent beaucoup moins protecteurs. C'est là que le rôle des syndicats est capital. Contrairement aux idées reçues, les garanties à l'entreprise ne tombent pas du ciel. Elles sont le fruit du dialogue social. Les organisations syndicales ont un rôle majeur à jouer auprès des mutuelles pour négocier des contrats au plus juste et remettre la solidarité au cœur des garanties. Alors que propose la CFTC ? D'abord la transparence. Simplifions les règles pour que chacun comprenne ce qu'il paie. Ensuite, la solidarité intergénérationnelle. Nous proposons des contrats retraités de branche pour plafonner les tarifs au moment de la fin de carrière. Enfin, une vraie stratégie de prévention, la santé doit être un capital que l'on protège ensemble, au plus près des travailleurs. La santé est notre patrimoine commun. Ne laissons pas la logique comptable briser ce lien de solidarité qui nous unit.

C'est l'histoire d'un bébé né sous X, adopté à 5 mois, qui devient philosophe et professeur en théologie à l'université de Lorraine. Longtemps protégé par le récit de sa rencontre providentielle avec ses parents adoptifs, il découvre à la naissance de son premier enfant une réalité plus complexe, celle de son propre abandon. Propulsé dans une quête existentielle, il trouve chez Descartes une réponse, son authentique filiation divine, source de sa conversion. Cette histoire, c'est celle d'Anthony Feneuil. Il se raconte dans un livre et ce matin au micro de Cyril Lepeigneux. Belle écoute à tous.

0: Bonsoir à tous et bienvenue sur le plateau d'Un cœur qui écoute, votre émission de spiritualité. Aujourd'hui, je vous invite à faire un voyage qui commence dans l'alphabet, puisqu'on va partir du côté du X, le X des enfants qui ne savent pas qui sont leurs parents. Et on va en parler avec vous, Anthony Feneuil. Vous venez nous présenter votre livre « Rien de caché ». C'est un titre un peu mensonger, paru aux éditions Bayard et Labor et Fides. On va parler un petit peu de sans quoi cette naissance un peu particulière, un peu singulière, qui était à l'époque protégée, qui l'est de moins en moins aujourd'hui, en quoi ça vous a permis aussi, vous, de grandir dans votre foi. Aujourd'hui, vous êtes professeur de théologie à l'Université de Lorraine, mais peut-être que là, on a plus Anthony qui va être présent sur le plateau pour nous raconter ce chemin. Juste avant, je vous invite à nous lire un extrait de texte de votre choix.
1: Merci. Alors, ça commence par une citation de Descartes. « Pour ce qui regarde mes parents, desquels il semble que je tire ma naissance, avait lu le bon monsieur K, sans emphase, mais avec l'énergie froide du technicien qui va montrer à ses apprentis l'ultime manœuvre. La mèche blanche, étonnamment frisée, qui en général sautait sur son crâne, était immobile. La classe dormait. Pas moi. Je fixais ses yeux, qui paraissaient suivre les ondulations d'un courant qui chargeait l'atmosphère. Arrêtons-nous, avait dit Monsieur K. Imaginez de quel arrêt. Le courant fluidique se fit décharge de 500 000 volts. Quoi ? Mes parents, desquels il semble que je tire ma naissance ? Tu vas trop loin, René. Ma naissance serait-elle une semblance ? Mes parents n'en seraient-ils pas responsables ? D'où donc la tirerait-on, sa naissance ? Et peut-il y avoir plus grande certitude que celle de savoir d'où l'on arrive ? De ses parents, pardi. Et l'on sait bien qui sont ses parents. Enfin, en général. Mais moi, non, et voici que Descartes m'avait attrapé, et avec Descartes, certainement, toute la philosophie, et peut-être Dieu lui-même, et toute la foi. Et je comprenais maintenant la magie lancée par les yeux de K. La philosophie et le plus grand philosophe ne parlaient pas en général pour tout le monde. Ne disaient pas seulement la vérité. Ils me parlaient à moi, me chuchotaient à l'oreille, osaient formuler ce que personne n'avait voulu me dire si directement. Tes parents ne sont pas tes parents, mais cela n'a pas d'importance, car il y a un chemin, un monde où les parents ne comptent plus. Au bout de ce chemin et partout dans ce monde, il y a Dieu. Et ce chemin, c'est la pensée, en toi, plus intime à toi que toi-même. Viens. Et j'ai couru.
0: Toute l'émission est faite, là. Vous avez tout résumé. C'est pour moi le point central, en fait, de ce livre. C'est cette situation qui va vous permettre de rejoindre Dieu encore plus puissamment. Je pense qu'on pouvait le faire autrement, notamment pour vous. Mais c'est à vous de nous le raconter, ça, maintenant. Je pense qu'on va développer ce texte au long de cette émission. Déjà, est-ce que vous pourriez un peu nous situer d'où vous venez, qui vous êtes
1: Alors, tout simplement, je suis né à Reims, il y a 42 ans, donc en 1984. Et à ma naissance, j'ai été abandonné, je suis né sous X. Et quelques mois plus tard, j'ai été adopté par mes parents adoptifs, mes parents.
0: Vous aviez 5 mois à peu près ?
1: J'avais 5 mois. Et voilà, j'ai grandi, j'ai eu une enfance très heureuse dans un petit village à côté de Reims. Et puis, à partir de l'adolescence et un peu plus tard, j'ai commencé à... J'ai jamais cherché à en savoir plus que ça sur mes origines. C'est le contraire, j'ai toujours vécu avec l'idée que la situation dans laquelle j'étais était la meilleure possible. Parce que on m'a toujours raconté cette histoire qui était vraie. Oui. C'est pour ça que le livre s'appelle « Rien de caché ». On m'a toujours dit que j'avais vécu une situation providentielle de rencontre avec mes parents, d'attente, de mutuelle finalement, et puis de rencontre.
0: Alors eux, ils avaient attendu 7 ans ?
1: Eux, ils avaient attendu 7 ans, parce que vous savez que les procédures d'adoption sont toujours particulièrement longues et difficiles. Donc ils m'ont non seulement attendu, mais je dirais cherché. Et puis moi, je les attendais aussi, j'avais besoin de parents. Donc cette rencontre, voilà, toute mon enfance m'a paru le signe de quelque chose de formidable. Et il a fallu très tard finalement pour que des petites choses, et puis surtout la naissance de mon premier enfant, l'attente de mon premier enfant, commence à me faire un peu questionner cette histoire.
0: Mais il n'y avait pas eu la bonne vieille crise de 13, 14, 15 ans, du genre « t'es qui ? T'es pas vraiment ma mère, de toute manière ?» Il n'y a pas eu toutes ces questions-là qui ont explosé à un moment ?
1: Alors, justement, non.
0: C'était pour plus tard.
1: C'était pour plus tard, voilà. Il faut se méfier des enfants qui n'ont pas de crise d'adolescence.
0: Il est bien calme, lui.
1: Je pense que justement... Alors, déjà, je ne veux pas parler pour l'ensemble des enfants adoptés, parce que c'est vraiment chaque situation est vraiment différente. Dans mon cas, je pense que ce n'était pas possible de dire des choses comme ça. Je sais que là, plein d'enfants disent « Ben non, de toute manière, tu n'es pas ma mère. » Mais moi, je ne pouvais pas dire ça. Je ne pouvais pas dire à mes parents « Vous n'êtes pas mes parents », parce que leur dire ça, c'était trop vrai pour être dissible, en fait. Mmh. C'était ouvrir une sorte de précipice.
0: Dangereux et pourri pour vous.
1: Exactement. Mmh. C'était trop dangereux. Et donc, j'ai passé l'adolescence, disons, en marchant sur le bord de ce précipice, en ayant, bien sûr, comme tout le monde, des difficultés avec mes parents à certains moments, mais sans jamais mettre en cause ce lien que j'estimais à la fois trop fort et trop précieux, mais en même temps trop fragile. Finalement, sans oser me le dire, trop fragile pour être frontalement mis en cause. Quoi.
0: Alors, vous racontez dans le livre qu'à un moment, alors c'est peut-être quand vous êtes devenu vous-même papa, où tout d'un coup, vous avez saisi, ou en tout cas, vous avez regardé, que c'était des solitudes qui s'étaient rencontrées et qui s'étaient...

0: été, on va dire, choisi, mais ça voulait dire quand même qu'avant, pour vous, il y avait eu une phase d'abandon. Mmh. C'est à ce moment-là où vous l'avez réalisé ?
1: Oui, c'est à ce moment-là parce que l'histoire, le conte de fées qu'on m'avait raconté, je répète, et qui était vrai,
0: oui.
1: Ce conte de fées, il reposait quand même sur une prémisse, un point de départ qui était que l'enfant, en gros, entre 0 et 5 mois, ben, il ne sent rien, il ne voit rien, il n'est conscient de rien et il n'a pas de relation avec personne. Mmh. Et quand on a un enfant, voilà.
0: Bah, pas tout à fait.
1: Exactement, c'est même presque les moments en fait, où l'enfant est le plus réceptif puisqu'il a que ça à faire que d'interagir avec les autres autour.
0: Donc par exemple la main sur le ventre de madame qui attend un bébé et quand ça bouge en entendant la voix du papa par exemple.
1: Exactement, tous ces moments où en fait on commence à avoir une relation avec son enfant avant même qu'il soit effectivement né. Alors quand tout ça est arrivé, ça m'a fait prendre conscience que finalement il manquait une partie de l'histoire et notamment cette partie de l'histoire importante qui manquait, c'était qu'il y avait tout un tas de gens qui avaient vécu avec moi, autour de moi, et qui avaient un souvenir probablement de moi, à commencer évidemment par la mère biologique,
0: oui.
1: Et tous ces gens qui avaient un souvenir de moi et pour qui j'avais disparu. Et donc, quelque part, ça m'a fait changer entièrement la perspective de l'histoire.
0: Ça vous a pas fait perdre un peu l'équilibre ?
1: Un petit peu.
0: Ah oui ?
1: Un petit peu, parce que surtout que, comme je vous ai dit, le sol était tellement solide jusque-là, l'histoire était tellement bien ficelée, qu'au moment où juste la perspective change, ben, c'est un peu le sol qui s'enlève de sous mes pieds, quoi. Donc effectivement, il y a eu un moment de grand vertige, qui a été, comment est-il possible qu'on m'ait jamais rien caché et qu'en même temps, je sois comme ça sur un vide complet.
0: Et ce vertige vous a fait tourner la tête au point de vous poser des grosses questions existentielles, alors c'est quoi le sens de tout ça
1: Je sais. Alors je dois dire que les questions existentielles, je me les posais déjà.
0: C'est comme ça qu'on devient professeur.
1: Voilà, c'est comme ça qu'on fait de la philosophie et qu'on finit par faire de la théologie. Mais je pense qu'en fait, les deux. En fait, tout ça, toutes ces différentes choses, le fait que je me posais ces questions existentielles, le fait qu'il y a eu ce bouleversement, effectivement, à un moment, toutes ces choses-là sont des chemins parallèles que j'ai vécu en même temps et qui ont dessiné finalement une sorte de même aventure, quoi. Mm-hmm. Hein, et je ne saurais pas dire lequel a causé l'autre. Est-ce que je me suis mis à faire de la philosophie, à me poser toutes ces questions sur qui on est, où on va, etc. Oui. Parce que j'étais dans cette situation et que je m'apercevais de ce vertige. Ou à l'inverse, est-ce que je me suis davantage posé ces questions et que ce vertige a été d'autant plus important pour moi j'avais cette tournure d'esprit un peu bizarre qui est celle qu'ont les philosophes.
0: Et la partie réaliser qu'à un moment, quelqu'un vous a en fait volontairement abandonné.
1: Ouais.
0: Et quand vous étiez tout petit, vulnérable, ça va vous chercher un peu loin, ça aussi ?
1: Alors ça a été dur et c'était vraiment... c'était dur parce que justement, là aussi, le conte de fées était entièrement basé sur le fait que j'étais aimé, adoré, voulu, etc. Et là, d'un coup, je me retrouve dans la position de l'enfant qui n'est justement pas voulu, qui est rejeté, qui est... Et c'est un fait, je veux dire. Hein,
0: Alors, aidez-nous un peu à cet âge-là, donc au moment où devenez papa.
1: Ouais.
0: Écoutez, vite fois, on en est où ? Vous avez reçu quelque chose dans votre famille ? Vous avez...
1: Non, ma famille était, on peut dire, une famille athée, mais même si de tradition catholique, on pourrait dire, globalement athée, même si j'étais baptisé, mais pour faire plaisir à la grand-mère, souvent.
0: Ah oui, elle est là d'ailleurs, la grand-mère. Voilà.
1: Et en revanche, mon adolescence, justement, et au même moment, je disais, il y a deux chemins. Il y a le chemin de la philosophie, le chemin des questions existentielles, enfin des questions sur l'origine. Et il y a un troisième chemin, qui est le chemin de la foi, pour le coup. Et là aussi, je ne sais pas comment exactement il est lié aux autres, mais disons, de la fin de l'adolescence jusqu'à aujourd'hui, j'ai approfondi un chemin qu'on pourrait appeler de conversion, même si moi, je ne le comprends pas comme une conversion, mais plutôt comme un approfondissement.
0: Et vous avez le souvenir à un moment d'avoir une rencontre interpersonnelle avec le Christ ?
1: Alors, Ça, c'est une...

0: C'est une question à laquelle j'ai beaucoup réfléchi. Les conversions, c'est comme tout le reste, on peut les raconter de plein de manières différentes. Oui. Et là aussi, je peux raconter ma conversion, si on veut, de deux manières différentes. Il y a une manière, disons, presque miraculeuse, mais dont je ne suis pas sûr,
1: Oui.
0: qui est le fait que quand j'avais une quinzaine d'années, j'ai décidé, pour des raisons presque de provocation, parce que j'avais été élevé un peu en marge du catholicisme et
1: Oui.
0: j'avais assisté à un tas de messes et j'étais toujours laissé de côté parce que j'avais pas le droit de communier, étant baptisé mais n'ayant pas fait toutes les étapes du catéchisme, etc., de la première communion.
1: Oui.
0: Et donc je suis allé une fois dans une église pour assister à une messe et pour communier.
1: Ah oui.
0: Et j'ai été extraordinairement surpris de ce que j'ai ressenti. Ça m'a pas, j'ai pas eu de conversion instantanée, mais quand des années plus tard, justement, à travers la philosophie, j'ai approfondi les questions autour de Dieu, autour de la foi, j'ai eu, et enfin, une des manières dont je me suis raconté ce qui m'arrivait, c'est: ah, mais en fait, tu as communié il y a 5 ans, il y a 6 ans, et cette communion, cette communion, ce sacrement, il a eu comme effet ce que tu es en train de vivre maintenant. Alors, moi, j'aime beaucoup dire que les expériences les plus fortes dans notre vie sont pas forcément celles dont on est le plus sûr. Je ne serai jamais sûr que cette expérience de communion, ce sacrement auquel j'ai participé sauvagement quand j'avais 15 ans, est ce qui a déterminé la suite de ma vie.
1: Oui, c'est peut-être ce qui est en lien avec notre liberté, c'est-à-dire que, en gros, on n'est pas obligé de croire.
0: On n'est pas obligé de croire
1: Et donc, ce
0: et
1: qui
0: on n'est
1: fait qu'à un
0: jamais.
1: moment où on a
0: Voilà.
1: l'acte libre de dire, OK, j'adhère, tous les feux sont au vert, mais j'y vais.
0: Absolument. Il y a et finalement, ce questionnement, il est tout aussi important et aussi fort que la certitude de se dire: c'est là que Dieu est venu et m'a touché de son doigt.
1: Alors, si on reprend un peu le trajet du livre, bon, c'est un livre, je sais pas, je crois que vous aimez bien Saint-Augustin. Voilà. Bon, moi, ça m'y a fait penser un petit peu dans tout ce questionnement intérieur, ces allers-retours et cette volonté d'essayer d'y voir un peu plus clair, cette façon de se batailler. C'est amusant la façon dont vous utilisez la langue pour tourner autour de ce X que vous avez porté sur votre dos pendant toute votre vie, mais qui à un moment était une protection, et puis à un moment on a envie de voir derrière, puis vous montez dessus pour voir plus loin. Enfin, tout tourne autour, et puis finalement, les circonstances vont faire que vous allez vous retrouver avec. Il y avait une mode à ce moment-là où on faisait un test d'ADN pour savoir qui étaient nos ancêtres. Et bien là, le résultat est un peu bizarre. C'est que non, vous n'avez pas un peu de sang japonais, un peu de sang américain. Non, non, ça vient bien de la région. C'est bien du côté de Reims. Et alors en plus, ça, je ne savais pas que ça existait. On vous dit qu'il y a quelqu'un qui ressemble à peu près à ça dans votre région et qui s'appelle. Et là, ça vous ouvre une autre porte que vous n'aviez pas forcément envisagée.
0: Oui, absolument.
1: Celle d'aller voir ce qu'il y a vraiment derrière le X.
0: Et effectivement, après une enquête qui peut être simple, mais que j'ai faite,
1: Merci Internet.
0: voilà, j'ai pu découvrir, disons, enfin, ma famille biologique, quoi.
1: Alors, vous avez passé aussi quelque chose qui pour vous était important auparavant, c'était de respecter la liberté de la personne qui finalement avait accepté d'accoucher. Et vous ne savez pas pourquoi de ne pas continuer avec vous, donc de vous abandonner, mais pour autant qu'il n'avait pas fait, par exemple, un avortement.
0: Ouais.
1: Ça, vous l'aviez bien compris, ça.
0: Absolument, et je pense que d'ailleurs c'est très important parce que finalement, qu'est-ce que je savais de ma mère biologique? Je savais, d'abord, bon, tout à l'heure j'ai dit, j'avais découvert que j'avais été rejeté, abandonné. En fait, vous voyez, il y a ces deux récits, le conte de fées de la rencontre et le cauchemar de l'abandon, du rejet. En fait, ni l'un ni l'autre sont vrais, tout à fait. Il y a aussi un autre récit possible qui est le récit de la mère qui confie son enfant pour l'adoption. Et tout ce que je savais quand même d'elle, ce que je savais de mes origines, l'héritage que j'avais, c'était le fait qu'elle, sa volonté de me confier. Donc quelque part, la chercher, c'était, voilà, enfreindre la
1: Oui.
0: seule chose qu'elle m'avait
1: Oui.
0: dite. En fait, c'est toujours plus compliqué aussi parce que la volonté de quelqu'un il y a 40 ans, c'est peut-être pas
1: Oui.
0: la volonté
1: Oui.
0: 35 ans, 40 ans après. Mmh. Mais voilà, c'est vrai que dans ma recherche, en tout cas, j'ai été

0: T'es soucieux, je crois, de toujours lui laisser la possibilité de fermer la porte et de dire c'est pas moi, je reste en dehors de cette histoire.
1: Alors on passe, on passe à peu près, c'est ça, une centaine de pages à être avec vous, à chercher, j'y vais pas, ça avance, très rapidement vers la fin, vous la rencontrez. Évidemment, c'est pas feu d'artifice, plein de petits cœurs partout et on se court dans les bras au ralenti, maman, mon fiston. C'est pas ça.
0: Eh non, c'est pas ça. Même si, effectivement, dans le scénario hollywoodien, on voudrait que ça le soit.
1: Avec le ralenti.
0: Voilà. Mais parce que aussi, pour moi, ce qui est important dans cette histoire, finalement, c'est pas uniquement, je crois, la biographie, quoi, mon histoire un peu extérieure. Vous avez dit Saint-Augustin, ce à quoi il réfléchit dans les confessions, bon, c'est pas pour me comparer à Saint-Augustin, mais ce à quoi il réfléchit dans les confessions, c'est justement comment les choses extérieures qui lui arrivent, ces épisodes biographiques, en fait, à chaque fois, le renvoient vers plus important, vers l'intérieur.
1: Oui.
0: Et c'est vers ce renvoi, cette recherche intérieure, qui va trouver les choses les plus personnelles, les plus importantes, qui sont à la fois les siennes d'ailleurs et qui sont toujours en lien avec Dieu pour le coup. Hein. Donc c'est ce chemin de recherche de mes origines biologiques m'a montré, je crois, ou m'a conduit à faire, c'est aussi un chemin vers des découvertes plus grandes, ou une recherche plus grande, qui est une recherche de ce que ça veut dire être soi-même. Et être soi-même, de toute manière, on ne le découvre pas en rencontrant quelqu'un ou en ayant des détails sur ses origines génétiques. Ça aide, c'est important, je pense que les enfants doivent le savoir. Enfin, s'ils le veulent, doivent pouvoir le savoir. Mais ce n'est pas ça. La question qui je suis, elle ne se résoudra pas uniquement avec ce genre de découverte.
1: En revanche, de peut-être trouver sa mère biologique, éventuellement de l'entendre dire un mot ou de lire un mot, peut-être que ça vous a donné un peu de paix ?
0: Ah oui, assurément, ça m'en a donné. C'est-à-dire, on a beau faire tout ce qu'on veut, il y a le lien biologique, je ne sais pas ce que ça veut dire, mais ça existe. Donc ça, c'est vrai que ça, savoir d'où on vient sur la Terre, ça aide à quelque chose, je ne sais pas exactement quoi.
1: Alors, cette fameuse phrase, savoir d'où on vient pour savoir où on va, ça veut dire quoi pour vous, maintenant ? Vous avez 4 heures.
0: Voilà. Non, franchement, je...
1: Non, mais on verra dans un prochain livre.
0: Une des choses les plus bizarres de toute cette histoire, c'est que je ne sais pas répondre à ça.
1: Ah oui.
0: Je ne sais pas ce que ça change, je ne sais pas pourquoi c'est... Je ne sais pas pourquoi et c'est important, mais effectivement, voir quelqu'un qui physiquement... un lien avec nous, quand on n'a pas d'autres, quand il n'y a pas d'autres personnes dans ce cas, c'est quelque chose d'important. Ça apaise, je ne sais pas pourquoi. Je pense qu'encore une fois, ce n'est pas suffisant pour se trouver soi-même, ça, c'est une étape.
1: C'est un peu plus compliqué de se trouver soi-même aussi.
0: Voilà, mais oui, il y a quelque chose du corps qu'on ne peut pas absolument nier.
1: Alors vous avez commencé cette rencontre par cet extrait de... Descartes, qui je pense va en surprendre plus d'un, et va peut-être les pousser à aller relire Descartes. C'est un petit peu plus compliqué que le gars auprès du poêle en train de se dire mais qui suis-je, où cours-je, à quoi sers-je, je doute donc je suis. Non, c'est un peu plus compliqué et finalement qui nous fait une déclaration de foi qui est vôtre maintenant.
0: Oui, effectivement, Descartes dit cette chose incroyable pour moi et qui a été vraiment marquante quand je l'ai entendue justement. Ah oui. Qui est le fait, et parce que c'est intéressant que biographiquement, Descartes ne savait pas trop en fait qui étaient ses parents. Il savait, mais il a été élevé par une nourrice, son père, enfin voilà. Mais il dit à un moment, voilà, il dit exactement ce que disait déjà Saint-Augustin, d'ailleurs Descartes c'est un des grands augustiniens dans l'histoire de la pensée, il dit voilà, j'ai cherché des certitudes autour de moi, j'ai cherché des vérités à droite à gauche, en fait la vérité, le seul endroit où je peux la trouver, c'est en moi. Et mes parents, tout ce qu'on m'a raconté sur mes parents, c'est peut-être important, mais ce ne sont pas mes parents qui m'ont donné le plus important que j'ai. Parce que le plus important que j'ai, sont mes idées les plus fortes, les plus personnelles, et puis c'est l'idée de Dieu, en premier lieu, pour Descartes. Et cette idée, mes parents ne peuvent pas me l'avoir donnée parce qu'eux-mêmes, ils l'ont reçue. Ce n'est pas mes parents qui m'ont donné cette idée. Ils ont fait éventuellement que transmettre quelque chose. Et donc, mon origine, ma vraie origine, finalement, si je veux la chercher, c'est pas vers mes parents que je dois me tourner, c'est à l'intérieur, plus profond, plus loin dans ma mémoire, comme dit Augustin.
1: Ben, on termine sur une invitation à aller un petit peu fouiller dans la bibliothèque et prendre le temps de lire et méditer des textes.
0: Et dans la bibliothèque de soi-même.
1: Oui. Alors là, il faut aussi un peu de courage. Nous arrivons à la fin de cette émission. C'est le moment, non pas que je vous fasse un tour de magie avec des cartes. Des cartes encore, hein, il nous suit. Mais plutôt, je vais vous demander de me faire des réponses courtes à des questions courtes. Et je vous demande de me dire par trois fois un chiffre entre 1 et 10, s'il vous plaît.
0: Alors, 4.
1: Y a-t-il une parole que vous regrettez de n'avoir pas dite à quelqu'un ?
0: Non. J'essaie de. Enfin, j'ai pas de regrets. Et je pense que de toute manière, les choses, en général, ce qu'on dit n'est pas très important et que les gens entendent, nous entendent autrement que par ce qu'on dit.
1: C'est beau ça d'entendre ça dans la bouche d'un philosophe. Donc, il essaye de trouver les bons mots pour transmettre et qui finalement y arrive peut-être pas complètement. Mm-hmm. À nouveau, entre 1 et 10, s'il vous plaît.
0: 8.
1: Quelle est la dernière fois où vous avez reconnu l'action du Christ dans votre vie ?
0: Mais je dirais que. Alors, il y a des moments. C'est une question vraiment que je me pose très souvent. Les moments de. Parce qu'il y a plein de moments où on sent des sortes de coïncidences, dont on sent que ce n'est pas des coïncidences, mais que c'est quelque chose de plus.
1: La providence ?
0: De la providence, voilà. Donc je ne saurais plus dire là comme ça, mais c'est, je pense que c'est. Ça m'arrive très fréquemment. Et simplement, je pense que c'est toujours très important de jamais trop y croire. Parce que c'est un peu facile de voir l'action du Christ dans tout ce qui nous entoure, etc. Et je pense qu'il faut se méfier de cette tendance.
1: Pour l'interprétation,
0: voilà.
1: Et faire en sorte que ça explique des choix qu'on a fait personnels et gentiment dire, bah oui, mais regarde, il y avait ces signes-là et donc...
0: Exactement, et toujours, voilà, finalement, ça doit être aussi un appel à la responsabilité. Je pense que Dieu, à travers les choses qu'on rencontre, nous interroge et nous sollicite. Il ne fait pas que nous guider.
1: Une dernière ?
0: 9, allez.
1: Quel est l'endroit qui vous porte le plus à la prière ?
0: Alors, j'ai une tendresse particulière pour les églises de tradition orientale. Je trouve que les églises orthodoxes sont particulièrement propices à ça. En tout cas, maintenant, dans ma vie, c'est vers là que je me retourne. Et puis sinon, évidemment, à chaque fois que je suis dans un lieu de grande beauté, pour moi, la prière, c'est d'abord la reconnaissance. Et donc, voilà... La beauté me porte à cette reconnaissance.
1: Merci beaucoup, Anthony. Merci beaucoup d'être venu jusqu'à nous. Je rappelle le titre de votre livre, « Rien de caché » par Anthony Feneuil aux éditions Bayard et Labor et Fides. Merci beaucoup. Merci à vous tous pour votre fidélité. 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Merci à vous tous et à la semaine prochaine.

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2: Bienvenue dans la parole aux associations. Je reçois aujourd'hui Florence Gros, directrice de la fondation OCH, Office chrétien des personnes handicapées. Bonjour Florence. Ces derniers temps, le sanctuaire de Lourdes fait parler de lui, notamment avec la reprise de la haute saison des pèlerinages et l'annonce d'une possible visite du pape Léon XIV en septembre. Dans ce lieu marial, il existe Porte Saint-Michel, un accueil rencontre spécifique confié à la fondation OCH. Pouvez-vous nous expliquer ce que les pèlerins, en particulier les personnes touchées par la maladie ou le handicap, viennent-ils chercher exactement ?
3: Martine, la responsable de ce lieu, aime à dire que les personnes viennent avant tout y chercher de la relation. Dans cet accueil rencontre animé par une équipe de permanents et près de 80 bénévoles par an, chacun trouve à la fois une écoute attentive, de la compassion, du soutien et selon la formule bien aimée de Martine, une petite lumière d'espérance pour continuer la route. L'accueil est directement inspiré des apparitions et de la façon dont la Vierge Marie s'est adressée à Bernadette Soubirous. Elle me regardait comme une personne qui parle à une autre personne. Alors ce regard redonne vraiment sa pleine dignité à chacun. Les exemples ne manquent pas, hein, comme Tina, dont l'époux Franck est devenu handicapé après une agression et qui témoigne qu'il s'y sent enfin détendu et pleinement considéré.
2: On comprend la dimension humaine et spirituelle de cet accueil sur place, mais est-ce que ce lieu est uniquement réservé aux pèlerins handicapés isolés qui poussent la porte à l'improviste ?
3: L'accueil des pèlerins handicapés est inconditionnel et s'adresse aussi bien aux personnes seules qu'aux familles et aux groupes. L'équipe joue notamment un rôle de conseil en amont des séjours pour organiser les pèlerinages individuels complexes. Alors par exemple, il y a une maman d'un enfant en situation de grande dépendance qui s'est fait aider pour s'assurer qu'elle trouverait sur place un endroit adapté pour que son fils se repose et soit changé. Puis par exemple, il y a aussi des professionnels qui s'appuient aussi sur l'équipe, comme cet infirmier en hôpital psychiatrique qui a préparé le voyage de 3 de ses patients en appelant. Et puis en plus, l'OCH propose aux groupes de jeunes et aux hospitaliers venus servir à Lourdes des formations très concrètes pour apprendre à aller à la rencontre d'une personne malade ou handicapée. Alors, par exemple, comment comprendre une personne sourde, comment approcher une personne aveugle ou ne pas devancer les besoins d'un pèlerin en fauteuil roulant. Le tout enrichi par des témoignages directs de personnes avec un handicap.
2: C'est donc un lieu de transmission et de partage réciproque. Et les bénévoles, que trouvent-ils là-bas ?
3: Ce que l'OCH aime faire vivre, c'est-à-dire la gratuité et la lumière d'une rencontre. Pierre, un éducateur, témoigne qu'il était venu avec l'idée de tout donner, sa personne et son savoir, et qu'il a appris l'humilité, la joie et l'acceptation de ses limites. Ces rencontres ont transformé sa façon d'effectuer son métier. Un autre bénévole parle de la paix intérieure qu'il a reçue en accompagnant une personne handicapée sans langage verbal à la grotte. Il a été vraiment bouleversé par la relation dépouillée de mots qu'il a pu nouer avec ce jeune homme. Les bénévoles viennent d'abord pour la cité, bien sûr, mariale, qui continue de toucher des milliers de pèlerins et découvrent aussi la beauté de ce petit lieu confié à l'OCH. Croyants et non-croyants se pressent en foule pour redécouvrir la simplicité et la splendeur de ce site d'apparition mariale, porteur d'un message profondément moderne de paix, de réconfort et d'espérance. Et certains font en plus l'expérience de la lumière d'une rencontre en venant Porte Saint-Michel dans cet espace d'accueil dédié aux personnes confrontées au handicap. Vous y êtes tous attendus. À bientôt alors.
2: Merci beaucoup Florence Gros pour ce partage et à bientôt sur KTO Radio.
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0: Et si passer à l'action face à la crise écologique commençait d'abord par se poser une question simple, du moins en apparence, qu'est-ce qui compte vraiment? C'est l'invitation d'Anne Doutrio, coordinatrice du mouvement Laudato Si, dans sa chronique du Cré de la Terre ce matin.
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2: Qu'est-ce qui nous rend vraiment heureux? C'est une question qui revient souvent dans les échanges sur l'écologie intégrale, et à nouveau en ce moment où nous préparons le temps pour la création qui aura lieu partout dans le monde en septembre. Il y a la crise climatique, de la biodiversité et sociale, et tout ce qu'il faut faire. Et tout de suite après la prise de conscience, vient cette question. Que peut-on faire? Bien sûr, il y a tant à faire dans nos modes de vie, pour ne pas dépasser les limites de ce qui est possible sans endommager la planète sur laquelle nous vivons. Des toutes petites choses parfois. Partir en pique-nique avec de la vaisselle qu'on peut laver, s'arranger avec un voisin pour covoiturer, renoncer à cet achat qui nous fait envie, mais dont on n'a pas vraiment besoin. Bien sûr, il y a les renoncements, petits ou grands parfois. Mais la crise écologique nous invite aussi à réfléchir plus profondément. De quoi ai-je vraiment besoin? Qu'est-ce qui me rend vraiment heureux? Quand on me demande quel est le rôle de l'Église dans la crise écologique, je parle souvent de ça, de faire découvrir ça. Nous sommes dans une société où tout pousse à consommer, à évaluer, à comparer. Dans Magnifica Humanitas, le pape Léon nous parle de l'attitude de voir sa vie comme un projet, quelque chose à réussir. Lorsque l'efficacité devient la mesure de la valeur, écrit-il, l'être humain est tenté de se considérer comme un projet à optimiser, plutôt que comme une créature appelée à la relation et à la communion. Je crois profondément que c'est une partie importante de notre mission de chrétien, de faire découvrir autre chose, goûter autre chose, ce qui compte vraiment, ce qui rend vraiment heureux. Dieu nous invite à une vie qui nous rend plus humains, une vie où il y a plus de vie. Pour ce temps pour la création, j'aimerais vous inviter à créer des lieux, des endroits où goûter ce bonheur-là. Le bonheur d'être ensemble, le bonheur qui remplit le cœur. Remettre du sens dans ce qu'on fait, ce qu'on vit. Ça n'a pas l'air très concret? Jeudi 11 juin, une visio présentera une foule de pistes pratiques pour le faire, de manière simple et créative. Elle est organisée par l'Alliance du Temps pour la Création. Formidable initiative, je vous en reparlerai. Vous trouverez toutes les infos sur le site d'Église Verte. Inventons ensemble ces chemins ou invitez les gens à découvrir ce qui rend vraiment heureux.
0: On termine cette matinée avec Pourquoi Padré, à la veille de la solennité du corps et du sang du Christ. Le père Charles-Marie Rigaille répond à la question: qu'est-ce que le jeûne eucharistique ?

Bonjour à tous et bienvenue dans votre émission Pourquoi Padré ? Aujourd'hui, Claire nous a envoyé une question. Elle demande qu'est-ce que le jeûne eucharistique ? Deux termes, peut-être un petit peu compliqués, qui signifie s'abstenir de nourriture avant la messe. Et l'Église, aujourd'hui, demande de s'abstenir de nourriture une heure avant la communion, à l'exception de l'eau et des médicaments, bien entendu. Pourquoi donc ? C'est une règle qui autrefois était même un peu plus importante puisque l'Église demandait à ce qu'on s'abstienne entièrement de nourriture avant la messe depuis le lever jusqu'à l'Eucharistie. Ça faisait que mes tantes tombaient régulièrement dans les pommes lorsqu'elles étaient petites parce qu'elles tombaient, elles étaient en hypoglycémie. Quel est le rapport entre la foi et cette règle qui peut paraître effectivement assez extérieure ? Tout simplement, Claire, il se trouve que se préparer à l'Eucharistie peut se faire de plusieurs manières et que nous avons besoin d'être disponibles. Mais la disponibilité du cœur passe parfois aussi par les disponibilités du corps. Nous sommes une religion de l'incarnation, le Christ s'est fait homme et nous savons que nous ne pouvons pas faire sans ce que nous sommes en entier. Et donc notre corps dit quelque chose de ce que nous vivons aussi intérieurement. Et cette faim que nous allons essayer de garder, elle est là pour nous rappeler que nous sommes invités à avoir faim de Dieu. Vous voyez, notre corps va en quelque sorte guider notre cœur pour que ce que nous vivons soit encore plus authentique. Si vous allez à un très très bon repas, que c'est un grand événement que vous allez célébrer, il est évident que vous ne vous mettez pas à prendre de la nourriture juste avant. Au contraire, vous vous réservez pour pouvoir profiter de ce qui va vous être proposé et qui sera probablement excellent. L'Eucharistie, il n'y a rien de plus excellent, il n'y a rien de meilleur, c'est le plus beau cadeau que le Seigneur peut nous faire. Alors nous, notre manière de nous préparer physiquement et intérieurement, ça va être de vivre ce temps de jeûne d'au moins une heure. Attention, cependant, à ce que la préparation ne soit pas contre-productive. Ça peut arriver parfois, notamment en sport, si on s'entraîne trop avant une compétition, on peut arriver fatigué à la compétition et ça fait un contre-effet. Pour le jeûne, s'il est trop important, eh bien, ça fait la même chose. On passe son temps à penser à son ventre au lieu de penser à Dieu. Et c'est vraiment pas le but. Donc cette préparation, elle est là pour être au service de ce que nous allons vivre, de ce que nous allons recevoir. Elle est là pour faire un creux dans notre cœur. Elle est là pour qu'en ayant un peu faim physiquement, un peu faim de nourriture, nous ayons, en sortant de l'Eucharistie, une immense soif d'annoncer l'Évangile. Voilà la raison, parce que, évidemment, la grâce et la nature avancent ensemble et que notre corps peut nous aider. Il nous aide d'ailleurs dans toute la liturgie à exprimer ce que notre cœur doit vivre. Merci Claire pour cette belle question. Si vous aussi vous avez des questions, n'hésitez pas à nous les envoyer à l'adresse pourquoipadré@

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Au revoir.

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3: Merci d'avoir passé cette matinée avec nous sur KTO Radio et kto-radio.com. 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Dans un instant, nous partons pour la Basilique du Sacré-Cœur de Montmartre pour suivre l'office du milieu du jour. À 13h et 19h, vous avez rendez-vous avec le journal de Radio Vatican en direct de Rome. Et puis ce soir, on vous propose de vivre en direct la veillée de prière pour la vie à la cathédrale Notre-Dame de Paris. C'est à l'initiative des évêques d'Île-de-France et du diocèse aux armées. La veillée a pour thème « Ravive le don gratuit de Dieu » et sera rythmée par des témoignages et des temps de prière. Nous, on se retrouve demain à 9h. Je remercie Aymeric Plouinec à la technique et je vous souhaite une très belle après-midi sur KTO Radio.
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de la première lettre de saint Pierre. À l'image du Dieu saint qui vous a appelé, soyez saints vous aussi dans toute votre conduite, puisque l'Écriture dit : soyez saints, car moi je suis saint.

Prions. Père, au milieu du jour, tu nous donnes un temps de repos pour refaire nos corps et nos esprits. Accorde-nous de le recevoir dans la reconnaissance et d'en tirer profit

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2: Nous souhaitons une belle fête au Kevin. Le pape Benoît XV a canonisé en 1920 un groupe de 22 martyrs de l'Ouganda. Parmi eux, Charles et Kizito. L'évangile arrive en Ouganda au XIXe siècle avec les pères blancs. Ils sont bien accueillis par le roi et peuvent préparer au baptême quelques catéchumènes avant d'être exilés sous l'influence des sorciers et des marchands d'esclaves. En 1885, le prince succède à son père et semble plus favorable aux chrétiens. Il fait revenir les pères blancs. Mais rapidement, il change d'avis et exige que les sujets convertis abandonnent leur nouvelle foi. En effet, ce roi est aussi un homme sans moralité qui exige que ses pages se soumettent à tous ses désirs sexuels. Or, parmi eux, beaucoup se sont convertis secrètement. Âgé de 21 ans, Charles Langua est le premier à refuser de céder aux pratiques dissolues du souverain, au nom de l'Évangile. Furieux, le roi commence alors une vraie persécution. Charles et Kizito sont arrêtés avec de nombreux camarades et condamnés à mort. Pour augmenter leur souffrance, le cruel souverain les transfère à un lieu d'exécution à 40 kilomètres de là. C'est un véritable chemin de croix qui commence pour Charles et ses compagnons. Tout au long du trajet, ils sont torturés par les soldats qui cherchent à ce qu'ils renient leur foi. Pendant les 8 jours de route, beaucoup périssent. Pendant la marche, Kizito, le plus jeune, demande à Charles « Donne-moi la main, j'aurai moins peur. » Jusqu'au tout dernier moment, ils prient tous ensemble, sans émettre de gémissement. Certains sont baptisés par Charles. Puis les survivants parviennent enfin sur la colline où les attend le bûcher. Au milieu des flammes, les derniers mots de Charles sont « Mon Dieu, mon Dieu !» Kizito, du haut de ses 13 ans, exhorte quant à lui ses frères jusqu'au bout en répétant « Au revoir, mes amis, nous sommes sur le bon chemin. » Prions aujourd'hui pour nos frères chrétiens d'Afrique, particulièrement pour les jeunes que nous confions à l'intercession de Saint Kizito et de Saint Charles Langa.

0: Bienvenue dans la parole aux associations. Je reçois aujourd'hui Florence Gros, directrice de la fondation OCH, Office chrétien des personnes handicapées. Bonjour Florence. Ces derniers temps, le sanctuaire de Lourdes fait parler de lui, notamment avec la reprise de la haute saison des pèlerinages et l'annonce d'une possible visite du pape Léon XIV en septembre. Dans ce lieu marial, il existe Porte Saint-Michel, un accueil rencontre spécifique confié à la fondation OCH. Pouvez-vous nous expliquer ce que les pèlerins ont particulier les personnes touchées par la maladie ou le handicap, viennent-ils chercher exactement ?
1: Martine, la responsable de ce lieu, aime à dire que les personnes viennent avant tout y chercher de la relation. Dans cet accueil rencontre animé par une équipe de permanents et près de 80 bénévoles par an, chacun trouve à la fois une écoute attentive, de la compassion, du soutien et selon la formule bien aimée de Martine, une petite lumière d'espérance pour continuer la route. L'accueil est directement inspiré des apparitions et de la façon dont la Vierge Marie s'est adressée à Bernadette Soubirous. Elle me regardait comme une personne qui parle à une autre personne. Alors ce regard redonne vraiment sa pleine dignité à chacun. Les exemples ne manquent pas, comme Tina, dont l'époux Franck est devenu handicapé après une agression et qui témoigne qu'il s'y sent enfin détendu et pleinement considéré.
0: On comprend la dimension humaine et spirituelle de cet accueil sur place, mais est-ce que ce lieu est uniquement réservé aux pèlerins handicapés isolés qui poussent la porte à l'improviste ?
1: L'accueil des pèlerins handicapés est inconditionnel et s'adresse aussi bien aux personnes seules qu'aux familles et aux groupes. L'équipe joue notamment un rôle de conseil en amont des séjours pour organiser les pèlerinages individuels complexes. Alors par exemple, il y a une maman d'un enfant en situation de grande dépendance qui s'est fait aider pour s'assurer qu'elle trouverait sur place un endroit adapté pour que son fils se repose et soit changé. Puis par exemple, il y a aussi des professionnels qui s'appuient aussi sur l'équipe, comme cet infirmier en hôpital psychiatrique qui a préparé le voyage de 3 de ses patients en appelant. Et puis en plus, l'OCH propose aux groupes de jeunes et aux hospitaliers venus servir à Lourdes des formations très concrètes pour apprendre à aller à la rencontre d'une personne malade ou handicapée. Alors, par exemple, comment comprendre une personne sourde, comment approcher une personne aveugle ou ne pas devancer les besoins d'un pèlerin en fauteuil roulant. Le tout enrichi par des témoignages directs de personnes avec un handicap.
0: C'est donc un lieu de transmission et de partage réciproque. Et les bénévoles, que trouvent-ils là-bas ?
1: Ce que l'OCH aime faire vivre, c'est-à-dire la gratuité et la lumière d'une rencontre. Pierre, un éducateur, témoigne qu'il était venu avec l'idée de tout donner, sa personne et son savoir, et qu'il a appris l'humilité, la joie et l'acceptation de ses limites. Ces rencontres ont transformé sa façon d'effectuer son métier. Un autre bénévole parle de la paix intérieure qu'il a reçue en accompagnant une personne handicapée sans langage verbal à la grotte. Il a été vraiment bouleversé par la relation dépouillée de mots qu'il a pu nouer avec ce jeune homme. Les bénévoles viennent d'abord pour la cité, bien sûr, mariale, qui continue de toucher des milliers de pèlerins et découvrent aussi la beauté de ce petit lieu confié à l'OCH. Croyants et non-croyants se pressent en foule pour redécouvrir la simplicité et la splendeur de ce site d'apparition mariale, porteur d'un message profondément moderne de paix, de réconfort et d'espérance. Et certains font en plus l'expérience de la lumière d'une rencontre en venant Porte Saint-Michel dans cet espace d'accueil dédié aux personnes confrontées au handicap. Vous y êtes tous attendus. À bientôt alors.
0: Merci beaucoup Florence Gros pour ce partage et à bientôt sur KTO Radio.
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1: 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Amis auditeurs, bienvenue à l'écoute de ce programme. L'actualité de l'Église a été marquée mardi 2 juin par la publication de l'intention de prière du pape pour le mois de juin 2026. Le Saint-Père met en avant le rôle sociétal, humain et spirituel de l'activité sportive comme vecteur de croissance personnelle et de valeur. L'actualité politique et sociale sur le continent africain concerne la crise sanitaire due au virus Ebola ainsi que la crise migratoire au Mozambique, entre autres. Nous bouclerons ce programme avec la rubrique sur les prises de position des évêques et la vie des chrétiens dans le monde. Bienvenue encore une fois à l'écoute de cette émission que nous commençons avec l'actualité de l'Église.
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1: À quelques jours de la Coupe du monde de football, le pape Léon XIV consacre son intention de prière du mois de juin aux valeurs du sport qu'il présente comme école de fraternité, instrument de paix et espace de rencontre. Diffusé mardi 2 juin par le réseau mondial de prière du pape, l'invitation est de prier afin que le sport soit un instrument de paix, de rencontre et de dialogue entre les cultures en promouvant le respect, la solidarité et l'esprit de dépassement de soi. Henri Moriba Camara.
3: Le sport est un chemin pour construire la paix, une école de fraternité, un instrument de paix et un espace de rencontre. C'est ce qu'a dit le pape Léon XIV dans son intention de prière de ce mois de juin et à quelques jours du début de la Coupe du monde de football. Dans sa prière diffusée par le réseau mondial des prières du pape, le Saint-Père demande que le sport soit une école de fraternité et non de rivalité, un espace de rencontre et non d'exclusion, un chemin de paix et non de violence. Pour le pape Léon XIV, le sport possède un langage universel qui rapproche les cultures, unit les peuples et sème le respect, la solidarité et le dépassement de soi. Le pape rappelle aussi que dans une société marquée par la solitude et l'individualisme, le sport enseigne la valeur de la collaboration et du chemin parcouru ensemble. En avril dernier déjà, devant les athlètes des Jeux olympiques et paralympiques de Milan-Cortina, il affirmait que le sport peut et doit devenir un espace de rencontre, une invitation à faire du sport un véritable pont de dialogue et de fraternité entre les peuples.
1: Dans un message signé mardi 2 juin par le cardinal Pietro Parolin, secrétaire d'État, le pape a adressé aux participants à la troisième réunion d'experts sur la révision de la déclaration de Taipei de l'Association médicale mondiale portant sur les considérations éthiques relatives aux bases de données de santé et aux biobanques. Un message qui souligne l'urgence d'encadrer les technologies afin qu'elles soient au service de la personne humaine. Le souverain pontife se réjouit des efforts qu'il déploie pour actualiser ce texte dans un contexte de profonde mutation technologique. Dans ce message adressé à Mgr Renzo Pegoraro, président de l'Académie pontificale pour la vie, le pape inscrit cette réflexion dans la continuité de son encyclique Magnifica Humanitas. Le successeur de Pierre souligne combien l'amélioration et l'évolution constante de la technologie font que la mise à jour des politiques existantes en matière de sécurité et de protection de la vie privée est devenue une question urgente et cruciale. Le Saint-Père a nommé Madame Maria Montserrat Alvarado, présidente et directrice générale de EWTN News, préfète du dicastère pour la communication. Elle prendra ses fonctions le 1er novembre. Née à Mexico, Maria Montserrat Alvarado est diplômée de l'Université internationale de Floride et de l'Université George Washington. De 2009 à 2023, elle a occupé des postes à responsabilité au sein du Fonds Beckett pour la liberté religieuse. Depuis 2023, elle est présidente et directrice générale de EWTN News, la chaîne d'information du réseau de télévision Tenlalwood, où elle gère des plateformes médiatiques internationales produisant du contenu en 7 langues pour la télévision, la presse écrite, la radio, le numérique et les réseaux sociaux. Le Saint-Père a érigé officiellement à travers le chirographe signé lundi et publié officiellement mardi 2 juin la Fondation Fratello Sole en personne morale canonique publique. Cette fondation a pour but promouvoir, conformément au motu proprio éponyme du pape François de 2024, une transition vers un modèle de développement durable. La nouvelle installation alimentera la station de radio et l'état de la Cité du Vatican en électricité 100% renouvelable. Le dicastère pour le service du développement humain intégral a annoncé mardi 2 juin le thème choisi par le pape pour la célébration de la journée mondiale de prière pour la sauvegarde de la création 2026 qui aura lieu le 1er septembre, à savoir de leurs épées ils forgeront des socs et de leurs lances des faucilles, tiré du chapitre 2, verset 4 du livre du prophète Isaïe. Le dicastère précise que le message du Saint-Père pour cette journée souligne le lien entre les conflits armés et la dégradation de l'environnement. Monseigneur Ettore Balestrero, observateur permanent auprès de l'ONU et des autres organisations internationales à Genève, s'est exprimé lundi 1er juin lors de la 114e conférence internationale du travail, affirmant que nous devons atténuer les effets néfastes de nouvelles plateformes numériques en veillant à ce que l'intelligence artificielle serve véritablement le bien commun. Selon Monseigneur Balestrero, le débat sur les plateformes numérique devrait porter sur la dignité inhérente et donnée par Dieu à la personne humaine et sur la dignité du travail. L'actualité de l'Église nous conduit en République démocratique du Congo où Mgr Jean-Marie Vianney Moussoul, évêque auxiliaire de l'archidiocèse de Lubumbashi, a célébré sa première messe d'évêque le dimanche 31 mai sur la place de la cathédrale Saint-Pierre et Paul. Il a été ordonné le samedi 30 mai. Les détails avec Jean-Baptiste Malenge Kalunzu.
4: Au calendrier liturgique, c'était le dimanche de la Sainte Trinité. Le tout premier évêque auxiliaire de l'histoire de l'archidiocèse de Lubumbashi a prêché sur la Trinité comme racine de la vie chrétienne et sur l'unité, la communion comme caractéristique. Vivre selon la Trinité, c'est vivre avec les autres, a expliqué Mgr Moussoul, invitant à bannir dans la vie toute division raciale, tribale par exemple. Vivre dans la proximité avec le peuple de Dieu, c'était la recommandation de l'archevêque de Lubumbashi, Mgr Fulgence Muteba,

0: dans l'homélie de la messe d'ordination épiscopale présidée la veille sur le parvis de la cathédrale Saint-Pierre et Paul. L'archevêque de Lubumbashi a reconnu que son ancien secrétaire chancelier, Jean-Marie Vianney Moussoul, désormais évêque auxiliaire, avait choisi une devise très significative. Vous avez reçu gratuitement, donné gratuitement. D'après l'évangile selon saint Matthieu, chapitre 10, verset 8. À noter que l'évêque auxiliaire de Lubumbashi a été nommé par le pape Léon XIV le 26 avril 2026. Jean-Baptiste Malengue Kalunzu pour Radio Vatican.
1: Les évêques du Sénégal ont tenu leur deuxième session ordinaire de l'année pastorale 2025-2026 au foyer de charité du Cap des Biches du 25 au 29 mai. La session qui se tient traditionnellement au lendemain du pèlerinage marial de Popinguine leur a permis d'échanger sur certains aspects liés à l'organisation du pèlerinage et d'examiner certaines questions concernant la vie de l'église locale et celle du pays. On écoute un extrait de la déclaration des évêques lue par l'abbé Augustin Tchao, secrétaire de l'épiscopat sénégalais.
2: Les évêques expriment d'emblée leur gratitude au chef de l'État pour l'intérêt renouvelé et le soutien apporté pour la réussite de la 138e édition du pèlerinage marial de Popinguine. L'année 2026 marque la célébration du 65e anniversaire des relations diplomatiques entre le Saint-Siège et l'État du Sénégal. Les évêques se réjouissent de cet événement et se félicitent du précieux travail accompli depuis des décennies pour le renforcement de ces liens de fraternité. Attentifs à l'actualité sociopolitique et économique du pays, les évêques réitèrent l'engagement de l'Église à œuvrer aux côtés des pouvoirs publics et de toutes les forces vives de la nation pour bâtir un Sénégal uni et prospère, un Sénégal de justice et de paix. Ils restent cependant préoccupés par la conjoncture économique, les querelles pro-politiques, la violence et l'insécurité, autant de situations qui en appellent à la responsabilité de tous, surtout des dirigeants politiques. Le bien commun est toujours à sauvegarder et à promouvoir.
1: Abbé Augustin Tchao, secrétaire de l'épiscopat du Sénégal. Il y a une semaine, le pape Léon XIV présentait au monde Magnifica Humanitas, sa toute première encyclique consacrée à la doctrine sociale de l'Église à l'ère de l'intelligence artificielle. Retour sur les aspects économiques du développement de l'intelligence artificielle, comme nous l'explique Pierre Delauzin, président de l'Association des économistes catholiques.
3: Une idée de base du pape qui, à mon avis, est très intéressante, c'est cette idée que c'est les bases de données qui sont elles-mêmes le bien commun. Parce que le fondement de l'IA, c'est les bases de données, c'est-à-dire des masses démentielles de données dont l'accumulation est extrêmement difficile à obtenir, demande des moyens colossaux et permet d'entraîner les IA et de les rendre beaucoup plus efficaces.
4: Comme toutes les innovations technologiques, l'IA provoque des inquiétudes concernant l'emploi. Est-ce que des emplois seront détruits ?
3: C'est la grande question de l'époque, c'est la question que se sont posées toutes les générations depuis deux siècles et demi. C'est-à-dire qu'à chaque fois on se demandait, est-ce qu'il se créera assez d'emplois à côté ? Il y a des mécanismes économiques qui y poussent, c'est-à-dire que si vous faites une économie d'un côté, il y a de l'argent, et s'il y a cet argent, s'il peut être utilisé, ça peut aboutir à des nouvelles activités, de nouveaux emplois. Alors l'autre aspect qu'on souligne peu, c'est le fait que ça détruit des emplois qu'on n'était pas habitué à voir détruire. Je veux dire par là des emplois à contenu plus intellectuel et socialement plus valorisé. Je prends par exemple un analyste financier au niveau junior ou junior plus, ou un avocat de niveau moyen ou débutants, c'est celles-là qui sont rongées par l'IA. Le manœuvre, lui, il n'est pas du tout menacé.
4: Mais du coup, il faudrait, dès maintenant, réadapter le marché de l'emploi ?
3: Ça veut dire qu'il y a une réflexion qui est non seulement quantitative, mais qualitative. Et qualitative, ça veut dire non seulement de reformer à nouveau les gens, mais aussi de leur faire voir leur travail différemment. C'est-à-dire, je reprends mon avocat. Ce qu'il croyait être noble n'était peut-être pas si noble que ça. Et il faut qu'il se détache de cette idée-là pour trouver le côté noble ailleurs. C'est-à-dire, par exemple, dans une empathie particulière avec le client, la compréhension de situations humaines ou des choses comme ça que l'IA fera pas bien. Mais en revanche, s'il s'agit de malaxer des données juridiques, l'IA va être bien meilleure que lui.
4: À terme, est-ce que c'est rentable pour une entreprise de se concentrer

0: Centrées sur la durabilité et sur l'humain, les pratiques vertueuses peuvent-elles être promues ?
1: Le comportement vertueux, en général, c'est simplement l'honnêteté par exemple, est rentable sur le long terme. Il n'est pas sûr qu'il soit le plus rentable sur le court terme. C'est ça la grande difficulté. C'est-à-dire que pendant une période, quelqu'un qui n'est pas très vertueux peut s'en tirer assez bien. En revanche, si vous voulez avoir une entreprise qui dure, c'est-à-dire qui continue à exister, à gagner de l'argent sur la durée, je ne pense pas qu'il soit très facile d'avoir une éthique franchement cynique. C'est-à-dire à un moment donné, vous rencontrez un obstacle. Mais il faut du temps. Vous voyez ça dans la Bible d'ailleurs, parce qu'on voit très bien dans la Bible, il y a un tas de passages qui disaient que effectivement le mauvais riche sera puni à la fin, etc. Et puis il y a d'autres passages qui disent, mais comment ça se fait, lui il est mauvais riche, il continue là à vivre tranquillement.
2: Pierre Delauzin, président de l'Association des économistes catholiques, interrogé par Marie Duhamel.
3: Dans quelques instants, l'actualité sociopolitique.
2: L'Organisation mondiale de la santé a revu à la baisse son estimation de cas suspects de virus Ebola en République démocratique du Congo et en Ouganda, qui passe de 906 à 116. De nombreux malades ont été écartés après vérification et souffrent soit d'autres maladies, soit n'ont présenté qu'un épisode de fièvre sans autres symptômes, a déclaré mardi Christian Lindemeyer, porte-parole de l'Organisation mondiale de la santé lors d'un point de presse à Genève. Dans le même chapitre, l'aéroport de Bunia, capitale de la province de l'Ituri, épicentre de l'épidémie de maladie Ebola en République démocratique du Congo, a rouvert mardi après une fermeture de 10 jours. Le nouveau président du Bénin, Romuald Ouadani, s'est rendu mardi au Niger. Une première depuis la prise de pouvoir par le régime militaire à Niamey en juillet 2023, qui laisse entrevoir une décrispation des relations entre les deux voisins. Le président du Kenya, William Ruto, a défendu mardi l'installation dans ce pays d'un centre de quarantaine américain destiné aux ressortissants des États-Unis potentiellement exposés à la dernière épidémie de virus Ebola, malgré une levée de boucliers contre ce projet au sein de la population kenyane. Le gouvernement mozambicain a indiqué que 5 de ses ressortissants avaient été tués ces derniers jours lors de violences xénophobes en Afrique du Sud. Premier gouvernement étranger à faire état de décès liés à la vague de manifestations et d'actions coup de poing anti-migrants. Environ 800 Mozambicains ont été pris à partie dans des violences ayant éclaté vendredi dans la ville portuaire de Mossel Bay. 7 Mozambicains sont morts, dont 5 des conséquences directes des agressions et 2 des suites d'un accident de la route alors qu'ils regagnaient le Mozambique en voiture. Bouclons cette émission avec la rubrique sur les prises de position des évêques et la vie des chrétiens dans le monde, présentée par Fabrice Bakendekere.
4: Eh bien Marie-Josée, commençons par l'Italie. Dans un message adressé au chef de l'État italien Sergio Mattarella à l'occasion du 80e anniversaire de la République, la conférence épiscopale italienne a réaffirmé son rejet de la guerre comme moyen de résolution des conflits, affirmant que, inspirée par l'enseignement du pape, elle considère comme urgente la tâche d'éduquer à la paix et de construire des communautés unies. Une foule joyeuse de plusieurs milliers de personnes a assisté à la messe célébrée samedi soir par le cardinal Antonio Maria Rucco, archevêque émérite de Madrid, à l'occasion du 60e anniversaire de la naissance du chemin néo-catéchuménal. Un message de salutation du pape signé par le cardinal secrétaire d'État Pietro Parolin a été lu à la fin de la messe. Le Saint-Père a salué l'engagement missionnaire du chemin en rappelant la nécessité que cet engagement se fasse toujours dans la joie et humilité, recherchant toujours l'unité de tous les membres de l'Église et la docilité à l'action du Saint-Esprit. Et on reste en Espagne, où le pape se rendra ce samedi pour son 4e voyage apostolique. Quels sont les défis rencontrés par l'Église espagnole aujourd'hui? Monseigneur Javier Gomez Garcia, évêque de San Feliu de Llobregat, près de Barcelone, en identifie 3.
5: D'abord, la sécularisation. Il ne suffit plus d'hériter de la foi. Il faut la proposer avec proximité, vérité et témoignage. Le témoignage de la charité. Ensuite, les risques de la polarisation et de la idéologisation. Nous avons besoin de revenir à la douceur de Jésus, à l'essentiel. Ta

0: d'approfondir la catholicité, d'élargir la catholicité, et enfin avancer vers une église plus synodale et missionnaire, en sortie, avec de véritables espaces de participation et de co-responsabilité où laïcs, jeunes, familles et personnes consacrées marchent ensemble dans la mission.
1: Monseigneur Javier Gomez Garcia, évêque de San Feliu de Llobregat, des propos recueillis par Alexandra Sirgan. Direction l'Amérique, la conférence épiscopale mexicaine a exprimé son inquiétude face à plusieurs projets promus par la Cour suprême de justice de la nation qui visent à élargir les critères d'accès à l'interruption légale de la grossesse, affirmant que ces initiatives portent atteinte à la vie, à la dignité humaine et à la valeur de la famille. En Bolivie, la conférence épiscopale de Bolivie et le bureau du médiateur ont appelé le syndicat, les manifestants et les dirigeants politiques à renoncer aux positions intransigeantes. Les évêques appellent également à un dialogue sincère, empathique et constructif pour sortir de la crise qui sévit dans le pays. Enfin, au Brésil, dimanche a eu lieu à Rio de Janeiro la célébration des 95 ans de la proclamation de Notre-Dame d'Aparecida comme patronne du Brésil. L'Eucharistie présidée par le cardinal Sébastien Olemé a réuni plus d'un million de fidèles.
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3: Chers amis, c'est la fin de ce programme que Marie-Josée Mwando-Boisboislo a eu le plaisir de vous présenter. Au revoir et à très bientôt à l'écoute de nos prochaines éditions. Laudetur Jesus Christus.
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Bonjour à tous, aujourd'hui je voudrais vous parler d'un sujet qui touche au portefeuille de chaque Français, mais surtout à un droit fondamental, celui de se soigner sans basculer dans la précarité. Alors nous sortons d'une audition importante sur l'articulation entre notre sécurité sociale, l'assurance maladie obligatoire et les assurances maladie complémentaires. À la CFTC, notre constat il est clair, nous sommes dans un système hybride, issu d'une sédimentation historique qui ne ressemble plus vraiment à un choix cohérent. Alors certes, nous avons un reste à charge parmi les plus faibles du monde, c'est une fierté, mais à quel prix ? Celui d'une complexité devenue illisible pour le citoyen et peut-être aussi d'une perte de sens du système. Le paradoxe, il est là. D'un côté, l'État cherche à faire baisser le poids de ses dépenses en basculant certaines charges vers les mutuelles, mais de l'autre, ce même État se prive de recettes massives avec sa politique d'exonération de cotisations sociales, notamment sur les bas salaires. C'est le serpent qui se mord la queue, on assèche le financement de la Sécu, ce qui contraint à transférer mécaniquement les charges vers les complémentaires. Et c'est ici que l'incohérence du système saute aux yeux. Pour justifier des cotisations qui grimpent, certaines complémentaires transforment leur panier de soins en inventaire à la Prévert. On voit apparaître des remboursements pour des médecines dites douces, parfois très éloignées de la science médicale. Je prends un exemple avec l'homéopathie. En 2021, elle est sortie totalement du panier de remboursement de la Sécu du fait de son coût élevé pour des résultats qui sont contestables. Conséquence ? Dans la foulée, de nombreuses mutuelles se sont proposées de la faire rentrer dans leur contrat. Attention, nous ne sommes pas contre la prévention et certaines médecines douces peuvent être utiles, bien sûr. Je pense notamment à l'hypnose qui aide certains à arrêter de fumer. Mais quand ces options périphériques deviennent le seul terrain de concurrence, elles alimentent une inflation des cotisations qui pèse lourdement sur le pouvoir d'achat. On finit par payer cher pour des prestations accessoires alors que le socle de base, lui, s'effrite. C'est une question de justice sociale. Et la doctrine sociale nous enseigne que la solidarité ne doit pas être segmentée. Or, aujourd'hui, nous avons un système à deux vitesses. D'un côté, les salariés bien couverts, de l'autre, les retraités ou les chômeurs qui paient des contrats individuels plein pot, souvent beaucoup moins protecteurs. C'est là que le rôle des syndicats est capital. Contrairement aux idées reçues, les garanties à l'entreprise ne tombent pas du ciel. Elles sont le fruit du dialogue social. Les organisations syndicales ont un rôle majeur à jouer auprès des mutuelles pour négocier des contrats au plus juste et remettre la solidarité au cœur des garanties. Alors que propose la CFTC ? D'abord la transparence. Simplifions les règles pour que chacun comprenne ce qu'il paie. Ensuite, la solidarité intergénérationnelle. Nous proposons des contrats retraités de branche pour plafonner les tarifs au moment de la fin de carrière. Enfin, une vraie stratégie de prévention, la santé doit être un capital que l'on protège ensemble, au plus près des travailleurs. La santé est notre patrimoine commun. Ne laissons pas la logique comptable briser ce lien de solidarité qui nous unit.

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1: Du psaume 149. Chantez au Seigneur un chant nouveau. Louez-le dans l'assemblée de ses fidèles. En Israël, joie pour son Créateur. Dans Sion, allégresse pour son roi. Dansez à la louange de son nom. Jouez pour lui, tambourins et cithares. Car le Seigneur aime son peuple. Il donne aux humbles l'éclat de la victoire. Que les fidèles exultent, glorieux, criant leur joie à l'heure du triomphe. Qu'ils proclament les éloges de Dieu, tenant en main l'épée à deux tranchants. Tirez vengeance des nations, infliger au peuple un châtiment, charger de chaînes les rois, jeter les princes dans les fers, leur appliquer la sentence écrite, c'est la fierté de ses fidèles.

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1: Les rites sacrés sont une véritable médiation intérieure du mystère de l'expérience de Dieu. Lors de l'audience générale ce matin, le pape a poursuivi ses catéchèses sur la liturgie à la lumière du Concile Vatican II. Nous y revenons en détail juste après ces titres. La guerre russo-ukrainienne se fait sur la ligne de front dans l'est de l'Ukraine envahie, mais également dans les airs. Tirs de drones et de missiles se font des deux côtés. Le Kremlin a annoncé hier une nouvelle stratégie dans ses bombardements. Nous irons à Moscou. Dans ce journal également, le Golfe Persique de nouveau sous très haute tension ce matin après des tirs iraniens sur le Koweït et Bahreïn. Et puis nous irons également en Afrique du Sud où les violences xénophobes anti-migrants se poursuivent, suscitant la préoccupation de plusieurs pays voisins.
2: Radio Vatican, le journal, Olivier Bonnel.
1: Bonjour, le pape a poursuivi ce matin sa série de catéchèses sur la constitution Sacrosanctum Concilium du Concile Vatican II. Lors de l'audience générale place Saint-Pierre à Léon XIV, a consacré sa réflexion à certains éléments de la liturgie sacrée tels que le rite, le signe et le symbole, rappelant que les rites sacrés sont une véritable médiation intérieure du mystère de l'expérience de Dieu dans la vie des croyants. Le compte-rendu de Moriba Camara.
3: Les rites de la liturgie chrétienne ne sont pas un ensemble de cérémonies arbitraires, mais ils sont la médiation ecclésiale par laquelle nous parvient le don divin. C'est ce qu'a affirmé le pape lors de l'audience générale de ce mercredi, poursuivant sa série de catéchèses sur la constitution dogmatique Sacrosanctum Concilium. En méditant l'épisode des disciples d'Emmaüs, il a rappelé que la liturgie permet de goûter la présence de Dieu par Jésus-Christ.
4: Che ci rende capaci di gustare la presenza di Dio per mezzo di Gesù Cristo.
3: Les fidèles sont donc appelés, dit le pape, à participer à la liturgie de tout leur être, corps, esprit et cœur. Dans une société marquée par l'agitation et la recherche de performances, le pape a souligné que la liturgie offre une pause qui régénère le cœur et nous ramène à l'essentiel. Enfin, reprenant une réflexion du pape François, il a affirmé que l'homme d'aujourd'hui doit retrouver sa capacité symbolique afin de s'ouvrir pleinement à la rencontre avec Dieu.
4: Per risvegliare in tutti quell'apertura all'incontro con Dio.
1: Compte rendu de Moriba Camara. Et avant cette audience, le pape a reçu des recteurs et présidents d'universités américaines. Il est revenu sur le rôle de l'éducation catholique. Alors que de nombreux experts sont perdus dans la vie, elle doit apporter, au-delà des connaissances, a dit Léon XIV, l'amour de la vérité, à se poser des questions de sens, à découvrir la dignité. Quant à l'intelligence artificielle, le pape encourage les enseignants alors qu'elle rend leur travail d'évaluation plus difficile. Il leur faut s'adapter de manière créative afin de garantir la formation intégrale de la personne. Et puis toujours à l'agenda du Saint-Père ce matin, cette rencontre, cette audience avec le nonce apostolique en France, Monseigneur Celestino Migliore, occasion très probablement évidemment d'évoquer son prochain voyage apostolique prévu fin septembre dans l'Hexagone. À la une de l'actualité internationale, cette attaque spectaculaire ukrainienne ce matin d'un dépôt pétrolier dans le port russe de Saint-Pétersbourg. De gros panaches de fumée étaient visibles depuis le centre-ville. Une attaque qui intervient alors que s'ouvre ce mercredi dans la deuxième ville russe le Forum économique international auquel doit prendre part Vladimir Poutine. L'Ukraine qui, elle, subit également le feu continu des drones et des missiles russes, des attaques meurtrières comme c'est le cas hier où 23 personnes ont été tuées, notamment à Kiev, la capitale. Plusieurs autres villes comme Dnipro, plus à l'est, ont été la cible des frappes russes. Des attaques qui répondent à une nouvelle stratégie du Kremlin. Le conflit est entré dans un nouveau paradigme, a d'ailleurs déclaré hier le porte-parole russe Dmitri Peskov. À Moscou, l'éclairage de Jean-Didier Revoit.
5: Pour le Kremlin, le conflit avec l'Ukraine est rentré dans un nouveau paradigme. Hier, son porte-parole, Dmitri Peskov, a justifié sa position en pointant du doigt les actes de terreur perpétrés contre des civils par l'armée ukrainienne. Une allusion directe au bombardement du dortoir d'un lycée de Starobielsk, une ville située dans la région de Lugansk, le 23 mai dernier, et qui avait fait 21 morts et des dizaines de blessés. Vladimir Poutine avait promis d'y répondre, c'est chose faite. Désormais, les forces russes pourront procéder à des frappes systématiques contre des cibles liées à l'armée ukrainienne et des centres de commandement à Kiev, à l'instar de ce qui s'est passé dans la nuit de lundi à mardi. Des missiles calibre tirés depuis la mer Caspienne, ainsi que des missiles Iskander et Zircon. Des drones et des bombes larguées depuis des bombardiers stratégiques ont touché des entreprises de l'industrie de la défense, des infrastructures de carburant et de transport, ainsi que des bases aériennes militaires dans différentes régions de l'Ukraine. De quoi laisser penser qu'en invoquant ce nouveau paradigme, Moscou veut surtout attaquer directement les chaînes d'approvisionnement par où transite le matériel militaire fourni à Kiev par ses alliés occidentaux. Jean-Didier Revoin, Moscou, pour Radio Vatican.
1: Un autre front est bien sûr celui au Liban. Des raids israéliens ont fait ce matin au moins 6 morts dans la région de Tyr, ville côtière du sud du pays. Un drone a également frappé un véhicule qui circulait sur l'autoroute reliant Beyrouth à Saïda, plus au sud. Pendant ce temps, aucun accord durable n'a été encore trouvé entre les États-Unis et l'Iran. Le cessez-le-feu a même fortement vacillé ce mercredi matin dans le golfe Persique. Les violations se multiplient de part et d'autre dans la plus grande confusion. Alors que les diplomates travaillent toujours à un accord ouvrant la voie à une paix durable. Plusieurs attaques ont eu lieu ces dernières heures sur mer et sur terre et tous les pays de la région ont été impliqués, Xavier Sartre.
6: Oui, c'est d'abord en mer que les premières escarmouches ont eu lieu. La nuit dernière, les États-Unis ont mis hors service un pétrolier qui tentait de rallier l'île de Karg, la plateforme pétrolière essentielle pour les exportations iraniennes. Peu de temps après, le Koweït est visé par plusieurs missiles et drones. La précédente attaque remontait à lundi. Peu de temps après, en pleine nuit toujours, l'armée américaine affirme avoir repoussé plusieurs attaques iraniennes, interceptant des missiles dirigés contre Bahreïn et des drones visant des navires. Elle a riposté en ciblant une tour de communication, cette fois sur l'île de Keshem, dans le détroit d'Ormuz. L'Iran a alors répondu en visant une base américaine du Golfe et le siège de la 5e flotte américaine à Bahreïn. Conséquence de ces divertirs, l'aéroport de Koweït qui a été touché a suspendu le trafic aérien pendant quelques heures ce matin avant de rouvrir en fin de matinée. Beaucoup de confusion donc, mais quelques constantes. Le conflit concerne bien l'ensemble des pays riverains du golfe Persique. Les capacités balistiques iraniennes n'ont pas été anéanties. Le cessez-le-feu ne sert que de frein aux affrontements et la nécessité d'un accord, même provisoire mais permettant une vraie reprise du trafic maritime, est plus que jamais patente.
1: Merci beaucoup Xavier Sartre. Et Donald Trump qui affirme à l'instant son désir de pouvoir rencontrer le guide suprême iranien Mojtaba Khamenei. Celui-ci n'est jamais apparu en public depuis sa désignation au mois de mars dernier. Des experts mandatés par l'ONU s'inquiètent des vues américaines sur Cuba. L'île castriste est toujours soumise à un strict embargo pétrolier des États-Unis affectant gravement la population. Selon ces experts qui ont donné hier une conférence de presse à Genève, les déclarations du président américain concernant l'honneur de prendre Cuba reflètent, je cite, une stratégie profondément préoccupante de coercition à l'encontre d'un État souverain. Direction à présent l'Afrique du Sud où les violences xénophobes prennent de plus en plus d'ampleur. Le week-end dernier, 5 ressortissants mozambicains ont été tués dans une ville côtière du pays suite à des violences anti-migrants, un phénomène qui préoccupe les autres pays du continent africain. Les précisions de notre correspondant au Cap, Gabriel Porometo.
7: Après Johannesburg et Durban, les violences xénophobes gagnent désormais les zones côtières de la région du Cap. À Mossel Bay notamment, des manifestations anti-migrants ont dégénéré ce week-end, faisant 5 morts parmi des ressortissants mozambicains. L'annonce a été faite par le gouvernement du Mozambique, qui prévoit également le rapatriement prochain de 500 de ses citoyens vivant en Afrique du Sud.

fermer ce journal. Sachez que la Thaïlande se dit mercredi tout à fait prête à une médiation des Nations Unies avec le Cambodge voisin à propos de leurs différends concernant des territoires maritimes, dont les réserves d'hydrocarbures, des réserves gigantesques qui sont estimées à 256 milliards d'euros. Les deux pays d'Asie du Sud-Est, Cambodge et Thaïlande, qui s'opposent depuis plusieurs décennies sur la démarcation de leurs frontières terrestres de 800 kilomètres, héritage de l'époque coloniale française, mais également sur leur territoire maritime. Ainsi s'achève ce journal. Merci pour votre fidélité. N'oubliez pas que vous pouvez retrouver toutes nos informations sur vaticannews.va. Vatican News présente également sur Facebook et sur X. L'information reviendra ce soir en direct de Rome à 18h, bien sûr. Vous serez accompagné par Xavier Sartre. Je vous souhaite quant à moi une excellente fin d'après-midi.

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Sa vie s'écoulait dans une méditation continuelle. Il feuilletait à longueur de jour l'Évangile, la Bible, les écrits des pères. Son âme, habituée à l'essor, se laissait emporter comme par des ailes, par les textes sacrés, et bien au-dessus du monde, s'épanouissait entière dans la lumière divine. Nous avons les cahiers sur lesquels cet assidu notateur écrivait certaines de ses pensées et de ses résolutions. Assez promptement, se pose devant lui la question « Que deviendrai-je ?» Et les projets s'ébauchent et la voix apparaît. Résumant cette période, il écrira plus tard « Mes retraites du diaconat et du sacerdoce m'ont montré que cette vie de Nazareth, qui me semblait être ma vocation, il fallait la mener non pas en terre sainte tant aimée, mais parmi les âmes les plus malades, les brebis les plus délaissées. Ce divin banquet dont je devenais le ministre, il fallait le présenter non aux parents, aux voisins riches, mais aux boiteux, aux aveugles, aux pauvres, c'est-à-dire aux âmes manquant de prêtres. Dans ma jeunesse, j'avais parcouru l'Algérie et le Maroc. Au Maroc, grand comme la France, avec 10 millions d'habitants, pas un seul prêtre à l'intérieur. Au Sahara, 7 ou 8 fois grand comme la France et bien plus peuplé qu'on ne le croyait autrefois, une douzaine de missionnaires. Aucun peuple ne me semblait plus abandonné que ceci. On m'a montré avec complaisance, en haut des murailles noircies par l'incendie de l'ancienne chapelle, la fenêtre de la cellule qu'avait choisie frère Charles pour se préparer aux ordres. On n'y pouvait accéder qu'en montant jusqu'à la hauteur des voûtes, mais la porte ouvrait sur une tribune, la tribune permettait de voir l'autel, et le futur prêtre passait par là beaucoup d'heures. Dans sa cellule des combles, frère Charles faisait sa cuisine qui était fort simple. Un plat de haricots ou un chou cuit à l'eau. Il avait là, comme à Nazareth, comme à Jérusalem, son ermitage. Son unique promenade était d'aller de la cellule à l'église. Comme la fin de l'année 1900 approchait, il résolut de beaucoup prier pour le monde qui changeait de siècle. Il passa, devant le Saint-Sacrement, les deux dernières nuits du siècle finissant et les deux premières du nouveau. Combien d'hommes sur la terre en ont fait autant? C'était l'heure où l'Église de France était durement et injustement traitée par les pouvoirs publics. Il en souffrait à cause des âmes faibles qui tombent dans les temps de persécution et parce que l'offense était faite à Jésus-Christ, dont seul le doigt levé maintient la France. Il disait « Mais Jésus reste le maître, et plus il semble mourir, plus il se relève, Dieu est Seigneur. Stat cruce dum voltivur orbis. » Il disait encore « Mais combien malheureux sont les heureux !» Il tâchait de bien employer, sans se laisser abattre, chacune de ces minutes qui lui étaient données,

par celle de l'examen qu'est la vie mortelle. Il fut ordonné diacre la veille du dimanche de la Passion. En mai 1901, commença la grande retraite de 30 jours par laquelle il acheva sa préparation au sacerdoce. L'ordination eut lieu à Viviers le 9 juin. Charles de Foucault fut ordonné par Mgr Montetti en présence de Mgr Bonnet. La veille, le père abbé Don Martin lui avait dit « Je vous accompagnerai, prenez les provisions qu'il faudra pour nous deux ». Les deux voyageurs, quelques instants après, se mettaient en route. Lorsque l'heure du déjeuner fut arrivée, Charles de Foucault tira de sa poche un petit paquet, ouvrit l'enveloppe et, sur la robe de l'abbé, déposa 3 figues pour chacun, 2 noix et 1 bouteille d'eau. Plusieurs des clercs présents à Viviers et que ce trait raconté avait amusé se demandaient « Que va-t-il faire chez Monseigneur qu'il a invité à déjeuner après la cérémonie ?» Il fit comme tout le monde et ne se singularisa en rien. Le soir même, le nouveau prêtre regagnait les montagnes de l'Ardèche pour dire sa première messe le 10 juin à Notre-Dame-des-Neiges. Sa sœur l'y avait précédé. En dehors du monastère, elle s'était logée dans une petite maison où on lui remit, quand elle arriva, cette lettre de son frère. « Ma bonne chérie, merci de venir. Ton arrivée me touche au fond du cœur. » J'arriverai la nuit de dimanche à lundi vers 1 ou 1 heure du matin. Garde-toi bien de m'attendre. Couche-toi au contraire de très bonne heure comme les trappistes qui se couchent à 8 heures. À mon arrivée, j'irai droit à l'église au pied du Saint-Sacrement à qui je dois ma première visite. Et je resterai dans le silence et l'adoration jusqu'au lendemain après ma première messe. Tu ne pourras me parler avant ma première messe. Mais après, nous nous dédommagerons, ma chérie. La messe de communauté se chante à 6h30 devant le très saint sacrement exposé. J'y ferai diacre. Aussitôt la grand-messe terminée, j'irai à la sacristie mettre une chasuble et je reparaîtrai au même hôtel où se sera célébrée la grand-messe pour dire ma première messe. Je t'y donnerai la sainte communion par une des grilles de la petite chapelle où tu te tiendras. Après l'action de grâce de ma première messe, 3/4 d'heure ou 1 heure après, j'irai faire une bonne séance près de toi. Attends-moi dans ta chambre à ce moment. Aie soin de bien déjeuner après avoir communié. Sois sûr que ton arrivée ici est une vraie joie pour toute la communauté, qui, pleine d'illusions sur moi, m'aime 1000 fois plus que je ne le mérite, et en particulier le bon père abbé qui va à Viviers malgré ses occupations exprès pour m'accompagner. Bienvenue, ma chérie, et merci de ta venue. Je t'embrasse comme je t'aime, de tout mon cœur dans le cœur de Jésus, frère Albéric. Par délicatesse et pendant son séjour à la Trappe, Charles de Foucault avait repris, comme on le voit, son ancien nom de trappiste. Après l'ordination, il continua d'habiter sa cellule de Notre-Dame-des-Neiges jusqu'à ce que les négociations fussent terminées qui devaient préparer l'établissement dans l'Afrique du Nord. Elles étaient de 2 sortes. Il fallait obtenir la permission de l'autorité religieuse et celle du gouvernement général et des chefs militaires. Les lettres que je vais citer sont belles, à mon avis, belles de loyauté, de clairvoyance, d'affection, si elles parlent de Charles de Foucault, d'humilité et d'ardeur, si elles sont signées de lui. Il me semble que tout esprit non prévenu devra admirer ici le prêtre de France, soit dans celui qui s'offre pour une mission sans précédent, soit dans les autres qui le recommandent. Par erreur, les premières lettres furent adressées à Mgr Bazin. On s'aperçut assez vite qu'il eût fallu écrire à Mgr Guérin, préfet apostolique du Sahara, ainsi qu'à Mgr Livignac, supérieur général des Pères Blancs. Monsieur l'abbé Huvelin à Mgr Bazin, Martigny-les-Bains, le 25 août 1901. Monseigneur, Monsieur le vicomte Charles de Foucault, longtemps lieutenant dans l'armée d'Afrique, puis voyageur intrépide et habile au Maroc, puis novice chez les pères trappistes d'Agbès en Syrie, voué ensuite au service des sœurs Clarisses de Nazareth, revenu enfin au monastère des trappistes de Notre-Dame-des-Neiges, où il vient de recevoir les ordres sacrés et la prêtrise, me demande de le recommander auprès de votre grandeur. Quand vous l'aurez vu, vous jugerez que ma recommandation est bien inutile, car il se recommande de lui-même.
Vous verrez en lui le dévouement héroïque, l'endurance sans limite, la vocation d'agir sur le monde musulman, le zèle humble et patient, l'obéissance dans le zèle et l'enthousiasme qu'il possède, l'esprit de pénitence sans aucune pensée de blâme et de sévérité contre qui que ce soit. Je suis son père spirituel depuis 15 ans. Je l'ai toujours suivi, je l'ai toujours trouvé au milieu même de son enthousiasme et de ses élans, prudent et sachant attendre, se réfugiant dans la prière quand l'action lui était interdite. Je l'admire et je l'aime, comme ont fait les pères trappistes qui vous rendent témoignage de lui. Le révérend père abbé de Staweli avait pour lui la plus vraie affection, voyait en lui une espérance pour son ordre, même après qu'il l'eût quitté. La difficulté pour M. de Foucault a été la question des saints ordres. Son humilité s'y est refusée longtemps. Il a fallu une vive lumière pour lui montrer que sa voix était là, dans l'apostolat soutenu par la prière. C'est ici un simple portrait que je vous envoie, non flatté mais ressemblant. Je suis un inconnu pour votre grandeur, mais j'espère qu'elle trouvera un air de vérité à mes paroles et qu'elle verra dans le prêtre qui se présente à elle une ressource et une bénédiction pour les œuvres d'Afrique. Le révérend père Martin, abbé de Notre-Dame-des-Neiges à Monseigneur Bazin. Notre-Dame-des-Neiges, 15 juillet 1901. Je vous adresse ci inclus une lettre de mon cher et saint ami pour Monseigneur l'évêque du Sahara. Je n'ai pas à juger ni à apprécier les pieux projets. Spiritus Sanctus posuit episcopos, regere ecclesiam Dei, et non pas les abbés. Mais ce que je puis affirmer, c'est que je connais intimement depuis 11 ans M. Charles de Foucault et que je n'ai jamais vu en ma vie un homme réalisant à ce point l'idéal de la sainteté. Je n'avais jamais vu que dans les livres de tels prodiges de pénitence, d'humilité, de pauvreté et d'amour de Dieu. J'ajouterai, ce qui est moins important, que cet ancien élève de Saint-Cyr, officier de cavalerie, fut un explorateur de premier mérite au Maroc, en Algérie et en Tunisie, qu'il appartient à une très noble famille et qu'il est allié aux meilleures familles de France. Charles de Foucault à Monseigneur Bazin, Trappe de Notre-Dame-des-Neiges, 22 août 1901. Monseigneur, je me mets au pied de votre grandeur. Le souvenir de mes compagnons morts sans sacrement et sans prêtre, il y a 20 ans dans les expéditions contre Bouamama, dont je faisais partie, me presse extrêmement de partir pour le Sahara, aussitôt que vous m'aurez accordé les facultés nécessaires, sans un seul jour de retard, puisqu'un jour d'avance peut être le salut de l'âme d'un de nos soldats. Aussi, je regarde comme un devoir de charité de vous écrire de nouveau afin de pouvoir partir le plus tôt possible. Je demande humblement à votre grandeur deux choses. Premièrement, la faculté d'établir entre Ain Serfa et le Touat, en l'une des garnisons françaises n'ayant pas de prêtre, un petit oratoire public, avec la sainte réserve pour les besoins des malades d'y résider et d'y administrer les sacrements. Deuxièmement, l'autorisation de m'y adjoindre des compagnons, prêtres ou laïcs, si Jésus m'en envoie, et d'y pratiquer avec eux l'adoration du Très-Saint Sacrement exposé. Si vous daignez m'accorder cette double demande, je résiderai là, chapelain de cet humble oratoire, sans titre de curé, ni de vicaire, ni d'aumônier, et sans aucune subvention, vivant en moine, suivant la règle de saint Augustin, soit seul, soit avec des frères, dans la prière, la pauvreté, le travail et la bienfaisance, sans prêcher, sans sortir, si ce n'est pour administrer les sacrements, silencieux et cloîtrés. Le but est de donner les secours spirituels à nos soldats, d'empêcher que leurs âmes se perdent faute des derniers sacrements, et surtout de sanctifier les populations infidèles en portant au milieu d'elles Jésus présent dans le Très-Saint Sacrement, comme Marie sanctifia la maison de Jean-Baptiste en y portant Jésus. Je promets de tout mon cœur à votre grandeur de m'efforcer avec l'aide de Dieu de n'être jamais, malgré ma misère, une occasion de scandale et de ne jamais être pour votre délégation une cause de frais ni de charges matérielles. Je vous promets d'avance de tout mon cœur l'amour filial et la plus fidèle obéissance. Je me permets d'ajouter très humblement que la présence dans le Sahara de votre indigne serviteur, quoiqu'il soit très misérable,
sauvera probablement plusieurs âmes qui, sans cela, mourront sans sacrement et qu'elle donnera à votre délégation un

tabernacle de plus et chaque jour un saint sacrifice de plus. Si votre grandeur désire me parler, sur un mot de vous, par poste ou télégraphe, j'irai immédiatement à Alger. Je suis avec le plus profond respect, Monseigneur, etc. Charles de Foucault, prêtre indigne. Monsieur l'abbé Huvelin à Monseigneur Livignac, dimanche 1er septembre 1901. Monseigneur, j'ai écrit il y a 8 jours aujourd'hui à Monseigneur Bazin des Pères Blancs tous les renseignements que vous me demandez sur Monsieur de Foucault. Celui-ci m'avait demandé de les envoyer à Monseigneur Bazin. Ce que je puis dire à votre grandeur est bon en tout point. Beaucoup d'enthousiasme, mais de la sagesse. Beaucoup de zèle, mais beaucoup d'obéissance. L'amour de la vie dure, avec un minimum de soulagement, mais de la discrétion. L'amour de la mortification lui est un besoin que lui fait l'amour de Dieu. Sa vocation l'a toujours attiré vers le monde musulman. Son séjour en Algérie, son voyage dans l'intérieur du Maroc, ses années passées en Palestine, l'ont préparé, l'ont endurci pour cette mission. J'ai vu venir cette vocation. J'ai vu qu'il s'assagissait par elle, qu'elle le rendait plus humble, plus simple, plus obéissant. Quand je lui disais de l'écarter comme chimérique, il l'écartait. Mais cela revenait plus fort et plus impérieux. En mon âme et conscience, je crois qu'elle vient de Dieu. Amour du silence, de l'action obscure, vous trouverez cela chez lui. La difficulté qu'il a trouvée à la trappe est toute venue de sa répugnance à recevoir les ordres sacrés. Il n'osait pas. Rien de bizarre ni d'extraordinaire, mais force irrésistible qui pousse, mais instrument dur pour un rude labeur, voilà ce que votre grandeur trouvera chez Monsieur de Foucault. Toutes les objections qui vous viennent, que de fois me sont-elles venues? Je ne me suis rendu qu'à l'expérience et à de longues épreuves. Fermeté, désir d'aller jusqu'au bout dans l'amour et dans le don, d'en tirer toutes les conséquences, jamais de découragement, jamais, un peu d'âpreté autrefois, mais qui s'est tant adouci. Laissez-le venir et voyez. Je regrette d'avoir détruit l'admirable lettre où il me demandait si humblement de donner des renseignements sur lui. C'est en toute conscience que j'envoie ceux-ci qui compléteront ceux que j'ai donnés à Monseigneur Bazin il y a aujourd'hui 8 jours. Laissez-le venir à ses risques et périls, voyez-le à l'œuvre et jugez. Croyez, Monseigneur, à mon respect, à mon profond et religieux dévouement et bénissez-moi. Je ne saurais vous dire combien j'ai été touché et pénétré de votre lettre où j'ai senti l'esprit du bon Dieu. Il discernera vite celui qui mène mon cher enfant. L'abbé Huvelin. Don Henri, prieur de Notre-Dame de Staweli, à Monseigneur Guérin, préfet apostolique du Sahara. 5 septembre 1901.

Le père Dufour m'a parlé d'une affaire que vous aviez à traiter de vive voix avec un ancien officier de la province d'Oran qui désirait y retourner. Je pense qu'il s'agit de notre ex-père Albéric, Charles de Foucault, ou mieux, Charles de Jésus. Je vous envoie en communication la dernière lettre que j'ai reçue de lui. Si vous aviez le bonheur de l'avoir comme collaborateur, j'en serais bien heureux pour vous et pour lui. C'est la plus belle âme que je connaisse. D'une générosité incroyable, il s'avance à pas de géant dans la voie du sacrifice et a un désir insatiable de se dévouer à l'œuvre de la rédemption des infidèles. Il est capable de tout, sauf peut-être d'accepter une direction trop étroite. Le révérend père, Don Martin, a dû le recommander à Monseigneur Livignac. Tout ce que je puis ajouter, c'est qu'ayant vécu 6 mois dans son intimité, j'ai été profondément édifié de sa vertu héroïque. Il y a en lui l'étoffe de plusieurs saints. Sa seule présence est une prédication très éloquente, et malgré la singularité apparente de la mission à laquelle il se croit appelé, vous pouvez en toute sûreté l'accueillir dans votre préfecture apostolique. Monseigneur l'évêque de Viviers à Monseigneur Livignac, Notre-Dame-des-Neiges, 5 septembre 1901.

Monseigneur, je recommande à votre bienveillance l'humble et saint prêtre qui vient vous apporter son concours et vous supplier de vouloir bien l'accepter. Monsieur l'abbé de Foucault est un ancien et brillant officier qui a brisé sa carrière pour se donner plus complètement à Dieu dans le sacerdoce. Je l'ai fait ordonner prêtre. Il est mon sujet et j'estime que c'est une grande faveur pour mon diocèse d'avoir possédé quelque temps un prêtre de ce mérite et de ce caractère. Si une vocation trop vieille et trop pressante ne l'appelait à se dévouer à la conversion des musulmans, je serais heureux de lui donner un emploi dans mon ministère. Il a acquis ici la réputation d'un saint et nos prêtres sollicitent comme une grande grâce le bonheur de l'approcher quelques instants. Tout cela vous dira, Monseigneur, en quelle profonde estime je tiens le prêtre qui vient à vous et combien je vous serais obligé de l'accueillir avec une grande bonté. J.M. Frédéric, évêque de Viviers. Au début de septembre, Charles de Foucault fait ses adieux au père de Notre-Dame-des-Neiges. Les caisses sont déjà prêtes, clouées, étiquetées, où les frères ont enfermé les provisions et tous les meubles qu'emportera l'ermite. Que contiennent-elles? Le nécessaire de la chapelle, un petit nombre de livres, 50 mètres de cordes, avec un petit seau pour puiser de l'eau dans les puits du désert, de la toile solide pour fabriquer une tente et des sacs fendus dont on fera des tapis. Le pauvre bagage est chargé sur une charrette, l'ancien frère Marie-Albéric reçoit une dernière bénédiction de l'abbé et s'en va très ému. Quelques jours après, il traverse la mer et débarque en Afrique, dans son Afrique. À Maison Carrée, il est reçu par Monseigneur Livignac, l'évêque du Sahara. On lui donne les autorisations nécessaires pour s'établir dans le sud de la province d'Oran, à proximité du Maroc. En attendant que l'autre autorisation, celle du gouverneur de l'Algérie, lui parvienne, c'est un vieil ami, le commandant Lacroix, un des Africains les plus connus, qui fait les démarches nécessaires. Il est invité à passer quelques jours à la trappe de Staweli. Il retrouve là des religieux qui lui sont depuis longtemps dévoués. Des amitiés nouvelles, aussitôt profondes, se nouent entre lui et les missionnaires de Maison Carrée. Il est toute espérance et tout projet. À Beni Abbès, je serai actuellement seul comme prêtre, écrit-il, à 400 km du plus proche. Mon préfet apostolique, Monseigneur Guérin, me permet d'avoir des compagnons. De son côté, Monseigneur Guérin disait : Je n'ai connu Charles de Foucault que depuis le commencement de septembre, mais il ne m'a pas fallu plus de temps pour l'estimer comme il le mérite et reconnaître en lui une vertu admirable. Je regarde comme une bénédiction de Dieu l'entrée de ce saint prêtre sur le territoire de la préfecture qui m'est confiée. Un véritable saint comme Charles de Jésus fait nécessairement du bien. Il ne peut pas ne pas laisser rayonner autour de lui quelque chose de la douceur et de la bonté de Jésus qui désormais fait toute sa vie. La réponse favorable du gouverneur général et du général commandant le corps d'armée étant venue le 14 octobre, le départ pour Oran, puis pour le sud, eut lieu dès le lendemain. Les officiers des postes échelonnés sur la route d'Oran à Beni Abbès avaient appris que l'explorateur célèbre, leur ancien camarade devenu moine, allait passer, obéissant lui aussi, à l'appel du désert, mais pour d'autres motifs. Il l'attendait aux gares du petit chemin de fer stratégique, aujourd'hui construit jusqu'à 800 km d'Oran, et qui se terminait en 1901 à Aïn Serfa. Il venait le saluer, quelques-uns lui apportaient des provisions de voyage. À Aïn Serfa, la petite ville blanche, bâtie au pied des dunes, il aurait pu trouver quelque auberge. Mais le général Cauchemé l'emmena au bureau arabe, château blanc parmi des arbres d'Europe, et lui donna une chambre où Charles de Foucault logea, cela est sûr, mais où l'on ne peut dire qu'il coucha dans un lit. Pendant les deux ou trois jours qu'il demeura chez son ami, on apprit bientôt que l'explorateur ermite avait dormi sur le plancher. Il se déclarait bien reconnaissant envers les officiers de tout grade qui lui faisaient accueil. Et c'est pour ne pas les contrarier qu'après quelques résistances, il accepta, lui qui se proposait d'aller à pied jusqu'à Beni Abbès, de partir avec le lieutenant Huot qui revenait de permission et donc de faire à cheval, sur le cheval d'un cavalier du Maghzen, et avec une escorte,
la longue route d'Ain Sefra.

0: à Beni Abbès. Ils entrèrent dans les régions désertiques. À mi-route environ, se trouve l'oasis de Taghit et la Redoute, qui commande une région dangereuse, fréquemment parcourue par des partisans en maraude. Comme les voyageurs français et leur petite escorte approchaient de Taghit, ils virent accourir une troupe de cavaliers. C'était le capitaine de Susbiel, commandant du poste à la tête de son magzen. Prévenu de la prochaine arrivée de l'ancien lieutenant de chasseurs d'Afrique, il venait à la rencontre de celui qui se dévouait à jamais aux pauvres du désert. En chemin, il avait dit à ses hommes « Vous allez voir un marabout français. Il vient par amitié pour vous, recevez-le avec honneur. » Foucault, reconnaissant la France, se porte vers elle au galop, sa robe blanche flottant au vent. Il arrête son cheval à trois pas de l'officier et répond au salut de Monsieur de Susbiel. En même temps, les 15 cavaliers, fidèles à la politesse indigène, mettent pied à terre, enveloppent le marabout qui vient par amitié pour eux et plusieurs ensemble, inclinés, baisent le bas de sa gandoura. Ce fut la bienvenue du Sahara. Frère Charles vécut quelques heures à Taghit. Le 24 octobre, avant de remonter à cheval, il célébra la messe devant les Français de la garnison. « C'est la première messe depuis l'occupation, disait-il. Il est probable qu'en aucun temps un prêtre n'y est venu. Je suis bien ému de faire descendre Jésus en ces lieux où, probablement, il n'a jamais été corporellement. » 4 jours plus tard, au soir d'une journée chaude, les voyageurs apercevaient les premiers palmiers de Beni Abbès.
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0: C'est le pourquoi du comment, ravi de vous retrouver pour ce nouvel épisode. Bonjour à toutes et à tous. Et avant de commencer, je voudrais vous remercier pour tous vos encouragements sur les réseaux sociaux, par mail et par courrier depuis le début de la saison. Sachez que ça nous touche énormément et on est surtout très heureux de voir que vous appréciez ces petits moments de culture religieuse. Et au moins, on n'a pas l'impression de donner de la confiture aux cochons, comme on dit. Tiens d'ailleurs, si on en parlait de cette expression aujourd'hui, donner de la confiture au cochon, c'est offrir à quelqu'un une chose dont il ne saura pas apprécier la valeur ou dont il est indigne. Mais bon, c'est quoi du coup le rapport avec la confiture? Eh bien pour tout comprendre, jetons un œil dans l'évangile selon saint Matthieu au chapitre 7. Nous sommes en Galilée. Jésus a commencé son ministère et des centaines de personnes se rassemblent pour écouter ses enseignements. En fait, il poursuit l'œuvre de Moïse avec les Hébreux, il montre qui est Dieu et il dévoile les fondements d'une vie fidèle au commandement du Seigneur. Le Christ aborde alors le discernement dont il faut faire preuve au sujet de la sainteté dans le quotidien. La phrase exacte qu'il prononce est la suivante. « Ne donnez point les choses saintes aux chiens. » Ne jetez pas non plus vos perles devant les pourceaux, de peur qu'ils les piétinent avec leurs pattes et se retournent pour vous déchirer. Vous savez que la loi de Moïse interdisait de manger des animaux considérés comme impurs, hein, et c'est le cas des cochons. Alors qu'au contraire, la perle blanche est brillante et dans la Bible un symbole de pureté et de grande valeur. D'ailleurs, au chapitre 13 de l'Évangile selon saint Matthieu, Jésus compare le royaume de Dieu à une perle, qui n'est donc forcément pas destinée aux cochons. Mais est-ce qu'il voulait dire par là que sa parole n'est pas destinée à tous? Non, pas du tout, évidemment. Elle est adressée à tous ceux qui veulent bien l'entendre, à ceux qui ne ferment pas leur cœur. Seulement, beaucoup se bloquent, c'est le problème. Et dans ce cas, il ne faut pas épuiser toute son énergie. Comme on dit, on ne fait pas boire un âne qui n'a pas soif. Mais on se demande quand même comment, siècle après siècle, les perles se sont transformées en confiture, sûrement le fruit d'un long parcours. Eh bien, pour comprendre, il faut se pencher sur l'histoire du sucre. On estime que la canne à sucre est cultivée dès l'an 1000 avant Jésus-Christ en Asie. Et ce sont Alexandre le Grand, puis les croisés, qui introduisent son nectar en Europe. C'est une épice très rare, qui devient rapidement très chère, et qui est principalement utilisée au Moyen-Âge pour soigner diverses maladies bénignes et conserver les fruits. Au XVe siècle, un certain Nostradamus écrit le premier ouvrage sur l'art et la manière de faire de la confiture. Au XVIIe et XVIIIe siècle, les variétés sont de plus en plus nombreuses grâce à l'installation de comptoirs partout dans le monde qui permettent l'introduction de fruits exotiques en Europe. Mais entre le sucre et les fruits, la confiture est une douceur très coûteuse, donc réservée aux élites. Du coup, on comprend facilement le glissement sémantique. Les perles, qui symbolisent ce qui est cher à notre cœur, sont devenues de la confiture, donc un mets qui est cher lui aussi, mais de façon plus terre-à-terre cette fois. Bon, on retrouve quand même l'opposition originelle entre quelque chose de luxueux, de précieux, et puis cet animal qui représente tout ce qu'il y a de plus disgracieux. Et forcément, un cochon ne peut pas apprécier la délicatesse de la confiture, tout comme celui qui ferme son cœur ne peut pas apprécier les richesses qu'offre la foi au quotidien. En revanche, ce que dit Jésus sans cesse dans son enseignement, c'est qu'aucun pourceau n'est incurable, si je puis dire. Il invite quand même les chrétiens à annoncer partout et vraiment partout l'évangile. Après, libre à votre interlocuteur de faire sa tête de cochon et de ne pas vous écouter. Mais ça, ça ne regarde que lui. Et puis en plus, vous n'avez pas élevé les pourceaux ensemble. Sur ce, chers amis, je vous remercie d'avoir dégusté cette émission en notre compagnie. Excellente semaine et à très vite. Ciao, ciao.
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1: Cette année, le pèlerinage de Notre-Dame de Chrétienté a franchi la barre des 20 000 participants malgré la vague de chaleur qui frappe la France en ce week-end de Pentecôte. En 40 ans d'existence, ce pèlerinage est devenu l'un des plus grands rassemblements catholiques de France.
3: Ce pèlerinage de Notre-Dame de Chrétienté, en fait, remonte à la question que Jean-Paul II a posée aux Bourgeois en 1980. France, fille aînée de l'Église, es-tu fidèle aux promesses de ton baptême? Et donc, l'idée, c'était de relancer finalement un petit peu l'idée de chrétienté. Notre vie sur terre est un pèlerinage et donc on se met en route, on se met en marche. Alors les trois piliers finalement sont parfaitement symbolisés par un arbre. Vous avez les racines, la tradition, qui nourrissent le tronc qu'on appelle la chrétienté, c'est-à-dire en particulier pour nous aujourd'hui la doctrine sociale de l'Église. Et puis les branches. Les branches, c'est beaucoup plus souple, c'est beaucoup plus fin parce que ça c'est la mission. Et la mission aujourd'hui consiste à aller parler à des gens. Il y en a beaucoup ici, près de 10% des personnes ici qui ne sont pas baptisées, qui ne sont pas catholiques même.
1: Signe du dynamisme de ce pèlerinage, la moyenne d'âge des participants est cette année de 22 ans et un tiers d'entre eux le vivent pour la première fois. Attirés notamment par l'expression visible de la foi, la fraternité et le défi physique qu'ils représentent.
4: Je suis dans un chapitre où je connais pas beaucoup de monde et les gens sont très sympas, ils se connaissent entre eux mais pourtant ils restent pas fermés, ils parlent aux gens.
5: C'est assez incroyable comment on peut se surpasser quand on est avec un groupe. Et qu'il y a vraiment une énergie qui en sort parce que tout seul, on n'arriverait pas du tout à faire ce pèlerinage.
6: Déjà, moi, ce qui me marque, c'est l'esprit de tout le monde, qui sont tous joyeux. Vraiment, je m'attendais pas trop à ça, que tout le monde soit joyeux, on marche en paix, en joie, on chante, on prie.
7: Je le vis bien, je fais des belles rencontres. Je suis très content, des rencontres de cœur à cœur avec des personnes. Et c'est une grande joie.
1: Au cœur de la proposition de ce pèlerinage de Chartres, il y a la célébration de la messe en rite tridentin, dite selon le Missel 1962 et priée uniquement en latin. La célébration de la forme ordinaire du rite romain issu de la réforme liturgique de 1970, après le Concile Vatican II, y est interdite.
8: La messe tridentine, la messe en latin, le Vetus Ordo, il a plusieurs noms, est au cœur de la spiritualité du pèlerinage de Chartres depuis sa fondation. Et donc le pèlerinage veut essayer de valoriser ce trésor de l'Église, de le conserver et puis de le faire découvrir. Pas mal de personnes, de jeunes, en fait, toquent à la porte de l'Église par le biais de cette liturgie. On estime à peu près que 30% de nos pèlerins découvrent cette liturgie à l'occasion du pèlerinage, viennent aussi pour la découvrir, pour savoir ce que c'est et peut-être aussi pour s'approprier cette richesse de l'Église.
1: En 2021, le pape François a publié le motu proprio Traditionis Custodes, décret qui restreint significativement la célébration de la messe tridentine dans les diocèses. Au-delà des livres liturgiques, le pape François a voulu rappeler la nécessaire acceptation du Concile Vatican II et de la réforme liturgique, ainsi que l'enjeu de la communion pour l'Église. Depuis, c'est l'évêque du lieu qui est habilité à autoriser la célébration en Vetus Ordo sur son territoire. À Chartres, Mgr Christori est donc chargé d'appliquer ces dispositions, non sans tension avec les organisateurs du pèlerinage.
9: Alors moi, j'accueille les pèlerinages. En 400 ou 500 par an se présentent à nous, sans compter les individuels, les familles. C'est la maison dont j'ai la charge en tant que père de cette maison. Moi, je ne pose pas beaucoup de conditions. Néanmoins, j'ai souhaité notamment

0: l'an dernier, en 2025, rappeler que l'autorité apostolique sur ce territoire, c'est moi qui l'avais, et qu'elle concerne la liturgie. Pour célébrer dans la forme qu'on appelle Vetus Ordo, je demandais aux prêtres qui souhaitaient le faire sur ce territoire de me demander mon accord. Je sais que beaucoup de pèlerins sont attachés à cette forme-là. Il demeure la question, pour les prêtres qui veulent participer avec leurs fidèles, qui veulent célébrer la messe de l'Église depuis Saint-Paul VI, et qui se voient aujourd'hui, entre guillemets, interdits de le faire. On essaie de dialoguer, d'avancer. Après, personnellement, je n'ai pas la compétence ni l'autorité pour régler toute cette question de liturgie qui doit être réglée d'abord par des experts en théologie, en liturgie et aussi au niveau de Rome.
1: Ce que j'ai dit à l'évêque de Chartres, c'est que nous n'avons pas changé. Le pèlerinage est toujours le même et dans sa liturgie, elle est inchangée depuis 44 ans. Ce qui a changé, c'est la position de l'Église à notre égard. Traditionnis custodes, le motu proprio du pape François, dans lequel il apporte des limites à la célébration de la liturgie traditionnelle, c'est une blessure. C'est une blessure, vous voyez, pour tous ces pèlerins qui sont ici, qui viennent de diocèses où cette liturgie a été douloureusement restreinte. Parmi ceux qui ne peuvent pas fréquenter habituellement la liturgie traditionnelle, 63,5% d'entre eux voudraient pouvoir y assister si elle était disponible. Ensuite, c'est une blessure aussi parce que les motifs invoqués par le pape François sur la fracture qui aurait été provoquée par cette liturgie dans l'Église, sur la distance qui aurait été mise, sur la suspicion qu'elle aurait manifestée à l'égard du Concile Vatican II, eh bien nous récusons ces motifs-là. Et ce soir, nous serons également réunis devant le Saint-Sacrement exposé, en même temps que les collégiens du Frat à Jambeville. Et les uns et les autres, nous prierons aux intentions mutuelles du Frat pour les pèlerins de chrétienté et aux intentions de nos pèlerins par les collégiens du Frat.
2: Parmi la nouvelle génération de pèlerins, qu'ils soient des habitués ou non à la messe tridentine, nombreux sont ceux qui voient en cette cohabitation une richesse plutôt qu'un problème.
3: C'est dommage qu'il y ait des débats comme ça parce que ça crée des petites divisions. Je pense que la jeunesse est quand même plus ouverte à tout type de forme de prière.
4: En tant que pèlerin, moi, ce qui me guide, en réalité, c'est de voir mes filles aînées. Pour elles, en fait, elles passent du pèlerinage de Chartres à Paray-le-Monial et elles alternent, en fait, ils alternent très facilement de passer d'un rite à l'autre. Ça m'a fait évoluer et du coup, je passe maintenant assez facilement d'un rite à l'autre. On en parlait beaucoup pendant le pèlerinage avec les gens avec qui je faisais le pèlerinage. Quand on était petit, on était un peu bercé par ces espèces de querelles. Et aujourd'hui, en fait, les jeunes, et du coup, nous entraînent aussi.
0: Tout ce qu'on vit, même dans ces peut-être différences de sensibilité, dans ces approches différentes, ne peut pas dominer la parole de Jésus en Jean 17, qui dit au Père, « Père, que tout soit un, comme toi et moi, nous sommes un. » C'est-à-dire que la communion, elle prime sur toutes nos sensibilités. Eh bien, à nous de encore une fois, de s'attacher à l'essentiel qui est la parole de Dieu et de la partager, voilà, dans cette diversité que l'Esprit-Saint a permis quand même qu'on vive, voilà.
2: Ces dernières années, Notre-Dame de Chrétienté a su attirer une nouvelle génération de pèlerins sur les routes, des participants souvent étrangers aux tensions de ces dernières décennies, mais intéressés par l'expérience du pèlerinage et son expression de la foi chrétienne.
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0: Bonjour à toutes et à tous, bienvenue sur KTO pour la vie des diocèses où nous partons chaque semaine à la découverte d'un territoire, d'un diocèse et de son évêque. Et aujourd'hui, direction le nord-est de la région Occitanie pour parler du diocèse de Mende, dont les limites correspondent au département de la Lozère. Dans cette édition, on suivra des collégiens et des lycéens au cœur d'un camp itinérant de 3 jours, l'occasion de découvrir les propositions de la pastorale des jeunes. Et on entendra le témoignage d'un pasteur et d'un prêtre, une initiative œcuménique rare qui rassemble catholiques et protestants autour de la Bible. La Lozère est un territoire rural d'Occitanie au sud du Massif central dont les limites correspondent globalement à celles de l'ancienne province de Gévaudan. C'est le département le moins peuplé de France métropolitaine avec un peu plus de 76 000 habitants dont plus d'un sur trois est retraité. Son économie est portée par l'agriculture d'élevage, la filière bois et le tourisme vert. Ses grands espaces naturels protégés des gorges du Tarn au Mont Lozère dans le parc national des Cévennes en passant par l'Aubrac attire des visiteurs en quête de nature et particulièrement les marcheurs. Et pour parler du diocèse de Mende, je reçois pour la première fois son évêque, Mgr Jean Pelletier. Bonjour Mgr.
1: Bonjour Honorine.
0: Bienvenue donc pour la première fois sur le plateau de la vie des diocèses, puisque vous êtes un jeune évêque, on va le voir tout à l'heure. Comment est-ce que vous pourriez nous présenter ce diocèse de Mende en quelques mots, pour donc s'afficher sur l'écran quelques chiffres clés de l'Église catholique en Lozère ?
1: Le diocèse, c'est d'abord sa géographie, vous en avez parlé, c'est un diocèse très rural, avec une densité de population très faible, c'est la plus faible de France, à peu près 15-16. C'est un diocèse qui est aussi marqué par une histoire religieuse très forte. Quand on circule dans le diocèse, on voit très souvent des croix, des vierges, éclairées aussi la nuit. Et donc ça marque ce diocèse qui a fourni de nombreux prêtres et de nombreuses religieuses, notamment au 19e, au 20e siècle.
0: Je voudrais commencer par quelques dates pour découvrir votre parcours, Mgr Jean Pelletier. Vous êtes donc évêque de Mende depuis moins d'un an, puisque vous avez été ordonné évêque en septembre 2025 et que votre nomination était d'ailleurs la première faite par le pape Léon XIV quelques jours seulement après son élection. Né en 1963 à Angers, vous avez grandi dans une famille d'agriculteurs installés dans un petit village du Maine-et-Loire. Vous êtes rentré au séminaire de Nantes après des études et un diplôme d'ingénieur en agriculture. Ordonné prêtre en 1994 pour le diocèse d'Angers, vous avez notamment été supérieur adjoint à partir de 2019, puis supérieur de la maison Charles de Foucault, la propédeutique de la province ecclésiastique de Rennes de 2022 à 2025. Je termine avec votre devise épiscopale, elle vient de l'évangile de Marc au chapitre 10, « Confiance, lève-toi, il t'appelle ». Mgr Jean Pelletier, comment est-ce que vos racines paysannes, cette vie familiale que vous avez eue dans le rural, vous aident dans votre découverte, dans vos premiers pas en Lozère ?
1: Alors, en fait, du fait de toute mon histoire personnelle, bon, très tôt, on était associés à la vie de mes frères et mes sœurs, à la vie de la,

0: de la ferme, fait que je suis de plein pied avec nombre d'agriculteurs et de personnes aussi originaires du rural, puisque c'est un diocèse très rural. J'ai une petite anecdote, un des prêtres m'a reçu, parce que j'ai visité tous les prêtres profitant du petit nombre pour les rencontrer, et un des prêtres m'a dit, mais vous êtes coquin, parce qu'une fois que vous avez dit que vous étiez fils d'agriculteur avec l'accent, eh bien maintenant tout le monde vous a accueilli et vous accueille. Donc effectivement, ça met de plein pied avec les réalités de ce monde, puisque j'ai aussi un petit peu les codes, même si l'agriculture en Lozère est très différente de l'agriculture dans l'Ouest, en particulier dans le Maine-et-Loire.
1: Peut-être un petit rapport d'étonnement, comme on dit parfois quand on arrive dans un nouveau lieu. Qu'est-ce qui vous marque particulièrement dans la vie de l'Église catholique en Lozère ?
0: Alors, plusieurs choses. La première chose, c'est l'accueil. J'ai été extrêmement impressionné par l'accueil des chrétiens. Ça s'est vu notamment le jour de l'ordination, mais je m'aperçois, ayant fait les visites de paroisse, que partout je suis très bien accueilli, d'ailleurs non seulement par les chrétiens, mais aussi par l'ensemble de la population. Deuxième chose qui me marque, c'est la qualité, je dirais, d'accueil dans les églises. Les églises sont belles, elles sont entretenues, et elles sont pour la plupart, ouverte. Et ça, je trouve ça très, très, très beau.
1: On va parler donc des jeunes pour commencer, puisqu'à chaque période des vacances scolaires, la pastorale des jeunes propose des séjours à destination de la jeunesse du diocèse. En avril dernier, les activités ont été centrées sur la marche. 11 jeunes de 13 à 17 ans ont ainsi participé à un camp itinérant de 3 jours, couvrant un peu plus de 60 km et environ 2000 mètres de dénivelé du Mont Lozère à Genolac. Encadré par le père Pierre-Yves Giraud, responsable de la pastorale des jeunes, cette randonnée a duré 3 jours, je vous le disais donc. 3 jours pour contempler la nature, se dépasser, vivre une expérience spirituelle et se retrouver entre jeunes. C'est un reportage de Guillaume Cross.
2: Sur les contreforts du Mont Lozère, un groupe de la pastorale des jeunes se rassemble pendant 3 jours. À leur tête, le père Pierre-Yves organise ses camps depuis 7 ans. Cette année, la marche est au cœur des activités.
3: On a appelé ça rando-spi, donc c'est une rando spirituelle, c'est pas simplement une marche, un défi physique. La pastorale des jeunes propose presque à toutes les vacances un petit séjour ou un grand séjour suivant les vacances pour les collégiens, lycéens et aussi les primaires, pour qu'ils puissent vivre leur foi à plusieurs. Ils sont un peu isolés dans leur coin et donc là on les rassemble. C'est aussi le but de mettre le Seigneur à la première place, donc par la messe. Tout au long de la journée on récite le chapelet, puisqu'on a la Vierge Marie qui nous accompagne. Cette statue, ça fait plus de 7 ans qu'elle accompagne tous les séjours de la pastorale des jeunes.
2: Par moments, un brouillard épais accompagne la marche. Mais malgré ce temps capricieux, Nathan, adepte de ces camps, apprécie ces moments de partage.
4: Je me déconnecte un peu parce qu'à force d'être sur le téléphone, à force, on est vite bloqué. Et là, forcément, je reprends l'air, je respire bien. Ça fait de l'activité physique, moi j'aime bien. Le fait que ce soit convivial, qu'on soit tous ensemble, ça réchauffe les cœurs, même s'il fait froid dehors.
2: Des paysages variés, des discussions profondes et une prière ancrée. La randonnée rassemble toutes les générations, comme le souligne l'abbé Gabriel.
5: L'enjeu, c'est vraiment de leur faire vivre 3 jours en chrétien. Donc, prendre du temps pour la prière, du temps pour la fraternité, le service, les amitiés. Leur faire construire aussi de belles amitiés solides sur lesquelles ils puissent s'appuyer plus tard. Pour nous, forcément, ça nous fait du bien parce que c'est des jeunes qui ont envie de vivre leur foi, de se nourrir. Et donc, on est vraiment aussi à notre place pour transmettre la foi, pour enseigner, pour... Et donc ça nous forme aussi à leur école, hein, puisque ce sont eux aussi qui nous apportent, hein, à travers les discussions, à travers les questionnements qui se posent. Nous aussi, on avance, on marche avec eux.
2: Pour nourrir les réflexions spirituelles qui émergent au cours de leur marche, les jeunes sont invités à remplir un carnet de voyage.
6: C'est vrai qu'ici en Lozère, on a la chance d'avoir des super paysages et c'est assez porteur. Notamment là, on fait un petit temps, les jeunes sont en train de faire un petit temps de cœur à cœur. C'est vraiment, on se met à l'écoute du Seigneur, mais on est porté par la nature. Voilà, ces beaux paysages, ça aide à se recueillir déjà et puis à la contemplation aussi.
2: Méline apprécie particulièrement la bouffée d'air que procure la beauté de la nature.
7: Dans ce monde, c'est pas toujours facile d'avoir la foi. Et quand on vient ici, on sait qu'il y a vraiment quelque chose qui nous pousse à le faire. En fait, on sort un peu de la vie de tous les jours, aller en cours, tout ça. Là, on prend vraiment du recul, on peut plus réfléchir. Voilà, c'est extérieur à ce qu'on vit tous les jours.
2: Le groupe passera la nuit au village Pont de Montvert avant de continuer l'aventure dans les Cévennes.

0: posés. Ils ne sont pas très nombreux, mais ils sont très heureux, comme vous avez pu le constater, de se rencontrer. Et c'est précieux d'avoir aussi des jeunes prêtres, bientôt un deuxième, puisque vous avez vu, il y a un diacre que je vais bientôt ordonner.
1: En vue du sacerdoce.
0: En vue du sacerdoce, et que je vais ordonner prêtre à la fin du mois de juin. Et donc, c'est des lieux où les jeunes, effectivement, même s'ils ne sont pas très nombreux, se soutiennent, et ils sont soutenus par quelques adultes très engagés.
1: Vous-même, vous les avez rejoints, je crois.
0: Oui, alors je les ai rejoints le soir là, du reportage pour passer à peine 24 heures avec eux, marcher et puis célébrer en pleine nature, ce que j'apprécie beaucoup. Et c'est vrai que la nature en Lozère me donne à méditer sur la beauté de la création et bien sûr sur le Créateur.
1: Alors justement, comment est-ce que le marcheur que vous êtes voit cette présence de nombreux chemins de randonnée, de chemins de pèlerinage? Quelle est l'opportunité pour la pastorale du tourisme en général?
0: Alors, ce qui est très intéressant ou qui m'a marqué...
1: Il y a plusieurs chemins, hein, il n'y a pas que le chemin de Saint-Jacques.
0: Il y a énormément de chemins. Il y a plus de 2000 kilomètres, encore je dois être en dessous, de GR... Il y a le chemin d'Urbain V, Guilhem du Désert, Stevenson, donc il n'y a pas que des chemins liés à la foi. J'ai été frappé, la première fois que je suis arrivé à Mende, dans les journaux, il y avait annoncé plusieurs randos. Il y avait rando ensemble, rando santé, rando etc. Je rêve un jour d'une rando évêque. On verra peut-être pas sur les pas d'Urbain V. Oui. Et effectivement, il passe énormément de monde, notamment sur le chemin de Saint-Jacques qui passe au nord-ouest du diocèse. Et il y a des équipes de chrétiens qui, à partir du mois de mai ou juin, vont pendant plusieurs mois, jusqu'en septembre en général, accueillir chaque jour dans des lieux particuliers les pèlerins pour pouvoir discuter, proposer à ceux qui le veulent un temps de prière, un temps de méditation, un temps de partage.
1: Et compte tenu de la démographie du département, on en parlait tout à l'heure, quel est l'avenir des établissements scolaires et plus particulièrement de l'enseignement catholique?
0: Alors c'est une de mes préoccupations. Comme partout, on a une perspective de diminution importante du fait de la démographie. Ce qui est particulier à la Lozère, c'est d'une part que l'Église catholique, enfin l'enseignement catholique, scolarise 40% des jeunes de Lozère.
1: Et donc c'est une proportion immense quand même.
0: C'est une grande proportion. En nombre, c'est pas énorme,
1: oui,
0: mais c'est une grande proportion. Et la particularité aussi, vous l'avez vu, du fait de la densité, c'est que ce sont des petits établissements avec la chance d'être petit, parce que c'est très, très convivial, mais aussi, vous voyez bien, les difficultés, que ça peut être financière, ça peut être aussi de trouver des personnes, des enseignants.
1: Une fragilité en termes de recrutement.
0: Une fragilité de l'enseignement catholique. Et l'enjeu, c'est de pouvoir permettre aux familles qui le souhaitent de pouvoir scolariser dans des écoles. Le risque du fait du petit nombre et de la faible densité, c'est que les écoles soient trop éloignées. Parce que très vite, on peut faire une demi-heure, trois quarts d'heure de route pour faire quelques kilomètres en Lozère.
1: On va aller maintenant, Mgr Jean Pelletier, au cœur des Cévennes, où catholiques et protestants se retrouvent pour lire la Bible ensemble. À Pont de Montvert, dans la paroisse Saint-Joseph de Florac, une initiative œcuménique rassemble fidèles des deux confessions chrétiennes, prêtres et pasteurs, autour d'un même thème un même texte biblique. Un projet né de la volonté du pasteur Gilles Daudet, pionnier de l'œcuménisme en France, et du père Claude Gras, pour favoriser le dialogue et mieux comprendre les différentes interprétations des Écritures. Une démarche qui rencontre aujourd'hui un véritable succès, avec près de 80 participants en Lozère.
2: De 2016 à 2018, on a lancé un petit peu des rencontres un peu plus approfondies au niveau de l'œcuménisme, d'où est née les rencontres bibliques œcuméniques.
3: Il y a un premier pied qui est la guérison des mémoires. et la réconciliation. Le deuxième pied, c'est celui de la parole et de la prière commune. Et puis le troisième, c'est le pied de la convivialité. On ne peut pas faire une étude biblique sans manger ensemble, par exemple. Ça, ce n'est pas possible.
2: Alors, comment ça se passe? On commence par lire le texte que nous devons travailler. Après un petit temps de réflexion, chacun dit ce qu'il

0: ce qu'il a reçu ou ses interrogations. Ensuite, on partage un petit peu tout cela. Ce n'est pas un enseignement, hein, c'est vraiment un dialogue. Mais on crée une rencontre spécifique que pour partager sur nos points d'achoppement, sur la théologie. Et vous savez que connaître, c'est naître avec. Et donc, une fois qu'on a chacun exprimé ses sentiments, on se connaît mieux. Et quand on se connaît mieux, on se respecte aussi beaucoup mieux. Quoi. Voilà.
1: C'est vrai que c'est un vrai échange, en fait, où on apporte les uns et les autres à travers un programme de lecture. Par exemple, cette année, c'était sur les psaumes. L'an prochain, ça sera sur les grands textes de la Genèse. L'an dernier, c'était l'évangile de Jean. Et j'ai trouvé ici, dans ces montagnes, une qualité de fraternité spirituelle qui est très profonde, finalement.
2: Comment est-ce que ce dialogue œcuménique marque le diocèse de Mende et peut être un témoignage d'unité possible dans la diversité des confessions chrétiennes ?
3: Alors, il marque surtout une partie du diocèse, les Cévennes, parce que tout le reste du diocèse est catholique, mais les Cévennes, il y a eu des confrontations très dures, voire violentes.
2: Il parle de guérison des mémoires,
3: voilà,
2: de réconciliation.
3: Voire violentes dans l'histoire. Et donc, déjà, de pouvoir se retrouver autour d'une table, et j'ai participé à deux ou trois rencontres déjà, et en fait, on repère pas qui est protestant, qui est catholique. Et parce que chacun vient avec son histoire personnelle de foi, et c'est des moments très beaux de rencontres où effectivement la place de la convivialité est importante, de la fraternité. Avec la conscience qu'on a deux histoires différentes, mais qui ne sont pas irréconciliables.
2: C'est donc un témoignage aussi d'une fraternité, d'une unité possible autour du Christ.
3: Tout à fait.
2: Et la Bible, on a dit aussi. Hein. Ouais.
3: Et le père Claude Gras me disait combien, pour lui-même, ces rencontres étaient enrichissantes et le dynamisaient.
2: Il y a 5 communautés religieuses, 5 congrégations présentes en Lozère, mais des communautés qui doivent faire face à de nombreux défis, dont celui du vieillissement. La question est un peu large, mais quel est l'avenir de la vie consacrée en Lozère ?
3: C'est aussi une autre question, parce qu'il y a eu énormément de religieux, religieuses, de prêtres, et qui ont fondé des écoles, fondé aussi des instituts, par exemple, pour les enfants, d'autres instituts aussi pour les personnes handicapées, et qui, pour la plupart, maintenant, ont été associés à d'autres. Et aujourd'hui, je perçois qu'il y a un risque presque de disparition de ce signe essentiel pour l'Église de la vie religieuse.
2: Est-ce qu'on peut faire quelque chose contre cette disparition ?
3: Ben, j'espère. Non, elle n'est pas programmée, heureusement, parce qu'on a 5 communautés, dont 2 communautés, une polonaise et une du Sénégal,
2: oui,
3: qui effectivement rajeunit les rangs. Mon souhait, c'est qu'il puisse avoir une présence de ces religieuses dans chacune des 5 paroisses. Or, ce n'est plus le cas actuellement.
2: Vous l'avez évoqué en creux, mais le département est aussi très marqué par le monde du handicap, pour des raisons historiques. Comment est-ce que ça colore la vie de l'Église ?
3: Ça colore par le fait que, d'une part, il y a des rencontres, pas dans tous les lieux, parce qu'ils sont très très nombreux, les lieux, hein, c'est plusieurs milliers de personnes qui sont soit pour travailler ou être accueillies.
2: Oui, ça marque aussi les actifs, puisqu'une partie des emplois,
3: oui,
2: sont concernés par ces métiers-là.
3: Tout à fait, oui. Et donc, c'est très souvent qu'à la messe, il y ait plusieurs personnes handicapées et qui, avec leur joie, transmettent quelque chose de la bonne nouvelle de l'Évangile.
2: Donc ça fait partie aussi des communautés paroissiales. Je voudrais redire peut-être un mot sur la réalité du monde agricole en Lozère. Les crises se succèdent, malheureusement. Comment est-ce que l'évêque que vous êtes accompagne le monde agricole dans toute sa variété ?
3: Alors, c'est d'abord le connaître. Donc, j'ai eu la chance, grâce aux visites des paroisses, de pouvoir visiter plusieurs exploitations. Encore dernièrement, la semaine dernière, j'ai été traire dans une des exploitations qui me permet de pouvoir discuter avec eux, de voir un peu leurs soucis, leurs problèmes. Bon, ils sont très divers, hein, mais entre autres, il y a une question, par exemple, de la problématique du loup, Et il y a

0: Même un éleveur qui m'a dit, moi j'élevais des moutons, maintenant j'ai changé, j'élève des bovins parce que...
1: Les ovins sont trop attaqués par le loup.
0: Trop attaqués par le loup, oui. Ça, c'est impressionnant et ça crée vraiment un traumatisme chez les agriculteurs.
1: On va passer, Mgr Jean Pelletier, à la séquence des questions de terrain. La première question, elle vient de Marie-Hélène, coordinatrice de l'équipe d'adoration de la paroisse de Mende.
2: Bonjour Père, vous le savez bien sûr, nos prêtres sont âgés dans le diocèse et il n'y a pas beaucoup de relèves. Est-ce que dans l'église on doit avoir le même problème partout, mais comment vous pensez pouvoir continuer, que notre église se poursuive et puisse répondre à tous les besoins des fidèles et de ceux qui ne croient pas aussi à l'évangélisation avec peu de ministres, peu de prêtres?
0: Alors, merci de la question, parce que ça me permet d'aborder une question que je n'ai pas abordée, effectivement, qui est une de mes préoccupations, c'est celle des prêtres à l'avenir, puisqu'actuellement, il y a un prêtre de moins de 60 ans, prêtre diocésain. Alors, il y en a d'autres, notamment grâce au prêtre Fidei Donum.
1: S'il y en a un, c'est le prêtre qu'on a vu dans le reportage.
0: Tout à fait. C'est le seul de moins de 60 ans du diocèse en diocésain, et puis bientôt deux, puisque Gabriel, le diacre, je vais bientôt l'ordonner. Je suis, avec les prêtres, en train de réfléchir, effectivement, comment, dans 5, 10 ans, quels prêtres pourront être présents. Donc il y aura des prêtres diocésains, mais de moins en moins nombreux, des prêtres Fidei Donum, mais il faut garder aussi un équilibre. Donc on a tard aussi de réfléchir, de voir comment on peut faire appel. Et puis, à la CEF, on est en train de lancer un groupe de réflexion entre comment vivre la solidarité entre diocèses relativement riches en prêtres et diocèses plus démunis en prêtres. Premier élément de la question. Puis le deuxième élément de la question, pour la mission, il n'y a pas que le prêtre, c'est tous. Nous sommes tous des disciples missionnaires, et donc, petit à petit, ça l'est déjà, mais de voir comment, ensemble, prêtres, laïcs, religieux, religieuses, etc., diacres permanents, on puisse être sur ce champ de la mission.
1: On écoute une question de Brigitte, qui est bénévole à la maison d'accueil de la maison paroissiale de Mende.
3: Bonjour Monseigneur. Comment pouvez-vous répondre aux nombreuses demandes des paroissiens du secteur de Mende qui souhaitent que l'on revienne aux célébrations pénitentielles avec absolution collective? Merci Monseigneur.
0: Alors effectivement, c'est une question qu'on croit souvent en rural. La question c'est, beaucoup de gens participaient à ces célébrations d'absolution collective avec... je crois à quelque chose de beau qui était la parole de Dieu. Réfléchir à ses péchés à la lumière de la parole de Dieu et de le vivre en communauté, ensemble. En fait, ça s'est développé en France alors que, même si le rituel le prévoit, elle le prévoit dans un cas un peu exceptionnel. Et là, c'était devenu un peu l'ordinaire. Donc mes prédécesseurs, en Lozère comme ailleurs, on demandait à revenir à la forme ordinaire. Or, il y a quelque chose qui est très beau dans la forme ordinaire, qui est très difficile, c'est la question de l'aveu.
1: Le
0: sacrement de réconciliation individuelle. Et puis l'aveu, qui, à mon avis, a une dimension importante, qui est une dimension anthropologique. Pouvoir dire son péché, c'est un geste d'humilité, pour tous, hein, y compris pour l'évêque. Et puis, d'autre part... il peut y avoir des fois des péchés pour lesquels on se dise « Ah, ça c'est impardonnable ». Eh bien, d'entendre de la part du prêtre « Tous tes péchés te sont pardonnés », ça c'est irréplaçable personnellement.
1: On a une dernière question dans cette dernière minute de l'émission de Russell, un jeune de la paroisse de Mende.
4: Bonjour Monseigneur, aujourd'hui nous pouvons observer le retour de nombreux jeunes au niveau de l'Église vers la France. Et ma question est la suivante. Comment en tant qu'évêque, vous vous organisez pour accompagner et accueillir ces jeunes déjà du diocèse de Mende qui reviennent vers l'Église catholique. Merci.
0: Alors j'étais extrêmement frappé au mercredi décembre, un peu comme partout, dans la cathédrale de Mende, il y avait peut-être une centaine de jeunes de 15-25 ans. Et effectivement, on voit bien par la pastorale des jeunes, par des initiatives aussi de jeunes accompagnés qui puissent les rejoindre. Je crois qu'effectivement, il y a aujourd'hui une opportunité pour... parce que l'Évangile, les jeunes semblent ouvrir leur cœur au Christ et à l'Évangile. Et ça, c'est une très belle source d'espérance.
1: Alors, pour finir cette première émission que vous venez de vivre, Monseigneur Jean Pelletier, quelle intention de prière est-ce que vous voudriez confier à ceux qui nous suivent pour votre ministère d'évêque et pour l'Église catholique en Lozère ?
0: L'intention de prière, c'est celle des jeunes, pour qu'ils puissent être disponibles aux appels du Christ. Confiance, lève-toi, il t'appelle. Je crois que c'est l'appel à la confiance que le Seigneur lance à chacun.
1: Merci beaucoup, Monseigneur Jean Pelletier, d'être venu sur le plateau de la vie des diocèses. Et pour en savoir plus sur le diocèse de Mende, rendez-vous sur le site internet www.diocese-mende.fr. 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Merci pour votre fidélité. Quant à moi, je vous donne rendez-vous la semaine prochaine.

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0: Noé, le cultivateur, commença de planter la vigne. Ayant bu du vin, il fut enivré et se dénuda à l'intérieur de sa tente. Cham, père de Canaan, vit la nudité de son père et avertit ses deux frères au dehors. Mais Sem et Japhet prirent le manteau, le mirent tous deux sur leur épaule et, marchant à reculons, couvrirent la nudité de leur père.
1: Le démarrage de la vie après le déluge, et lui a des graines de toutes les plantes, il a des coupes de tous les animaux, mais des graines de toutes les plantes, peut-être des petits pots comme Christophe Colomb qui emportait des petits pots de vigne dans le Nouveau Monde, et il plante cette plante qu'il ne connaît pas très bien, elle donne des fruits délicieux, en plus dans la Bible, ça se passe au mont Ararat, et on sait par l'archéologie que c'est un des foyers d'origine de la viticulture. L'Arménie, la Géorgie, le Caucase du Sud. Et donc, il plante la vigne. Bien sûr, il fait du vin. On le boit avec un plaisir immense. Et quand il fait très chaud, parce que s'il se met sous la tente, c'est qu'il devait faire assez chaud pour faire la sieste. Quand il fait très chaud, bah, si on boit beaucoup de vin, on s'enivre. Et bon, il se prend pas pour Dieu, mais il s'endort. Et il se dénude complètement. Et là, donc, là, c'est... Je ne sais pas si c'est le lieu de parler de cette histoire, mais la faute de Cham est sûrement bien plus grave que celle d'avoir simplement vu son papa dénudé sous la tente. Parce que voir la nudité de son père ou de sa mère, c'est un acte sexuel.
0: Cette ambivalence du vin, elle est présente tout au long de la Bible, hein, depuis la Genèse jusqu'à l'Apocalypse. Hein, c'est le vin de l'Alliance, donc c'est vraiment le lieu... de la communion avec Dieu, en tout cas le signe de la communion avec Dieu, mais c'est aussi le vin de la colère de Dieu dans l'Apocalypse. Hein, je vais déverser sur vous le vin de ma colère. C'est le vin de Cana, c'est le vin aussi du Cantique, hein, voilà, mais qui est dépassé. Hein, ton amour est meilleur que le vin.
1: Je pense que le vin est une métaphore de la condition humaine et même peut-être de la condition divine du Dieu incarné qu'est Jésus. C'est-à-dire que le vin est une occasion de joie, de bonheur et développe le sens de l'amitié et de l'amour. Et en même temps, il est une occasion de péché.

Cette grande plaine de la Saône a été l'axe de communication le plus emprunté depuis la Haute Antiquité, bien avant même la conquête romaine, au temps des Gaulois. Et au Moyen-Âge, il y a un basculement. Autour de la fin du XIe siècle, il y a une très grande forêt qui a repoussé pendant les invasions. Et c'est au cœur de cette grande forêt que les moines de Cîteaux qui quittent, qui sont une sorte de dissidence de l'abbaye de Cluny, viennent s'installer au désert, comme on dit. Le désert, c'est l'endroit dépourvu d'humanité, et ils s'installent dans un endroit sauvage, cette forêt de Cîteaux, qui a été cultivée à l'époque romaine, et très fréquentée le long de cette voie romaine, et ils s'installent là, des friches autour d'eux, ils drainent, parce que c'était devenu un endroit très marécageux, et c'est là où ils commencent à constituer des domaines agricoles, ayant besoin de travailler la terre et de vin pour l'office divin et pour recevoir les hôtes très nombreux passant dans cette plaine et allant soit vers le sud, vers Compostelle ou vers Rome ou vers les croisades, soit vers le nord, vers les pays germaniques où n'oublions pas qu'on est ici sur le plan politique à cette époque au cœur d'un des grands états de l'Europe médiévale qui est le duché de Bourgogne. Le grand duché d'Occident. Ce sont les meilleures terres qui servaient à fournir la table des ducs, qui était une grande table gastronomique du Moyen-Âge. Alors ça, c'est pas directement religieux, mais c'est complètement lié. C'est-à-dire que l'abbaye de Cîteaux doit aussi sa prospérité à l'affection et aux dons venant des ducs et de toute la cour de toute la cour de Bourgogne. Donc là, en fait, c'est un des cœurs de l'Europe. En tout cas, ici, on comprend un peu ce qu'est la civilisation européenne, par civilisation qui est fondée sur le christianisme, et les moines de Cîteaux ont eu un rayonnement extraordinaire, parce qu'il y a des abbayes partout en Europe qui sont des filiales, des filles de Cîteaux, dont Valmagne, qui est une abbaye qui continue à faire du vin, il n'y en a plus beaucoup aujourd'hui, il y en a en Italie quand même un certain nombre, qui sont des abbayes tenues toujours par des moines, des communautés monastiques, et qui font du vin. Mais en France, il n'y en a plus beaucoup du fait de la Révolution qui a détruit totalement l'abbaye de Cîteaux, mais qui n'a pas détruit cette ferme, cette grange. Et aujourd'hui, ces 50 hectares sont partagés entre 80 propriétaires. C'est ça, ce laboratoire de la haute viticulture de qualité qui a été inventé par les moines de Cîteaux et qui existe encore aujourd'hui.

C'est étonnant parce qu'en fait, les pieds de vigne, on a l'impression qu'ils tendent vers le ciel, mais avec une forme parfois qui cherche le chemin vers le ciel. Et ça peut être tout un symbole d'ailleurs, mais c'est pas toujours facile d'arriver vers là-haut. Mais en fait, c'est symbolique parfois aussi de presque un chemin de vie.

0: Voilà, nous sommes à la sortie de l'hiver, donc on voit que la vigne a été taillée. Et on a laissé 6 porteurs espacés de façon à laisser la place pour chacun. Vous voyez, 1, 2, 3, 4, 5, 6. Et c'est de là que vont partir les sarments qui porteront le raisin. Donc on a sélectionné ceux qui étaient les plus vigoureux, les meilleurs. Et c'est eux qui vont porter vraiment le fruit de la vigne pour cette année. Après, il va y avoir un autre passage pour enlever tous les petits bourgeons qui vont sortir au printemps. On n'a pas l'impression, mais d'ici quelques jours, enfin en tout cas au moins une ou deux semaines, ça va être une vitalité incroyable. La vigne va sortir plein de bourgeons, d'une part sur les porteurs, donc ceux-là on va les laisser. Et puis parfois, il y en aura d'autres endroits et ça, faudra les enlever pour que la vigne ne s'épuise pas dans plein de sarments inutiles, mais qu'elle concentre ses forces sur les sarments qui porteront le raisin.
1: L'essor a acquis la propriété en 1967, le 15 septembre. Mais vous imaginez, après, pour faire les plans, la construction, c'est 68-69. Mais ça, c'est un peu dans nos gènes de notre vie monastique. C'est de pouvoir cultiver la terre. Et ça, vraiment, ça fait un petit peu partie de notre ADN.
2: De nos racines, finalement.
1: Et donc ça, c'était important. Donc, en fait, on aurait préféré avoir un vieux bâtiment roman. Mais on avait trouvé les bâtiments, mais il n'y avait pas les terres. Et donc, en fait, les sœurs ont préféré... Enfin, nous, on n'était pas là à l'époque. Hein, les sœurs ont préféré acheter une terre et construire un bâtiment moderne, entre guillemets, un peu dans la sobriété aussi. Hein, mais parce que je pense que c'était tellement important de pouvoir équilibrer notre vie monastique avec le travail extérieur, agricole, avec la pénibilité qui s'y mêle, mais aussi cette beauté et puis ce sens symbolique.
2: Ce contact avec...
1: Et donc là, on n'a pas choisi notre culture, parce qu'en Provence, on a pris ce qu'il y avait. On reçoit ce que la terre nous donne aussi.
2: La vie, ça n'est pas quelque chose que... C'est pas un support, c'est pas quelque chose de difficile, c'est quelque chose de gai, de... Et le vin, on le partage aussi. Donc ce n'est pas la vie, elle n'est pas limitée pour nous, elle est aussi ouverte sur le monde. Je pense qu'il y avait tout ça aussi dans ce que le Christ a voulu.
1: Je pense qu'il y a aussi toute la symbolique de la Bible. Depuis, vous parliez de Noé. En fait, le vin, il poursuit son chemin à travers toute la Bible. Et je pense que c'est pas un hasard, si vous voulez, qu'il y a tous ces rappels où Israël est comparé à une vigne, où justement, il y a comment on agit avec, c'est ce que nous dit l'Ecclésiastique, comment est-ce qu'on agit sagement avec du vin. C'est-à-dire, quelle est la leçon de notre vie, comment mener sa vie droitement, parce que c'est un peu le... Enfin, on dit la conversion, c'est se tourner vers du bon côté, si vous voulez. Et donc, en fait, tous ces conseils de l'Ecclésiastique nous indiquent, c'est une méthode, comment on agit en étant homme. Et donc, quand on va jusqu'au bout, le Christ est venu s'incarner, pour nous sauver, bien sûr, mais surtout pour nous montrer comment est un homme.

0: Moi, j'aime bien imaginer que cette parcelle représente le travail que faisaient les moines à l'époque. Voilà le travail fini des moines sur une parcelle. C'est-à-dire, on laisse enherber au milieu, et sous le rang, voilà, ils passaient à la pioche, comme nous on fait. Hein. Moi, c'est moi qui le fais ici. Et c'est satisfaisant. Et ça, c'est les signes de sol souple. Vous voyez les petits trous, là ? Ça, c'est les vers de terre. Ces vers de terre qui vont en profondeur, chercher l'eau, et qui reviennent, et qui ramènent de l'eau. Donc en fait, plus on a un sol vivant, ce que moi j'essaye de favoriser, plus on a un sol vivant, plus en fait il y a un équilibre qui se crée avec la vigne. Et ça, c'est hyper important. C'est pour ça que il faut trouver le juste équilibre. Par exemple, ça, ce chardon, moi je les enlève. Parce que ça consomme trop d'eau et trop d'oligo-éléments. Par contre, ici, je laisse enherber, parce que tout ça, c'est la protection du sol. Depuis le 5e siècle, à Valmagne, il y a toujours eu de la vigne. Mais les moines, quand ils sont arrivés en 139, ils avaient trois critères pour installer une abbaye. C'était accès à l'eau, calme absolu et grand terroir. En fait, moi, je les imagine, parce que tout à l'heure, on va aller derrière l'abbaye. Vous allez voir, quand on va arriver sur les terroirs derrière l'abbaye, on va aller un peu plus loin et on pourra imaginer ce qui venait d'Albi. Donc ça, c'est la route d'Albi. Hein. On peut imaginer quand ils sont arrivés et vous allez voir que d'un coup, en fait, cette vallée, elle sonne comme une évidence, quoi. Et Valmagne, d'ailleurs, c'est la grande vallée. Hein.
1: Il y a des générations de moines qui ont choisi cet endroit pour faire du vin, qui faisaient certainement. Alors, évidemment, on n'a pas beaucoup de traces. Bon, on sait quand même que vers le 14e, 15e siècle, etc., il y avait une réputation qui était assez bonne, notamment de vous savez, les abbayes 14e, 15e, c'était des lieux où les puissants personnages qui voyageaient s'arrêtaient. C'est une espèce d'hôtellerie de luxe, hein, du 5 étoiles. Et le vin, il était 5 étoiles aussi, dans ce cas-là, en général. Il faut savoir que les moines qui faisaient du vin ici, ils savaient exactement comment on faisait du vin en Bourgogne. Parce que, en fait, alors ça c'est un peu long, mais il faut savoir, en gros, que les abbayes cisterciennes, mais les autres aussi, il y avait une notion qui dépassait totalement l'Europe d'aujourd'hui. Hein, c'est-à-dire que c'était des régions relativement proches les unes des autres, et au niveau des moines, il y avait le grand chapitre général tous les ans à Cîteaux, chez les cisterciens. Et il fallait imaginer ces abbés qui emmenaient souvent leurs célériers, qui se déplaçaient pendant peut-être un mois d'abbaye en abbaye jusqu'à Cîteaux pour venir au grand chapitre général, qui restait quelque temps et qui repartait en s'arrêtant dans d'autres abbayes. Et tout le monde se croisait sans arrêt. Et il y avait, évidemment, ils emmenaient avec eux l'abbé, il partait pas tout seul, donc soit il emmenait le frère célérier qui s'occupait du vignoble, soit il emmenait un ou deux frères spécialistes des vignes, et il retrouvait des cépages, il retrouvait des méthodes de culture, il y avait des tas de choses comme ça qui faisaient que le savoir des cisterciens était divulgué à travers toutes les abbayes d'Europe, quasiment. Et donc ça, c'est très très important, parce que qu'est-ce qui a fait la grandeur des cisterciens dans l'action de faire du vin, c'était aussi ce maillage incroyable qu'ils ont pu avoir à travers toute l'Europe.

le bon vin, bu avec attention, modération et en partage, est le chemin de Dieu. Et c'est pas par hasard que Dieu a voulu que le vin soit élaboré par les hommes, mais selon son bon vouloir. Et c'est en cela aussi que le christianisme prolonge et magnifie la religion dionysiaque, où Dieu, le dieu du vin, Dionysos, rentre dans le vin. Et au cours du symposium, lorsque les symposiarques, comme ceux du banquet de Platon, par exemple, boivent rituellement le vin de la coupe, ils boivent le dieu lui-même, ils boivent Dionysos. Et donc ça préfigure évidemment la transsubstantiation, où l'on boit le sang du Christ au moment de la communion sous les apparences du vin. Ça vient directement de ce monde méditerranéen et moyen-oriental où le vin joue depuis très très longtemps un très grand rôle dans les religions, la religion mésopotamienne, égyptienne. Il y a des jars de vin dans les tombeaux des pharaons, alors qu'auparavant c'était des jars de bière. C'est vraiment la boisson du ciel, c'est la boisson des dieux.

ça a été transformé en chez après la Révolution. Ouais, parce qu'en fait, l'abbaye est devenue un bien d'État. Ça a été récupéré par l'État après la Révolution. Et ça a été revendu. Et la personne qui l'a revendu, en fait, a acheté à lui un domaine viticole. Et il s'est dit, quoi de mieux qu'une abbaye avec des pierres immenses pour faire un chai de vinification. Donc c'est pour ça qu'il a fait murer tous les vitraux. Donc une partie sont murées. Et il a mis ses énormes foudres en chaîne de Russie. Il les a fait monter sur place. Et moi, je me souviens quand on était petits, de temps en temps, on montait, on prenait une échelle et on mettait notre nez sur les foudres. Et ça sentait encore, il y a encore des vapeurs d'alcool, quoi. Et c'est l'odeur qu'on a, que moi j'ai depuis que je suis tout petit, dans l'abbatiale, cette odeur, c'est toujours la même et c'est toujours celle de ces foudres, quoi, de ce bois qui a eu la fermentation du raisin. Et mon père, lui, il a vinifié jusqu'en 96, il a.

0: Il y eut des noces à Cana et la mère de Jésus fut invitée à ces noces. Mais Jésus aussi fut invité avec ses disciples. Et ils y vinrent et pendant la noce, il n'y eut plus de vin. Et la mère de Jésus s'approcha de lui et lui dit, ils n'ont plus de vin. C'est-à-dire, le vin, c'est le signe de l'alliance, hein, le signe de l'alliance de Dieu et des hommes.
1: Et on en boit le jour du mariage.
0: Et on en boit le jour du mariage, voilà. Alors Jésus répond en disant, « Femme, que me veux-tu ? Qu'y a-t-il entre toi et moi ?» Avec cette interrogation sur le sens à donner de, soit d'une question, soit d'une affirmation, « Mon heure n'est-elle pas venue ?» ou « Mon heure », qui est plutôt une négation qu'une affirmation, « Mon heure n'est pas venue. »
1: N'est pas encore venue.
0: N'est pas encore venue. Et donc sa mère dit au servant, « Faites tout ce qu'il vous dira, qui est le, comment dirais-je, l'expression de, par laquelle est contractée l'alliance par Moïse. »
1: C'est-à-dire qu'en fait, elle se fiche complètement de ce que lui dit son fils, qui lui dit « Mon heure n'est pas encore venue. Bon, » elle lui répond même pas, et elle dit au serviteur, « Faites ce qu'il vous le dira. » C'est-à-dire qu'elle le force à entrer dans la vie publique et donc à préparer la passion qui arrivera 3 ans plus tard.
0: D'une certaine manière, on peut dire c'est... ça. Et donc, on vient voir le maître de la noce, et on lui présente cette eau, et il puise, et c'est un excellent vin. Et donc, le maître de la noce vient voir Jésus, le marié, et lui dit, mais d'habitude, on sert le bon vin au début, puis quand les gens sont gris, eh bien, on leur sert la piquette. Et toi, tu as gardé le bon vin pour la fin. Et donc, mon vœu, c'est pour les mariés, c'est de garder le bon vin pour la fin. Voilà.
1: Alors, si vous me permettez un commentaire œnologique sur le sujet, on sait qu'il y avait déjà à cette époque, donc même à l'époque grecque, mais surtout, on a beaucoup de témoignages de l'époque romaine, une hiérarchie des vins. Il y avait des très grands vins, comme ceux qui venaient, par exemple, de la région de Gaza aujourd'hui, hein, qui étaient exportés par le port de Jaffa, et puis, ou par exemple, au pied du Vésuve, hein, où il y avait de très grands vins, liés, bien sûr, à une clientèle très fortunée, habitant Pompéi ou Herculanum, ou Naples. Donc, il y avait une hiérarchie des vins. Et là, il y a réellement... on insiste sur le fait que c'est un vin particulièrement exceptionnel. C'est le don de Dieu. Et par conséquent, Dieu s'est mis entièrement dans ce vin. C'est, qu'est-ce que j'aurais voulu être là ?
0: Qu'est-ce qu'il est fait par le plus grand des vignerons, voilà, le plus grand des viticulteurs, le plus grand des créateurs, qui est le poète, c'est-à-dire celui qui fait. Hein, le poète, c'est celui qui fait, hein, en grec, et qui est Dieu lui-même. Donc, d'avoir Dieu, si vous voulez,
1: vigneron,
0: comme vigneron et comme viticulteur et comme créateur d'une vigne, peut laisser augurer de la qualité de ce vin qui a été offert à l'occasion à Cana et qui est offert à toute l'humanité, hein, à travers l'alliance, précisément, qui est conclue entre Dieu et l'humanité.

Émonder, c'est aussi envisager l'avenir. C'est se dire, bon ben, pour l'instant, il donne rien, mais il y a quand même toujours l'espérance de se dire, ben, à partir de là, ça pourra repartir. Et très, très certainement, ça deviendra un porteur de l'année suivante. Il ne faut pas penser que ça va vraiment donner des raisins. Ça peut, mais ce n'est pas toujours le cas. Ici, ce n'est pas encore les bébés raisins, mais ce sont les prochaines fleurs qui vont éclore d'ici quelques semaines. Et donc, il doit y avoir deux porteurs, celui-là et celui-là. Et si je trouve autre chose, vous voyez, il y en avait un ici, qui lui, il ne sera pas fructifère, mais qui va prendre de la sève, eh bien, je l'enlève. Voilà, c'est tout simple. Vous voyez, là, ici, ben voilà, j'en trouve en dessous. Très souvent, c'est par en dessous. Et j'enlève tout ce qui, justement, va prendre la sève au lieu de la donner pour les fruits. Je vais bien en mettre.

qu'un moine doit travailler de ses mains, ça fait partie de la règle de Saint-Benoît, et le travail, l'accomplissement le plus parfait du travail, c'est aussi une sorte de prière. Par conséquent, si le moine cultive la vigne, il doit la cultiver le mieux possible et obtenir le meilleur vin possible, ne serait-ce que parce que, comme il a une vraie culture religieuse et qu'il connaît les Écritures par cœur, il sait très bien que le premier miracle de Jésus, ça a été de transformer de l'eau en vin au cours des noces à Cana, et que ce vin était absolument prodigieux. Donc le moine essaye de se rapprocher de cet idéal du très bon vin, parce que le bon vin, c'est aussi la gloire de Dieu. C'est ici qu'on invente cette technique de la clôture et qu'on invente ces clos. Et au lieu de mettre les pierres en tas, eh bien, on essaye de les monter en mur, en pierre sèche, et d'enclore la vigne. L'avantage des vignes qui sont à proximité du mur, c'est que le mur accumule la chaleur dans la journée, qu'il la restitue la nuit et qu'il élève la température. Au Moyen-Âge, donc, la vigne et les moines de Citeaux sont les premiers, commencent à escalader les pentes et

à s'apercevoir que la vigne cultivée sur une pente permet d'obtenir des meilleurs raisins parce que les rayons du soleil, qui sont obliques évidemment, on n'est pas au tropique ici, tombent à la verticale sur la pente. Donc les raisins mûrissent mieux. En plus, il y a des sols avec du caillouti, donc bien drainé, alors que dans la plaine, il y a de l'argile. Donc la vigne a besoin d'avoir les pieds au sec et la tête au soleil. C'est l'endroit idéal. Et ça, les moines de Cîteaux contribuent à cette découverte de l'intérêt du coteau.

0: Quand on dit le mot prière en français, ça évoque d'abord quelque chose de silencieux, d'inactif, alors que la prière monastique est une action. Oui. Et ça, on essaye de le transposer dans le travail.
1: Alors justement, vous avez inventé des techniques pour faire le meilleur vin possible. En quoi c'est en relation avec la règle monastique?
0: Le travail, c'est le travail des mains, et les cisterciens ont beaucoup insisté sur... Ils seront vraiment moines s'ils vivent du travail de leurs mains. C'est dans la règle de Saint-Benoît. Mais le travail est aussi un travail intellectuel. La vraie devise monastique, ce ne serait pas seulement « ora et labora », ce serait « ora legge,
1: legge
0: et labora ». Prie, lis et travaille. Et donc, il y a une partie du travail qui est un travail de réflexion et de mise en forme des techniques. Et parmi la technique, il y a la technique viticole. Il y a un ordinaire d'abord, l'ordinaire de la vie. On n'est pas tout le temps en train de planer à 3000 mètres d'altitude. Notre vérité, elle n'est pas dans le moment où on plane, elle est dans l'ordinaire de la vie. Mais dans cet ordinaire de la vie, on touche à un mélange de contrôle et de lâcher prise qui est un peu comme le début de l'ébriété, où on continue à contrôler et où en même temps on sent bien qu'on est dans un autre monde.

0: Ah oui, mais sinon,
1: ah, je vais.
2: Je vois si une cagette pas trop pleine.
1: J'ai perdu.
2: Non, mais oui.

0: N'importe quelle couleur,
1: non, bah du coup, on a fait. Non, s'il y avait une ou deux noires.
0: Non, c'est bon. Alors, en fait, finalement, c'est. J'ai pas que prends le.
2: Est-ce que je démarre celui-là? Non, là, celui-ci.
0: Oui, celui-là, faut l'enlever.
2: Sachant qu'il va falloir.
0: Maravane, parce qu'il est plus facile pour moi.
3: Maravane, il faudrait.
4: Elle va venir.
3: Ça, avec

C'est un mémorial, c'est-à-dire c'est un événement qui se répète, c'est un événement du passé qui se répète dans une actualisation présente et dans une présence qui rend présente ce moment du passé. Et ce moment du passé, ça n'est pas la scène en elle-même, mais c'est le mystère de Pâques, c'est-à-dire le mystère de la mort et de la résurrection de Christ. Dans le sacrement de l'Eucharistie, nous faisons le mémorial de la passion du Christ. Nous nous souvenons qu'il s'est offert pour nous, une fois pour toutes, une fois pour toutes. Dans le mystère de la croix, d'un amour incommensurable, où il se livre et se donne sans rien retenir. C'est ça, le mystère de l'amour.

l'Eucharistie devient le centre, le sommet de toute notre vie communautaire, ecclésiale, mais de notre vie aussi propre à chacune, c'est que d'habitude, une nourriture, on se l'approprie, c'est-à-dire on transforme le pain et le vin qu'on mange en soi, c'est-à-dire on fait tout un processus physique pour gagner des forces. Et en fait, avec l'Eucharistie, c'est l'inverse qui se produit, c'est le Christ qui nous incorpore à lui. Ça fait que quand on se nourrit du corps et du sang du Christ, quand on boit le sang du Christ, en fait, on devient un seul corps, non pas parce qu'on ingurgite la nourriture, mais c'est parce que le Christ nous incorpore à sa personne, en fait. Et du coup, on peut dire qu'on devient un seul corps. C'est pour ça que l'Église est une. On dit souvent dans le credo, l'Église est une sainte catholique. Et elle, en principe, elle est une, justement, parce qu'on forme toutes

Hein? Non, non, c'est bon, c'est bon. Elle est là, Xavier? Ah, parfait. Là, on est à 11-8. Le problème, c'est qu'il y a un bas-fond qui n'était pas dans les trois rangées qu'on a fait vendredi. Soit, bah, viens, on peut goûter. Hein. On peut goûter le jus. Hein.

0: Parce que là, ça devrait prendre combien, ça,
1: ça, c'est la première...
0: Oui, je vois ce que tu veux dire. Premier échantillon. Ouais, ça m'étonne quand même. C'est pas normal qu'ils soient à 12-8. Ils sont à 12-8 et la rangée d'après, une semaine après, ils sont à 12.

0: Et dire à Olivier Gavala, la pompe, c'est sur un, moi je compte complètement.
1: Ok.

Quand on est face à un tel monument, le fameux têtu de la fin du XVe siècle, qui a été construit par les moines à partir des arbres de leur forêt de Cîteaux, de ces chênes magnifiques, on ne peut pas s'empêcher de penser à l'un des thèmes majeurs de la culture religieuse du Moyen-Âge, qui est ce thème du pressoir mystique, qu'on trouve sur beaucoup de vitraux, sur beaucoup de tableaux, dans les miniatures, dans les sculptures, et qui est cette analogie que l'on fait entre le raisin en train d'être pressé qui va donner du vin, et le Christ qui, sur ses représentations, est couché dans le pressoir à la place du raisin, écrasé par le péché du monde, c'est cet énorme poids des madriers qui est au-dessus, et c'est son sang qui coule ici. Et comme vous le savez, dans l'Eucharistie, le sang du Christ conserve les apparences du vin. Donc ça montre à quel point, pour des moines qui essayent de faire du vin à la gloire de Dieu, le meilleur vin possible, parce que rien n'est trop beau pour Dieu, ça montre à quel point la figure du Christ crucifié et donnant son sang pour le salut de l'humanité est importante. Et donc, quand les moines construisent ce pressoir, c'est à ça qu'ils pensent, bien sûr. C'est pas, ils font pas du vin pour ils font du vin pour la gloire de Dieu. Et quand ils en boivent, c'est en s'emplissant de Dieu. Et quand c'est au cours de la messe, évidemment, c'est le sang du Christ. Et donc, cette association extrêmement forte dans le christianisme entre le vin et le sang du Christ est extraordinaire. Alors, curieusement, à cette époque, l'Église a choisi de célébrer la messe au vin blanc pour ne pas tacher le linge liturgique. Mais évidemment, pour les imaginations, ce serait encore mieux si c'était du vin rouge, puisque ça a la couleur du sang. Et on dit que c'est aussi l'une des raisons pour lesquelles on a choisi le vin blanc. C'est pas seulement pour le linge liturgique, pour ne pas le tacher, c'est aussi parce que ce serait trop facile pour les fidèles de penser que c'est le sang du Christ, puisque ça a la même couleur. Donc, le fait que ce soit du vin blanc et que ce soit du sang oblige à un acte de foi. Et ça, c'est quelque chose aussi de très, très, très fort dans l'histoire théologique qu'on oublie parfois. Souvent, on dit « Ah ben non, mais c'est pour pas tâcher le linge liturgique ». Les orthodoxes continuent à dire la messe au vin rouge. C'est la même raison pour laquelle on continue à célébrer la messe dans des calices en métal et non pas en verre ou en cristal, parce que si c'était en verre ou en cristal, on verrait au travers. Et donc, l'important pour le croyant, pour le fidèle, c'est cet acte de foi. Oui, c'est le sang du Christ, alors que ça a l'apparence de vin blanc, et que quand on le goûte, c'est du vin blanc.

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1: Merci Sainte Vierge, merci Maman du Ciel de ton aide. Je t'en supplie, veille toujours sur ma famille, moi-même, mon mari, mes enfants, mes petits-enfants. On a tant besoin de toi, je t'en supplie. Merci Maman du Ciel.
2: Marie, Reine du Ciel, intercède auprès de ton Fils pour Mao et sa famille. Qu'elle soit guérie et que sa famille soit rassurée, soulagée et consolée. Amen.
3: Notre-Dame de Lourdes, je viens te demander ta protection. Aide-moi à guérir de mes problèmes d'hypertension qui deviennent invalidants. Ô Marie, je te confie aussi mon mari, mes enfants et mes petits-enfants. Vierge Marie, nous te prions.
4: Au nom du Père, et du Fils, et du Saint-Esprit. Chers pèlerins, bienvenue ici à Notre-Dame de Lourdes, ici dans ce sanctuaire, et en particulier dans la grotte de Massabielle, ici même où il y a eu les 18 apparitions de la Vierge Marie à Bernadette, dans ce lieu béni. Merci à tous les enfants présents ici, ceux qui prient avec nous, des différents diocèses, puis de Loche, Lyon, Aix-en-Provence. Bienvenue aussi à tous ceux qui nous suivent par les réseaux, par Internet, la radio et la télévision. Nous allons prier ensemble les mystères glorieux du rosaire. Parmi toutes nos intentions de prière, je vous propose aussi de prier en action de grâce pour le sacrement de la confession qui est donné dans l'Église, pour que beaucoup, beaucoup puissent y accéder, et aussi pour que le secret de confession soit protégé et respecté par les autorités. Je crois en Dieu, le Père Tout-Puissant, Créateur du ciel et de la terre, et en Jésus-Christ, son Fils unique, notre Seigneur, qui a été conçu du Saint-Esprit, est né de la Vierge Marie, a souffert sous Ponce Pilate, a été crucifié, est mort et a été enseveli et descendu aux enfers. Le troisième jour est ressuscité des morts, est monté aux cieux, est assis à la droite de Dieu, le Père Tout-Puissant, d'où il viendra juger les vivants et les morts. Je crois en l'Esprit Saint, à la Sainte Église catholique, à la communion des saints, à la rémission des péchés, à la résurrection de la chair, à la vie éternelle.
5: Notre Père qui es aux cieux, que ton nom soit sanctifié, que ton règne vienne, que ta volonté soit faite sur la terre comme au ciel.
6: Aujourd'hui, notre pain de ce jour. Pardonne-nous nos offenses, comme nous pardonnons aussi à ceux qui nous ont offensés. Ne nous laisse pas entrer en tentation.
5: Je vous salue, Marie, pleine de grâce. Le Seigneur est avec vous. Vous êtes bénie entre toutes les femmes, et Jésus, le fruit de vos entrailles, est béni.
7: Sainte Marie, Mère de Dieu, priez pour nous pauvres pécheurs, maintenant.
5: Je vous salue, Marie, pleine de grâce. Le Seigneur est avec vous. Vous êtes bénie entre toutes les femmes, et Jésus, le fruit de vos entrailles, est béni.
7: Sainte Marie, Mère de Dieu, priez pour nous pauvres pécheurs, maintenant et à l'heure de notre mort.
5: Je vous salue, Marie, pleine de grâce. Le Seigneur est avec vous. Vous êtes bénie entre toutes les femmes, et Jésus, le fruit de vos entrailles, est béni.
7: Sainte Marie, Mère de Dieu,
6: priez pour nous pauvres pécheurs, maintenant et à l'heure de notre mort.
8: Gloria Patri et Filio et Spiritui Sancto, sicut erat in principio et nunc et semper, et in saecula saeculorum. Amen.
5: Ô Marie conçue sans péché,
6: priez pour nous qui avons recours.
4: Premier mystère glorieux, la résurrection de notre Seigneur Jésus-Christ. Du psaume 31. Heureux l'homme dont la faute est enlevée et le péché remis. Heureux l'homme dont le Seigneur ne retient pas l'offense, dont l'esprit est sans fraude. Que la foi au Christ ressuscité nous donne le courage et l'humilité de recevoir son pardon, en particulier dans le sacrement de la confession.
5: Notre Père qui es aux cieux, que ton nom soit sanctifié, que ton règne vienne, que ta volonté soit faite sur la terre comme au ciel.
6: Aujourd'hui, notre pain de ce jour. Pardonne-nous nos offenses, comme nous pardonnons aussi à ceux qui nous ont offensés. Et ne nous laisse pas entrer en tentation, mais délivre-nous du mal.
9: Je vous salue Marie, pleine de grâce. Le Seigneur est avec vous. Vous êtes bénie entre toutes les femmes. Et Jésus, le fruit de vos entrailles, est béni.
6: Sainte Marie, Mère de Dieu, priez pour nous pauvres pécheurs.
9: Je vous salue Marie, pleine de grâce, le Seigneur est avec vous. Vous êtes bénie entre toutes les femmes, et Jésus, le fruit de vos entrailles, est béni.
6: Sainte Marie, Mère de Dieu, priez pour nous pauvres pécheurs, maintenant et à l'heure de notre mort.
9: Je vous salue Marie, pleine de grâce, le Seigneur est avec vous. Vous êtes bénie entre toutes les femmes, et Jésus, le fruit de vos entrailles, est béni.
6: Sainte Marie, Mère de Dieu, priez pour nous pauvres pécheurs, maintenant et à l'heure de notre mort.
9: Je vous salue Marie, pleine de grâce, le Seigneur est avec vous. Vous êtes bénie entre toutes les femmes, et Jésus, le fruit de vos entrailles, est béni.
6: Sainte Marie, Mère de Dieu, priez pour nous pauvres pécheurs, maintenant et à l'heure de notre mort.
10: Je vous salue, Marie, pleine de grâce. Le Seigneur est avec vous. Vous êtes bénie entre toutes les femmes, et Jésus, le fruit de vos entrailles, est béni.
6: Sainte Marie, Mère de Dieu, priez pour nous pauvres pécheurs, maintenant et à l'heure de notre mort.
10: Je vous salue, Marie, pleine de grâce. Le Seigneur est avec vous. Vous êtes bénie entre toutes les femmes, et Jésus, le fruit de vos entrailles, est béni.
6: Sainte Marie, Mère de Dieu, priez pour nous pauvres pécheurs, maintenant et à l'heure de notre mort.
10: Je vous salue, Marie, pleine de grâce. Le Seigneur est avec vous. Vous êtes bénie entre toutes les femmes, et Jésus, le fruit de vos entrailles, est béni.
6: Sainte Marie, Mère de Dieu, priez pour nous pauvres pécheurs, maintenant et à l'heure de notre mort.
11: Je vous salue Marie, pleine de grâce, le Seigneur est avec vous. Vous êtes bénie entre toutes les femmes, et Jésus, le fruit de vos entrailles, est béni.
6: Sainte Marie, Mère de Dieu, priez pour nous pauvres pécheurs, maintenant et à l'heure de notre mort.
11: Je vous salue Marie, pleine de grâce, le Seigneur est avec vous. Vous êtes bénie entre toutes les femmes, et Jésus, le fruit de vos entrailles, est béni.
6: Sainte Marie, Mère de Dieu, priez pour nous pauvres pécheurs,
11: je vous salue Marie, pleine de grâce. Le Seigneur est avec vous. Vous êtes bénie entre toutes les femmes, et Jésus, le fruit de vos entrailles, est béni.
6: Sainte Marie, Mère de Dieu, priez pour nous pauvres pécheurs, maintenant et à l'heure de notre mort.

0: divine. Ô Marie conçue sans péché. Deuxième mystère glorieux, l'ascension de notre Seigneur Jésus-Christ. Du psaume 31. Je t'ai fait connaître ma faute, je n'ai pas caché mes torts. J'ai dit, je rendrai grâce au Seigneur en confessant mes péchés. Que le pardon du Seigneur nous apporte joie, réconfort, paix et reconnaissance pour mieux le glorifier par nos actes de charité sur la terre.
1: Notre Père qui es aux cieux, que ton nom soit sanctifié, que ton règne vienne, que ta volonté soit faite sur la terre comme au ciel.
2: Donne-nous aujourd'hui notre pain de ce jour. Pardonne-nous nos offenses, comme nous pardonnons aussi à ceux qui nous ont offensés. Et ne nous laisse pas entrer en tentation, mais délivre-nous du mal.
3: Je vous salue Marie, pleine de grâce. Le Seigneur est avec vous. Vous êtes bénie entre toutes les femmes. Et Jésus, le fruit de vos entrailles, est béni.
2: Sainte Marie, Mère de Dieu, priez pour nous pauvres pécheurs, maintenant et à l'heure de notre mort. Amen.
3: Je vous salue, Marie, pleine de grâce. Le Seigneur est avec vous. Vous êtes bénie entre toutes les femmes. Et Jésus, le fruit de vos entrailles, est béni.
2: Sainte Marie, Mère de Dieu, priez pour nous pauvres pécheurs, maintenant et à l'heure de notre mort.
3: Je vous salue Marie, pleine de grâce, le Seigneur est avec vous. Vous êtes bénie entre toutes les femmes, et Jésus, le fruit de vos entrailles, est béni.
2: Sainte Marie, Mère de Dieu, priez pour nous pauvres pécheurs, maintenant et à l'heure de notre mort. Amen.
3: Je vous salue Marie, pleine de grâce, le Seigneur est avec vous. Vous êtes bénie entre toutes les femmes, et Jésus, le fruit de vos entrailles, est béni.
2: Sainte Marie, Mère de Dieu, priez pour nous pauvres pécheurs, maintenant et à l'heure de notre mort.
4: Je vous salue, Marie, pleine de grâce. Le Seigneur est avec vous. Vous êtes bénie entre toutes les femmes, et Jésus, le fruit de vos entrailles, est béni.
2: Sainte Marie, Mère de Dieu, priez pour nous pauvres pécheurs, maintenant et à l'heure de notre mort.
4: Je vous salue, Marie, pleine de grâce. Le Seigneur est avec vous. Vous êtes bénie entre toutes les femmes, et Jésus, le fruit de vos entrailles, est béni.
2: Sainte Marie, Mère de Dieu, priez pour nous pauvres pécheurs, maintenant et à l'heure de notre mort. Amen.
4: Je vous salue, Marie, pleine de grâce. Le Seigneur est avec vous. Vous êtes bénie entre toutes les femmes, et Jésus, le fruit de vos entrailles, est béni.
2: Sainte Marie, Mère de Dieu, priez pour nous pauvres pécheurs,
4: Je vous salue, Marie, pleine de grâce. Le Seigneur est avec vous. Vous êtes bénie entre toutes les femmes, et Jésus, le fruit de vos entrailles, est béni.
2: Sainte Marie, Mère de Dieu, priez pour nous pauvres pécheurs, maintenant et à l'heure de notre mort.
4: Je vous salue, Marie, pleine de grâce. Le Seigneur est avec vous. Vous êtes bénie entre toutes les femmes, et Jésus, le fruit de vos entrailles, est béni.
2: Sainte Marie, Mère de Dieu, priez pour nous pauvres pécheurs, maintenant et à l'heure de notre mort.
4: Je vous salue Marie, pleine de grâce. Le Seigneur est avec vous. Vous êtes bénie entre toutes les femmes, et Jésus, le fruit de vos entrailles, est béni.
2: Sainte Marie, Mère de Dieu, priez pour nous pauvres pécheurs, maintenant et à l'heure de notre mort.

0: Ô Marie conçue sans péché.
1: Priez pour nous qui avons recours.
0: Troisième mystère glorieux, la Pentecôte. De l'évangile de Jésus-Christ selon saint Jean. Jésus ressuscité dit aux apôtres, « La paix soit avec vous. De même que le Père m'a envoyé, moi aussi je vous envoie. » Ayant ainsi parlé, il souffla sur eux et il leur dit, « Recevez l'Esprit Saint. À qui vous remettrez ses péchés, ils seront remis. À qui vous maintiendrez ses péchés, ils seront maintenus. » Que les prêtres soient animés d'un grand zèle et d'une grande miséricorde pour confesser avec fruit tous les pénitents qui se présenteront à eux.
2: Notre Père qui es aux cieux, que ton

0: nom soit sanctifié, que ton règne vienne, que ta volonté soit faite sur la terre comme au ciel.
1: Donne-nous aujourd'hui notre pain de ce jour. Pardonne-nous nos offenses, comme nous pardonnons aussi à ceux qui nous ont offensés. Et ne nous laisse pas entrer en tentation, mais délivre-nous du mal.
2: Je vous salue, Marie, pleine de grâce. Le Seigneur est avec vous. Vous êtes bénie entre toutes les femmes. Et Jésus, le fruit de vos entrailles, est béni.
1: Sainte Marie, Mère de Dieu, priez pour nous pauvres pécheurs, maintenant et à l'heure de notre mort.
2: Je vous salue, Marie, pleine de grâce. Le Seigneur est avec vous. Vous êtes bénie entre toutes les femmes. Et Jésus, le fruit de vos entrailles, est béni.
1: Sainte Marie, Mère de Dieu, priez pour nous pauvres pécheurs, maintenant et à l'heure de notre mort.
2: Je vous salue, Marie, pleine de grâce. Le Seigneur est avec vous. Vous êtes bénie entre toutes les femmes, et Jésus, le fruit de vos entrailles, est béni.
1: Sainte Marie, Mère de Dieu, priez pour nous pauvres pécheurs, maintenant et à l'heure de notre mort. Amen.
2: Je vous salue, Marie, pleine de grâce. Le Seigneur est avec vous. Vous êtes bénie entre toutes les femmes, et Jésus, le fruit de vos entrailles, est béni.
1: Sainte Marie, Mère de Dieu,
2: je vous salue, Marie, pleine de grâce. Le Seigneur est avec vous. Vous êtes bénie entre toutes les femmes. Et Jésus, le fruit de vos entrailles, est béni.
1: Sainte Marie, Mère de Dieu, priez pour nous pauvres pécheurs, maintenant et à l'heure de notre mort. Amen.
2: Je vous salue, Marie, pleine de grâce. Le Seigneur est avec vous. Vous êtes bénie entre toutes les femmes, et Jésus, le fruit de vos entrailles, est béni.
1: Sainte Marie, Mère de Dieu, priez pour nous pauvres pécheurs, maintenant et à l'heure de notre mort. Amen.
2: Je vous salue, Marie, pleine de grâce. Le Seigneur est avec vous. Vous êtes bénie entre toutes les femmes, et Jésus, le fruit de vos entrailles, est béni.
1: Sainte Marie, Mère de Dieu, priez pour nous pauvres pécheurs,
2: je vous salue, Marie, pleine de grâce. Le Seigneur est avec vous. Vous êtes bénie entre toutes les femmes. Et Jésus, le fruit de vos entrailles, est béni.
1: Sainte Marie, Mère de Dieu, priez pour nous pauvres pécheurs, maintenant et à l'heure de notre mort. Amen.
2: Je vous salue, Marie, pleine de grâce. Le Seigneur est avec vous. Vous êtes bénie entre toutes les femmes. Et Jésus, le fruit de vos entrailles, est béni.
1: Sainte Marie, Mère de Dieu, priez pour
2: je vous salue, Marie, pleine de grâce. Le Seigneur est avec vous. Vous êtes bénie entre toutes les femmes. Et Jésus, le fruit de vos entrailles, est béni.
1: Sainte Marie, Mère de Dieu, priez pour nous pauvres pécheurs,

0: Amen. Ô Marie conçue sans péché.
1: Priez pour nous, car on repose en vous.
0: Quatrième mystère glorieux, l'Assomption de la très sainte Vierge Marie. De la lettre de saint Paul apôtre aux Éphésiens. Béni soit Dieu, le Père de notre Seigneur Jésus-Christ. Il nous a bénis et comblés des bénédictions de l'Esprit au ciel dans le Christ. Il nous a choisis dans le Christ avant la fondation du monde pour que nous soyons saints, immaculés devant lui dans l'amour. En lui, par son sang, nous avons la rédemption, le pardon de nos fautes. Que la bienheureuse Vierge Marie, l'Immaculée Conception, intercède pour que nous aussi nous devenions immaculés dans l'amour grâce au pardon de nos fautes.
2: Notre Père qui es aux cieux, que ton nom soit sanctifié, que ton règne vienne, que ta volonté soit faite sur la terre comme au ciel.
3: Donne-nous aujourd'hui notre pain de ce jour, pardonne-nous nos offenses,
4: je vous salue Marie, pleine de grâce. Le Seigneur est avec vous. Vous êtes bénie entre toutes les femmes. Et Jésus, le fruit de vos entrailles, est béni.
5: Sainte Marie, Mère de Dieu, priez pour nous pauvres pécheurs, maintenant et à l'heure de notre mort.
4: Je vous salue Marie, pleine de grâce, le Seigneur est avec vous. Vous êtes bénie entre toutes les femmes, et Jésus, le fruit de vos entrailles, est béni.
5: Sainte Marie, Mère de Dieu, priez pour nous pauvres pécheurs, maintenant et à l'heure de notre mort.
4: Je vous salue Marie, pleine de grâce, le Seigneur est avec vous. Vous êtes bénie entre toutes les femmes, et Jésus, le fruit de vos entrailles, est béni.
5: Sainte Marie, Mère de Dieu, priez pour nous pauvres pécheurs, maintenant et à l'heure de notre mort.
4: Je vous salue, Marie, pleine de grâce. Le Seigneur est avec vous. Vous êtes bénie entre toutes les femmes, et Jésus, le fruit de vos entrailles, est béni.
5: Sainte Marie, Mère de Dieu, priez pour nous pauvres pécheurs, maintenant et à l'heure de notre mort.
6: Je vous salue Marie, pleine de grâce. Le Seigneur est avec vous. Vous êtes bénie entre toutes les femmes, et Jésus, le fruit de vos entrailles, est béni.
5: Sainte Marie, Mère de Dieu, priez pour nous pauvres pécheurs, maintenant et à l'heure de notre mort.
6: Je vous salue Marie, pleine de grâce. Le Seigneur est avec vous. Vous êtes bénie entre toutes les femmes, et Jésus, le fruit de vos entrailles, est béni.
5: Sainte Marie, Mère de Dieu, priez pour nous pauvres pécheurs, maintenant et à l'heure de notre mort. Amen.
6: Je vous salue Marie, pleine de grâce. Le Seigneur est avec vous. Vous êtes bénie entre toutes les femmes, et Jésus, le fruit de vos entrailles, est béni.
5: Sainte Marie, Mère de Dieu, priez pour nous pauvres pécheurs, maintenant et à l'heure de notre mort. Amen.
7: Je vous salue Marie, pleine de grâce. Le Seigneur est avec vous. Vous êtes bénie entre toutes les femmes, et Jésus, le fruit de vos entrailles, est béni.
5: Sainte Marie, Mère de Dieu, priez pour nous pauvres pécheurs, maintenant et à l'heure de notre mort.
7: Je vous salue Marie, pleine de grâce. Le Seigneur est avec vous. Vous êtes bénie entre toutes les femmes, et Jésus, le fruit de vos entrailles, est béni.
5: Sainte Marie, Mère de Dieu, priez pour nous pauvres pécheurs, maintenant et à l'heure de notre mort.
7: Je vous salue Marie, pleine de grâce. Le Seigneur est avec vous. Vous êtes bénie entre toutes les femmes. Et Jésus, le fruit de vos entrailles, est béni.
5: Sainte Marie, Mère de Dieu,

0: Amen. Ô Marie conçue sans péché. Cinquième mystère glorieux, le couronnement de Marie au ciel. De l'évangile de Jésus-Christ selon saint Jean. Or, près de la croix de Jésus se tenait sa mère. Jésus, voyant sa mère, et près d'elle le disciple qu'il aimait, dit à sa mère, « Femme, voici ton fils. » Puis il dit au disciple, « Voici ta mère. » Et à partir de cette heure-là, le disciple l'a pris chez lui. Que par les mérites de la passion de Jésus et par l'intercession de la bienheureuse Vierge Marie, reine des anges et reine des saints, nous obtenions le salut, le nôtre et celui de tous ceux que le Seigneur nous a confiés.
1: Notre Père qui es aux cieux, que ton nom soit sanctifié, que ton règne vienne, que ta volonté soit faite sur la terre comme au ciel.
2: Donne-nous aujourd'hui notre pain de ce jour. Pardonne-nous nos offenses, comme nous pardonnons aussi à ceux qui nous ont offensés. Et ne nous laisse pas entrer en tentation, mais délivre-nous du mal.
3: Je vous salue, Marie, pleine de grâce. Le Seigneur est avec vous. Vous êtes bénie entre toutes les femmes. Et Jésus, le fruit de vos entrailles, est béni.
2: Sainte Marie.

0: Je vous salue, Marie, pleine de grâce. Le Seigneur est avec vous. Vous êtes bénie entre toutes les femmes, et Jésus, le fruit de vos entrailles, est béni.
1: Sainte Marie, Mère de Dieu, priez pour nous pauvres pécheurs, maintenant et à l'heure de notre mort. Amen.
0: Je vous salue, Marie, pleine de grâce. Le Seigneur est avec vous. Vous êtes bénie entre toutes les femmes, et Jésus, le fruit de vos entrailles, est béni.
1: Sainte Marie, Mère de Dieu, priez pour nous pauvres pécheurs, maintenant et à l'heure de notre mort. Amen.
0: Je vous salue, Marie, pleine de grâce. Le Seigneur est avec vous. Vous êtes bénie entre toutes les femmes, et Jésus, le fruit de vos entrailles, est béni.
1: Sainte Marie, Mère de Dieu, priez pour nous pauvres pécheurs,
2: Je vous salue, Marie, pleine de grâce. Le Seigneur est avec vous. Vous êtes bénie entre toutes les femmes, et Jésus, le fruit de vos entrailles, est béni.
1: Sainte Marie, Mère de Dieu, priez pour nous pauvres pécheurs, maintenant et à l'heure de notre mort. Amen.
2: Je vous salue, Marie, pleine de grâce. Le Seigneur est avec vous. Vous êtes bénie entre toutes les femmes, et Jésus, le fruit de vos entrailles, est béni.
1: Sainte Marie, Mère de Dieu, priez pour nous pauvres pécheurs, maintenant et à l'heure de notre mort. Amen.
2: Je vous salue, Marie, pleine de grâce. Le Seigneur est avec vous. Vous êtes bénie entre toutes les femmes, et Jésus, le fruit de vos entrailles, est béni.
1: Sainte Marie, Mère de Dieu, priez pour nous pauvres pécheurs,
3: Je vous salue, Marie, pleine de grâce. Le Seigneur est avec vous. Vous êtes bénie entre toutes les femmes, et Jésus, le fruit de vos entrailles, est béni.
1: Sainte Marie, Mère de Dieu, priez pour nous pauvres pécheurs, maintenant et à l'heure de notre mort. Amen.
3: Je vous salue, Marie, pleine de grâce. Le Seigneur est avec vous. Vous êtes bénie entre toutes les femmes, et Jésus, le fruit de vos entrailles, est béni.
1: Sainte Marie, Mère de Dieu, priez pour nous pauvres pécheurs, maintenant et à l'heure de notre mort. Amen.
3: Je vous salue, Marie, pleine de grâce. Le Seigneur est avec vous. Vous êtes bénie entre toutes les femmes, et Jésus, le fruit de vos entrailles, est béni.
1: Sainte Marie, Mère de Dieu, priez pour nous pauvres pécheurs, maintenant et à l'heure de notre mort. Amen.

Marie conçue sans péché. Prions le Seigneur. Tu as voulu, Seigneur, qu'à l'annonce de l'ange, ton Verbe prit chair dans le sein de la Vierge Marie. Réponds à nos supplications. Puisque nous la croyons vraiment Mère de Dieu, fais que nous trouvions secours dans sa prière auprès de toi. Par Jésus-Christ, ton Fils, notre Seigneur, qui vit et règne avec toi dans l'unité du Saint-Esprit, Dieu pour les siècles des siècles. Amen. Le Seigneur.

Notre-Dame de Lourdes. Notre-Dame de Lourdes. Notre-Dame de Lourdes. Sainte Bernadette.

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1: Cette semaine à l'émission, on se demande pourquoi, même après 4 siècles, l'œuvre de Shakespeare résonne encore autant dans le théâtre de notre monde. Bref, on n'est pas du monde. Bonjour à tous et bienvenue à votre magazine Foi et Culture. Je me demandais c'était bienvenue à quoi? Qu'est-ce qu'on est? Qu'est-ce qu'on fait ici? Ici Antoine Malenfant, votre animateur pour cet épisode sur William Shakespeare. Drôle d'idée quand même de parler de Shakespeare pendant une heure dans un magazine catholique, mais je pressens, en fait j'en ai même l'intime conviction que mes 3 invités aujourd'hui sauront asseoir la pertinence de ce thème. D'abord parce que ça a été une révélation, en tout cas, ou un moment marquant assurément dans la vie de Sean. Bonjour Sean Paradis.
2: Salut Antoine.
1: J'ai dit Shakespeare a été un moment marquant, c'est un peu exagéré comme figure de style, mais ouais quand même.
2: Ouais, je me rappelle, j'ai lu Macbeth au secondaire, je pense en secondaire 4. On avait un prof de littérature qui était très, très, très bon.
1: Ils ne sont pas tous allumés de même. Là.
2: Non, vraiment pas. Là,
1: lui, on a des profs de littérature ici sur le plateau. Là.
3: Non. Ah, ils ne sont pas tous allumés.
1: Ils sont très allumés. Très, très allumés.
4: À St. Patrick's.
2: St. Patrick's High School. J'allais à l'école anglaise. J'avais pas nécessairement compris grand-chose à l'époque. Là.
1: Ouais.
2: Parce que déjà, la première fois que tu lis une pièce en anglais shakespearien, là, c'est quand même difficile. Même si je parlais, j'étais bilingue. Mais tu sais, le professeur, il nous avait quand même expliqué la pièce, puis ça m'avait vraiment impressionné et marqué. Je m'étais rendu compte que, je sais pas, j'étais

0: face à de la grandeur, puis j'avais comme jamais expérimenté cette profondeur-là, puis cette lourdeur existentielle là, dans un à l'école, en tout cas pas au secondaire.
1: Ben ouais, puis en secondaire 4, t'avais 16 ans à peu près, ouais. 16, 17 ans.
0: Tu sais, là, je commençais quand même à avoir à me poser certaines questions et.
1: Alors, très, très heureux de t'avoir avec nous là, pour aborder ce thème, ma foi, très riche. Hein, il y a comme plusieurs couches là-dedans. On va évidemment parler de littérature, des aspects plus linguistiques, là, peut-être, mais plus encore la question du sens, hein, qui est très profond. Dans l'œuvre de Shakespeare, Isabelle Gagnon, bonjour.
2: Bonjour Antoine.
1: Doctorante en littérature, tu es spécialisée dans la littérature de la Renaissance.
2: Renaissance française.
1: On est dans la bonne époque cette fois-ci.
2: Absolument.
1: Parce qu'on avait parlé d'autres époques dans d'autres épisodes. Avec toi, là, on est pile poil dans ton secteur, disons. Mais de l'autre côté de la Manche, là, toi, tu es plus spécialisée de la littérature française, mais tu t'es intéressée quand même à Shakespeare.
2: Ben, je pense que tout le monde qui aime la littérature a lu un peu de Shakespeare.
1: Tout le monde qui se respecte en ce moment.
2: Tout le monde qui se respecte, tu te pointes.
1: C'est correct.
2: Mais en fait, c'est... Oui, j'ai eu la chance de lire Shakespeare pour la première fois au cégep, en français. Mais quand même, je suis Hamlet, j'ai trouvé ça quand même marquant. Puis ensuite, j'en ai lu quelques-unes. J'ai eu l'occasion d'écouter Macbeth de Roman Polanski en fin de semaine, mais surtout, en fait, c'est Sean qui son intérêt pour Shakespeare qui m'a vraiment fait réaliser à quel point c'était important dans une vie même potentiellement de chrétien. Mm-hmm. Donc, disons, je trouve que ces œuvres universelles-là, puis cet artiste-là en particulier, ouais, je trouve ça fascinant. J'ai juste envie d'en lire plus. À chaque fois que je lis une pièce de Shakespeare ou que j'écoute un opéra ou un film, j'ai toujours envie d'en apprendre plus. Et pourtant, c'est un seul homme. Donc,
1: Fait qu'il y a quelque chose de contagieux, si je comprends bien. Tu étais un peu contaminé par Sean. Là. Tu vas sûrement un peu en tout cas, essayer de nous contaminer aujourd'hui, me contaminer à tout le moins. Et peut-être les auditeurs aussi, ceux qui sont moins familiers avec l'œuvre de Shakespeare. En fait, c'est un peu ça l'objectif de l'épisode d'aujourd'hui, hein, que la bonne nouvelle se répande autant que possible. Merci d'être là, Isabelle, bienvenue. Alex Deschaines, salut.
3: Oui, salut.
1: Heureux de te retrouver sur le plateau, ça faisait un bail.
3: Ça faisait un bail, ça fait très longtemps.
1: Alors, très heureux.
3: Puis, surtout très heureux, moi aussi, d'être là dans d'une œuvre que j'affectionne beaucoup, beaucoup.
1: T'enseignes la littérature, la littérature plus française. Là.
3: C'est là où j'enseigne, la chance qu'on a, c'est de vraiment pouvoir y aller avec ce qu'on aime. Okay. Je ne sais pas si je pourrais introduire... Oui, ce serait possible d'introduire Shakespeare même aux étudiants, là, si le contexte le permet, selon le cours.
1: Comment Shakespeare est venu à toi?
3: Récemment, j'ai été au funérailles de M. de Coninck, Thomas de Coninck, aussi, qui nous a quittés il n'y a pas longtemps, grand philosophe au Québec. Puis c'est grâce à M. de Coninck que j'ai assisté à un séminaire sur Shakespeare. J'avais, un peu comme disait Isabelle, au secondaire, au cégep, je me souviens avoir vu au théâtre Macbeth, Othello, peut-être même certainement Roméo et Juliette, à quelque part, dans tout ça. Et puis... En fait, la différence, c'est que, d'abord, évidemment, M. de Coninck est un grand professeur, mais le fait d'en lire beaucoup, soudainement, puis autant des comédies que des tragédies, on retient surtout ces tragédies souvent, mais c'est très riche aussi, ces comédies. Et c'est là que j'ai découvert qu'en fait, Shakespeare, c'est tout un monde. C'est plein de personnages qui partagent des philosophies différentes, en réalité. Et donc, c'est là où ça devient vraiment fascinant. C'est pas quand on en lit une, ni même deux, mais vraiment quand on commence à en lire plusieurs que là, c'est vaste. Comme tu disais, qu'un seul homme peut écrire toutes ces pièces-là. Ah ouais. Et de la poésie en plus, c'est quand même quelque chose.
1: C'est discuté, c'est un peu quand même le fait qu'il ait pu écrire tout ça, il aurait eu de l'aide ou...
3: C'est-à-dire que oui, c'est pas le théâtre de Shakespeare. Lui-même, Shakespeare, à l'époque, c'est un travail qui est collaboratif aussi. Mm-hmm. Il travaillait avec d'autres metteurs en scène. À l'époque, c'est pas des metteurs en scène, c'est des dramaturges, c'est ça, etc. Puis on sait que pour certaines pièces, en effet, il y a eu la main de l'un et de l'autre, mais l'authenticité, ça reste une façon de faire acheter des livres ou de faire parler, là, de dire « Ah, est-ce que c'est vraiment lui qui a écrit? » Mais je pense que y a personne qui doute réellement de l'authenticité des œuvres de Shakespeare. Il reste que
1: autant dans les thèmes que dans le
3: détail. Dans le détail, est-ce que telle ligne était de Shakespeare ou est-ce que c'est la première version de telle œuvre? Parce que même des œuvres aussi célèbre qu'Hamlet. Hamlet, j'ai fait moi-même. Ben, tu sais, il y en existerait plus d'une version en réalité.
2: Oui, parce mais qu'elle n'était pas écrite de façon définitive au moment où, ouais. où elles étaient jouées pour la première
3: non,
2: fois.
3: Non, c'est ça.

0: dans l'histoire avec un grand H. Parle-nous un peu.
1: Ben Shakespeare est un homme anglais né à Stratford upon Avon, donc en Angleterre. Puis il va devenir en 1564. Donc, c'est vraiment la renaissance européenne qui se produit à différents endroits. On a déjà le roi Henri VIII qui a été de passage, là, juste pour donner des petits repères historiques à certains qui se demanderaient. Puis, il finit par écrire durant l'ère élisabéthaine, c'est-à-dire l'ère d'Élisabeth Ire, qui est une ère assez stable, protestante. Elle, c'est une reine protestante. Donc, il va voyager entre cette ville-là, Stratford, et Londres durant toute sa vie. Il se marie avec son épouse Anne Hathaway, avec laquelle il aura trois enfants, dont un fils sur lequel il y a un film. Bon, il y a comme une espèce de fiction biographique.
2: Hamlet
1: sur sa vie, leur relation familiale, malgré qu'on n'ait pas nécessairement beaucoup d'informations sur leur vie familiale. En fait, il y a plusieurs années, juste avant la montée de la carrière de Shakespeare, sur lesquelles c'est les lost years de Shakespeare, donc c'est les années perdues, on ne sait vraiment pas grand-chose. Mais on sait que par la suite, c'est autour des années, la fin des années 90, donc les premières traces écrites on sait qu'il performe et il écrit des pièces de théâtre.
0: Il y a fin vingtaine, début trentaine à cette époque-là.
1: Voilà.
0: C'est un jeune homme établi.
1: C'est un jeune homme établi quand même. Puis on ne sait pas trop, il y a plusieurs idées sur comment il serait entré dans le milieu du théâtre, peut-être en étant... Il menait les chevaux à l'étable pour certains riches devant les théâtres. En tout cas,
0: il y a plusieurs légendes.
1: Ouais. C'est fascinant, mais ça, c'est tout un... On ne va pas s'étendre là-dedans. S'étendre en histoire. Et il finit par écrire, donc, entre ces années 1590 et 1613, à peu près, l'essentiel de son œuvre, des années très actives, des comédies, des histoires, donc qui portent sur des sujets vraiment plus historiques de certains rois qui ont réellement existé, et des tragédies qui sont basées sur des chroniques historiques qui sont publiées à l'époque et dont la véracité n'est pas nécessairement essentielle, mais c'est pour créer du drame. Donc Hamlet fait partie de ça, Macbeth fait partie de ça, King Lear aussi.
2: Les romans, c'est
3: quand même... Richard III,
1: Richard II. Donc, oui, il y en a énormément. Donc, il y a à peu près, c'est 39 pièces, si je ne m'abuse, qui sont vraiment de lui, complètes.
2: Peut-être
1: après ça, il y a aussi des collaborations de part et d'autre, comme Alex.
2: Ben, j'allais juste mentionner une chose qui est fort intéressante, je trouve, au plan biographique, c'est qu'il meurt la même année que Cervantes. Cervantes et Shakespeare sont considérés comme les deux grands piliers de la littérature moderne. Et Shakespeare aurait voulu adapter... Don Quichotte, ou du moins une partie de Don Quichotte au théâtre, ce qui ne s'est jamais fait. C'est genre la pièce perdue, ça porte sur un personnage dans Don Quichotte. Donc, il y a eu quand même un lien entre les deux.
1: C'est intéressant.
2: Très ténu, mais...
1: Ouais. Puis, en fait, tu parles de la fin de sa vie, mais le Globe, qui est le théâtre de sa troupe, dans le fond, le théâtre dans lequel il jouait et présentait ses œuvres, a brûlé peu avant sa mort aussi. Donc, il y a quand même une espèce de déclin comme soudain, finalement. Puis, pour montrer, souligner, dernier élément sur l'importance de son vivant, de son travail, c'est qu'il a monté rapidement en popularité, mais sa troupe était reconnue comme la troupe du roi à partir du règne de Jacques, ou James.
3: C'était les Kingsmen, d'ailleurs.
1: The Kingsmen, imagine. Le nom de la troupe était devenu... Ils ont changé leur nom de troupe pour devenir les Kingsmen, puis il y avait le Globe. Donc, c'est vraiment... C'est fascinant. Puis, ils ont reconstruit le Globe aujourd'hui, pas exactement au même endroit, à quelques... une centaine, 200 mètres à peu près, de l'endroit original. Puis, on peut faire l'expérience des pièces shakespeariennes à Londres à ce jour.
0: Même avant d'être la troupe du roi, ils étaient soutenus par Lord Chamberlain, je pense.
2: Ben c'est le roi Jacques, en fait. C'est lui, en fait.
0: OK, qui est devenu le roi Jacques.
2: Oui, exactement.
0: Mais il jouissait du luxe d'être soutenu par un mécène. Donc, de son vivant, oui, il y avait un certain succès, mais ce succès-là était appuyé, soutenu par des conditions matérielles assez favorables.
2: Je pense que quand même dû... se démarquer des autres, parce que le théâtre était quand même... On est dans l'Angleterre anglicane, puis le théâtre est associé au catholicisme. Dans le puritanisme, c'est même mal vu. On veut pas que les femmes fassent du théâtre. Mais en même temps, ben là, c'est des hommes qui jouent des rôles de femmes. C'est encore plus mal vu. Et donc, on veut même interdire. Il y a eu la

0: Est, le théâtre a dû fermer pendant certains mois, voire certaines années, parce que c'était des lieux de rassemblement, évidemment. Puis c'est,
1: de c'est,
0: c'était, mais c'était des lieux. Ce qu'il y avait de beau aussi, c'était des. Ben, ce que on en sait, là, c'est que c'était des lieux de rassemblement où toutes les classes sociales pouvaient se rassembler, les hommes, les femmes, les enfants, puis les riches, des et c'était d'ailleurs. Il y avait les balcons où on pouvait voir les nobles, alors qu'au plancher, c'était le peuple. Mais en même temps, c'était eux qui étaient souvent les plus proches des acteurs, le peuple. Mais je suppose qu'il a dû se démarquer pour avoir cette protection-là. Parce qu'en effet, malgré qu'il y avait tout on va dire, ces menaces-là, là, face au théâtre, en général, là, pas que le sien, ben lui, il est finalement devenu son théâtre est devenu officiellement le théâtre du roi. Là,
2: et on sait qu'il n'était pas éduqué au niveau universitaire. Donc, on se moquait de lui en tout début de carrière. Ceux qui étaient les poètes universitaires, les dramaturges universitaires, qui forment un groupe.
1: Il n'y a pas des grandes écoles, là.
2: Académiques.
0: Il ne connaissait pas autant le latin et le grec.
2: Il ne vient pas des grandes écoles. Fait qu'il a fait une scolarité de base dans une école de quartier, disons. Mais quand même avec le curriculum classique d'auteur latin, mais c'est pas le même degré. Et pourtant, il a réussi à exceller autant, sinon plus, que ses contemporains.
0: Je pense que le théâtre, on dit le globe, là, c'est vraiment le lieu qu'il a créé là, pour son théâtre. La particularité, c'est que c'est vraiment un théâtre rond. Puis comme tu disais, c'est possible, ça en fait un lieu très touristique, on peut aller voir les pièces. Et le public est très, très proche de c'est spécial, là. Les gens, ils vont, ils boivent une bière. Puis, donc, les gens sont très, très proches de la scène. Et en fait, Shakespeare serait un peu peut-être l'inventeur du soliloque. Là. C'est-à-dire qu'on est vraiment très intime avec certains personnages ou dans certaines scènes, on entend les pensées intérieures des acteurs ou des scènes très intimes comme la fameuse scène du balcon dans Roméo et Juliette. Puis il y a vraiment une proximité qu'on voit d'ailleurs dans le fameux film là, de Chloé Zhao, Hamnet. C'est ce qu'on ressent là, vraiment dans une scène en particulier, là, cette proximité-là, qui fait que les gens ils communient avec ce qui se passe sur scène. C'était vraiment quelque chose que, peut-être pas uniquement Shakespeare, mais en tout cas qu'il a su créer là, avec son théâtre.
1: Tu allais rajouter quelque chose, non? Peut-être pour... tu parlais du fait qu'il y a eu une éducation, il a appris le latin, tout ça, mais à quoi ça ressemble la langue de Shakespeare? Dans quel contexte là, linguistique ou disons linguistico-littéraire ça s'inscrit son œuvre?
2: C'est intéressant.
1: Vous avez trois minutes, en... madame.
2: Ça, je suis vraiment pas une experte de la langue shakespearienne. Je sais qu'il a inventé... On vérifiait ça tout à l'heure, là, entre 20 000 et 30 000 mots ou contribuer à les introduire dans l'espace littéraire, ce qui est vraiment significatif parce que avoir un langage parlé ou des mots qui circulent dans la population, puis l'avoir dans un livre qui circule chez les rois, devant des rois, devant des figures nobles et de façon imprimée pendant plusieurs siècles, ça cristallise une langue dans cette forme-là. Puis c'est en fait dans plusieurs cultures à cette époque-là, c'est ce qui arrive. Hein. Le français aussi se cristallise, consolide au 16e siècle. Et c'est en 1635, pas longtemps après, qu'on a le dictionnaire de l'Académie française qui fait qu'on parle encore le même français presque, disons, que cette époque-là, qu'on peut comprendre, qu'on peut lire le français du 16e. Mais c'est un peu la même chose avec l'anglais. On dit souvent que l'anglais, c'est la langue de Shakespeare, mais c'est vraiment pas juste parce que ça donne que c'est l'auteur anglophone le plus connu.
1: Ouais.
2: C'est vraiment parce qu'il a contribué à forger cette langue-là.
1: Il est un acteur.
2: C'est très créatif, puis c'est magnifique. En fait, ils sont vraiment chanceux, les anglophones, d'avoir ça parce qu'ils ont des mots magnifiques qui viennent d'un auteur qui aimait son œuvre, qui aimait sa langue à un point tel qu'il trouve toujours la manière la plus.
0: Poétique,
2: mais pas...
0: précise.
2: Pas précieux non plus. Non. Pas précieux, pas artificiel. C'est ça qui est
3: fou. Il utilise vraiment un champ lexical populaire aussi et pas seulement, c'est vrai.
2: Il y a un équilibre, c'est vraiment... Moi, j'ai regardé le Macbeth, la version de Roman Polanski en fin de semaine, puis je trouve que les acteurs étaient bons et la réalisation était bien, mais tu vois que le texte de Shakespeare... se tient, il est crédible, il est authentique dans un sens, il va rejoindre une expérience et à travers du langage populaire, à travers du langage recherché, à travers des mots créés. Moi, en fait, je me disais, en tant que personne dans l'assistance, je me demande comment il recevait ça, des fois, les mots qui étaient nouveaux. Donc, il devait y avoir un lien avec une langue qui circulait déjà et aussi, il prenait des risques. Donc, il était audacieux.

0: Souvent, ce qu'il va faire aussi, c'est qu'il va transformer des verbes en noms, des noms en verbes.
1: Mm-hmm. Oui, donc il y a une reconnaissance du mot qui pourrait être connecté d'où ça, d'une origine.
0: Il y a souvent un débat à savoir si, en fait, Shakespeare, c'est un dramaturge ou un poète. S'il faut le lire ou le voir. Moi, je pense qu'il faut les deux, tu sais, en réalité. Ouais. Ou si on a la chance de lire une pièce puis ensuite aller la voir, ou inversement, tu sais. Mais c'est vrai que c'est aussi un...
2: Il écrit
0: un énorme poète.
2: Je ne sais pas, il écrit comment de sonnet.
1: 154, à peu près.
2: C'est un poète aussi.
0: Quand même fou.
1: C'est fascinant.
3: Et on en parlait un peu hors d'onde, Isabelle. Shakespeare s'est inspiré quand même de textes préexistant là, pour plusieurs de ses pièces de théâtre. Il va puiser soit dans l'Antiquité, soit dans des histoires, dans l'histoire très concrète des grands de ce monde, des rois d'Angleterre.
0: Il transforme.
3: Il se sert de ce matériau de base-là, mais il le sculpte à sa main quand même, non?
1: Oui, bien, comme je disais, en fait, ça ne s'écrit pas vraiment un texte au 16e siècle qui n'est pas inspiré de quelque chose, de toute façon, en partant. Mais, puis là, je t'établissais une comparaison, je ne sais pas si c'est la plus sophistiquée, là, mais si tu prends un magazine, bon, là, Allopolis, tu décides de faire un roman d'enquête policière sur une histoire qui est dans Allopolis.
3: C'est un fait divers.
1: Tu t'en es servi, mais c'est ton œuvre qui est vraiment plus intéressante, plus riche, plus travaillée. Mais c'est sûr que c'est comme une matière, c'est généralisé. Rabelais, dans la littérature française, s'inspire de chroniques médiévales d'un certain Gargantua. Donc, tu sais, il y a vraiment, c'est dans l'air du temps, mais c'est ce qu'on en fait. Donc, il y a plusieurs autres dramaturges de ses contemporains qui vont s'inspirer. Il y a un livre en particulier là, sur l'histoire de l'Angleterre, l'Écosse et l'Irlande, là, dont ils vont s'inspirer, puis notamment pour Macbeth. Mais il va modifier certaines choses, il va modifier certains éléments de l'histoire pour satisfaire, disons, ses buts
0: dramaturgiques. Quelque chose qui fait souvent, puis quand même des fois, qui a un ton un peu comique, c'est qu'il se cite lui-même. C'est qu'il va mettre, il va écrire Roméo et Juliette, puis ensuite, il va faire la pièce... voyons, Songe d'une nuit d'été. Mais dans le Songe d'une nuit d'été, il y a une pièce qui est jouée qui est un drame qui est tout à fait Roméo et Juliette, en réalité, où il y a un personnage qui va dire « J'ai rêvé que j'étais Jules César, mais ça, c'était la pièce qu'il avait jouée trois mois plus tôt. »
3: Mais ça, c'est intéressant. Et d'ailleurs, on va reprendre avec ça de l'autre côté de la pause, parce qu'il y a quelque chose d'une conscience du monde et du rôle à la fois de l'acteur, de l'artiste, du comédien, du dramaturge dans le monde d'aujourd'hui. Et cette mise en abîme-là n'est pas seulement une figure de style, mais elle révèle un sens assez profond dans l'œuvre de Shakespeare. T'allais rajouter quelque chose?
2: Oui. En fait, c'est vrai qu'il va utiliser là, des histoires qui existent déjà, comme une genre de matière. Mais en fait, il amène ça tellement plus loin qu'il en crée quasiment des archétypes qui traversent comme toutes les époques. Tu sais, quand tu lis Macbeth ou tu lis Hamlet, oui, Hamlet, c'est la même base que l'histoire du roi Lion. Tu sais, c'est vrai, c'est une histoire de vengeance avec un oncle qui tue le père. C'est exactement la même base que le roi Lion. Mais il va amener ça, tu sais, pour que n'importe qui, à n'importe quelle époque, qui lit ça, t'as pas besoin de t'intéresser comme aux détails historiques de l'histoire de Hamlet qui a déjà existé, mais c'est justement les archétypes et les...
3: La portée universelle.
0: Ça, exactement. Ça, je pense que ça, c'est ça vraiment la force de Shakespeare. C'est l'universalité, c'est que les personnages continuent à vivre, même une fois que le théâtre est terminé.
3: Ouais. On revient précisément sur ce point-là tout de suite après la pause. À tout de suite.
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3: De retour à On n'est pas du monde avec Alex Deschaines, Isabelle Gagnon et Sean Paradis. On parle de Shakespeare aujourd'hui. Et juste avant la pause, on discutait de la portée universelle, de l'espèce de capacité de Shakespeare de prendre n'importe quelle histoire et de la communiquer d'une manière qui va être pertinente encore pour nous. Encore, c'est comme ça que j'ai commencé l'épisode. D'ailleurs, encore 400 ans plus tard, ça n'a pas pris une ride, cette œuvre-là. Sean, comment il fait Shakespeare pour faire ce tour de magie?
2: Je pense, ben, tu sais, de un, c'est son génie, peut-être. Je sais pas. Il arrive à extraire comme la quintessence de l'expérience humaine en, je sais pas, en quelques pages.

0: sais, c'est ça, c'est qu'on peut regarder, je sais pas, l'histoire d'une semaine de la vie d'une personne, mais d'arriver comme à aller chercher les éléments, mettre de l'ordre, puis trouver ce qui est essentiel, ce qui est significatif.
1: Est-ce que je peux suggérer la question? Au sens où, tu sais, ils posent des questions, les personnages se questionnent. À travers ce qu'ils vivent, il y a une prise de conscience de peut-être qu'ils ont eu tort de faire quelque chose ou qu'est-ce qu'ils devraient faire ou ils sont pris en des dilemmes. Souvent, ils ont des désirs contradictoires. Il y a tout ça. Là. Puis, donc, Shakespeare pose des questions à son public en réalité. Là. Je pense que c'est comme ça qui rend les personnages universels aussi, entre autres.
0: Ben, mettons qu'on prend Macbeth comme exemple. T'sais. C'est vraiment l'histoire, en fait, de. T'sais, on part vraiment comme de la tentation.
1: Mm-hmm.
0: Jusqu'à la perdition. Puis il va te montrer là, de façon tellement précise dans chaque détail, chaque étape de la descente aux enfers d'une âme qui, mauvais choix après mauvais choix, va choisir.
1: Ce qui est intéressant, c'est que tu as Lady Macbeth qui pousse son mari à commettre un meurtre. Lui, au début, il est un peu indécis, il n'est pas sûr. Il se dit, si je peux pas quand même la fidélité au roi, mais finit par commettre l'acte. Alors qu'elle, au début, elle semble complètement intransigeante. À la fin, c'est elle qui vire folle. Et lui, à la fin, c'est lui qui devient vraiment un tyran, alors qu'au départ, il était un peu plus hésitant quand même. Et ils vont suivre comme deux voies, on dirait, contradictoires. Les personnages évoluent dans les pièces. Mm-hmm. Ils changent.
0: Ben oui, parce qu'au début, il est tu vois, c'est ça, c'est qu'au début, il est sensible, il est pas encore mauvais. Fait qu'il a la tentation de faire le mal, il hésite. Là, il se dit, il pense aux conséquences, il pense aussi à... Tu sais, le roi, comment il s'appelle?
2: Duncan.
0: Mm-hmm. Qui est innocent, qui est
2: même... Il sait qu'il est un bon roi.
0: C'est un bon roi. Fait que là, tu sais, il passe en revue toutes les... Tu sais, ça, c'est sa conscience, en fait, qui lui dit... ben là, tu peux pas le tuer, tu sais, c'est ton ami, tu l'héberges chez toi. En plus, c'est vraiment un très bon roi. Puis là, après, il fait comme, je peux pas faire ça, tu sais. Puis là, tu le vois, là, ça le dégoûte là, de faire le mal. Puis le prix qu'il paye à traverser cette barrière-là, puis à se corrompre le cœur, c'est ça qu'on voit. Là,
1: et qu'il l'endurcit.
0: Mais tranquillement, puis action par action, il devient de plus en plus endurci jusqu'à...
3: C'est le vice, finalement, qui est démontré à travers ça. C'est-à-dire le mal qui entraîne le mal, ou qui, justement, ce durcissement du cœur, qui est une expérience qu'on a, en tout cas, j'imagine, un peu tous fait à divers degrés, peut-être pas au point du régicide, là,
0: non.
3: Comme dans Macbeth, mais au moins... À chacun à son niveau, le mal endurcit notre cœur, nous referme sur nous-mêmes. Les tentations qui viennent parfois de l'intérieur, parfois de l'extérieur aussi. Comme tu dis, la question, c'est-à-dire que ce que je comprends, c'est que c'est facile de se reconnaître dans chacun de ces personnages-là, non?
0: Oui, puis aussi, c'est qu'on voit aussi la liberté de Macbeth.
2: Ah. Ouais.
0: On voit à chaque fois à quel point on voit... la part de la tentation qui est extérieure, ou tu sais, t'as les sorcières qui représentent, on va dire...
1: Une sorte de divination.
0: On va dire le démon.
2: Ouais.
1: OK, ouais, ouais.
0: Carrément ça, là, c'est carrément, on va dire que c'est comme le...
1: Le roi James, parce que cette pièce-là était faite spécifiquement pour plaire au roi qui aimait les histoires de sorcières. Et lui venait d'accéder justement à la royauté.
0: Mm-hmm.
1: Je pense que c'est la première, en tout cas une des premières pièces qu'il écrit tout juste après, justement, c'est l'accès. Puis le début de son règne. Puis c'est comme si on veut montrer un bon et un mauvais roi. Parce qu'après, il y a aussi... je me souviens... Moi, j'oublie toujours les noms des personnages, qui n'est jamais une bonne chose. mais le fils qui est de
0: Banquo.
2: Malcolm? Le fils de Banquo?
1: Le fils de Banquo, c'est ça. Parce que lui, c'est le roi James se considère comme un descendant de Banquo. Donc, il est de la bonne lignée, puis c'est ce qu'il veut présenter. Qu'est-ce que c'est qu'un valeureux roi et qui vient restaurer l'ordre?
2: Ben, ça m'amène un peu à... On parle de la descente de Macbeth. Puis moi, pendant des années, j'entendais parler de Macbeth, puis je me disais, c'est vraiment son histoire à lui, l'histoire de Lady Macbeth. Puis c'est ça qui prend toute la place. Puis j'avais l'impression qu'il n'y avait peut-être pas d'équilibre, finalement, dans la pièce. Mais en réalité, il y a un équilibre d'intégrité dans d'autres chevaliers, notamment Banquo, dont on vient de parler. Puis d'autres aussi, il y a comme une résistance. Finalement, il s'échappe pas. Il fait ces crimes-là, puis pendant longtemps, on dirait qu'il s'en sort sans conséquence, et finalement, ça ne marche pas aussi. C'est ça aussi la...
0: À l'instant même où il commet l'acte déjà là, il récolte les fruits du mal qu'il fait.
3: L'amertume, le désespoir.
2: C'est ça, oui, ça commence déjà. Mais même à la fin, dans le sens qu'il se fait

0: arrêter aussi dans sa, dans son élan. Il se fait confronter par, par les autres. Il ne peut pas continuer d'être roi, un roi tyran. Dans le sens que son, son, son, sa tyrannie ne, ne dure pas passé la fin de la pièce, finalement.
1: Non.
0: Mais en réalité, c'est vrai, comme tu dis, sa conscience, c'est, le premier, c'est la première conséquence grave.
1: Puis la peur.
0: Puis la peur, oui.
1: C'est surtout ça, parce qu'avant, il n'y a personne qui s'en est rendu compte. Mais c'est lui, après, il dit « Ah, Banquo, il s'en doute. »
0: Oui, oui, oui.
1: Fait que là, je vais le tuer. Ah, puis tu sais, mais t'sais, il aurait pu ne pas faire ça.
0: Il aurait pu ne pas faire ça, mais peut-être qu'il s'en serait sorti, on ne sait pas. Puis c'est ça ce qui nous indique que... un mal en attire d'autres, finalement. Ouais. La tentation ne s'arrête pas après un geste.
1: Là. Non, non, la tentation ne s'arrête pas après un geste, mais c'est qu'il y a comme plusieurs... Tu sais, il parle des différents châtiments, comme comme il y a... Ben, tu sais, tu fais un crime, tu peux aller en prison, tu peux... Mais tu sais, déjà, tu as le châtiment comme de ta propre conscience et aussi de la transformation de
2: ben, si au, au réel, le regard...
1: Exact.
2: Et c'est pour ça qu'il, ben, de ce que je comprends, il devient paranoïaque ou...
1: Exactement. Cas, ouais, parce il perd la paix, en fait.
2: C'est ça, parce qu'on perd le contact avec le réel. C'est ça qui fait le mal ou le péché, nommons-le, en chacun de nous. C'est que, finalement, ce qui est évident, on vit dans notre tête, finalement.
3: Mais c'est une chose que j'ai envie de faire ressortir aussi, parce que tu parlais d'équilibre. Il y a peut-être une forme d'équilibre dans la pièce, mais souvent, c'est dans le théâtre en général de Shakespeare. Par exemple, on a une pièce comme Othello où il y a le personnage de Iago qui est peut-être une des pires crapules dans tout. Vraiment, souvent, les personnages ont des ombres et des lumières, alors que lui, il est vraiment juste mauvais. Il inspire, il fait croire à Othello que sa femme commet l'adultère. Il le pousse même à la tuer. Mais il y a une autre pièce où il se passe sensiblement à peu près la même chose, qui est Beaucoup de bruit pour rien, où tu as Don John qui fait croire à Claudio que sa fiancée, Hero, en réalité n'est pas pure, et puis le trompe, etc. Mais finalement, cette histoire-là est déjouée, et puis la vérité se fait. Et je pense
2: c'est
3: que
2: le pendant comme il
3: mais
2: dit,
3: voilà, ouais. C'est que Shakespeare, il fait toujours ça, je pense souvent, d'imaginer comment... Un scénario ou le même genre d'intrigue pourrait mener à deux voies complètement différentes. Si puis des fois, c'est pas juste une question de liberté, oui. Mmh. Des fois, c'est si certains personnages avaient pris la bonne décision. Mais il y a aussi toute une histoire, il y a aussi tout un rapport à la vérité, le semblant. On fait croire des choses. Et puis, si on a la chance... que finalement, quelqu'un nous révèle la vérité, peut-être que l'on ne prendrait pas les mêmes décisions. Il y a souvent, et beaucoup, je trouve, ce rapport-là à qu'est-ce qu'on veut faire croire aux gens. Parce qu'il y a aussi ça, au fond, c'est que dans l'histoire de Macbeth, c'est que Macbeth, il reçoit une prophétie comme quoi il va devenir roi. Et puis c'est Lady Macbeth qui, entendant cette même prophétie-là de la bouche de Macbeth, se dit « Ah ben, il faut le réaliser, il faut le faire, puis on va prendre... »
1: Il y a déjà la tentation avant.
3: Oui, peut-être. Et puis, et donc, il y a à la fois cette prophétie-là qui aurait pu ne pas se réaliser. C'est des sorcières.
1: T'as Banquo à côté qui représente
3: Il entend la même chose,
1: bon.
3: Il n'agit pas de la même
1: comme,
3: manière.
1: Lui, il n'est pas intéressé par des espèces de...
3: C'est vrai, de magouilles.
1: Ouais, tu sais, entendre... Les tentations, puis de se dire, hey, dans le futur, tu pourrais...
3: Être lui, père comme, de roi.
1: Il est comme ça, c'est malsain, ça. Ouais. C'est comme jouer à Ouija, mettons. Ben, quoi, c'est comme, tu veux jouer à Ouija, puis l'autre, il est comme, hey, ouais, je veux,
2: fascination.
1: Je veux. Il y a une fascination pour... Puis tu vois déjà que c'est comme... Il y a comme une graine... Là, de,
3: déjà qui est semée, ouais, ouais, de la tentation.
2: Tu parlais du jeu des apparences, Alex, sur le fronton là, du Théâtre du Globe, c'est écrit Theatrum Mundi, le Théâtre du Monde. Comme comme un programme en quelque sorte, hein, comme aussi ça s'entend de plusieurs manières, comme quoi le monde est un théâtre.
3: Mais et aussi parce que le fameux Hamlet parle du ce globe distrait en parlant du théâtre, mm-hmm. en parlant du monde et en parlant de sa propre tête.
2: Ben ouais, c'est
3: donc
2: ça.
3: Le théâtre de nos propres pensées parfois,
2: exact.
3: qui peuvent être contradictoires et nous mener...
2: Il y a presque aussi une allégorie de la caverne. Là. Tu parlais de la conscience. C'est-à-dire que est-ce qu'on est vraiment conscient ou des fois on l'est un peu trop ou pas assez du fait qu'on a chacun un rôle à jouer? Il y a peut-être des fois un metteur en scène. Est-ce qu'on est manipulé par ce metteur en scène-là? Est-ce qu'on est vraiment libre? La question de la liberté est là bien souvent.
3: Souvent dans les comédies, c'est justement... alors que dans les tragédies, on dirait que le monde écrase les personnages, on dirait que dans les comédies, il y a toujours une justement un personnage un peu divin.

0: dirais, ou quelqu'un qui a le pouvoir de venir changer le
1: destin, intervenir
0: mm-hmm. et... Il y a ça.
1: Dans Hamlet, il dit carrément le monde entier est un théâtre, là, c'est textuel.
2: Oui, Isabelle, ben, moi, j'ai un petit passage de Macbeth là, que j'aime beaucoup. Juste après le suicide tragique de sa femme qui a perdu la raison. Ben, je veux dire, tu l'as déjà dit. Mais c'est aussi que je pense qu'on ne peut pas parler de Shakespeare sans nommer les choses parce que sinon, je veux dire, divulgateur extrême en début d'émission, s'il vous plaît.
3: Il se divulgue lui-même. Hein,
2: il se divulgue lui-même. Mais ouais. Si il y a une évidence, c'est une tragédie. Donc, mm-hmm. tragédie dit tout le monde meurt à la fin. C'est ça les tragédies à cette époque. Bref, mais c'est intéressant parce que Macbeth, il y a un passage qui est souvent cité, mais par un personnage finalement qui est au plus profond de son trou de désespoir finalement, puis de tyrannie. Mais il y a une allusion au Theatrum Mundi. Il dit, la vie n'est que... Là, je donne la traduction seulement. La vie n'est qu'une ombre en marche. Un pauvre acteur qui se pavane et se démène son heure durant sur la scène... Et puis qu'on n'entend plus. C'est un récit compté par un idiot plein de bruit et de fureur et qui ne signifie rien. Donc, c'est intéressant parce qu'on parle
4: de nihiliste là-dedans.
1: Oui, mais c'est qu'il devient nihiliste de par ses actions mauvaises. Mmh. Au départ, il n'est pas nihiliste.
5: Ah ouais.
1: Ça, c'est très intéressant aussi.
5: C'est ses choix délibérés d'actes mauvais qui l'entraînent dans une spirale nihiliste.
2: Ouais. Oui, puis il voit la vie. Là, il parle de la vie d'un autre. Là. C'est comme la vie, c'est une pièce de théâtre, tu fais ton art, tu t'en vas.
5: Mais c'est absurde.
2: C'est absurde.
1: C'est raconté par un idiot.
2: C'est raconté par la personne qui aime le moins de la vie, finalement. Lui, peut-être c'est lui qui est l'idiot. En tout cas, mais il est vraiment dans son nuage, puis il va être... il va pas gagner. C'est ça. C'est un homme qui a perdu déjà. Donc, est-ce qu'on peut le croire?
5: Il y a quelque chose de moral là-dedans. C'est-à-dire est-ce que je me trompe?
1: Pas seulement, oui.
5: C'est parce que si Shakespeare met ces paroles-là dans la bouche de quelqu'un de déchu, c'est...
0: Pas nécessairement, je pense, parce que je peux me tromper, mais j'ai l'impression que souvent, certaines des tu sais, Shylock n'est pas nécessairement un personnage blanc là, dans Le Marchand de Venise, puis pourtant, il délivre à un moment un des plus beaux textes de Shakespeare. Okay. Est-ce que je ne saigne pas comme vous? Évidemment, il est ostracisé
5: donc
0: à cause
5: de son judaïsme. Donc, c'est pas à les personnages mauvais, non, des choses
2: ça.
5: Mauvaises.
2: Ouais, je pense qu'on peut interpréter ça de différentes façons, au sens où on peut reconnaître qu'il y a raison, on peut voir une espèce de lumière dans les ténèbres, ou on peut dire que... Puis moi, c'est mon interprétation au sens où il dit ça, mais en fait, c'est le reflet d'un désespoir qui l'amène au nihilisme.
0: C'est aussi vrai.
2: Ouais. Puis, il y a des lunettes noires, là, dans le sens que... On peut pas le croire, mais c'est intéressant, puis ça montre que on peut se rendre là. Quelqu'un peut se rendre là. Quelqu'un peut se rendre à voir les humains comme de la performance, comme une façade, comme de l'artifice.
5: Ouais.
2: Au lieu d'être des vraies personnes qu'il vaut la peine de préserver, puis pour lesquelles on doit combattre nos tentations intérieures.
0: Et en même temps, ce que je trouve fort intéressant dans ce qu'Isabelle dit, c'est que je pense que Shakespeare nous révèle beaucoup de nous-mêmes. C'est que tout ce que tu sais...
2: Oui, finalement, c'est
0: qu'on découvre nos valeurs, on s'entend penser en lisant ou en voyant Shakespeare. Non, mais c'est vrai. Et les gens
5: comme quand on voit un Tarantino puis on a soif de vengeance avec les personnages, ben ça nous révèle à nous-mêmes.
0: Ou justement, on a... Tu sais, c'est parce qu'on peut voir Roméo et Juliette et se dire, c'est deux amants qui, au fond, c'est un amour d'adolescent qui est allé trop loin. Ou bien de voir la noblesse puis de croire, ben non, au fond, il y avait une force d'amour-là, de personnes qui étaient prêtes à donner leur vie entière l'un à l'autre, et c'est le monde autour d'eux qui n'était pas capable d'accueillir l'amour. Mais finalement, est-ce que toi,
5: ça
0: comment t'interprètes?
5: Ça nous renvoie à la question jusqu'où je suis capable d'aller dans mon amour.
0: Exactement, ça nous renvoie à nous-mêmes, le théâtre de Shakespeare.
5: Et ça revient à ce que tu disais en début de segment sur la question, là, c'est-à-dire que... À travers ce qu'Isabelle vient de nous lire, ça nous renvoie à la question du sens de nos existences à chacun de nous. T'sais. Et ça fait le pont avec la troisième section qui s'en vient après cette petite pause.
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5: De retour à On n'est pas du monde avec Antoine Malenfant, Sean de Paradis, Isabelle Gagnon et Alex Deschênes pour parler de Shakespeare aujourd'hui. Ça fly à une vitesse... fly, c'est un mot anglais dans la langue de Shakespeare.
2: Mais oui, c'est ça.
5: Ça fly. On a parlé du contexte de l'œuvre, on a parlé de certains des grands thèmes qui traversent, on a parlé surtout de Macbeth, mais aussi d'autres œuvres de Shakespeare. Et là, pour les minutes qui nous restent, on avait envie d'évoquer ou en tout cas d'essayer de voir certains aspects spirituels dans l'œuvre de Shakespeare. Parce que c'est pas à proprement parler. Tu faisais l'opposition, Alex, avec le théâtre qui était traditionnellement catholique, c'est-à-dire les mystères qu'on voyait là, dans le Moyen-Âge. C'était des pièces, des vies de saints, des extraits de la vie du Christ, etc. Là, on est complètement ailleurs. On n'est pas dans du théâtre proprement religieux, mais qui, comme on vient de l'évoquer dans les dernières minutes, aborde des questions de sens, mais ma foi, si profondes, sur la nature humaine, sur la liberté, sur le mal, qu'on ne peut pas passer à côté de ça. En fait, c'est que ça peut nous aider, même personnellement, dans une recherche de vérité. Ça a été le cas de Sean particulièrement, non?
1: J'allais juste commenter, là, parce que ça fait le pont. Tu sais, on disait, on a fini en disant, par exemple...
0: Je disais que Shakespeare nous reflète nous-mêmes.
1: Oui. Puis, tu sais, on parlait de. À la fin de Macbeth, on disait, bon, tu sais, il se mène au désespoir. Puis ça, c'est le fruit de s'être enfoncé dans le péché librement, puis à le vouloir plusieurs fois. Mais il y a une scène, presque à la fin, où Macbeth est avec un médecin. Puis il regarde sa femme, Lady Macbeth, qui est rendue.
2: Elle a perdu la raison,
1: puis à cause de la culpabilité qui est trop grande, puis ça la brise. Puis lui, il dit, tu sais, t'es pas capable de trouver un remède ou de trouver un remède comme un médicament ou de sortir, d'éliminer certains souvenirs qu'elle a. Je veux dire, c'est juste un cerveau, c'est de la matière. Puis le médecin dit, tu sais, il y a un moment donné, la culpabilité, t'as besoin du divin, tu sais, pour... elle a besoin comme de la miséricorde de Dieu, cette personne. Il n'y a pas d'autre moyen humain. C'est pas vrai que tu peux t'en sortir en choisissant comme... tu peux pas juste comme...
5: Il n'y a pas de pilule pour la culpabilité.
1: Il n'y a pas de pilule pour la culpabilité. Ça, c'est quand même... Il dit juste ça comme le médecin dans la pièce, puis il s'en va, mais
5: c'est... C'est fort.
0: Je trouve que il y a souvent des moments dans Shakespeare où on sent... une espérance, j'oserais dire une espérance chrétienne ou un sentiment eschatologique. Lui, dans un
5: contexte... Pas juste un espoir que ça va mieux aller,
0: non,
5: mais
0: non, d'une vie après la mort, etc.
5: Plus grand,
0: et tu sais, il est dans un milieu anglican, mais lui, il avait des affinités catholiques, surtout du côté de son père. Et même que, par exemple, un personnage comme Hamlet, ou plutôt le fantôme de son père, parle du purgatoire, dit qu'il est dans un lieu où il doit être purifié de ses erreurs.
1: C'est pas,
0: voilà,
1: c'est une patente assez catholique, le
0: exactement.
1: Purgatoire.
0: Exactement. Et où moi, un passage que j'aime beaucoup, c'est Roméo qui rêve qu'il est réveillé par qu'il est mort. Je pense littéralement qu'il est mort, puis qu'il rêve qu'il est réveillé par le baiser de Juliette, qu'il est ressuscité par son baiser, qu'il se réveille empereur. Et c'est tout le contraire qui se passe après. Évidemment, on le sait. Là, je pense que tout le monde le sait. Puis on pourrait trouver ça purement ironique.
5: Ouais.
0: Mais on peut voir ça aussi peut-être comme le signe que finalement, au-delà de leur mort, il y a quelque chose d'autre. Peut-être. Une trace, en tout cas, du moins. Puis de l'autre côté, puis je pense qu'on l'a dit plusieurs fois, bien clairement, il y a aussi des personnages où il y a des passages plutôt nihilistes, puis même que le mot « rien » était un des mots les plus qu'on voit le plus dans l'œuvre de Shakespeare. Mais le fait qu'il... Mais Shakespeare, c'est jamais juste « il n'y a rien » ou « le désespoir » ou... C'est qu'il pose la question. Et le fait qu'il pose la question de manière très sérieuse, voilà, il montre qu'elle vaut la peine d'être posée, cette question-là. Je pense que ça, c'est un élément spirituel, là. Posons-nous la question de ce qui nous attend. T'sais.
5: Il prend la vie au sérieux, il prend l'auditeur, le spectateur au sérieux aussi en l'invitant à se poser cette question-là. Isabelle?
2: Oui, mais je suis bien d'accord. Moi, j'ai tendance à penser aussi qu'il y a des figures christiques. On parlait de Macbeth tantôt, puis de Banquo, puis qui est un peu sacrifié, mais que son intégrité, son honnêteté, sa vertu finalement dépasse la tombe au sens où il est encore reconnu comme tel, puis son esprit d'intégrité, finalement, est repris par d'autres. Alors que... c'est ça. Donc, je trouve qu'il y a comme souvent des figures qui choisissent le mal, puis qui tentent d'éliminer d'autres qui ont choisi le bien. Puis on pourrait se dire que c'est ça, puis que le mal peut vraiment prendre le dessus, mais finalement, c'est beaucoup plus complexe que ça, finalement.
5: Parce que les victimes innocentes, il y a quelque chose de leur bonté ou de leur charité qui
2: transcende,
5: les dépasse.
2: Oui, c'est ça, absolument.
0: Je nommais Roméo et Juliette, ça prend le sacrifice de Roméo et Juliette pour ramener la paix à Vérone. Alors que si on avait deux familles qui se disputaient incessamment, tu sais.
1: Ça prend le sacrifice d'Hamlet aussi pour ramener comme

0: la paix aussi au Danemark aussi.
1: Comment l'œuvre de Shakespeare, en nous dévoilant les... Parce que c'est ça, on vient de le voir, ça peut être un peu désespérant là, de voir la nature humaine, voir le mal, voir le péché qui nous traverse tous.
2: Il y a beaucoup d'amour aussi, il y a beaucoup de belles choses.
1: Ben, c'est ça. Mais comment cette photo-là, c'est un peu anachronique de parler de photo, mais ce portrait-là de la nature humaine, fait avec tant d'acuité par Shakespeare, nous parle de Dieu par la bande, là, ou par ricochet.
0: Moi, c'est souvent par la question du mal, en fait.
1: T'sais. Ah ouais.
0: Ben oui, c'est
1: paradoxalement.
0: Paradoxalement, mais tu sais, c'est quand même la question souvent qui est la plus peut-être la plus importante. C'est la question du mal dans le monde. C'est la plus grande objection à l'existence de Dieu. Puis moi, c'est peut-être les œuvres qui me, tu sais, je sais pas, Dostoïevski. C'est aussi ce chemin-là qu'il prend pour attaquer la question. Mais c'est vrai que moi, je trouve que Shakespeare, c'est souvent par le mal qui montre.
2: Je sais pas si on n'a pas aussi des figures un peu miséricordieuses, comme surtout vers la fin, dans la tempête. Encore, je me souviens plus du nom du
0: Prospero.
2: Oui, Prospero, voilà. Puis
0: pardonne à ses.
2: C'est ses filles, non, c'est ça. Puis mon Dieu, parce que c'est loin dans ma tête, mais je me souviens que ça faisait tellement contraire à d'autres figures de père. Dans oui. Shakespeare, qui veulent forcer le mariage, mm-hmm. qui veulent punir. Ou qui veulent... Et puis là, tout d'un coup, on a comme un revirement, là, dans une réconciliation. Et...
3: Oui. Mais par le mal, dans le sens que j'ai l'impression qu'il y a... Tu peux toujours imaginer des qualités idéales, dans un sens où des qualités qui sont idéales et donc qui sont un peu déconnectées de la réalité, mais vers lesquelles on essaie de tendre. Mais quand on représente le mal, on n'a pas le choix, si on veut être vraiment crédible, de représenter une certaine humanité, puis ça nous convainc de notre humanité, j'ai l'impression. C'est un excellent portrait du mal, ça nous convainc.
0: De montrer à quel point c'est ça, ouais.
3: Ça, c'est nous, puis ça, c'est nous qui choisissons ça. Fait que s'il y a du bien, puis que nous, on est capable de choisir ça, et on le fait de différentes façons, bien, sans doute que ce bien-là, on n'en est pas vraiment responsable, parce que il nous échappe, il nous dépasse, en fait.
0: Puis c'est... Oui.
3: C'est...
0: Tu sais, lorsqu'on voit un visage, par exemple, défiguré, la raison pour laquelle ça nous heurte tant, c'est que justement, on sait que le visage, il est censé être beau, en fait. C'est pour ça que ça nous... Puis je trouve que Shakespeare, c'est ça qu'il vient faire.
2: En montrant des visages défigurés, les âmes défigurées.
0: En défigurant les âmes à ce point-là, c'est nécessairement, tu te dis, tu sais, parce que le mal existe, tu es obligé de dire que le bien existe aussi. Parce que c'est... C'est un peu l'argument aussi là, de C.S. Lewis. C'est ceux qui se révoltent contre l'injustice, par exemple.
2: Puis je pense en même temps, je reviens encore avec les comédies, mais qu'il y a vraiment une... Il fête la vie aussi, Shakespeare. Il y a une affirmation de la vie dans plusieurs autres pièces. Des pièces qui finissent en mariage.
3: Songe de nuit d'été.
2: Oui.
3: Excellent exemple. C'est très beau, c'est très apaisant. C'est dans le royaume des fées. C'est très joyeux.
2: Puis le mal qu'il montre dans certaines pièces, je pense... En fait, quand je disais Songe de nuit d'été, a été fait tout de suite après Roméo et Juliette. Puis, c'est drôle parce que dans Roméo et Juliette, il y a une scène très bizarre où il y a un personnage qui évoque un rêve, qui rêve justement, une espèce de monde de rêve avec des filles. Puis tu te dis, mais qu'est-ce que c'est ça? Puis tu te demandes vraiment qu'est-ce que ça fait quand tu vois la pièce. Mais au fond, on dirait qu'il annonçait la pièce qu'il allait faire. Oui. Puis on dirait qu'il annonce la pièce qu'il va faire. Et dans cette pièce-là.
1: C'est la bande-annonce.
2: En fait, c'est que souvent les tragédies chez Shakespeare commencent de manière très comique et finissent de manière très tragique. Et les comédies, c'est l'inverse. Ça commence souvent dans des situations où tu te dis, mais comment ils vont résoudre ça? Ça part en tragédie et ça finit finalement bien. C'est la vie qui gagne, c'est l'amour qui gagne souvent. On n'a pas abordé le thème de l'amour, mais je pense que c'est qu'il y a une prise de conscience de l'amour chez Shakespeare, la nécessité que l'amour soit libre, que l'amour soit réciproque. C'est fort, ça. Là.
3: Absolument, c'est vrai.
2: C'est très présent dans toute l'œuvre de Shakespeare. En fait, il n'y a pas une pièce de Shakespeare dans laquelle il n'y a pas. Des amoureux qui sont qu'on veut séparer ou des gens qu'on veut contraindre au mariage ou des maris ou des femmes qui sont trompées ou manipulées. C'est un thème c'est un des thèmes qui est toujours en filigrane là, chez Shakespeare, l'amour. Mais l'amour est affirmé comme une force qui peut...
1: Comme un lieu de blessure aussi, par contre.
2: Oui, qui peut être un lieu de blessure, ouais. Mais qui peut être aussi, heureusement, un lieu de vie et de don. De don. Le mot « don » revient chez Shakespeare, dans Roméo et Juliette. L'amour veut être total. Mm-hmm. Ça ne s'arrête pas au pur plaisir. Parce qu'on voit dans Roméo et Juliette des personnages qui veulent juste avoir du plaisir, mm-hmm. alors que Juliette, elle veut se donner tout.
1: Et ce n'est pas, pas glorifié, ce côté-là égoïste.
2: En même temps, que je ne pense pas qu'on puisse jamais dire « voilà la philosophie de Shakespeare en prenant un personnage
1: ouais. ».
2: Quand on a une vue d'ensemble, il y a quand même des choses qui ressortent. Là, de...
1: Isabelle?
3: Il fait des portraits. Hein. C'est comme... C'est le génie de Shakespeare, c'est qu'on il fait pas de la philosophie, hein, comme on en parlait un petit peu tantôt, là, mais c'est le goût et le dégoût esthétique qui mène un peu ses portraits. C'est quelque chose que, comme tu dis, le visage défiguré, mais Macbeth, tu le lis puis t'es juste horrifié. Puis t'as juste envie
2: c'est
3: de dire
2: arrête. De sang,
3: juste, arrête, t'as envie de lui dire arrête.
1: C'est laid. Juste,
3: ne ouais, continue c'est ça. Pas dans tes jeux, c'était mauvais. Puis.
4: C'est un cauchemar.
3: C'est ouais. ça, pis, ouais. mais en même temps, c'est intéressant parce que c'est vraiment crédible, parce que c'est un personnage complexe. Puis on dit même, en plus, Macbeth, c'est surprenant parce que la version qu'on a est très brève, alors qu'elle aurait peut-être été plus longue à l'origine. C'est la plus brève de ces tragédies. Alors que dans les autres, les personnages sont encore plus complets. Donc, imagine, capable de faire ça dans la... Il y a quand même une certaine complexité, mais dans Hamlet, moi, je trouve ça fascinant à quel point chaque personnage se tient. Puis... Je le verrais marcher devant moi, puis je serais pas surpris qu'il existe. Je veux dire, il se tient vraiment dans les mots pour la scène, pour une. Mais comment c'est possible? Ça fait 500 ans. Puis il y a des choses qui se faisaient à cette époque-là qui sont pas, ils ont pas le même esprit d'authenticité, là, d'universalité, d'intemporalité. Donc ça, je trouve ça quand même fascinant. Là. Donc je sais pas, peut-être c'est quelque chose à dire sur Hamlet encore, là, mais ça, mais
4: il y aurait plein de choses à dire, mais un pont, en tout cas, aussi, des fois, qui fait comme il y a des clés de lecture que tu peux... Il y a une clé de lecture dans Hamlet, par exemple, qui complète un peu un des problèmes qu'on peut retrouver dans Macbeth. Mm-hmm. Tu sais, parce que Macbeth, ça finit, ben là, tu sais, il est allé jusqu'au bout du mal, puis c'est genre un cul-de-sac. Mais t'as un personnage, l'oncle de Hamlet, Claudius, qui, à un moment donné, est rendu au stade un peu comme... peut-être pas aussi loin, mais t'sais, il est rendu trop loin dans son crime. Puis là, il se pose la question. Il se dit, OK, là, j'ai tué mon frère pour avoir la couronne et pour prendre sa femme en même temps. Là, si je veux comme m'en sortir, qu'est-ce que je peux faire, tu sais? Puis là, il se dit...
1: Bonne question.
4: Puis là, il dit, je dois comme faire pour pouvoir me repentir, je dois nécessairement délaisser les biens comme que j'ai
1: acquis malhonnêtement.
4: Ouais, il dit je peux pas garder ma couronne puis la reine puis dire ah ben Dieu pardonne-moi ou genre de me sortir de ma culpabilité.
1: Il y a une réparation qui peut être faite.
4: Il se rend compte là le seul chemin pour me sortir de ça c'est le divin. Il le sait, il le voit, puis il est pas capable comme de se repentir de trouver un chemin de rédemption par... Ouais.
3: C'est vrai, mais donc c'est ça, on arrive à un autre chemin, une autre piste qui crée du questionnement. Moi aussi, j'avais été frappée quand même. Hamlet, c'est un personnage qui hésite aussi, qui a beaucoup une vie intérieure, comme le soliloque dont on parlait aussi, l'espèce de discours intérieur, mais...
2: Une conscience qui finit par se torturer un peu.
3: Par se torturer, mais qui mène pas nécessairement à l'action aussi.
2: Non,
3: avec Hamlet.
2: Non, ça l'empêche d'agir, en fait.
3: Oui, c'est ça, puis c'est fascinant ça aussi, parce que j'ai l'impression de voir la c'est Gen Z là-dedans.
1: C'est tellement Gen Z, j'allais dire.
3: C'est juste un espèce de... Ah, oh, c'est être ou ne pas être.
4: Mais c'est clair que c'est un ado...
3: La question... Donc...
1: Ah, je vais aller dans quel programme à l'université? Ou dans rien, peut-être?
3: Oui,
1: il y a une espèce de...
3: Même plus simple que ça. Là. Juste pourquoi participer à la vie telle qu'elle est, à ce monde, à cette politique? Il y a quelque chose de
2: est-ce que ce serait pas mieux de dormir et de...
3: Ouais,
1: ou de me réfugier dans un monde virtuel parallèle? Là. Ça
3: absolument. Peut... Donc, il y a quelque chose pour tout le monde. Finalement,
4: mais d'où la scène sur... La c'est peut-être la citation sur le suicide la plus célèbre jamais écrite. Là.
3: Ouais.
4: Être ou ne pas être. Il se pose la question, pourquoi? Pourquoi est-ce qu'on ne peut pas se suicider, dans le fond? Puis là, il se dit, OK, si on, OK, c'est que si je me tue,
0: Il compare.
2: Il s'imagine que tout arrête, mais en même temps,
0: il compare en fait.

0: il compare la mort à un genre de sommeil. Puis ça revient souvent dans Shakespeare, le sommeil dans toutes ses pièces. Là,
1: comme... Mais il a peur des rêves qu'il pourrait
0: faire. C'est ça, il dit, quand je m'endors, il y a un rêve qui vient après. Fait que là, ce sommeil-là, c'est quel rêve qui vient après? Si je me tue, ben, peut-être que c'est peut-être pas un beau rêve. Puis il dit, en fait, c'est ça.
1: Puis si on ramène ça, on avait parlé un peu de la biographie, puis c'est... Le personnage Hamlet, c'est vraiment le nom de son fils. Là. C'est vraiment... c'était un peu le même mot à l'époque. Là, pour, et donc, lui-même a fait face à cette mort-là, à une grande tragédie dans sa vie.
2: Parce qu'il y, a eu, il y avait sa fille aînée, Susanna. Après, il y a eu des jumeaux.
1: Oui, des jumeaux. Puis Hamlet, qui est un des deux jumeaux, est mort.
2: Ouais.
1: Je ne crois pas du tout qu'on peut résumer Hamlet à cette pièce-là, mais je pense que dans... cette espèce de... Est-ce que ça vaut la peine d'affronter tout ce que la vie nous envoie, tu sais?
2: Comme épreuve. Comme...
1: Et puis, je pense qu'il y a de sa tragédie personnelle. Sûrement que dans... Tu sais, je pense qu'un écrivain écrit toujours avec sa vie.
2: Ben oui.
1: Et puis, sans que, comme je disais tout à l'heure, on puisse dire, ah, ben ça, c'est Shakespeare, ça, c'est Shakespeare, ou ça, c'est Annette, ou ça. Mais en même temps, il y a du Shakespeare dans un peu de tous ses personnages. Tu sais, il doit lui-même penser quelque chose puis s'auto...
0: T'as un autre personnage, Horatio, qui à quelque part, je pense, va dire que, comme Job, tu sais, que ce soit le malheur ou que ce soit le bonheur qui t'est envoyé par...
1: Tout mène au bien.
0: Il dit, tu sais, faut que tu fasses le bien quand même, vives ta vie de façon vertueuse.
2: C'était tout le temps qu'on avait. Merci à vous trois, Sean Paradis, Isabelle Gagnon, Alex Deschaines. C'est un vrai plaisir de discuter de Shakespeare avec vous. Et on se dit à très bientôt pour un autre épisode d'On n'est pas du monde.

0: Bonsoir à tous et bienvenue sur le plateau d'Un cœur qui écoute, votre émission de spiritualité. Aujourd'hui, je vous invite à faire un voyage qui commence dans l'alphabet, puisqu'on va partir du côté du X, le X des enfants qui ne savent pas qui sont leurs parents. Et on va en parler avec vous, Anthony Feneuil. Vous venez nous présenter votre livre « Rien de caché ». Bon, c'est un titre un peu mensonger, hein, ça. Voilà, paru aux éditions Bayard et Labor et Fides. On va parler un petit peu de sans quoi cette naissance un peu particulière, un peu singulière, qui était à l'époque protégée, qui l'est de moins en moins aujourd'hui, en quoi ça vous a permis aussi, vous, de grandir dans votre foi. Aujourd'hui, vous êtes professeur de théologie à l'Université de Lorraine, mais peut-être que là, on a plus Anthony qui va être présent sur le plateau pour nous raconter ce chemin. Juste avant, je vous invite à nous lire un extrait de texte de votre choix.
1: Merci. Alors, ça commence par une citation de Descartes. « Pour ce qui regarde mes parents, desquels il semble que je tire ma naissance, avait lu le bon monsieur K, sans emphase, mais avec l'énergie froide du technicien qui va montrer à ses apprentis l'ultime manœuvre. La mèche blanche, étonnamment frisée, qui en général sautait sur son crâne, était immobile. La classe dormait. Pas moi. Je fixais ses yeux, qui paraissaient suivre les ondulations d'un courant qui chargeait l'atmosphère. Arrêtons-nous, avait dit Monsieur K. Imaginez de quel arrêt. Le courant fluidique se fit décharge de 500 000 volts. Quoi ? Mes parents, desquels il semble que je tire ma naissance ? Tu vas trop loin, René. Ma naissance serait-elle une semblance ? Mes parents n'en seraient-ils pas responsables ? D'où donc la tirerait-on, sa naissance ? Et peut-il y avoir plus grande certitude que celle de savoir d'où l'on arrive ? De ses parents, pardi. Et l'on sait bien qui sont ses parents. Enfin, en général. Mais moi, non, et voici que Descartes m'avait attrapé, et avec Descartes, certainement, toute la philosophie, et peut-être Dieu lui-même, et toute la foi. Et je comprenais maintenant la magie lancée par les yeux de K. La philosophie et le plus grand philosophe ne parlaient pas en général pour tout le monde. Ne disaient pas seulement la vérité. Ils me parlaient à moi, me chuchotaient à l'oreille, osaient formuler ce que personne n'avait voulu me dire si directement. Tes parents ne sont pas tes parents, mais cela n'a pas d'importance, car il y a un chemin, un monde où les parents ne comptent plus. Au bout de ce chemin et partout dans ce monde, il y a Dieu. Et ce chemin, c'est la pensée, en toi, plus intime à toi que toi-même. Viens. Et j'ai couru.
0: Toute l'émission est faite, là. Vous avez tout résumé. C'est pour moi le point central, en fait, de ce livre. C'est cette situation qui va vous permettre de rejoindre Dieu encore plus puissamment. Je pense qu'on pouvait le faire autrement, notamment pour vous. Mais c'est à vous de nous le raconter, ça, maintenant. Je pense qu'on va développer ce texte au long de cette émission. Déjà, est-ce que vous pourriez un peu nous situer d'où vous venez, qui vous êtes
1: Alors, tout simplement, je suis né à Reims, il y a 42 ans, donc en 1984, et à ma naissance, j'ai été abandonné, je suis né sous X. Et quelques mois plus tard, j'ai été adopté par mes parents adoptifs, mes parents.
0: Vous aviez 5 mois à peu près ?
1: J'avais 5 mois. Et voilà, j'ai grandi, j'ai eu une enfance très heureuse dans un petit village à côté de Reims. Et puis, à partir de l'adolescence et un peu plus tard, j'ai commencé à... J'ai jamais cherché à en savoir plus que ça sur mes origines. C'est le contraire, j'ai toujours vécu avec l'idée que la situation dans laquelle j'étais était la meilleure possible. Parce que on m'a toujours raconté cette histoire qui était vraie. Oui. C'est pour ça que le livre s'appelle « Rien de caché ». On m'a toujours dit que j'avais vécu une situation providentielle de rencontre avec mes parents, d'attente, de mutuelle finalement, et puis de rencontre.
0: Alors eux, ils avaient attendu 7 ans ?
1: Eux, ils avaient attendu 7 ans, parce que vous savez que les procédures d'adoption sont toujours particulièrement longues et difficiles. Donc ils m'ont non seulement attendu, mais je dirais cherché. Et puis moi, je les attendais aussi, j'avais besoin de parents. Donc cette rencontre, voilà, toute mon enfance m'a paru le signe de quelque chose de formidable. Et il a fallu très tard finalement pour que des petites choses, et puis surtout la naissance de mon premier enfant, l'attente de mon premier enfant, commencent à me faire un peu questionner cette...

0: histoire.
1: Mais il n'y avait pas eu la bonne vieille crise de 13, 14, 15 ans, du genre « T'es qui ? T'es pas vraiment ma mère, de toute manière ?» Il n'y a pas eu toutes ces questions-là qui ont explosé à un moment ?
0: Alors, justement, non. Justement,
1: c'était pour plus tard.
0: C'était pour plus tard, voilà. Il faut se méfier des enfants qui n'ont pas de crise d'adolescence.
1: Ouh, il est bien calme, lui.
0: Mais je pense que, justement... Alors, déjà, je ne veux pas parler pour l'ensemble des enfants adoptés, parce que c'est vraiment chaque situation est vraiment différente. Dans mon cas, je pense que ce n'était pas possible de dire des choses comme ça. Je sais que là, plein d'enfants disent « Ben non, de toute manière, tu n'es pas ma mère. » Mais moi, je ne pouvais pas dire ça. Je ne pouvais pas dire à mes parents « Vous n'êtes pas mes parents. » Parce que leur dire ça, c'était trop vrai pour être dissible, en fait. Mmh. C'était ouvrir une sorte de précipice. Mmh.
1: Dangereux et pour eux et pour vous.
0: Exactement. Mmh. C'était trop dangereux. Et donc, j'ai passé l'adolescence, disons, en marchant sur le bord de ce précipice, en ayant, bien sûr, comme tout le monde, des difficultés avec mes parents à certains moments, mais sans jamais mettre en cause ce lien que j'estimais à la fois trop fort et trop précieux, mais en même temps trop fragile, finalement, sans oser me le dire, trop fragile pour être frontalement mis en cause, quoi.
1: Alors, vous racontez dans le livre qu'à un moment, alors c'est peut-être quand vous êtes devenu vous-même papa, où tout d'un coup, vous avez saisi, ou en tout cas, vous avez regardé, que c'était des solitudes qui s'étaient rencontrées et qui s'étaient, on va dire, choisies, mais ça voulait dire quand même qu'avant, pour vous, il y avait eu une phase d'abandon. Mmh. C'est à ce moment-là où vous l'avez réalisé ?
0: Oui, c'est à ce moment-là parce que l'histoire, le conte de fées qu'on m'avait raconté, je répète, et qui était vrai,
1: oui.
0: Ce conte de fées, il reposait quand même sur une prémisse, un point de départ qui était que l'enfant, en gros, entre 0 et 5 mois, ben, il ne sent rien, il ne voit rien, il n'est conscient de rien et il n'a pas de relation avec personne. Mmh. Et quand on a un enfant, voilà.
1: Pas tout à fait.
0: Exactement, c'est même presque les moments en fait, où l'enfant est le plus réceptif, puisqu'il n'a que ça à faire que d'interagir avec les autres autour.
1: Donc par exemple, la main sur le ventre de madame qui attend un bébé, et quand ça bouge en entendant la voix du papa, par exemple.
0: Exactement, tous ces moments où en fait, on commence à avoir une relation avec son enfant avant même qu'il soit effectivement né. Alors, quand tout ça est arrivé, ça m'a fait prendre conscience que finalement, il manquait une partie de l'histoire, et notamment cette partie de l'histoire importante qui manquait, c'était qu'il y avait tout un tas de gens qui avaient vécu avec moi, autour de moi, et qui avaient un souvenir probablement de moi, à commencer évidemment par la mère biologique,
1: oui.
0: Et tous ces gens qui avaient un souvenir de moi et pour qui j'avais disparu. Et donc, quelque part, ça m'a fait changer entièrement la perspective de l'histoire.
1: Ça vous a pas fait perdre un peu l'équilibre ?
0: Un petit peu.
1: Ah oui.
0: Un petit peu, parce que surtout que, comme je vous ai dit, le sol était tellement solide jusque-là, l'histoire était tellement bien ficelée, qu'au moment où juste la perspective change, ben, c'est un peu le sol qui s'enlève de sous mes pieds, quoi. Donc effectivement, il y a eu un moment de grand vertige qui a été... Comment est-il possible qu'on m'ait jamais rien caché et qu'en même temps, je sois comme ça sur un vide complet ?
1: Et ce vertige vous a fait tourner la tête au point de vous poser des grosses questions existentielles ? Alors, c'est quoi le sens de tout ça ?
0: Je sais. Alors, je dois dire que les questions existentielles, je me les posais déjà.
1: C'est comme ça qu'on devient professeur.
0: Voilà, c'est comme ça qu'on fait de la philosophie et qu'on finit par faire de la théologie. Mais je pense qu'en fait, les deux. En fait, tout ça, toutes ces différentes choses, le fait que je me posais ces questions existentielles, le fait qu'il y a eu ce bouleversement, effectivement, à un moment, toutes ces choses-là sont des chemins parallèles que j'ai vécu en même temps et qui ont dessiné, finalement, une sorte de même aventure, quoi. Mm-hmm. Hein, et je ne saurais pas dire lequel a causé l'autre. Est-ce que je me suis mis à faire de la philosophie, à me poser toutes ces questions sur qui on est, où on va, etc., oui. Parce que j'étais dans cette situation et que je m'apercevais de ce vertige. Ou à l'inverse, est-ce que je me suis davantage posé ces questions et que ce vertige a été d'autant plus important pour moi que parce que j'avais cette tournure d'esprit un peu bizarre qui est celle qu'ont les philosophes.
1: Et la partie réaliser qu'à un moment, quelqu'un vous a en fait volontairement abandonné.
0: Ouais.
1: Et quand vous étiez tout petit, vulnérable, ça va vous

0: Vous avez...
1: Alors, non, ma famille était, on peut dire, une famille athée, mais même si de tradition catholique, on pourrait dire, globalement athée, même si j'étais baptisé, mais pour faire plaisir à la grand-mère, souvent.
0: Ah oui, elle est là, d'ailleurs, la grand-mère. Voilà.
1: Et en revanche, j'ai connu mon adolescence, justement, et au même moment, je disais, il y a deux chemins. Il y a le chemin de la philosophie, le chemin des questions existentielles, enfin des questions sur l'origine. Et il y a un troisième chemin, qui est le chemin de la foi, pour le coup. Et là aussi, je ne sais pas comment exactement il est lié aux autres, mais disons, de la fin de l'adolescence jusqu'à aujourd'hui, j'ai approfondi un chemin qu'on pourrait appeler de conversion, même si moi je ne le comprends pas comme une conversion, mais plutôt comme un approfondissement.
0: Et vous avez le souvenir à un moment d'avoir une rencontre interpersonnelle avec le Christ ?
1: Alors, ça c'est une question à laquelle j'ai beaucoup réfléchi. les conversions, c'est comme tout le reste, on peut les raconter de plein de manières différentes. Oui. Et là aussi, je peux raconter ma conversion, si on veut, de deux manières différentes. Il y a une manière, disons, presque miraculeuse, mais dont je ne suis pas sûr,
0: oui.
1: qui est le fait que quand j'avais une quinzaine d'années, j'ai décidé, pour des raisons presque de provocation, parce que j'avais été élevé un peu en marge du catholicisme, et j'avais assisté à un tas de messes, et j'étais toujours laissé de côté parce que j'avais pas le droit de communier, étant baptisé, mais n'ayant pas fait toutes les étapes du catéchisme, etc., de la première communion.
0: Oui.
1: Et donc, je suis allé une fois dans une église pour assister à une messe et pour communier.
0: Ah oui.
1: Et j'ai été extraordinairement surpris de ce que j'ai ressenti. Ça m'a pas... J'ai pas eu de conversion instantanée, mais quand des années plus tard, justement, à travers la philosophie, j'ai approfondi les questions autour de Dieu, autour de la foi, j'ai eu, une des manières dont je me suis raconté ce qui m'arrivait, c'est « Ah, mais en fait, tu as communié il y a 5 ans, il y a 6 ans, et cette communion, ce sacrement, il a eu comme effet ce que tu es en train de vivre maintenant. » Alors, moi, j'aime beaucoup dire que les expériences les plus fortes dans notre vie ne sont pas forcément celles dont on est le plus sûr. Je ne serai jamais sûr que cette expérience de communion, ce sacrement que auquel j'ai participé sauvagement quand j'avais 15 ans, est ce qui a déterminé la suite de ma vie.
0: Oui, c'est peut-être ce qui est en lien avec notre liberté, c'est-à-dire que, en gros, on n'est pas obligé de croire.
1: On n'est pas obligé de croire, et on n'est jamais...
0: À un moment où on a l'acte libre de dire « Ok, j'adhère, tous les feux sont pas verts, mais j'y vais ».
1: Absolument. Il y a quelques... et finalement, ce questionnement, il est tout aussi important et aussi fort que la certitude de se dire « C'est là que Dieu est venu et m'a touché de son doigt ».
0: Alors, si on reprend un peu le trajet du livre, bon, c'est un livre, je sais pas, je crois que vous aimez bien Saint-Augustin. Voilà. Bon, moi, ça m'y a fait penser un petit peu dans tout ce questionnement intérieur, ces allers-retours et cette volonté d'essayer d'y voir un peu plus clair, cette façon de se batailler, c'est amusant la façon dont vous utilisez la langue pour tourner autour de ce X que vous avez porté sur votre dos pendant toute votre vie, mais qui à un moment était une protection, et puis à un moment on a envie de voir derrière, puis vous montez dessus pour voir plus loin, enfin, tout tourne autour, et puis finalement, les circonstances vont faire que vous allez vous retrouver avec... il y avait une mode à ce moment-là où on faisait un test d'ADN pour savoir qui étaient nos ancêtres. Et bien là, le résultat est un peu bizarre, c'est que non, vous n'avez pas un peu de sang japonais, un peu de sang américain. Non, ça vient bien de la région, c'est bien du côté de Reims. Et alors en plus, je ne savais pas que ça existait, on vous dit qu'il y a quelqu'un qui ressemble à peu près à ça dans votre région et qui s'appelle... Et là, ça vous ouvre une autre porte que vous n'aviez pas forcément envisagée.
1: Oui, absolument.
0: Celle d'aller voir ce qu'il y a vraiment derrière le X. Mmh.
1: Et effectivement, après une enquête qui peut être simple, mais que j'ai faite...
0: Merci Internet.
1: Voilà. j'ai pu découvrir, ma famille biologique. Quoi.
0: Alors, vous avez passé aussi... quelque chose qui pour vous était important auparavant, c'était de respecter la liberté de la personne qui finalement avait accepté d'accoucher et vous ne savez pas pourquoi de ne pas continuer avec vous, donc de vous abandonner, mais pour autant qui n'avait pas fait par exemple un avortement.
1: Ouais.
0: Ça, vous l'aviez bien compris, ça.
1: Absolument. Et

0: je pense que d'ailleurs, c'est très important parce que finalement, qu'est-ce que je savais de ma mère biologique? Je savais, d'abord, bon, tout à l'heure j'ai dit, j'avais découvert que j'avais été rejeté, abandonné. En fait, vous voyez, il y a ces deux récits, le conte de fées de la rencontre et le cauchemar de l'abandon, du rejet. En fait, ni l'un ni l'autre sont vrais. Tout à fait. Il y a aussi un autre récit possible qui est le récit de la mère qui confie son enfant pour l'adoption. Et tout ce que je savais quand même d'elle, ce que je savais de mes origines, l'héritage que j'avais, c'était le fait qu'elle, sa volonté de me confier. Donc, quelque part, la chercher, c'était, voilà, enfreindre la seule chose qu'elle m'avait dit. En fait, c'est toujours plus compliqué aussi, parce que la volonté de quelqu'un il y a 40 ans, c'est peut-être pas la volonté 35 ans, 40 ans après. Mais voilà, c'est vrai que dans ma recherche, en tout cas, j'ai été soucieux, je crois, de toujours lui laisser la possibilité de fermer la porte et de dire c'est pas moi, je reste en dehors de cette histoire.
1: Alors on passe, on passe à peu près, c'est ça, une centaine de pages à être avec vous, à chercher, j'y vais pas, ça avance, et très rapidement vers la fin, vous la rencontrez. Évidemment, c'est pas feu d'artifice, plein de petits cœurs partout et on se court dans les bras au ralenti, maman, mon fiston, c'est pas ça.
0: Eh non, c'est pas ça, même si, effectivement, dans le scénario hollywoodien, on voudrait que ça le soit.
1: Avec le ralenti.
0: Voilà. Mais parce que aussi, pour moi, ce qui est important dans cette histoire, finalement, c'est pas uniquement, je crois, la biographie, quoi, mon histoire un peu extérieure. Vous avez dit Saint-Augustin, ce à quoi il réfléchit dans les confessions, bon, c'est pas pour me comparer à Saint-Augustin, mais ce à quoi il réfléchit dans les confessions, c'est justement comment les choses extérieures qui lui arrivent, ces épisodes biographiques, en fait, à chaque fois, le renvoient vers plus important, vers l'intérieur. Et c'est vers ce renvoi, cette recherche intérieure, qui va trouver les choses les plus personnelles, les plus importantes, qui sont à la fois les siennes, d'ailleurs, et qui sont toujours en lien avec Dieu, pour le coup. Donc, c'est finalement ce que ce chemin de recherche de mes origines biologiques m'a montré, je crois, ou m'a conduit à faire, c'est aussi un chemin vers des découvertes plus grandes, ou une recherche plus grande, qui est une recherche de ce que ça veut dire être soi-même. Et être soi-même, de toute manière, on ne le découvre pas en rencontrant quelqu'un ou en ayant des détails sur ses origines génétiques. Ça aide, c'est important, je pense que les enfants doivent le savoir. Enfin, s'ils le veulent, doivent pouvoir le savoir. Mais ce n'est pas ça. La question qui je suis, elle ne se résoudra pas uniquement avec ce genre de découverte.
1: En revanche, de peut-être trouver sa mère biologique, éventuellement de l'entendre dire un mot ou de lire un mot, peut-être que ça vous a donné un peu de paix ?
0: Ah oui, assurément, ça m'en a donné. C'est-à-dire, on a beau faire tout ce qu'on veut, il y a le lien biologique, je ne sais pas ce que ça veut dire, mais ça existe. Donc ça, c'est vrai que ça, savoir d'où on vient sur la Terre, ça aide à quelque chose, je ne sais pas exactement quoi.
1: Alors, cette fameuse phrase, savoir d'où on vient pour savoir où on va, ça veut dire quoi pour vous, maintenant ? Vous avez 4 heures.
0: Voilà. Non, franchement,
1: non, mais on verra dans un prochain livre.
0: Une des choses les plus bizarres de toute cette histoire, c'est que je ne sais pas répondre à ça.
1: Ah oui.
0: Je ne sais pas ce que ça change, je ne sais pas pourquoi et c'est important, mais effectivement, voir quelqu'un qui physiquement a un lien avec nous, quand on n'a pas d'autres, quand il n'y a pas d'autres personnes dans ce cas, c'est quelque chose d'important. Ça apaise, je ne sais pas pourquoi. Je pense qu'encore une fois, ce n'est pas suffisant pour se trouver soi-même, ça, c'est une étape.
1: C'est un peu plus compliqué de se trouver soi-même aussi.
0: Voilà, mais oui, il y a quelque chose du corps qu'on ne peut pas absolument nier.
1: Alors vous avez commencé cette rencontre par cet extrait de Descartes, qui, je pense, va en surprendre plus d'un, et va peut-être les pousser à aller relire Descartes. C'est un petit peu plus compliqué que le gars auprès du poêle en train de se dire « Mais qui suis-je? Où cours-je? À quoi sers-je? Je doute donc je suis. » Non, c'est un peu plus compliqué, et finalement, qui nous fait une déclaration de foi qui est vôtre maintenant.
0: Oui, effectivement, Descartes dit cette chose incroyable pour moi et qui a été vraiment marquante quand je

0: l'ai entendu, justement. Ah oui. Qui est le fait, et parce que c'est intéressant que biographiquement, Descartes ne savait pas trop en fait qui étaient ses parents. Il savait, mais il a été élevé par une nourrice, son père, enfin voilà. Mais il dit à un moment, voilà, il dit exactement ce que disait déjà saint Augustin, d'ailleurs Descartes c'est un des grands augustiniens dans l'histoire de la pensée, il dit voilà, j'ai cherché des certitudes autour de moi, j'ai cherché des vérités à droite, à gauche, en fait la vérité, le seul endroit où je peux la trouver, c'est en moi. Et mes parents, tout ce qu'on m'a raconté sur mes parents, c'est peut-être important, mais ce ne sont pas mes parents qui m'ont donné le plus important que j'ai. Parce que le plus important que j'ai, ce sont mes idées les plus fortes, les plus personnelles, et puis c'est l'idée de Dieu, en premier lieu, pour Descartes. Et cette idée, mes parents ne peuvent pas me l'avoir donnée parce qu'eux-mêmes, ils l'ont reçue. Ce n'est pas mes parents qui m'ont donné cette idée. Ils ont fait éventuellement que transmettre quelque chose. Et donc, mon origine, ma vraie origine, finalement, si je veux la chercher... C'est pas vers mes parents que je dois me tourner, c'est à l'intérieur, plus profond, plus loin dans ma mémoire, comme dit Augustin.
1: Ben, on termine sur une invitation à aller un petit peu fouiller dans la bibliothèque et prendre le temps de lire et méditer des textes.
0: Et dans la bibliothèque de soi-même.
1: Oui. Alors là, il faut aussi un peu de courage. Nous arrivons à la fin de cette émission, c'est le moment, non pas que je vous fasse un tour de magie avec Descartes, Descartes encore, hein, il nous suit. Mais plutôt, je vais vous demander de me faire des réponses courtes à des questions courtes. Et je vous demande de me dire par trois fois un chiffre entre 1 et 10, s'il vous plaît.
0: Alors, 4.
1: Y a-t-il une parole que vous regrettez de n'avoir pas dite à quelqu'un ?
0: Non. J'ai pas de regrets. Et je pense que, de toute manière, les choses, en général, ce qu'on dit n'est pas très important, et que les gens entendent, nous entendent autrement que par ce qu'on dit.
1: C'est beau, ça, d'entendre ça dans la bouche d'un philosophe donc qui essaye de trouver les bons mots pour transmettre, et qui finalement y arrive peut-être pas complètement. Mm-hmm. À nouveau, entre 1 et 10, s'il vous plaît.
0: 8.
1: Quelle est la dernière fois où vous avez reconnu l'action du Christ dans votre vie ?
0: Mais je dirais que... Alors, il y a des moments... C'est une question vraiment que je me pose très souvent. Les moments... Parce qu'il y a plein de moments où on sent des sortes de coïncidences, dont on sent que ce n'est pas des coïncidences, mais que c'est quelque chose de plus.
1: La providence ?
0: De la providence, voilà. Donc, je ne saurais plus dire là comme ça, mais c'est... je pense que c'est... Ça m'arrive très fréquemment. Et simplement, je pense que c'est toujours très important de jamais trop y croire. Parce que c'est un peu facile de voir l'action du Christ dans tout ce qui nous entoure, etc. Et je pense qu'il faut se méfier de cette tendance.
1: Pour l'interprétation.
0: Voilà.
1: Et faire en sorte que ça explique des choix qu'on a fait personnels et gentiment dire bah oui, mais regarde, il y avait ces signes-là et donc.
0: Exactement. Et toujours, voilà. Finalement, ça doit être aussi un appel à la responsabilité. Je pense que Dieu, à travers les choses qu'on rencontre, nous interroge et nous sollicite. Il ne fait pas que nous guider.
1: Une dernière ?
0: 9, allez.
1: Quel est l'endroit qui vous porte le plus à la prière ?
0: Alors, j'ai une tendresse particulière pour les églises de tradition orientale. Je trouve que les églises orthodoxes sont particulièrement propices à ça. En tout cas, maintenant, dans ma vie, c'est vers là que je me retourne. Et puis sinon, évidemment, à chaque fois que je suis dans un lieu de grande beauté, pour moi, la prière, c'est d'abord la reconnaissance. Et donc, la beauté me porte à cette reconnaissance.
1: Merci beaucoup, Anthony. Merci beaucoup d'être venu jusqu'à nous. Je rappelle le titre de votre livre, « Rien de caché » par Anthony Feneuil aux éditions Bayard et Labor et Fides. Merci beaucoup. Merci à vous tous pour votre fidélité. 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Merci à vous tous et à la semaine prochaine.

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Du psaume 64. Il est beau de te louer, Dieu, dans Sion, de tenir ses promesses envers toi, qui écoute la prière. Tu visites la terre et tu l'abreuves, tu la combles de richesses. Les ruisseaux de Dieu regorgent d'eau. Tu prépares les moissons. Ainsi, tu prépares la terre, tu arroses les sillons. Tu aplanis le sol, tu le détrempes sous les pluies. Tu bénis les semailles. Tu couronnes une année de bienfaits. Sur ton passage, ruisselle l'abondance. Au désert, les pâturages ruissellent, les collines débordent d'allégresse. Les herbages se parent de troupeaux et les plaines se couvrent de blé. Tout exulte et chante.

0: De la première lettre de Saint Pierre. Puisque vous communiez aux souffrances du Christ, réjouissez-vous, afin d'être dans la joie et l'allégresse quand sa gloire se révélera. Si l'on vous insulte à cause du nom du Christ, heureux êtes-vous, puisque l'Esprit de gloire, l'Esprit de Dieu, repose sur vous.
1: Nous poursuivons notre méditation avec un extrait de l'Évangile selon Saint Jean, mis en musique par Andrea Gabrielli, qui nous introduit au thème de l'Évangile de la messe de ce soir sur la vie éternelle. Sic Deus dilexit mundum. Dieu a tellement aimé le monde qu'il a donné son Fils unique, afin que quiconque croit en lui ne se perde pas, mais obtienne la vie éternelle. Alléluia.

Nous souvenons cette fin de journée du repas où le roi des martyrs offrit sa vie pour nous et de la croix où il remit son esprit à son Père. Disons-lui notre amour.

toi qui nous as aimés jusqu'au bout, tu es la source du courage, le modèle des martyrs. Loué sois-tu. Toi qui appelles tous les pécheurs et leur offres la vie, loué sois-tu. Toi qui as confié à ton Église le sacrement de l'Alliance nouvelle pour la rémission des péchés, loué sois-tu. Toi qui nous donnes aujourd'hui la grâce de la foi, loué sois-tu. Toi qui associes nos frères défunts au mystère de ta passion, loué sois-tu.

0: Comme l'or au creuset, le Seigneur a éprouvé ses élus. Comme une offrande parfaite, il les accueille. Au temps de sa visite, ils resplendiront pour ses amis, grâce et miséricorde. Au nom du Père et du Fils et du Saint-Esprit,
1: Amen.
0: Le Seigneur soit avec vous.
2: Et avec votre esprit.
0: Frères et sœurs, soyez les bienvenus en cette cathédrale où Notre-Dame nous accueille, où le Christ ressuscité nous rassemble. Bienvenue particulièrement à tous ceux et celles qui, grâce à KTO, se joignent à cette prière. Welcome to all of you. Benvenidos a todos. Benvenuti a tutti. Et en ce jour, avec toute l'Église, nous célébrons la mémoire de Saint Charles Lwanga et ses compagnons. Avec les 22 martyrs de l'Ouganda, on revit une page des actes des martyrs des premiers siècles. Plusieurs étaient chrétiens depuis peu. Quatre d'entre eux furent baptisés par Charles Lwanga juste avant le supplice. La plupart de ceux qui furent brûlés vifs à Namugongo en 1886 avaient entre 16 et 24 ans. Le plus jeune, Kizito, en avait 13. Dans la communion des saints, tournons-nous vers celui qui est source de toute vie. Invoquons sa miséricorde afin qu'elle nous relève. Je confesse à Dieu Tout-Puissant. Je reconnais devant vous, frères et sœurs, que j'ai péché en pensée, en parole, par action et par omission. Oui, j'ai vraiment péché. C'est pourquoi je supplie la bienheureuse Vierge Marie, les anges et tous les saints, et vous aussi, frères et sœurs, de prier pour moi, le Seigneur notre Dieu. Que Dieu Tout-Puissant nous fasse miséricorde, qu'il nous pardonne nos péchés et nous conduise à la vie éternelle.

0: prions. Seigneur Dieu, tu as fait du sang des martyrs une semence de chrétiens. Accorde à ton Église, terre féconde, arrosée par le sang de Saint Charles Lwanga et de ses compagnons, de t'offrir une moisson toujours plus abondante. Par Jésus-Christ, ton Fils, notre Seigneur, qui vit et règne avec toi dans l'unité du Saint-Esprit, Dieu, pour les siècles des siècles.
1: Lecture de la deuxième lettre de Saint Paul apôtre à Timothée. Paul, apôtre du Christ Jésus par la volonté de Dieu, selon la promesse de la vie que nous avons dans le Christ Jésus, à Timothée, mon enfant bien-aimé. À toi la grâce, la miséricorde et la paix de la part de Dieu le Père et du Christ Jésus notre Seigneur. Je suis plein de gratitude envers Dieu, à qui je rends un culte avec une conscience pure à la suite de mes ancêtres. Je lui rends grâce en me souvenant continuellement de toi dans mes prières nuit et jour. Voilà pourquoi, je te le rappelle, ravive le don gratuit de Dieu, ce don qui est en toi depuis que je t'ai imposé les mains. Car ce n'est pas un esprit de peur que Dieu nous a donné, mais un esprit de force, d'amour et de pondération. N'aie donc pas honte de rendre témoignage à notre Seigneur, et n'aie pas honte de moi qui suis son prisonnier. Mais avec la force de Dieu, prends ta part des souffrances liées à l'annonce de l'Évangile. Car Dieu nous a sauvés, il nous a appelés à une vocation sainte, non pas à cause de nos propres actes, mais à cause de son projet à lui et de sa grâce. Cette grâce nous avait été donnée dans le Christ Jésus avant tous les siècles, et maintenant elle est devenue visible, car notre Seigneur, le Christ Jésus, s'est manifesté. Il a détruit la mort, et il a fait resplendir la vie et l'immortalité par l'annonce de l'Évangile, pour lequel j'ai reçu la charge de messager, d'apôtre et d'enseignant. Et c'est pour cette raison que je souffre ainsi, mais je n'en ai pas honte, car je sais en qui j'ai cru, et j'ai la conviction qu'il est assez puissant pour sauvegarder jusqu'au jour de sa venue le dépôt de la foi qu'il m'a confié. Parole du Seigneur.

En ce temps-là, des Sadducéens, ceux qui affirment qu'il n'y a pas de résurrection, vinrent trouver Jésus. Ils l'interrogeaient. « Maître, Moïse nous a prescrit. Si un homme a un frère qui meurt en laissant une femme, mais aucun enfant, il doit épouser la veuve pour susciter une descendance à son frère. Il y avait 7 frères. Le premier se maria et mourut sans laisser de

l'ont eue pour épouse. Jésus leur dit, « N'êtes-vous pas en train de vous égarer en méconnaissant les Écritures et la puissance de Dieu ? Lorsque l'on ressuscite d'entre les morts, on ne prend ni femme, ni mari, mais on est comme des anges dans les cieux. Et sur le fait que les morts ressuscitent, n'avez-vous pas lu dans le livre de Moïse, au récit du buisson ardent, comment Dieu lui a dit, « Moi, je suis le Dieu d'Abraham, le Dieu d'Isaac, le Dieu de Jacob. Il n'est pas le Dieu des morts, mais des vivants. Vous vous égarez complètement. »

L'œuvre de Satan, l'adversaire, l'œuvre du diable, le diviseur, c'est très précisément d'introduire la division dans notre monde et dans notre existence. Lorsque nous nous souvenons du récit du péché originel dans le récit de la Genèse, nous voyons comment le péché introduit une division, une rupture entre Dieu et l'humanité, à tel point que le mot « religion » est un mot riche, porteur de sens. Cela veut dire « relier », cela veut dire « créer des liens », cela veut dire finalement « nous laisser apprivoiser par le Seigneur avec auquel nous avions tourné le dos ». Notre vie consiste effectivement à retisser ce lien avec celui qui est la source de la vie. Autre division, nous le savons bien, c'est la manière dont le péché, la conséquence du péché, c'est de nous opposer, de nous affronter les uns aux autres. Et dès lors que nous voyons des marques de division, des tentations de supériorité ou de tirer la couverture à soi, soyons sûrs, frères et sœurs, que ce n'est jamais l'œuvre de l'esprit. Enfin, l'œuvre de division du diable, nous la mesurons, nous la voyons dans le rapport au monde qui nous entoure, dans cette nature, dans l'hostilité finalement que nous pouvons avoir à l'égard de la nature. Une marque encore plus douloureuse de la division que le péché entraîne dans notre vie, eh bien, c'est la division provoquée par la mort. Elle est une double division, si douloureuse. La première division, nous la voyons, constatons, c'est cette séparation entre l'âme et le corps. Ce qui jusqu'à présent était uni, notre personne qui est une et unie, se trouve d'un seul coup disloquée, éclatée. Mais nous le savons aussi par expérience, la mort de ceux que nous aimons, elle nous sépare d'eux. Et cette autre séparation, cette autre division et la douleur qu'elle génère, là encore, est cette conséquence de la mort, œuvre du péché dans notre vie. Si l'œuvre du péché, c'est la division, l'œuvre de Dieu, c'est de venir rassembler dans l'unité ses enfants dispersés. Et s'il est question ce soir de résurrection, eh bien nous pouvons mesurer à quel point la résurrection du Christ, qui est la source et l'origine de ce que nous sommes appelés à vivre, elle est une réponse à la division qui est envoyé dans le monde par le péché. Précisément parce que la résurrection vient réunir ce corps et cette âme qui, jadis, avait été divisée. Et au jour où nous ressusciterons, c'est bien notre corps et notre âme qui seront réunis afin d'entrer dans la vie et dans la vie éternelle. Ce qui est très beau, c'est que finalement, l'âme de chacun et de chacune d'entre nous, elle marque qui nous sommes. Elle dit d'une certaine manière qui nous sommes. L'âme de Michel, c'est l'âme de Michel. L'âme de Nicole, c'est l'âme de Nicole. L'âme de Jean-Paul, c'est l'âme de Jean-Paul. De la même manière que le corps de Nicole, c'est le corps de Nicole. Le corps de Michel, c'est le corps de Michel. Le corps de Jean-Paul, c'est le corps de Jean-Paul. Nous ne sommes pas appelés à nous diviser une fois de plus, comme si notre âme allait visiter d'autres états, d'autres corps, d'autres modes de vie. Non, nous sommes une personne humaine.

appelés profondément à cette unité. À la résurrection, tous sont appelés. La résurrection n'est en aucun cas une récompense pour nos bonnes actions ou finalement la privation de la résurrection serait un châtiment pour nos mauvaises actions. Non, cette vie unie, réunifiée, elle est offerte à tous. Lorsque le Christ accomplit sur la croix l'offrande de lui-même, lorsqu'il ressuscite, il ouvre pour tous les portes de la vie. Et Dieu n'a pas le cœur étriqué. Dieu a le cœur large et généreux, et tous nous ressusciterons. Autre chose est de savoir si, dans cette vie unifiée et éternelle, nous choisirons de vivre pour toujours avec celui qui est la source de l'amour, ou si nous choisirons de tourner le dos une fois encore à celui qui est la source de l'amour en disant « Je ne veux pas de toi car tu ne peux pas t'imposer à moi ». Mais tous nous ressusciterons. Lorsque nous parlons de résurrection, ne pensons pas non plus, c'est peut-être une tentation finalement après tout, de la vivre comme une fuite, en se disant « Ben, ressusciter, cela veut dire que cela ira mieux demain ». Si aujourd'hui j'ai trop de soucis, si aujourd'hui j'ai trop de souffrances, si aujourd'hui ma vie me paraît insupportable, eh bien peut-être m'est-il préférable de mourir que de vivre, et finalement est-ce si grave puisque je suis appelé à ressusciter? Ce ne serait pas prendre les choses sous le bon angle, car considérer la résurrection, c'est découvrir qu'elle est une espérance, c'est-à-dire qu'elle est une lumière, une sorte de projecteur qui vient éclairer notre vie actuelle d'une lumière nouvelle. Cela signifie que ce que nous vivons, ce que nous semons, ce que nous essayons, ces efforts que nous fournissons, cette humilité que nous essayons d'entretenir jour après jour, ces liens d'amitié et d'affection, le soin que nous pouvons avoir les uns pour les autres, tout cela n'est pas promis à disparaître, mais tout cela est appelé à pouvoir s'épanouir dans l'éternité bienheureuse, au jour où tous rassemblés, nous bénirons le Seigneur éternel. Cette résurrection ne nous appelle pas à fuir la vie, mais au contraire, à découvrir dès aujourd'hui combien ce que nous vivons aujourd'hui est précieux. Et dire que ce que nous vivons aujourd'hui est précieux et important ne signifie pas pour autant que ce que nous vivons aujourd'hui est toujours facile. Non, nous avons des obstacles. Oui, nous rencontrons des épreuves. Oui, nous rencontrons des difficultés, des douleurs, des choses qui viennent nous heurter profondément. Mais tout cela, eh bien, n'est pas et n'est jamais le point final de notre existence. Dieu nous appelle à la vie. Nous ne sommes pas faits pour la mort. Et en célébrant l'Eucharistie aujourd'hui, eh bien, le corps du Christ, livré pour nous, se rend présent sur l'autel, celui-là même que nous recevons en communion. Il est ce germe de vie éternelle, reçu au cœur de nos mains, reçu au cœur de nos cœurs, reçu au cœur de nos âmes, germe indestructible de vie éternelle qui illumine et nous fait découvrir déjà que ce que nous semons et ce qui est planté en nous est appelé à s'épanouir dans l'éternité. Frères et sœurs, le Seigneur est vie. Il est le Dieu non pas des morts, mais des vivants. Découvrons qu'avec lui, nous sommes appelés à être plus vivants jour après jour, davantage vivants jour après jour. Amen.

Prions ensemble au moment d'offrir le sacrifice de toute l'Église. Nous te présentons, Seigneur, nos offrandes et nous te supplions humblement. Toi qui as accordé à tes saints martyrs la force de préférer la mort au péché, fais que nous servions à ton autel en nous donnant à toi sans réserve, par le Christ notre Seigneur. Amen.

Vraiment, il est juste et bon pour ta gloire et notre salut de t'offrir notre action de grâce toujours et en tout lieu, Seigneur, Père très saint, Dieu éternel et tout-puissant. Nous reconnaissons un signe éclatant de ta grâce dans le martyre de Saint Charles Lwanga et de ses compagnons. En répandant leur propre sang comme le Christ, ils ont glorifié ton nom. C'est ta puissance qui se déploie dans la faiblesse quand tu donnes à des êtres fragiles de te rendre témoignage par le Christ, notre Seigneur. C'est pourquoi, avec les puissances des cieux, nous pouvons te bénir sur la terre et t'adorer sans fin en proclamant

Toi qui es vraiment saint, toi qui es la source de toute sainteté, Dieu notre Père, nous te prions. Sanctifie ces offrandes en répandant sur elles ton esprit, qu'elles deviennent pour nous le corps et le sang de Jésus, le Christ, notre Seigneur. Au moment d'être livré et d'entrer librement dans sa passion, il prit le pain, il rendit grâce, il le rompit et le donna à ses disciples en disant « Prenez et mangez-en tous, ceci est mon corps livré pour vous. »

De même, après le repas, il prit la coupe. De nouveau, il rendit grâce et la donna à ses disciples en disant « Prenez et buvez-en tous, car ceci est la coupe de mon sang, le sang de l'Alliance nouvelle et éternelle, qui sera versé pour vous et pour la multitude en rémission des péchés. Vous ferez cela en mémoire de moi. »

0: En faisant ainsi mémoire de la mort et de la résurrection de ton Fils, nous t'offrons, Seigneur, le pain de la vie et la coupe du salut, et nous te rendons grâce, car tu nous as estimés dignes de nous tenir devant toi pour te servir. Humblement, nous te demandons qu'en ayant part au corps et au sang du Christ, nous soyons rassemblés par l'Esprit Saint en un seul corps.
1: Souviens-toi, Seigneur, de ton Église répandue à travers le monde. Fais-la grandir dans ta charité en union avec notre pape Léon, notre archevêque Laurent et tous les évêques, les prêtres et les diacres. Souviens-toi aussi de nos frères et sœurs qui se sont endormis dans l'espérance de la résurrection, d'Enrico Castelli confié à nos prières, et souviens-toi dans ta miséricorde de tous les défunts. Accueille-les dans la lumière de ton visage. Sur nous tous, enfin, nous implorons ta bonté, particulièrement sur la famille Sénus. Permets qu'avec la Vierge Marie, la bienheureuse Mère de Dieu, avec Saint Joseph, son époux, les apôtres, Saint Denis, Sainte Geneviève, Saint Charles Luanga et ses compagnons et tous les saints qui ont fait ta joie au long des âges, nous ayons part à la vie éternelle et que nous chantions ta louange et ta gloire par ton Fils Jésus le Christ.

0: Unis dans l'Esprit Saint, nous osons prier d'un seul cœur et d'une seule âme, notre Père, qui es aux cieux, que ton nom soit sanctifié, que ton règne vienne, que ta volonté soit faite sur la terre comme au ciel. Donne-nous aujourd'hui notre pain de ce jour. Pardonne-nous nos offenses, comme nous pardonnons aussi à ceux qui nous ont offensés. Et ne nous laisse pas entrer en tentation, mais délivre-nous de tout. Délivre-nous de tout mal, Seigneur, et donne la paix à notre temps. Soutenus par ta miséricorde, nous serons libérés de tout péché, à l'abri en toute épreuve, nous qui attendons que se réalise cette bienheureuse espérance, l'avènement de Jésus-Christ, notre Sauveur. Seigneur Jésus-Christ, tu as dit à tes apôtres, « Je vous laisse la paix, je vous donne ma paix. Ne regarde pas nos péchés, mais la foi de ton Église. » Pour que ta volonté s'accomplisse, donne-lui toujours cette paix et conduis-la vers l'unité parfaite, toi qui vis et règnes pour les siècles des siècles. Amen. Que la paix du Seigneur soit toujours avec vous.
1: Et avec votre esprit.
2: Frères et sœurs, dans la charité du Christ, donnez-vous la paix.

0: Voici l'agneau de Dieu. Voici celui qui enlève les péchés du monde. Heureux les invités au repas des noces de l'agneau. Seigneur, je ne suis pas digne de te recevoir. Dis seulement une parole et je serai.
1: C'est le moment de la communion. Ceux d'entre nous qui ne communient pas parce qu'ils ne sont pas baptisés, parce qu'ils n'ont pas fait leur première communion ou pour une raison qu'ils connaissent, peuvent croiser les bras sur la poitrine pour recevoir la bénédiction de Dieu. This is the Holy Communion. If you're not a Roman Catholic, you're invited to cross your arms over your chest to receive God's blessing.

Unissons notre prière. Nous avons participé, Seigneur, à ces mystères divins en rappelant la victoire de tes saints martyrs et nous te prions. Puisque ces mystères leur ont donné le courage d'endurer les supplices, fais que nous y trouvions comme eux une foi et une charité sans défaillance au milieu des épreuves, par le Christ, notre Seigneur. Ce soir, dans quelques instants, à 19h30, il y a la grande veillée de prière pour la vie, initiée par les évêques d'Île-de-France, qui seront tous là, avec des chrétiens et des chrétiennes venus de toute l'Île-de-France. Prier pour la vie, c'est important, particulièrement dans notre pays, à l'heure où la loi sur l'euthanasie est de nouveau à l'examen, où cette loi mettait en situation des personnes d'être tuées, de mettre d'autres personnes en situation de tuer, parfois malgré elles. Il est important de pouvoir invoquer une lumière qui vienne éclairer, apaiser notre cœur et les orienter toujours davantage vers le mystère de notre propre vie, accompagner aussi ceux qui sont confrontés à la maladie, les entourer de notre affection, du professionnalisme, des soignants, de ceux qui est à notre disposition. Après le chant du Salve Regina, nous pourrons nous retrouver autour du baptistère pour prier l'Angélus et nous confier à l'intercession de la Vierge Marie.

0: en conséquence sur les communautés chrétiennes dans la zone. Nous entendrons le témoignage du directeur d'une école chrétienne de Tyr. Saint-Pétersbourg n'est pas à l'abri des attaques ukrainiennes de drones. La seconde ville de Russie était touchée la nuit dernière alors que s'ouvre aujourd'hui une importante rencontre économique internationale. Les Européens veulent mieux protéger leurs technologies. La Commission a présenté des propositions pour mieux défendre la souveraineté technologique. Certains contrats pourraient être réservés à des Européens. Et puis retour sur l'audience générale de ce matin, toujours consacrée à la relecture de Sacro Sanctum Concilium. Les rites sacrés sont une véritable médiation intérieure du mystère de l'expérience de Dieu. C'est ce qu'a expliqué Léon XIV dans sa catéchèse.
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0: Bonsoir. Le Liban, sous les bombes israéliennes, une frappe a visé une position près de Beyrouth et des combats au sol entre l'armée israélienne et le Hezbollah ont causé la mort aujourd'hui de 9 personnes, dont 2 secouristes et un soldat libanais, selon un dernier bilan. Le mouvement chiite revendique, lui, plusieurs attaques, dont une dans le nord d'Israël. Les affrontements, toutefois, se concentrent dans les environs de Tyr, la grande ville du sud du Liban. Israël affirme que des combattants du Hezbollah se sont réfugiés à l'intérieur du quartier chrétien pour justifier ces pilonnages. Nous avons joint sur place le père Jean-Pierre Carat.

0: Abraham, le directeur du collège catholique Canmousse de Tyr. Il nous décrit la situation en cours.
1: Hier le soir, ils ont menacé le quartier chrétien à condition qu'ils laissaient les chiites sortir. Alors, l'armée libanaise, elle a entré dans les quartiers chrétiens pour bien voir s'il y a des personnes de Hezbollah ou non. Mais il y a beaucoup de chrétiens qui ont quitté leur quartier hier et c'est pour la première fois depuis longtemps, depuis les guerres même de 2006. Parce que les chrétiens ici disent toujours que c'est le seul quartier que personne ne quitte durant toutes les guerres. C'était pour la première fois hier. En ce qui concerne nous, nous sommes un peu au nord du Tyr, c'est-à-dire nous ne sommes pas localisés dans le quartier chrétien. Nous sommes une école catholique, mais nous sommes un peu au bord, c'est-à-dire au banlieue de Tyr. Mais pour nous, on n'a reçu aucune menace, aucun téléphone. Nous avons à peu près 80 à 100 personnes déplacées. Bien sûr, ce sont des chiites, mais ce sont des personnes bien connues parce que ce sont les familles des femmes de ménage et de 3 ou 4 enseignantes seulement. Alors, ils sont bien connus. Il y a personne entre eux qui est avec Hezbollah, théoriquement.
0: Le père Jean-Pierre Caram, joint par Olivier Bonnel à Tyr, donc. Recadré par Donald Trump en début de semaine, le premier ministre israélien affirme partager avec le président américain l'objectif de désarmer le Hezbollah et de démilitariser le Liban. Benjamin Netanyahou estime aussi que l'Iran, son autre grand ennemi, joue avec le feu après l'attaque contre le Koweït. Les gardiens de la révolution ont en effet revendiqué les frappes d'aujourd'hui qui ont visé notamment l'aéroport de Koweït et au cours desquelles une personne a été tuée et 63 autres blessés. Selon Téhéran, il s'agissait de tirs de représailles à des attaques américaines contre un pétrolier iranien et une de ses îles. Le cessez-le-feu théorique dans le golfe Persique est régulièrement violé d'un côté comme de l'autre, ce qui n'empêche pas les négociations entre diplomates de se poursuivre. La Russie, de plus en plus désespérée face à l'Ukraine, c'est le point de vue du secrétaire général de l'OTAN, visite aujourd'hui à Kiev. Mark Rutte estime que l'armée russe subit des pertes considérables et que l'économie russe est soumise à de graves tensions. Une chose est sûre, le territoire russe est de plus en plus soumis aux bombardements ukrainiens. La nuit dernière, ce sont des sites militaires et énergétiques de Saint-Pétersbourg qui ont été visés par une attaque de drones, attaque qui est intervenue à quelques heures à peine de l'ouverture du Forum économique de la ville. 20 000 participants de 130 pays sont attendus pendant 3 jours. Et parmi eux, Vladimir Poutine, hôte de cette conférence. À Moscou, Jean Didier Revoix.
2: Selon les autorités russes, les forces de défense aérienne ont intercepté et détruit 50 drones à voilure fixe la nuit dernière. Plusieurs personnes ont été blessées par des débris retombant au sol. Elles ont été prises en charge et reçoivent les soins médicaux adaptés. Sur le plan matériel, la base de la flotte de la mer Baltique a été touchée à Kronstadt et des photos montrent des panaches de fumée noire s'élevant au-dessus de la zone pétrolière du port de Saint-Pétersbourg. Compte tenu des risques encourus, l'aéroport international de Pulkovo a dû limiter son trafic, ce qui a provoqué des retards pour près de 20 vols passagers. Ces frappes ukrainiennes interviennent au lendemain d'une vague de tirs de missiles et de drones russes qui a fait 23 morts dans toute l'Ukraine. La preuve que l'escalade se poursuit entre Kiev et Moscou, alors que la ville de Saint-Pétersbourg accueille son forum économique annuel, le plus important du pays. Une publicité dont le Kremlin se serait bien passé, alors que la Russie déploie jusqu'à vendredi des efforts substantiels pour attirer des investisseurs et développer son économie en dépit des sanctions. Jean-Didier Revoin, Moscou, pour Radio Vatican.
0: Et commentant les attaques menées à Saint-Pétersbourg par son armée, le président ukrainien a affirmé qu'il s'agissait là d'une réponse juste aux frappes russes contre l'Ukraine. La guerre en Ukraine d'abord et maintenant la guerre dans le golfe Persique mettent à rude épreuve l'économie des pays européens confrontés à un choc énergétique. Chaque État membre de l'Union européenne réagit à sa manière. Qui propose des aides ciblées, qui baisse pour tous les taxes sur les carburants. Pour certains gouvernements, la facture est scellée et met en péril l'équilibre des finances et les place en situation de difficulté vis-à-vis de Bruxelles. La Commission a ainsi finalement accepté d'assouplir légèrement ses règles budgétaires sans dire oui à toutes les mesures d'exception. Autre sujet qui préoccupe la Commission et l'ensemble des capitales européennes, la souveraineté technologique. La Commission va présenter très rapidement ses propositions stratégiques pour remettre l'UE dans le peloton de tête de la compétitivité technologique, qu'il s'agisse de cloud, d'intelligence artificielle, de puces électroniques ou encore d'énergie. Elle s'est laissée distancer et veut revenir dans la course. Elle veut par ailleurs protéger les données sensibles de ses administrations, entreprises et citoyens. Parmi les objectifs figure une sorte de préférence européenne destinée aussi à éviter la fuite de technologies sensibles. À Bruxelles, les explications de Pierre Benazé.
3: L'exemple même de ce que l'Union européenne veut éviter, c'est l'affaire Nexperia, ce fabricant néerlandais de semi-conducteurs vendu à un investisseur chinois il y a 7 ans et dont l'État batave a repris le contrôle l'an dernier pour éviter la fuite de propriété intellectuelle et de savoir-faire stratégique vers la Chine. Dans cette affaire, les Néerlandais ont pris la décision de leur côté. La Chine a rétorqué en interdisant d'exporter les produits Nexperia assemblés chez elle, ce qui a touché l'usine allemande de la marque et provoqué en Europe des pénurie de semi-conducteurs dans l'industrie automobile. L'UE veut désormais se protéger ensemble, à 27, de manière coordonnée, afin aussi de garder pour elle sa propriété intellectuelle et afin de ne plus dépendre de l'étranger. On voit revenir l'idée de préférence européenne, par exemple pour le cloud, afin de contrer des lois comme celles qui existent aux États-Unis, où les entreprises sont tenues de communiquer toutes les données aux autorités, même si elles proviennent d'ailleurs dans le monde. Avec ces propositions très attendues, l'UE veut reprendre sa souveraineté à coup d'investissements et d'instruments de défense, des instruments qui risquent aussi d'ouvrir une confrontation avec ses concurrents principaux, la Chine et les États-Unis. Pierre Benazet, Bruxelles, RFI pour Radio Vatican.
0: Avant de refermer ce journal, retour sur l'audience générale. Ce matin, place Saint-Pierre, Léon XIV a poursuivi sa relecture de la Constitution conciliaire Sacrosanctum Concilium. Il a aujourd'hui consacré sa catéchèse à certains éléments de la liturgie sacrée tels que le rite, le signe et le symbole. Rappelons que les rites sacrés sont une véritable médiation intérieure du mystère de l'expérience de Dieu dans la vie des croyants. Le compte-rendu de Moriba Camara.
4: Les rites de la liturgie chrétienne ne sont pas un ensemble de cérémonies arbitraires, mais ils sont la médiation ecclésiale par laquelle nous parvient le don divin. C'est ce qu'a affirmé le pape lors de l'audience générale de ce mercredi, poursuivant sa série de catéchèses sur la constitution dogmatique Sacrosanctum Concilium. En méditant l'épisode des disciples d'Emmaüs, il a rappelé que la liturgie permet de goûter la présence de Dieu par Jésus-Christ. Les fidèles sont donc appelés, dit le pape, à participer à la liturgie de tout leur être, corps, esprit et cœur. Dans une société marquée par l'agitation et la recherche de performance, le pape a souligné que la liturgie offre une pause qui régénère le cœur et nous ramène à l'essentiel. Enfin, reprenant une réflexion du pape François, il a affirmé que l'homme d'aujourd'hui doit retrouver sa capacité symbolique afin de s'ouvrir pleinement à la rencontre avec Dieu.
0: Moriba Camara. Et avant l'audience, le pape a reçu des recteurs et présidents d'universités américaines. Il est revenu sur le rôle de l'éducation catholique alors que tant d'experts sont perdus dans la vie. Elle doit apporter, au-delà des connaissances, l'amour de la vérité, à se poser des questions de sens, à découvrir la dignité. Quant à l'IA, Léon XIV encourage les enseignants alors qu'elle rend leur travail d'évaluation plus difficile. Voilà, c'est la fin de cette édition. Prochain retour de l'actualité en langue française, ce sera demain matin 8h30, heure de Rome. D'ici là, très bonne soirée à toutes et à tous.
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7: Bienvenue dans la parole aux associations. Je reçois aujourd'hui Florent.

0: propose aux groupes de jeunes et aux hospitaliers venus servir à Lourdes des formations très concrètes pour apprendre à aller à la rencontre d'une personne malade ou handicapée. Alors, par exemple, comment comprendre une personne sourde, comment approcher une personne aveugle ou ne pas devancer les besoins d'un pèlerin en fauteuil roulant. Le tout enrichi par des témoignages directs de personnes avec un handicap.
1: C'est donc un lieu de transmission et de partage réciproque. Et les bénévoles, que trouvent-ils là-bas ?
0: Ce que le CH aime faire vivre, c'est-à-dire la gratuité et la lumière d'une rencontre. Pierre, un éducateur, témoigne qu'il était venu avec l'idée de tout donner, sa personne et son savoir, et qu'il a appris l'humilité, la joie et l'acceptation de ses limites. Ces rencontres ont transformé sa façon d'effectuer son métier. Un autre bénévole parle de la paix intérieure qu'il a reçue en accompagnant une personne handicapée sans langage verbal à la grotte. Il a été mais vraiment bouleversé par la relation dépouillée de mots qu'il a pu nouer avec ce jeune homme. Les bénévoles viennent d'abord pour la cité, bien sûr, Marial, qui continue de toucher des milliers de pèlerins et découvre aussi la beauté de ce petit lieu confié à l'OCH. Croyants et non-croyants se pressent en foule pour redécouvrir la simplicité et la splendeur de ce site d'apparition mariale, porteur d'un message profondément moderne de paix, de réconfort et d'espérance. Et certains font en plus l'expérience de la lumière d'une rencontre en venant Porte-Saint-Michel dans cet espace d'accueil dédié aux personnes confrontées au handicap. Vous y êtes tous attendus. À bientôt alors.
1: Merci beaucoup Florence Gros pour ce partage et à bientôt sur KTO Radio.
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Bonjour à tous et bienvenue dans votre émission Pourquoi Padré ? Aujourd'hui, Claire nous a envoyé une question. Elle demande qu'est-ce que le jeûne eucharistique ? Deux termes, peut-être un petit peu compliqués, qui signifient s'abstenir de nourriture avant la messe. Et l'Église, aujourd'hui, demande de s'abstenir de nourriture une heure avant la communion, à l'exception de l'eau et des médicaments, bien entendu. Pourquoi donc ? C'est une règle qui autrefois était même un peu plus importante puisque l'Église demandait à ce qu'on s'abstienne entièrement de nourriture avant la messe, depuis le lever jusqu'à l'Eucharistie. Ça faisait que mes tantes tombaient régulièrement dans les pommes lorsqu'elles étaient petites parce qu'elles tombaient, elles étaient en hypoglycémie. Quel est le rapport entre la foi et cette règle qui peut paraître effectivement assez extérieure ? Tout simplement, Claire, il se trouve que se préparer à l'Eucharistie peut se faire de plusieurs manières et que nous avons besoin d'être disponibles. Mais la disponibilité du cœur passe parfois aussi par les disponibilités du corps. Nous sommes une religion de l'incarnation, le Christ s'est fait homme et nous savons que nous ne pouvons pas faire sans ce que nous sommes en entier. Et donc notre corps dit quelque chose de ce que nous vivons aussi intérieurement. Et cette faim que nous allons essayer de garder, elle est là pour nous rappeler que nous sommes invités à avoir faim de Dieu. Vous voyez, notre corps va en quelque sorte guider notre cœur pour que ce que nous vivons soit encore plus authentique. Si vous allez à un très très bon repas, que c'est un grand événement que vous allez célébrer, il est évident que vous ne vous mettez pas à prendre de la nourriture juste avant. Au contraire, vous vous réservez pour pouvoir profiter de ce qui va vous être proposé et qui sera probablement excellent. L'Eucharistie, il n'y a rien de plus excellent, il n'y a rien de meilleur, c'est le plus beau cadeau que le Seigneur peut nous faire. Alors nous, notre manière de nous préparer, physiquement et intérieurement, ça va être de vivre ce temps de jeûne d'au moins une heure. Attention, cependant, à ce que la préparation ne soit pas contre-productive. Ça peut arriver parfois, notamment en sport. Si on s'entraîne trop avant une compétition, on peut arriver fatigué à la compétition et ça fait un contre-effet. Pour le jeûne, s'il est trop important, eh bien, ça fait la même chose. On passe son temps à penser à son ventre au lieu de penser à Dieu. Et c'est vraiment pas le but. Donc cette préparation, elle est là pour être au service de ce que nous allons vivre, de ce que nous allons recevoir. Elle est là pour faire un creux dans notre cœur. Elle est là pour qu'en ayant un peu faim physiquement, un peu faim de nourriture, nous ayons en sortant de l'Eucharistie une immense soif d'annoncer l'Évangile. Voilà la raison, parce que évidemment la grâce et la nature

avance ensemble et que notre corps peut nous aider, il nous aide d'ailleurs dans toute la liturgie, à exprimer ce que notre cœur doit vivre. Merci Claire pour cette belle question. Si vous aussi vous avez des questions, n'hésitez pas à nous les envoyer à l'adresse pourquoipadre@4teotv.com. Vous pouvez nous rejoindre sur les réseaux sociaux avec le hashtag pourquoipadre et retrouver chacune de nos vidéos sur le site 4teotv.com. Au revoir.

Bonjour à tous. Aujourd'hui, je voudrais vous parler d'un sujet qui touche au portefeuille de chaque Français, mais surtout à un droit fondamental, celui de se soigner sans basculer dans la précarité. Alors, nous sortons d'une audition importante sur l'articulation entre notre sécurité sociale, l'assurance maladie obligatoire et les assurances maladie complémentaires. À la CFTC, notre constat, il est clair. Nous sommes dans un système hybride, issu d'une sédimentation historique qui ne ressemble plus vraiment à un choix cohérent. Alors certes, nous avons un reste à charge parmi les plus faibles du monde, c'est une fierté, mais à quel prix ? Celui d'une complexité devenue illisible pour le citoyen et peut-être aussi d'une perte de sens du système. Le paradoxe, il est là. D'un côté, l'État cherche à faire baisser le poids de ses dépenses en basculant certaines charges vers les mutuelles, mais de l'autre, ce même État se prive de recettes massives avec sa politique d'exonération de cotisations sociales, notamment sur les bas salaires. C'est le serpent qui se mord la queue, on assèche le financement de la Sécu, ce qui contraint à transférer mécaniquement les charges vers les complémentaires. Et c'est ici que l'incohérence du système saute aux yeux. Pour justifier des cotisations qui grimpent, certaines complémentaires transforment leur panier de soins en inventaire à la Prévert. On voit apparaître des remboursements pour des médecines dites douces, parfois très éloignées de la science médicale. Je prends un exemple avec l'homéopathie. En 2021, elle est sortie totalement du panier de remboursement de la Sécu du fait de son coût élevé pour des résultats qui sont contestables. Conséquence, dans la foulée, de nombreuses mutuelles se sont proposées de la faire rentrer dans leur contrat. Attention, nous ne sommes pas contre la prévention et certaines médecines douces peuvent être utiles, bien sûr. Je pense notamment à l'hypnose qui aide certains à arrêter de fumer. Mais quand ces options périphériques deviennent le seul terrain de concurrence, elles alimentent une inflation des cotisations qui pèse lourdement sur le pouvoir d'achat. On finit par payer cher pour des prestations accessoires alors que le socle de base, lui, s'effrite. C'est une question de justice sociale. Et la doctrine sociale nous enseigne que la solidarité ne doit pas être segmentée. Or, aujourd'hui, nous avons un système à deux vitesses. D'un côté, les salariés bien couverts, de l'autre, les retraités ou les chômeurs qui paient des contrats individuels plein pot, souvent beaucoup moins protecteurs. C'est là que le rôle des syndicats est capital. Contrairement aux idées reçues, les garanties à l'entreprise ne tombent pas du ciel. Elles sont le fruit du dialogue social. Les organisations syndicales ont un rôle majeur à jouer auprès des mutuelles pour négocier des contrats au plus juste et remettre la solidarité au cœur des garanties. Alors que propose la CFTC ? D'abord la transparence. Simplifions les règles pour que chacun comprenne ce qu'il paie. Ensuite, la solidarité intergénérationnelle. Nous proposons des contrats retraités de branche pour plafonner les tarifs au moment de la fin de carrière. Enfin, une vraie stratégie de prévention, la santé doit être un capital que l'on protège ensemble, au plus près des travailleurs. La santé est notre patrimoine commun. Ne laissons pas la logique comptable briser ce lien de solidarité qui nous unit.

0: Au nom du Père et du Fils et du Saint-Esprit,
1: Amen.
0: La paix soit avec vous. Frères et sœurs, nous sommes heureux de nous retrouver ce soir. C'est la 17e fois que se tient cette veillée de prière pour la vie dans cette cathédrale ou ailleurs, mais 17e fois consécutivement que nous nous réunissons de la province de Paris pour prier et intercéder auprès du Seigneur et entendre des témoignages qui soutiennent la prière que nous formons devant le Seigneur. Monseigneur, toi maintenant nous explique le déroulement de cette soirée.
2: Soyez tous les bienvenus pour prier ensemble pour la vie. Sans plus attendre, nous allons écouter la parole de Dieu, nous en nourrir. C'est de cette épître à Timothée qu'est tiré le thème de notre veillée, ravive le don gratuit de Dieu. Nous acclamons la parole de Dieu avant qu'elle soit proclamée.

Lecture de la deuxième lettre de saint Paul apôtre à Timothée. Paul, apôtre du Christ Jésus, par la volonté de Dieu, selon la promesse de la vie que nous avons dans le Christ

0: Jésus à Timothée, mon enfant bien-aimé. À toi la grâce, la miséricorde et la paix de la part de Dieu le Père et du Christ Jésus, notre Seigneur. Je suis plein de gratitude envers Dieu, à qui je rends un culte avec une conscience pure à la suite de mes ancêtres. Je lui rends grâce en me souvenant continuellement de toi dans mes prières, nuit et jour. Voilà pourquoi je te le rappelle. Ravive le don gratuit de Dieu, ce don qui est en toi depuis que je t'ai imposé les mains. Car ce n'est pas un esprit de peur que Dieu nous a donné, mais un esprit de force, d'amour et de pondération. N'aie donc pas honte de rendre témoignage à notre Seigneur, et n'aie pas honte de moi qui suis en prisonnier, mais avec la force de Dieu, prends ta part des souffrances liées à l'annonce de l'Évangile. Car Dieu nous a sauvés, il nous a appelés à une vocation sainte, non pas à cause de nos propres actes, mais à cause de son projet à lui et de sa grâce. Cette grâce nous avait été donnée dans le Christ Jésus avant tous les siècles, et maintenant elle est devenue visible, car notre Sauveur, le Christ Jésus, s'est manifesté. Il a détruit la mort et il a fait resplendir la vie et l'immortalité par l'annonce de l'Évangile, pour laquelle j'ai reçu la charge de messager, d'apôtre et d'enseignant. Et c'est pour cette raison que je souffre ainsi, mais je n'en ai pas honte, car je sais en qui j'ai cru. Et j'ai la conviction qu'il est assez puissant pour sauvegarder jusqu'au jour de sa venue le dépôt de la foi qu'il m'a confiée. Parole du Seigneur.
1: Nous rendons grâce à Dieu.

Frères et sœurs, chers amis, tout au long de cette veillée, des personnes sont disponibles, déployées dans la cathédrale pour recevoir des intentions de prière écrites par vous pendant les témoignages. Elles seront tout à l'heure remises aux évêques après l'homélie. Dimanche dernier, dans cette cathédrale, a été célébrée la messe d'ouverture de l'Assemblée ecclésiale provinciale sur les catéchumènes et les néophytes. En son homélie, notre archevêque rappelait que ce qui nous importe, c'est de pouvoir tracer un chemin en vue d'un accueil sincère et encourageant des catéchumènes qui veulent aller le plus profondément possible à la découverte du Christ. Ce que nous voulons aussi, c'est permettre à ceux qui ont suivi ce chemin jusqu'au sacrement de l'initiation chrétienne de découvrir aussi le mystère de l'Église, dont le visage resplendit de la clarté du Christ, selon les mots mêmes du Concile Vatican II dans sa Constitution sur l'Église. Fin de citation. Bruno, ces paroles disent bien ce qu'a été votre parcours. Vous avez été accueilli comme catéchumène il y a quelques années dans une paroisse de notre province ecclésiastique. Vous découvrez comme néophyte le mystère de l'Église et la joie d'être disciple du Christ. Je sais votre émotion ce soir, au moment de nous livrer votre témoignage. Au nom non seulement des évêques d'Île-de-France, mais aussi de tous ceux qui prient avec nous dans cette cathédrale ou en nous suivant sur KTO ou RCF Notre-Dame, je vous remercie donc particulièrement d'avoir accepté de nous donner ce témoignage. Nous vous écoutons.

Jusque-là, c'est-à-dire jusqu'à ce jour de septembre 2022, où j'ai poussé la porte de l'église Saint-Pierre de Montrouge, la religion était la grande absente de ma vie. Je suis né dans un département breton, en terre catholique, mais dans une famille d'instituteurs. Dans cet environnement laïque et athée, nulle trace d'animosité envers le catholicisme ni d'anticléricalisme. La partie était gagnée définitivement depuis tellement longtemps qu'il était inutile même d'en parler. Mon enfance et le reste de ma vie d'adulte se sont déroulés dans un désert spirituel total. La victoire de la raison et du matérialisme était entière. Il n'était donc pas surprenant que je ne fusse pas baptisé, bien que mes parents l'aient été par atavisme social. Nous étions la génération d'un nouveau monde, celui de la raison triomphante et bientôt de la mondialisation heureuse. Je ne crois pas avoir mis les pieds dans une église avant d'être arrivé à l'âge adulte, et par la suite uniquement à des fins touristiques. Je n'ai compris que récemment que la soif d'absolu qui m'a habité pendant mes années de formation et qui m'a conduit à me lancer frénétiquement dans les études n'était peut-être pas sans lien avec un appel du royaume. Cet appel, je le détournais dans une lutte sans merci pour une ascension sociale, puisque c'était la seule verticalité qui s'offrait à moi à défaut de transcendance. Le ciel était vide, désespérément vide. Il me fallait conquérir le monde et pour cela commencer par quitter le mien. La colère avait remplacé l'espoir et cette colère était le carburant qui me permettait de devancer la plupart de mes congénères d'une bonne tête dans la course à la reconnaissance. J'étais un scribe ou un pharisien scrupuleux, respectueux des lois qui menaient par le plus court chemin à la réussite. Alors comment en suis-je arrivé au catéchuménat? J'aimerais pouvoir formuler une réponse simple et limpide à cette question. Pouvoir tout résumer à un appel foudroyant, une révélation comme celle de Paul Claudel assistant aux offices de Noël dans cette belle cathédrale. En un instant, mon cœur fut touché et je crus. Ou bien une conversion fulgurante, comme celle d'André Frossard, foudroyé par le Saint-Sacrement à la chapelle des Filles de l'Adoration. Pour moi, cela fut plutôt un cheminement progressif. Bien sûr, je n'ai jamais été insensible au sacré, à la mystique des cathédrales ou des chapelles romanes de ma Bretagne natale. Sentiment étrange d'être écrasé par le poids de l'histoire, de la sueur millénaire des hommes qui ont bâti ces lieux, par la gravité de leur foi. Et dans le même temps d'être soulevé, porté par un appel indicible. Je me souviens d'une discussion avec un moine de l'abbaye de Landévennec où j'ai effectué une retraite en juillet 2023, après mon entrée en catéchuménat. Il me parlait, alors que nous nous émerveillons de la beauté du lieu choisi par Saint Guénolé pour établir l'abbaye, de la théologie de la création, la preuve par la beauté du monde de l'existence de Dieu. Pour moi, cela a plus probablement commencé par une théologie des cathédrales. Il y eut donc la théologie des cathédrales, cheminement sensible, discret, ténu, inconscient et presque imperceptible. Et il y eut un cheminement plus intellectuel, parsemé de lectures et de réflexions. Je sentais depuis quelques années qu'un questionnement croissant me poussait à mieux connaître la religion catholique, son histoire, son apport à l'histoire des hommes et à notre civilisation. Ne pas pouvoir lire un tableau de la Renaissance du fait de mon ignorance totale de la Bible m'était devenu inacceptable. Mon ignorance m'était une source de frustration croissante. Et mon inculture religieuse, que j'avais vécue comme une émancipation et une libération, m'apparaissait comme un cruel appauvrissement. Ces lectures profanes me firent l'effet d'une révélation intellectuelle qui vous paraîtra bien candide. Notre monde était inintelligible sans l'apport du christianisme. Mais tout cela n'est que compréhension et raison. On est encore loin de la foi et du Christ. La foi n'est pas qu'affaire de raison, elle est surtout affaire de cœur. Elle est dans le cœur de chacun pourvu qu'il veuille bien l'accepter. Et si elle y est cachée, comme elle l'a été pour moi pendant les 56 premières années de ma vie, c'est parce que Dieu s'y manifeste avec pudeur et clair-obscur. Il n'y a pas de relation d'amour qui ne puisse se fonder hors liberté. Et un Dieu d'amour n'a pas d'autre choix que d'avancer sur la pointe des pieds. S'il se révélait dans la lumière éclatante d'une toute-puissance, que resterait-il de notre liberté de croire, de ne pas croire? Que resterait-il de ce pari fou qu'est la foi? Cette foi, elle s'est manifestée.

restée à moi en un dimanche de septembre 2022. Je ne sais ce qui m'a poussé ce jour-là à franchir les portes de l'église Saint-Pierre de Montrouge à l'heure de la messe dominicale. Je ne sais toujours pas pourquoi les premières notes du Kyrie ont changé à jamais ma vie. Pourquoi ces larmes de joie et d'abandon? Pourquoi ce sentiment que c'est à moi que s'adressait le Christ dans ce chant, que c'est à moi qu'il donnait sa compassion, que c'est à moi que s'adressait cet amour inconditionnel, moi qui ne suis rien, moi qui ne mérite rien. La découverte de l'amour inconditionnel du Christ me fut un abîme, un miracle. Cette soif, je l'ai toujours portée dans mon cœur sans l'avoir perçue. Quand je me plonge dans l'Évangile, j'ai l'impression bouleversante que cela s'adresse à moi, que j'attendais cela depuis toujours, que je cherchais cela depuis toujours sans le savoir, courant d'une consultation de psy à l'autre. Cette découverte m'a été une libération. Une libération de la peur qui paralyse la raison et l'amour. La foi est l'expérience que l'intelligence est éclairée par l'amour, selon le beau mot de la philosophe Simone Weil. Il me semble que la foi a modifié, embelli, et l'intelligence et l'amour, et qu'ils s'éclairent mutuellement en moi. Quand on me demande ce que m'a apporté la conversion, la joie est peut-être le mot qui me vient spontanément. Une joie nourrie par la gratitude. Quel beau mot que celui de gratitude. Un mot qui éteint la colère qui vous ronge sans raison. Un mot qui éteint les passions tristes que sont la jalousie, le ressentiment, la honte. La honte, une ombre qui plane sur moi depuis l'enfance, une ombre qui s'évanouit parfois dans la lumière du Christ. Le Christ, lui, qui a pris sur lui toute notre honte et qui nous a donné le courage d'être, c'est-à-dire, selon le mot de Paul Tillich, le courage d'accepter d'être accepté, bien que l'on se sente inacceptable. Pourtant, qu'il m'est difficile de répondre autant que je le souhaiterais à l'appel, à l'exigence de l'amour du prochain. Je me sens si loin du royaume. À qui ai-je donné à manger quand il avait faim? À qui ai-je donné à boire quand il avait soif? Quel étranger ai-je recueilli? Qui ai-je vêtu qui en avait besoin? Quel malade ou prisonnier ai-je visité? Combien de fois ne me suis-je laissé aller à la médisance? Je suis à l'image de cet homme riche de Marc, effrayé à l'idée de se dépouiller de ses biens et attristé à l'idée de ne pouvoir le faire. Je n'ai pas de certitude aujourd'hui, mais une foi fragile et forte en devenir. Je suis sur le chemin, un chemin baigné de larmes de joie, un chemin escarpé, bordé d'oiseaux multicolores et de fleurs odorantes, de poésie et de chants grégoriens, d'anges et de saints, d'hommes et de femmes surtout, courageux et faillibles, mais tous rachetés par l'amour de Dieu et sa miséricorde infinie. Car la foi, ce sont aussi des visages, des regards profonds, des sourires tranquilles, des voix ferventes, celles de celles et de ceux qui m'ont accompagné pendant mon parcours. Mon accompagnatrice, à la fois ardente et la pédagogie bienveillante. Un prêtre dont le regard bleu offre toute la compassion du monde et qui m'a guidé dans mes premières lectures de la Bible. Un autre dont l'abord un peu bourru cache une profonde sensibilité et qui m'a accompagné sur le chemin du baptême. Et bien sûr, un troisième que j'ai connu au lycée, dont la foi discrète mais assumée faisait un être à part. Nous nous sommes liés d'amitié avant que la vie nous éloigne. Je l'ai retrouvé lorsque j'ai commencé ce parcours de catéchuménat et il m'a fait la grâce de me baptiser alors qu'il venait d'être ordonné évêque depuis peu. Mon parrain, enfin, ami de 20 ans, dont j'ai découvert la foi ancienne quand je lui ai communiqué la mienne et qui m'a confié cette belle phrase de Sioran, « La foi, un sourire qui plane sur un non-sens général. » Et puis, il y a tous ces visages de la paroisse, moi qui m'imaginais une église remplie parcimonieusement de cheveux gris. J'ai le bonheur de fréquenter une église débordant de centaines d'âmes à chaque office, de tous âges, de toutes origines, chantant et priant à l'unisson. Je pourrais aussi parler de la fraternité que j'ai rejointe après le baptême, de la joie du partage. J'ai l'impression de naître, oui, vraiment, de naître. Tout est identique et tout est différent. Je suis le même et je suis entièrement transformé. Les fleurs n'ont plus le même parfum, les oiseaux n'ont plus le même chant, l'horizon ne s'arrête plus sur la même ligne. Je suis plus fort, enraciné dans une histoire millénaire qui me dépasse et m'oblige. Le temps n'est plus le même. Chaque jour a un goût d'éternité. »

Calixte, tu es notre deuxième témoin. J'avais prévu de te dire vous, et puis nous avons discuté tout à l'heure, et je crois que je vais te dire tu. J'ai envie de commencer par te dire qu'avant que nous sachions que tu accepterais de témoigner ce soir, l'équipe qui a préparé cette veillée l'a fortement désiré. Dans le contexte douloureux de la vie de ta famille, tu nous en parleras dans un instant, ta maman, Axelle, avait en effet témoigné en divers lieux. Il y a quelques années, disant par exemple, « Si je ne peux plus marcher, je courrai. » Grâce à elle, nous avons pensé à toi. Et nous avons souvent parlé de toi. Puis est arrivée la nouvelle que tu acceptais de nous parler ce soir. Et avec cette nouvelle qui nous réjouit, la nouvelle aussi que tu souhaitais toi-même nous parler de ta vie et de ta foi. Nous nous en réjouissons et nous t'écoutons. Merci à toi.

Bonjour, je m'appelle donc Calixte, j'ai 17 ans. Lorsque j'avais presque 5 ans, j'ai perdu mon père, décédé de SLA, ou bien la maladie de Charcot. Et l'aînée de mes sœurs, elle, avait 9 ans. J'ai donc grandi avec ma mère et mes 3 sœurs. Donc forcément, ça n'a jamais été facile pour moi de grandir sans père, ni aucun frère, aucune présence masculine dans la famille. Heureusement, on est quand même une famille très unie malgré l'épreuve. Et grandir en faisant le deuil de notre père, tous ensemble, je pense que ça nous a beaucoup rapprochés. À 15 ans et demi, début juillet 2024, on me diagnostique un ostéosarcome, soit un cancer de l'os situé au niveau du bassin. Alors, lorsque l'on apprend une telle nouvelle, forcément c'est un gros choc, ça nous assomme un petit peu, et ça peut paraître ridicule, mais évidemment il y a beaucoup de tristesse, et je dirais que cette tristesse, je ne l'ai pas ressentie vis-à-vis de moi-même en premier, mais bien de ma mère. Je me suis dit, mais comment c'est possible, en fait? Comment c'est possible qu'une femme qui a vécu autant d'épreuves puisse souffrir encore comme ça? Je sais à quel point c'est douloureux pour une mère de voir son enfant souffrir. Et je me suis dit, mais elle qui a perdu son mari à 40 ans, qui a dû élever ses 4 enfants seule, pourquoi est-ce que maintenant on l'accable d'une nouvelle épreuve, un cancer de son fils? Donc, j'ai directement pensé à elle. Et après, tout s'est enchaîné. Les rendez-vous, puis 2 semaines plus tard, je commence des cures de chimiothérapie très intenses et très lourdes à l'Institut Curie. Suivi d'une très lourde opération du bassin 4 mois plus tard. 2 séances de radiothérapie et encore de nouvelles chimiothérapies, puis d'une autre opération plus récemment. Au total, j'aurais donc passé presque 2 ans à l'hôpital. Et les 6 premiers mois après mon opération, je suis resté alité dans ma clinique de rééducation et je ne pouvais sortir de mon lit que pour les traitements, donc pour aller à Curie. Désormais, depuis 1 an, depuis la fin des traitements, je réussis à m'asseoir, me lever, comme vous le voyez, et je réapprends à marcher doucement avec mes béquilles. J'ai même la chance de pouvoir rentrer les week-ends et les vacances à la maison. Alors, au cours de toutes ces épreuves, on éprouve beaucoup de difficultés, forcément, et j'aimerais d'abord parler des difficultés physiques naturellement. Avec les chimios, on reçoit des traitements très lourds qui nous apportent des nausées très très intenses. J'avais jamais vécu ça.

auparavant, énormément de fatigue, de douleur. La chimio, ça a été une étape très dure. Mais après l'opération, j'ai également eu des douleurs physiques importantes. Et puis j'ai quand même été alité 6 mois sans pouvoir bouger ma jambe droite. Donc je garde des douleurs fortes, beaucoup de fatigue malheureusement, et encore des insomnies, et c'est ce qui reste très dur aujourd'hui. Après, je dirais qu'il y a également des difficultés intellectuelles. J'ai du mal à me concentrer, j'ai du mal à comprendre, j'ai du mal à prêter attention. J'arrive plus à suivre les cours, soit que je m'endorme en cours complètement, ou alors, ayant raté d'autres matières à cause des chimiothérapies, je suis après totalement perdu. Je me rappelle d'une fois, c'était avant mon opération, donc je pouvais encore marcher, et j'avais déjà commencé les traitements, donc je devais m'absenter toutes les 2 semaines, plus d'une semaine. Et je me rappelle de ce jour où j'étais en cours de maths et je voyais tout le monde hyper bien comprendre. Et moi, j'étais là totalement perdu au milieu et je me suis senti hyper différent. Et les larmes sont montées et j'ai pas compris ce qui se passait. Et en fait, j'ai ressenti énormément de colère. Je me suis dit, pourquoi est-ce que je ne peux pas être un élève normal, un lycéen de seconde comme un autre? Pourquoi est-ce que je dois autant galérer pour suivre les cours? Et suite à ça, je dirais qu'il y a les épreuves relationnelles. Après l'hospitalisation, j'ai l'impression d'avoir perdu contact avec beaucoup d'amis du lycée. Et ça, c'est compliqué car je sais qu'à leur place, c'est aussi difficile de voir un ami souffrir et c'est pas toujours évident de savoir comment être présent. Mais en tout cas, ce qui est réel, c'est qu'il y a un sentiment de décalage. Et ça, c'est une nouvelle difficulté qu'on doit endosser. Et ensuite, évidemment, il y a beaucoup de douleurs émotionnelles. Parce que rester plus de 6 mois dans un hôpital sans pouvoir être chez soi, sans pouvoir être à la maison, profiter de ma famille, ben, c'est quand même très compliqué, donc on vit des émotions fortes et on a un peu ce sentiment de yo-yo, des émotions qui vont et viennent. Et après, en parlant d'émotions, je pense que les plus importantes sont quand même la colère. Pourquoi est-ce que moi, je suis malade? C'est injuste. On reçoit parfois plein de remarques blessantes. Donc, ça fait mal et on a envie de s'énerver contre les gens, mais en même temps, on ne sait pas trop contre qui. Mais ce qui est sûr, c'est que jamais je n'ai ressenti de colère envers le Seigneur. De l'injustice, oui, mais je n'aimerais pas cela de la colère. Et après, il y a évidemment la tristesse. Je pense que c'est les deux émotions les plus importantes. C'est que suite à l'opération, évidemment, j'ai dû faire beaucoup de deuil, renoncer tout simplement à devoir marcher normalement comme quelqu'un d'autre et aussi faire du sport, moi qui en suis passionné depuis tout petit. Donc plus on avance suite à l'opération, plus on se rend compte que même des choses très subtiles, bah c'est des choses qu'on ne pourra plus jamais faire et ça nous pèse. Et après, je dirais qu'il y a la peur. La peur de souffrir, la peur d'être fatigué, la peur de ne pas avoir la chance de vivre une vie normale comme les autres. En mi-février 2026, avec mes amis de la clinique, nous avons appris une nouvelle qui nous a bouleversés. C'est la mort de notre ami qui était hospitalisé avec nous quelques mois avant. Il avait 25 ans, il était fiancé,
Il avait un petit bébé.

choc. Et même si c'est pas la personne dont j'ai été le plus proche à l'hôpital, un regard échangé, ça suffit à nous bouleverser. Et avec cette nouvelle, on prend conscience de beaucoup de choses. Je pense que j'ai un petit côté très naïf, qui a aussi peut-être tendance à relativiser les choses. Mais lorsque j'ai appris que j'avais un cancer, pas une seule seconde, je me suis dit je vais mourir. Pas un seul instant. J'ai eu confiance en les médecins, je me suis dit ça va être une épreuve dure, mais je vais la surmonter et on va la surmonter. Et lorsque j'ai appris ce décès, forcément, ça remet un petit peu tout en question. Ça nous bouleverse et surtout ça nous fait peur de se dire que là c'était un ami que je connaissais, mais si c'était un vrai frère que je m'étais fait à la clinique, car ils existent. Je me suis dit, si le cancer arrachait un de mes amis les plus proches que j'ai, comment je ferais ? Donc c'est des choses qui, au fur et à mesure du temps, nous font prendre conscience de ce qu'est réellement la vie. Et certes, on a pu passer des moments incroyables ensemble à la clinique. Bah, la réalité, c'est que la maladie, elle est toujours là. Donc dans ces moments difficiles, je vais puiser en moi pour trouver des ressources qui vont m'aider. Et j'en retiens des capitales. J'aime beaucoup la musique. Ça peut paraître subtil, mais ça m'aide quand j'en ai besoin. Comme je l'ai dit, je suis très sportif, j'aime beaucoup le foot. Donc suivre les résultats du PSG en Ligue des Champions, le back-to-back, ça fait plaisir et ça nous aide. C'est des moments positifs. Et évidemment, ma famille et mes amis. J'ai la chance d'avoir des proches très présents sur qui je sais que je peux compter. Récemment, j'ai marché 2 km en une trentaine de minutes. Avec mes béquilles, bien sûr, mais pour moi, c'est un vrai record et j'en suis très fier. Et dans ces moments-là, dans ces moments d'exercice physique où j'ai mal au dos, aux cuisses, et où je suis exténué, je me concentre sur mon objectif, en l'occurrence ce nouveau record. Et pour m'encourager, j'ai une méthode hyper efficace. Je m'imagine tous mes proches, ma famille, mes amis, tout le personnel médical rencontré, toutes les amitiés que j'ai pu me faire à travers cette épreuve. Je m'imagine tout le monde m'encourageant, comme me faisant une aide d'honneur pour me donner la force de continuer. J'imagine surtout mon papa qui me regarde depuis le ciel. Je l'imagine fier de moi, entouré aussi de mes deux grands-pères ainsi que de ma grand-mère de cœur, Zora. Et cette méthode, elle me pousse à me surpasser. Je me sens tellement plus efficace quand j'imagine ceux que j'aime m'encourageant, criant mon nom, me donnant la force, me disant « Calix, tu vas le faire, tu vas réussir, tu vas continuer. » Ça aide tellement. Et puis aussi, je me dis que notre Seigneur Jésus-Christ, lui, est mort sur la croix pour me sauver. Alors ces 2 km, je peux bien les marcher sans plaindre. Comme je l'ai évoqué plus tôt, une des ressources capitales, c'est les rencontres que l'on fait à l'hôpital. Alors, avec des professionnels comme avec des patients. En arrivant dans ma clinique de rééducation, début décembre 2024, j'étais à la fois excité à l'idée de progresser d'un point de vue médical, mais à la fois quand même beaucoup angoissé à l'idée d'être seul, alité, loin de chez moi. Mais à aucun moment, je ne me suis imaginé rencontrer un personnel médical aussi bienveillant. Je me rends compte à quel point je suis chanceux d'avoir atterri dans cet hôpital, car le personnel est spécialement extraordinaire. Et je garde bien des moments passés avec mes infirmières, avec ma kiné d'exception gravée dans ma mémoire.
Elles m'ont beaucoup aidée.

aider à aller mieux. Depuis que j'ai pu sortir de ma chambre à la clinique et aller dans d'autres salles de l'hôpital, j'ai pu enfin rencontrer d'autres patients avec qui j'ai lié des liens d'amitié, de soutien tellement forts que l'amplitude de l'épreuve est parfois atténuée. Comme je l'ai dit plus tôt, je pense que je peux dire que j'ai trouvé des vrais frères à travers l'épreuve. Et évidemment, ce qui m'aide énormément, c'est ma foi. Je suis soutenu par tous ceux qui prient pour moi. J'en suis extrêmement reconnaissant et je ressens des grâces du présent. Souvent, je prie et j'ai des longues discussions avec le Seigneur, avec moi-même, parfois avec mon père, décédé maintenant il y a 13 ans. C'est souvent la nuit lorsque j'arrive pas à dormir et je remets plein de choses en question, mais c'est des moments que j'adore, car c'est des moments de vérité où parfois je suis en colère, je suis triste et j'ai vraiment l'impression d'être en 1v1 avec le Seigneur, d'être comme si on prenait un café en fait tous les deux et qu'on parle, on se dit tout. J'ai eu la chance de recevoir à 2 reprises le sacrement des malades, juste après l'annonce du diagnostic et ensuite le début de la chimio, et également juste avant mon opération du bassin. Et j'ai également la chance de le recevoir une 3e fois ce 21 juin. Alors j'ai voulu le recevoir car, étant malade, c'était important pour moi de recevoir ce don de Dieu, cette force supplémentaire pour avancer. Beaucoup de gens étaient là et ça m'a soutenu déjà d'un point de vue amical quand je suis entré dans l'église et que j'ai vu que énormément de personnes étaient venues pour me soutenir lors d'un moment important comme cela, recevoir un sacrement. Ça m'a énormément touché. Lors de ces 2 moments, honnêtement, je n'ai pas ressenti quelque chose de radical ou de signe tangible. Je dirais que c'est plus sur le long terme que je sens cette force qui me porte. Je ressens cette force en moi comme un cadeau, comme si le Seigneur avait pris en partie mon fardeau. Et au quotidien, ce sacrement, je pense que c'est une grâce qui m'aide et qui me pousse à me surpasser. C'est comme un puits de force dans lequel je viens chercher l'énergie nécessaire. En fait, avoir la foi dans une épreuve difficile, c'est tellement gratifiant. On a tellement de chance. Car c'est beaucoup plus facile de se dire que l'on offre nos douleurs pour le Seigneur, ou pour un proche, ou peu importe. Avoir la foi, c'est croire. C'est espérer. Et cette espérance dans la maladie, c'est un véritable cadeau. Car découvrir quel avenir il me réserve, que ce soit en fauteuil, en béquille, peu importe. Car je sais que le Seigneur, j'ai confiance en lui, je sais qu'il saura me trouver un chemin qui me sera adapté. Et j'aime la vie, même si elle est dure, j'aime la vie dans tous ses aspects. Alors j'aime beaucoup ce passage de l'Évangile selon saint Jean, au chapitre 9, dans lequel les disciples interrogent le Seigneur à propos d'un homme aveugle. « Rabbi, qui a péché, lui ou ses parents ?» pour qu'il soit né aveugle. Ni lui, ni ses parents n'ont péché. Mais c'était pour que les œuvres de Dieu se manifestent en lui. Waouh ! Dieu nous choisit pour manifester ses œuvres à travers le handicap. C'est un rôle puissant. Et ça vient se rajouter à une grâce reçue, cette fois, je dirais, plus sensible, lors de ma confirmation, qui était 2 ans avant ma maladie. Et à ce moment-là, j'ai ressenti comme si des ailes me poussaient dans le dos. Cela m'a donné un sentiment de légèreté et je me suis senti capable de tout faire. Souvent, lorsque j'en ai marre, je repense à tous les moments heureux de ma vie. Ils sont nombreux et quotidiens. Je repense à toutes les rencontres que Dieu a placé sur mon chemin, et je le remercie. Je pense
Je pense que recevoir ce sacrement m'a aidé à réellement trouver les ressources au fond de moi pour vaincre la maladie. Beaucoup de patience, de détermination, de courage, de force et l'endurance, tous ces atouts, j'en suis sûr, me viennent du Seigneur. Alors certes, je suis en fauteuil roulant, je peux plus marcher, courir, jouer au foot ou au tennis, mais malgré tout ce que la maladie a pu me prendre, je suis persuadé qu'elle m'a apporté plus que ce qu'elle ne m'a ôté. Car vivre une épreuve aussi dure et aussi jeune, ça m'apporte un regard nouveau sur la vie en sa globalité. Pour conclure, je dirais donc que j'ai énormément de chance d'avoir ma foi, ma famille, mes amis, une équipe médicale au taquet. Je remercie donc le Seigneur de me donner la force de continuer à me battre et de placer de l'espérance en mon cœur. Je le remercie pour toutes les rencontres faites durant la maladie. C'est lui qui a placé ces personnes sur mon chemin. Je remercie aussi le personnel de ma clinique de rééducation et évidemment ma famille, mes sœurs et ma mère, première aidante. J'ai une dernière requête à vous faire, c'est de prier pour moi. Car comme je vous l'ai dit, j'ai encore beaucoup de douleurs, de fatigue, et je suis persuadé que toutes ces prières me donne la force de me battre et de continuer. C'est comme ça que j'aimerais conclure. On continue. C'est un beau message d'espérance et malgré la maladie, malgré la souffrance, des épreuves il y en a eu et il y en aura. Donc malgré ça, on continue, toujours.

0: Elisabeth de Courrèges, vous êtes ergothérapeute. En vous lisant, on comprend que même si vous connaissiez ce qui allait devenir votre milieu professionnel, avant d'y entrer, c'est presque sur un coup de tête que vous avez intégré une école d'ergothérapie à Lille. Vous aimez dire que vous ne vous sentiez pas faite pour le job, que vous n'aviez pas la fibre. Pourtant, après que la fragilité ait fait irruption à frais nouveaux dans votre vie personnelle, vous vous êtes lancée. Vous dites volontiers aujourd'hui que ce qui vous correspond dans votre métier, c'est l'approche globale du patient qu'il représente, qu'il accomplit. Aujourd'hui, votre voix fait autorité lorsqu'elle évoque la solitude, la souffrance, la longue maladie, la fin de vie, ou encore le combat de nombreux soignants pour la dignité des plus fragiles. Vous aimez partager les rencontres qui jalonnent votre parcours de chrétienne et de soignante. Il s'agit pour vous de faire de chaque parole, de chaque main serrée et de chaque regard une présence du Christ auprès de ceux qui souffrent. Dans le contexte qui est le nôtre aujourd'hui, au lendemain de la réunion au Parlement de la commission mixte paritaire qui s'est penchée hier sur la proposition de loi sur l'aide active à mourir sans parvenir à un accord, votre parole nous est précieuse. Je vous remercie.
1: Bonsoir. Avant tout, je voulais vous demander pardon d'avance si les mots que je vais prononcer réveillent chez vous des souvenirs douloureux ou peuvent vous heurter. Nous parlons de sujets, de la maladie, de la fragilité. Et pardon d'avance si cela vous met en difficulté. Je vais essayer de parler avec le plus de justesse et de justice possible. Je vous préviens, je préfère mourir que voir ma vie diminuer. Cette phrase frappante est celle de Monsieur G, 79 ans, atteint d'un cancer incurable et que la maladie affaiblit petit à petit dans tous les gestes les plus banals de la vie quotidienne. Cette vie qu'il voit diminuer était pourtant pleine de prouesses et de performances. Ancien chef d'entreprise d'un grand laboratoire pharmaceutique, au parcours brillant, explorateur de tous les continents sauf l'Océanie, c'était son grand regret, ayant construit une famille où chaque enfant a suivi la voie de la réussite, sportif passionné, il était arrivé dans notre clinique avec toutes ses médailles de trailer. Bref, il menait une vie en pleine ascension, et pour l'alpiniste qu'il était, la chute de la maladie a été rude. Voilà pourquoi, sans cesse, il répétait à notre équipe dans le bureau « Je vous préviens, je préfère mourir que voir ma vie diminuer. » Et on pouvait comprendre. Pourtant, nous étions là pour l'aider à vivre ce qu'il lui restait à vivre. Et puis un jour, quelque chose a changé. Ce monsieur était dans une chambre et à côté de la sienne, il y avait une petite dame. Je dis petite parce qu'elle était vraiment petite, malvoyante et désorientée. Et elle se trompait tout le temps de chambre et elle allait dans la chambre de Monsieur G, ce qui rajoutait un peu à son calvaire. Et donc, il venait nous voir dans le bureau en nous disant « j'en peux plus ». Et un matin, il a débarqué dans le bureau médical. On s'est dit « ah, ça y est, il va encore râler ». Et puis, il nous a dit « vous savez, cette petite dame, j'ai compris qu'en fait, elle avait peut-être besoin que je l'aide. » Et à partir de ce jour-là, il l'a prise sous son aile, mais littéralement parce qu'il était vraiment très grand et elle toute petite. Et il lui tendait le bras comme ceci et il l'accompagnait au repas. Il allait lui chercher son courrier. Et puis il a fait ça pour cette dame, pour le voisin de cette dame, pour le voisin du voisin de cette dame et finalement pour toutes les personnes de son étage. À partir de ce jour-là, On ne l'a plus du tout entendu dire « je vous préviens, je préfère mourir que de voir ma vie diminuer ». Un jour, son cancer s'est aggravé et il est parti dans une unité un peu plus aiguë et on lui a dit « voilà monsieur, vous allez mourir ». Et il a demandé à revenir mourir à son étage, au milieu de ces personnes qu'il avait aidées. Et je n'oublierai jamais quand il est arrivé dans la chambre et qu'on lui a demandé pourquoi est-ce qu'il était revenu là. Je l'entends encore dire, mais j'ai découvert ici une nouvelle valeur de vie. Ce moment-là, cette phrase-là, a forgé en moi, au plus profond de moi, la conviction que la fin de vie était encore un temps du possible, encore un temps où on pouvait trouver du sens et un temps qui n'était pas moins important que le reste. Cette fin de vie était pleine d'une dignité et elle exigeait de moi de faire de mon mieux pour la soulager, la soigner avec le meilleur de mes compétences et de mes connaissances. Qu'est-ce que c'est cette dignité, ce mot qui divise tant? Après tout, n'est-ce pas précisément plus digne de ne pas être malade, de pouvoir encore se tenir, se retenir, se contenir, bref, tout ce que balaie la maladie? Je suis de ceux qui croient, avec le droit, que, je cite, « tous les êtres humains naissent libres et égaux en dignité et en droit », comme le dit la Déclaration des droits de l'homme. Je suis de ceux qui croient, avec la philosophie qui a forgé l'Europe, notamment Kant, que si les choses ont un prix, l'homme, lui, a une dignité. Enfin, je suis de ceux qui croient, avec la foi, que la dignité de l'être humain provient de l'homme, la dignité de l'être humain provient de l'amour de son Créateur, qui a imprimé en lui les traits indélébiles de son image, comme dit le Magistère. Et nous venons de chanter Charles de Foucault qui disait que derrière chaque humain, derrière le voile des apparences, on peut reconnaître un être ineffablement sacré. Alors c'est facile à dire que tous les êtres humains ont une dignité liée au seul fait qu'ils existent et qu'on ne peut jamais leur enlever. C'était un peu facile à dire devant M. P. Il m'a dit, franchement, vous êtes gentil de me dire ça, mais qu'est-ce qui me le prouve? Et c'est vrai qu'au moment où je lui faisais mon speech sur la dignité, M. P. était allongé.

Au moment où on se pose un petit peu des questions autour de l'euthanasie, bien finalement, soigner, c'est aussi aider les gens à... de soigner, ça ne veut pas dire abandonner le soin. Voilà, là où je crois que l'euthanasie étant un abandon, soigner, c'est encore possible et ça aide les gens à partir naturellement. On nous reproche parfois de nous accrocher à la vie et provoquer de l'acharnement thérapeutique. Je crois que l'acharnement que mes collègues et moi pratiquons, c'est un peu l'amour des détails. Voilà, on ne cherche plus la guérison, on cherche à prendre soin. Et je pense notamment à Madame C. Dans une période compliquée où nous manquions de soignants, j'ai aidé mes collègues pour faire des toilettes. Nous étions déjà bien en retard dans notre planning. Et pourtant, après avoir lavé le corps de Madame C, tout en silence parce qu'elle ne parlait plus beaucoup, je suis retournée dans la chambre, j'ai posé les serviettes, le gant de toilette, la bassine, et je me suis aperçue qu'au bord du lavabo, il y avait un petit rouge à lèvres. Et je me suis dit, mais ça fait combien de temps qu'on n'a pas remis de rouge à lèvres à cette dame qui pourtant, manifestement, en était avant et qui ne pouvait plus le demander. Eh bien, tant pis. En retard pour en retard, j'ai pris le rouge à lèvres, je me suis approchée d'elle et j'ai essayé le plus soigneusement possible de dessiner un sourire avec le rouge à lèvres sur ses lèvres. Et je l'ai entendu dire ces mots qu'on n'espérait plus, merci. Ces soins de l'amour des détails, ces soins sur mesure que l'on appelle soins palliatifs ne sont pas compatibles, je crois, avec l'aide à mourir. C'est parce qu'il y a cet interdit de tuer qui, plus qu'un principe moral, plus qu'un principe fondamental, est un principe fondateur. C'est parce qu'il y a cet interdit de tuer qu'on a été obligé de chercher des alternatives et qu'on a créé ces soins qui, aujourd'hui, ont une compétence et une créativité reconnues et qui continuent d'être innovants. Mais notre société peine encore à savoir comment répondre à la fragilité des personnes en fin de vie. On s'interroge sur l'aide à mourir alors que l'accès aux soins palliatifs est extrêmement réduit. Et cela pose la vraie question face à la fragilité, face à la maladie, face à la dépendance. Répondons-nous par l'amour ou par la mort? J'ai choisi la première option. Et j'invite chacun de vous à s'interroger peut-être. Quelle est ma réponse à moi, aux fragilités de mes contemporains? Nous avons tous autour de nous des personnes en situation de fragilité, très variées, sociales, médicales, très variées, dont les plaies sont une invitation à mettre la main dans leur côté et à les rencontrer. Quelques années avant moi, mes parents ont accueilli une enfant un peu différente. Je n'ai pas tout de suite compris qu'elle avait un handicap. Je n'ai pas tout de suite compris quelles seraient les répercussions de ce handicap dans nos vies. C'est au cours d'une réunion pour jeunes que j'ai perçu cette fragilité de ma sœur. J'étais auparavant de ceux qui ne comprennent pas les enfants différents parce qu'handicapés, ceux que je trouvais décalés, je crois même que je m'en moquais. Et au cours de cette réunion de jeunes, j'ai saisi que ma sœur était un peu décalée. Et le premier sentiment que j'ai ressenti, c'était la honte. En rentrant à la maison, j'en ai parlé à mes parents et ma mère m'a dit « Tu sais, Elisabeth, ces personnes fragiles, elles ont peut-être particulièrement besoin qu'on les défende. » Ce fut extrêmement décisif pour moi et j'ai eu le désir d'avoir un métier qui me permette de répondre à l'autre, de répondre de l'autre. Désir qui s'est confirmé plus tard dans ces expériences de rencontres de patients où j'ai eu parfois l'impression de revivre mon expérience de rencontre du Seigneur, lui qui est venu révéler à tous la dignité de notre humanité, lui qui, seulement à la fin de sa vie, a dit « Tout est accompli ».

0: Nos amis du cœur des Fratelli vont se présenter. Qui êtes-vous, les Fratelli ?
1: Eh bien, tout d'abord, bonsoir à tous et à toutes. Pardon. Quelle est grande notre joie d'être parmi vous. Nous sommes des choristes amateurs et nous prêtons nos voix au nom des plus petits. Réunis par la Providence, à l'image des disciples d'autrefois, nous avons freiné nos vies pour suivre le Seigneur et proclamer sa parole. Ce message d'espérance nous a conduits jusqu'à Rome, au cœur de Saint-Paul, hors les murs, pour le jubilé des pauvres, et nous rassemble aujourd'hui ici, à Notre-Dame de Paris. Nous sommes les Fratelli, et nous chantons pour la gloire de Dieu.
2: Nous allons vous chanter le chant Kumbaya, qui vient du mot « Kumbaya, my Lord, viens ici, Seigneur ». Ce chant est une prière simple qui exprime la foi, l'espoir, le désir de la présence de Dieu dans des moments de joie, de difficulté, de recueil et surtout de détresse. N'hésitez pas alors à vous laisser aller et à chanter avec nous. Nous vous remercions.

Voilà, depuis 16 ans que se tient cette prière du soir pour la vie, ensemble et vous réunissant, nous réunissant des 8 diocèses de la région parisienne pour manifester la prière de l'Église dans les circonstances que nos sociétés, pas simplement la société française, mais que nos sociétés traversent dans des combats difficiles au sujet de la vie, au sujet du respect de la vie de chacun. Nous nous rendons compte que nos sociétés, et la nôtre en particulier, traversent bien des contradictions. Dès que je suis arrivé ici, il y a 4 ans, dès les premières homélies et interventions que j'ai pu donner, j'ai toujours cherché à faire connaître notre propre position de chrétien que partageons souvent avec les autres croyants et notre demande notamment de promouvoir les soins palliatifs de telle sorte qu'ils soient accessibles à la grande majorité de nos concitoyens, des habitants de notre pays. Et ainsi que la promotion de l'enseignement médical dans les facultés à ce sujet, dans les facultés et dans les écoles de santé. Cet enseignement qui promeut et qui explique bien les raisons et les manières de faire pour vivre ces soins palliatifs et permettre à beaucoup d'y accéder. Alors bien sûr, ça a suscité beaucoup de débats dans notre société. Mais finalement, la dernière proposition concernant les soins palliatifs a été votée à l'unanimité au Parlement. C'est heureux, tant mieux. Mais cela n'a pas arrêté du tout les projets et propositions de loi sur l'euthanasie, l'aide active à mourir, dit-on. C'est plutôt paradoxal, convenez-en, notamment si l'on devait nous obliger, pourvu que cela n'arrive pas, ou nous interdire plus exactement, de proposer les soins palliatifs à ceux que nous accompagnons d'une façon ou d'une autre. Nous redoutons évidemment cela dans les projets législatifs que nous commençons à connaître et qui continuent d'année en année, depuis plusieurs années, à nous parvenir. Mais voici que nous entendons ce soir, pour nous réconforter, pour alimenter notre prière, pour alimenter aussi notre témoignage, voici que nous entendons des exemples de vie. Et ces 3 que nous venons d'entendre nous ouvrent le cœur et l'esprit. Je ne veux pas les reciter, bien sûr, dans leur ensemble, mais simplement pointer l'une ou l'autre situation et expression qui me paraissent assez heureuses pour, d'une part, décrire ces contradictions dans lesquelles nous sommes, mais aussi et surtout l'espérance qui habite ceux et celles que nous venons d'entendre et que nos applaudissements nous ont montré que nous partageons volontiers. D'abord, au sujet du climat dans lequel nous nous trouvons et de ces sociétés où Dieu n'est pas du tout présent, je le dis en pensant que il n'y a pas que des croyants qui réagissent comme nous au sujet de ce respect de la vie, nous le savons. Il y a évidemment bien des personnes de milieu médical qui partagent cela et qui peut-être ne sont pas tous croyants. Mais enfin, quand il y a dans une société des croyants, ils permettent de vivre une dimension de l'existence qui est ignorée ailleurs. C'est Bruno tout à l'heure qui nous disait comment il avait vécu les 56 premières années de sa vie dans une situation où Dieu, le monde de Dieu, la parole sur Dieu était tout à fait éloignée, mais que sa vie était déjà traversée d'un appel
Et là, je le cite, il a dit « Cet appel, je le détournais dans une lutte sans merci pour une ascension sociale, puisque c'était la seule verticalité qui s'offrait à moi à défaut de transcendance. » Voilà qui dit bien quelque chose qui marque notre société et qui rend difficile de comprendre que peut-être ce respect de la vie est si fort, si nécessaire, si beau, et qu'il permet de vaincre quelques-unes des contradictions dans lesquelles une vie humaine se débat. Bien sûr, il y a d'autres illusions qui proviennent, par exemple, de la technique ou de la recherche du bien-être. Ce sont quelques, peut-être, verticalités qui remplacent une vraie transcendance, qui permettent de vivre autrement. L'exemple de M. G, qu'Elisabeth a cité tout à l'heure, était très éclairant de ce point de vue. Justement, Monsieur G, vous avez retenu sa réaction un jour où il comprend que cette dame qui entre dans sa chambre, elle avait peut-être besoin que je l'aide. Et c'est cela qui l'a transformé, ce monsieur. Ici, dit-il, j'ai découvert une nouvelle valeur de la vie. Et Elisabeth, vous commentiez la fin de vie de cet homme-là qui jusque-là proclamait « Je préfère mourir que voir ma vie diminuer ». La vie même, dites-vous, extrêmement fragile, était encore un temps du possible. Elle était aussi importante, cette partie de sa vie, que le début de sa très belle vie. Et elle n'était pas moins belle que celle d'avant. Voilà comment cette transcendance qui se vit à travers le service de l'autre, et vous avez dit que c'était le service d'une autre, puis d'une autre, puis d'une autre, et que cela finalement ouvre l'existence à une réalité à laquelle il n'était peut-être pas préparé, sauf en secret, dans le secret de son cœur, mais il fallait qu'il s'ouvre à cela. Le secret de son cœur, il fallait qu'il puisse passer par la porte à peine entrouverte au début et finalement largement ouverte à la fin. Et je pense en ce moment même, non pas à un témoignage que nous venons d'entendre, je l'ajoute à un homme récemment décédé, à la suite d'une maladie qui l'a rongé de l'intérieur et à son insu, il n'a eu que quelques jours pour se préparer à la mort. Ce qui lui a permis de tenir dans ces quelques jours et dans la confiance, c'est les soins palliatifs, justement, et la prière de tous ceux à qui il s'est confié et qui étaient nombreux. Je le sais, et je sais que c'était si important d'avoir les deux, les soins palliatifs qui peuvent être donnés dans l'amitié et la fraternité, et pas forcément dans la foi, mais la prière qui entretient le goût de vivre même dans la situation la plus extrême et la plus finale. Et enfin, le témoignage de Calixte. De ce témoignage, j'ai reçu ce qu'il a dit vers la fin, j'ai reçu l'ensemble, mais je cite simplement la fin sur le sacrement des malades qu'il a voulu recevoir. J'ai voulu recevoir ce sacrement car, étant malade, c'était important pour moi de recevoir ce don de Dieu, cette force supplémentaire pour avancer. C'est sur le long terme que je pense que je sens cette force qui me porte. Je la ressens, cette force, en moi comme un cadeau, comme si le Seigneur avait pris en partie mon fardeau.
Cet abandon-là, dans la foi, bien sûr, dit quelque chose qui parle non seulement, je crois, à nos cœurs de croyants, mais comme un témoignage qui peut porter bien au-delà des murs de nos églises, comme si Dieu, en partie, avait pris mon fardeau. Et Calixte évoque ce passage de l'évangile de Jean, dans lequel Jésus dit qu'une maladie, un handicap, ce n'est pas une malédiction portée par Dieu à l'encontre d'un homme, d'une femme, des hommes en général, mais des faits qui marquent, des faits tout simplement, c'est comme cela, qui marquent les vies dans lesquelles nous pouvons trouver l'occasion d'un vrai témoignage d'espérance. Alors ces témoignages, nous les entendons sur le fond de ce que la parole de Dieu nous a dit au début. L'apôtre qui dit à son fils spirituel, Timothée, de raviver en lui le don du service qui lui a été confié par Dieu et par l'imposition des mains de l'apôtre. Bien sûr, cela s'entend, l'imposition des mains des ministres que nous sommes ici devant vous, frères et sœurs. Mais le don de Dieu, ce n'est pas seulement dans l'imposition des mains en vue d'une ordination. Il est aussi là, le don de Dieu, dans le baptême, dans la confirmation, où l'on pratique aussi l'imposition des mains. Chacun de nous est donc appelé pour témoigner du don de la vie et aussi du don de la foi qu'il a reçue. Une foi qui ne se laisse pas impressionner par les conditions restrictives qu'une société peut nous imposer. La parole de Dieu, écoutée, fréquentée, méditée, ouvre des voies toujours nouvelles dans notre cœur. La prière et les sacrements renforcent notre détermination à faire valoir l'accompagnement des mourants. Ce témoignage et cette détermination fraternelle en faveur de vie à respecter jusqu'au bout doivent toujours être argumentés, patients, non violents. Encore une fois, dans cette prière, ce soir, nous demandons au Seigneur de nous faire comprendre son appel. Nous demandons au Seigneur de permettre à beaucoup de faire cette expérience. Je pense aux trois expériences que nous avons entendues ce soir. De faire cette expérience que la vie, même extrêmement fragile, est encore un temps du possible, un temps pour l'accompagnement, un temps pour la fraternité, pour l'amitié, un temps pour l'apaisement. C'est le temps de l'espérance partagée.

Seigneur Jésus, nous t'adorons. Dans cette hostie, nous contemplons ton humilité, ta présence à chacune de nos vies. Te regardant là sur l'autel, nous nous souvenons que tu t'es abaissé en prenant notre condition humaine et que tu t'es abaissé encore en donnant ta vie pour nous. C'est là que tu nous rejoins, que tu rejoins toutes nos souffrances. Mais c'est de là aussi que tu nous entraînes vers la vie.

que nous soyons relevés, exaltés comme Dieu t'a exalté. Seigneur Jésus, nous t'adorons.

Seigneur, nous invite à raviver le don gratuit qui vient de toi. Nous te rendons grâce pour la vie nouvelle reçue dans les eaux du baptême et pour chacun des sacrements que tu donnes à ton Église. Dimanche dernier a été célébrée en cette cathédrale l'ouverture d'une assemblée ecclésiale provinciale consacrée à l'accueil des nouveaux baptisés. Nous t'en confions les travaux

0: le désir de naître en toi à une vie nouvelle et donne à ton Église, ainsi enrichie, d'accueillir largement ces personnes nouvelles que tu envoies. Seigneur, nous te prions.
1: Seigneur, nous te prions pour les enfants qui viennent toujours, pour leurs parents, pour leurs grands-parents, pour les familles en toutes les générations. En elles, Dieu appelle à le suivre au service de la vie dans toutes les vocations. La vie laïque, le mariage ou le célibat, la vie consacrée et la vie religieuse, les ministères de prêtres et de diacres. Que chacun éprouve la joie de se savoir aimé, infiniment aimé de toi, au point de désirer mettre sa vie au service de ton amour. Seigneur, nous te prions.
2: Seigneur, nous te prions pour les personnes qui vivent le célibat sans l'avoir choisi, pour les couples divisés, pour les couples séparés. Nous te prions le plus largement possible pour les personnes désespérées, afin qu'elles goûtent le don de la vie que tu leur fais en abondance. Seigneur, nous te prions.

0: Seigneur,
1: nous te prions pour les couples qui espèrent la naissance d'un enfant et pour ceux qui savent qu'ils n'auront pas d'enfant. Aide-les à poursuivre leur route et révèle-leur les différentes fécondités de leur vie. Seigneur, nous te prions.

Seigneur, nous te prions pour les personnes dont la vie est traversée par la maladie. Nous te confions les personnes porteuses de handicap, pour que tous perçoivent dans leur vie la présence aimante et consolante de celui qui a porté toutes les blessures humaines sur le bois de la croix. Seigneur, nous te prions.

Seigneur, nous te rendons grâce pour le travail et la présence si souvent marquante des personnels soignants. Leurs compétences et leur disponibilité restent généralement intactes malgré des conditions de travail souvent difficiles. Soutiens-les. Par ton Esprit Saint, donne-leur force et intelligence en toute situation. Seigneur, nous te prions.

0: Seigneur, nous te prions pour les aidants, ces personnes qui entourent de leur amour, de leur présence, de leurs soins et de leur service des proches malades. Donne-leur à eux aussi le secours de ton esprit. Seigneur, nous te prions.
1: Seigneur, nous te prions pour les personnes en précarité, celles que l'Église

exclusion conduit à ressentir un sentiment de profonde inutilité et parfois même un désir de mort. Qu'elle rencontre des personnes envoyées par celui qui leur donne la vie. Que notre société s'ouvre à elles et réapprenne à les considérer en leur humanité. Seigneur, nous te prions.

Seigneur, nous te prions pour les personnes âgées, parfois persuadées d'inutilité, parfois convaincues d'être devenues une charge. Nous prions notamment pour celles qui parviennent moins ou ne parviennent plus à entrer en relation. Visite-les, soutiens-les, donne à leurs proches la force de rester à leur côté. Seigneur, nous te prions.

0: Seigneur, nous te prions pour les personnes en deuil. Disciples du Christ, vainqueur de la mort, nous croyons que notre existence ne nous mène pas de la naissance vers la mort, mais est chemin qui nous conduit de la mort vers la vie. Lorsqu'un proche est arraché à notre affection, fortifie notre foi pour qu'elle éclaire de ta bienheureuse espérance la séparation douloureuse que nous vivons. Seigneur, nous te prions. Seigneur, avec les paroles du pape Léon XIV, qui nous fait la joie de bientôt nous visiter, nous te prions pour la paix. Nous te demandons que cette période de l'histoire marquée par la guerre et la domination de la force s'achève rapidement et qu'une nouvelle histoire commence. Nous ne pouvons pas accepter que cette période se prolonge, qu'elle façonne la mentalité des peuples, que l'on s'habitue à la guerre comme à une compagne normale de l'histoire humaine. Tel est le cri des pauvres et le cri de la terre. Assez, Seigneur, écoute notre cri. Seigneur, nous te prions.
1: Alors que les travaux parlementaires sur la proposition de loi créant un droit à l'aide à mourir touchent à leur fin, nous persistons, Seigneur, à placer en toi notre confiance. Nous te supplions d'éclairer les esprits de chacun, citoyens et responsables publics, pour que notre pays ne cède pas aux puissances de la mort. Nous t'implorons dans l'espérance que le texte permettant de mettre fin à la vie ne reçoive pas force de loi. Permets que le recours aux soins palliatifs s'élargisse à tous ceux pour qui ils sont nécessaires, dans le respect de la loi récemment votée. Seigneur, nous te prions.

Nous prions ensemble. Père, nous te rendons grâce pour le don de la vie nouvelle que tu donnes aux baptisés. Nous te prions pour l'Assemblée ecclésiale provinciale dans laquelle nos diocèses se sont engagés, afin qu'avec tous, nous sachions construire ensemble une Église véritablement catéchuménale. Que ta volonté soit faite. Nous voulons raviver le don gratuit que tu nous fais sans relâche. Aide en particulier chacun à porter un fruit de paix et de joie. Aide-nous individuellement et collectivement à recueillir, protéger et aimer toute vie. Amen.

Frères et sœurs, les intentions de prière que vous avez rédigées vont être confiées à des communautés religieuses qui vont les porter dans leurs prières. J'invite mes frères évêques à se disposer à nouveau devant l'autel. Et mes sœurs, vous allez chacune pouvoir vous approcher de votre évêque pour recevoir de lui les intentions de prière que vous porterez. En notre nom à tous, je vous remercie, vous et les membres de vos communautés, pour votre prière fidèle.

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1: Cette semaine à l'émission, on se demande pourquoi, même après 4 siècles, l'œuvre de Shakespeare résonne encore autant dans le théâtre de notre monde. Bref, on n'est pas du monde. Bonjour à tous et bienvenue à votre magazine Foi et Culture. Je me demandais c'était bienvenue à quoi? Qu'est-ce qu'on est? Qu'est-ce qu'on fait ici? Ici Antoine Malenfant, votre animateur pour cet épisode sur William Shakespeare. Drôle d'idée quand même de parler de Shakespeare pendant une heure dans un magazine catholique, mais je pressens, en fait j'en ai même l'intime conviction que mes 3 invités aujourd'hui sauront asseoir la pertinence de ce thème. D'abord parce que ça a été une révélation, en tout cas, ou un moment marquant assurément dans la vie de Sean. Bonjour, Sean Paradis.
2: Salut, Antoine.
1: J'ai dit Shakespeare a été un moment marquant. C'est un peu exagéré comme figure de style, mais ouais, quand même.
2: Ouais, je me rappelle, j'ai lu Macbeth au secondaire, je pense en secondaire 4. On avait un prof de littérature qui était très, très, très bon.
1: Ils sont pas tous allumés de même. Là.
2: Non, vraiment pas. Là.
1: On a des profs de littérature ici sur le plateau. Là.
3: Non. Ah, ils sont pas tous allumés.
1: Ils sont très allumés. Très allumés.
4: À St. Patrick's.
2: St. Patrick's High School. J'allais à l'école anglaise. J'avais pas nécessairement compris grand-chose à l'époque. Là.
1: Ouais.
2: Parce que déjà, la première fois que tu lis une pièce en anglais shakespearien, c'est quand même difficile. Même si je parlais, j'étais bilingue. Mais tu sais, le professeur, il nous avait quand même expliqué la pièce, puis ça m'avait vraiment impressionné et marqué. Je m'étais rendu compte que, je sais pas, j'étais face à de la grandeur, puis j'avais comme jamais expérimenté cette profondeur-là, puis cette lourdeur existentielle à l'école, en tout cas pas au secondaire.
1: Ben ouais, puis en secondaire 4, t'avais 16 ans à peu près, 16-17 ans.
2: Fait que tu sais, là, je commençais quand même à me poser certaines questions et...
1: Alors, très, très heureux de t'avoir avec nous là, pour aborder ce thème, ma foi, très riche. Hein? Il y a comme plusieurs couches là-dedans. On va évidemment parler de littérature, des aspects plus linguistiques, là, peut-être, mais plus encore la question du sens, hein, qui est très profond. Dans l'œuvre de Shakespeare, Isabelle Gagnon, bonjour.
5: Bonjour, Antoine.
1: Doctorante en littérature, tu es spécialisée dans la

0: la littérature de la Renaissance.
1: Renaissance française.
0: On est dans la bonne époque cette fois-ci.
1: Absolument, absolument.
0: Parce qu'on avait parlé d'autres époques dans d'autres épisodes. Avec toi, oui. Là, on est pile poil dans ton secteur, disons. Mais de l'autre côté de la Manche, là, toi, tu es plus spécialisé de la littérature française, mais tu t'es intéressé quand même à Shakespeare.
1: Ben, je pense que tout le monde qui aime la littérature a lu un peu de Shakespeare.
0: Tout le monde qui se respecte en ce moment.
1: Tout le monde qui se respecte, tout de pointe.
0: C'est correct.
1: Mais en fait, c'est... Oui, j'ai eu la chance de lire Shakespeare pour la première fois au cégep, en français. Mais quand même, Hamlet, j'ai trouvé ça quand même marquant. Puis ensuite, j'en ai lu quelques-unes. J'ai eu l'occasion d'écouter Macbeth de Roman Polanski en fin de semaine, mais surtout, en fait, c'est Sean qui son intérêt pour Shakespeare qui m'a vraiment fait réaliser à quel point c'était important dans une vie même potentiellement de chrétien. Mm-hmm. Donc, disons, je trouve que ces œuvres universelles-là, puis cet artiste-là en particulier, ouais, je trouve ça fascinant. J'ai juste envie d'en lire plus à chaque fois que je lis une pièce de Shakespeare.
0: Juste, si je comprends bien, tu étais un peu contaminé par Sean, là, tu vas sûrement un peu... En tout cas, essayer de nous contaminer aujourd'hui, me contaminer à tout le moins. Et peut-être les auditeurs aussi, ceux qui sont moins familiers avec l'œuvre de Shakespeare. En fait, c'est un peu ça l'objectif de l'épisode d'aujourd'hui, hein, que la bonne nouvelle se répande autant que possible. Merci d'être là, Isabelle, bienvenue. Alex Deschaines, salut.
2: Oui, salut.
0: Heureux de te retrouver sur le plateau, ça faisait un bail.
2: Ça faisait un bail, ouais, en effet, ouais. Ça fait très longtemps.
0: Alors, très heureux.
2: Surtout très heureux, moi aussi, d'être là dans... Ben parler ouais. D'une œuvre que j'affectionne beaucoup, beaucoup.
0: T'enseignes la littérature, la littérature plus française. Là.
2: C'est là où j'enseigne, la chance qu'on a, c'est de vraiment pouvoir y aller avec ce qu'on aime. Okay. Je ne sais pas si je pourrais introduire... Oui, ce serait possible d'introduire Shakespeare même aux étudiants.
3: Les acteurs eux-mêmes.
1: C'est ça, il y en a qui ont repris les pièces, qu'ils ont retravaillées. Puis il y a deux versions souvent, le quarto puis le folio. Puis il y en a qui sont tellement très différentes que même il faut publier les deux versions séparément. Donc,
0: c'est tout le
1: contexte éditorial de Shakespeare.
0: Ben là, t'es lancé, Isabelle, là, tu me parles du contexte éditorial. Prenons un pas de recul encore. Le contexte d'apparition de cet homme-là dans l'histoire avec un grand H, parle-nous un peu.
1: Ben Shakespeare est un homme anglais, né à Stratford-upon-Avon, donc en Angleterre. Puis il va devenir en 1564. Donc, c'est vraiment la Renaissance européenne qui se produit à différents endroits. On a déjà le roi Henri VIII qui a été de passage, là, juste pour donner des petits repères historiques à certains qui se demanderaient. Puis, il finit par écrire durant l'ère élisabéthaine, c'est-à-dire l'ère d'Élisabeth Ire, qui est une ère assez stable. Protestante, elle, c'est une reine protestante. Donc, il va voyager entre cette ville-là, Stratford, et Londres durant toute sa vie. Il se marie avec son épouse Anne Hathaway, avec laquelle il aura trois enfants, dont un fils sur lequel il y a un film. Bon, il y a comme une espèce de fiction biographique.
3: Hamlet
1: sur sa vie, leur relation familiale, malgré qu'on n'ait pas nécessairement beaucoup d'informations sur leur vie familiale. En fait, il y a plusieurs années, juste avant la montée de la carrière de Shakespeare, sur lesquelles c'est les lost years de Shakespeare, donc c'est les années perdues, on ne sait vraiment pas grand-chose. Mais on sait que par la suite, c'est autour des années, la fin des années 1580, hein? 90, donc les premières traces écrites on sait qu'il performe et il écrit des pièces de théâtre.
0: Donc, il y a fin vingtaine, début trentaine à cette époque-là.
1: Voilà.
0: C'est un jeune homme établi. Là.
1: C'est un jeune homme établi quand même. Puis, on ne sait pas trop, il y a plusieurs idées là, sur comment il serait entré dans le milieu du théâtre, peut-être en étant... Il menait les chevaux à l'étable pour certains riches devant les théâtres. En tout cas,
0: il y a plusieurs légendes.
1: Ouais. C'est fascinant, mais ça, c'est tout un... On ne va pas s'étendre là-dedans. S'étendre en histoire. Et il finit par écrire, donc, entre ces années 1590 et 1613, à peu près, là, l'essentiel de son œuvre, des années très actives, des comédies, des histoires, donc qui portent sur des sujets vraiment plus historiques de certains rois qui ont réellement existé, et des tragédies qui sont basées sur des chroniques historiques qui sont publiées à l'époque et dont la véracité n'est pas nécessairement essentielle, mais c'est pour créer du drame. Là. Donc, Hamlet fait partie de ça, Macbeth fait partie de ça.

0: partie de ça, King Lear aussi.
1: Les romances également.
2: Richard III,
0: Richard II. Donc, oui, il y en a énormément. Donc, il y a à peu près, c'est 39 pièces, de, si je ne m'abuse, là, qui sont vraiment de lui, complètes.
1: Peut-être
0: après
1: une chose...
0: ça, il y a aussi des collaborations de part et d'autre, là, comme Alex disait.
1: Ben, j'allais juste mentionner une chose qui est fort intéressante, je trouve, au plan biographique, c'est qu'il meurt la même année que Cervantes. Cervantes et Shakespeare sont considérés comme les deux grands piliers de la littérature moderne. Et Shakespeare aurait voulu adapter Don Quichotte, ou du moins une partie de Don Quichotte, au théâtre, ce qui ne s'est jamais fait. C'est genre la pièce perdue, ça porte sur un personnage dans Don Quichotte. Donc, il y a eu quand même un lien entre les deux.
0: C'est intéressant.
1: Très ténu, mais...
0: Ouais. Puis, en fait, tu parles de la fin de sa vie, mais le Globe, qui est le théâtre de sa troupe, dans le fond, le théâtre dans lequel il jouait et présentait ses œuvres, a brûlé peu avant sa mort aussi. Donc, il y a quand même une espèce de déclin comme soudain, là, finalement. Là. Puis, oui, puis pour montrer, souligner, dernier élément sur l'importance de son vivant, de son travail, c'est qu'il a monté rapidement en popularité, mais il a aussi été, sa troupe était reconnue comme la troupe du roi à partir du règne de Jacques, donc, ou James.
3: C'était les Kingsmen, d'ailleurs.
0: Les Kingsmen, ouais, imagine. Le nom de la troupe était devenu... Ils ont changé leur nom de troupe pour devenir les Kingsmen, puis il y avait le Globe. Donc, c'est vraiment... C'est fascinant. Puis ils ont reconstruit le Globe aujourd'hui, pas exactement au même endroit, à quelques... une centaine, 200 mètres à peu près, de l'endroit original. Puis on peut faire l'expérience des pièces shakespeariennes à Londres à ce jour.
4: Même avant d'être la troupe du roi, ils étaient soutenus par Lord Chamberlain, je pense.
1: Ben c'est le roi Jacques, en fait. C'est lui, en fait.
4: OK, qui est devenu le roi Jacques.
1: Oui, exactement.
4: Mais il jouissait du luxe d'être soutenu par un mécène. Donc, de son vivant, oui, il y avait un certain succès, mais ce succès-là était appuyé, soutenu par des conditions matérielles assez favorables. Non?
1: Je pense que quand même dû se démarquer des autres, parce que le théâtre était quand même... On est dans l'Angleterre anglicane, puis le théâtre est associé au catholicisme. Dans le puritanisme, c'est même mal vu. On veut pas que les femmes fassent du théâtre. Mais en même temps, ben là, c'est des hommes qui jouent des rôles de femmes. C'est encore plus mal vu. Et donc, on veut même interdire. Il y a eu la peste. Le théâtre a dû fermer pendant certains mois, voire certaines années, parce que c'était des lieux de rassemblement, évidemment. Puis c'était des lieux. Ce qui avait de beau aussi, c'était des. Ben, on en sait, là, c'est que c'était des lieux de rassemblement où toutes les classes sociales pouvaient se rassembler, les hommes, les femmes, les enfants. Puis des riches, des et c'était d'ailleurs, il y avait les balcons où on pouvait voir les nobles, alors qu'au plancher, c'était le peuple. Mais en même temps, c'était eux qui étaient souvent les plus proches des acteurs, le peuple. Mais je suppose qu'il a dû se démarquer pour avoir cette protection-là. Parce qu'en effet, malgré qu'il y avait tout ces menaces-là, là, face au théâtre, en général, là, pas que le sien, ben lui, il est finalement devenu son théâtre est devenu officiellement le théâtre du roi. Là.
0: Et on sait qu'il n'était pas éduqué au niveau universitaire. Donc, on se moquait de lui en tout début de carrière. Ceux qui étaient les poètes universitaires, les dramaturges universitaires, qui forment un groupe.
4: Pas des grandes écoles de là.
0: Académiques.
1: Ils ne connaissaient pas autant le latin et le grec.
0: Il ne vient pas des grandes écoles. Il a fait une scolarité de base dans une école

0: scène. Et en fait, Shakespeare serait un peu peut-être l'inventeur du soliloque, là, c'est-à-dire que on est vraiment très intime avec certains personnages ou dans certaines scènes, on entend les pensées intérieures des acteurs ou des scènes très intimes comme la fameuse scène du balcon dans Roméo et Juliette. Puis il y a vraiment une proximité qu'on voit d'ailleurs dans le fameux film là, de Chloé Zhao, Hamnet. C'est ce qu'on ressent là, vraiment dans une scène en particulier, là, cette proximité-là, qui fait que les gens ils communient avec ce qui se passe sur scène. C'était vraiment quelque chose que, peut-être pas uniquement Shakespeare, mais en tout cas qu'il a su créer là, avec son théâtre.
1: Mmh. T'allais rajouter quelque chose, non? Peut-être pour... tu parlais du fait qu'il y a eu une éducation, il a appris le latin et tout ça, mais à quoi ça ressemble la langue de Shakespeare? Dans quel contexte là, linguistique ou disons linguistico-littéraire ça s'inscrit son œuvre?
2: C'est intéressant.
1: Vous avez 3 minutes, hein? Madame.
2: Ça, je suis vraiment pas une experte de la langue shakespearienne. Je sais qu'il a inventé... On vérifiait ça tout à l'heure, entre 20 000 et 30 000 mots ou contribuer à les introduire dans l'espace littéraire, ce qui est vraiment significatif parce que avoir un langage parlé ou des mots qui circulent dans la population, puis l'avoir dans un livre qui circule chez les rois, devant des rois, devant des figures nobles et de façon imprimée pendant plusieurs siècles, ça cristallise une langue dans cette forme-là. Puis c'est en fait dans plusieurs cultures à cette époque-là, c'est ce qui arrive. Hein. Le français aussi se cristallise, consolide au 16e siècle. Et c'est en 1635, pas longtemps après, qu'on a le dictionnaire de l'Académie française qui fait qu'on parle encore le même français presque, disons, que cette époque-là, qu'on peut comprendre, qu'on peut lire le français du 16e. Mais c'est un peu la même chose avec l'anglais. On parle souvent, on dit souvent que c'est l'anglais, la langue de Shakespeare, mais c'est vraiment pas juste parce que c'est l'auteur anglophone le plus connu.
1: Ouais.
2: C'est vraiment parce qu'il a contribué à forger cette langue-là.
1: Il est un acteur.
2: C'est très créatif, puis c'est magnifique. En fait, ils sont vraiment chanceux, les anglophones, d'avoir ça parce qu'ils ont des mots magnifiques qui viennent d'un auteur qui aimait son œuvre, qui aimait sa langue. À un point tel qu'il trouve toujours la manière la plus
3: poétique,
2: mais pas
3: précise,
2: pas précieux non plus, non. Pas précieux, pas artificiel. C'est ça qui est
3: fou. Il utilise vraiment un champ lexical populaire aussi et pas seulement, c'est vrai.
2: Il y a un équilibre, c'est vraiment. Moi, j'ai regardé le Macbeth, la version de Roman Polanski en fin de semaine. Je trouve que les acteurs étaient bons et la réalisation était bien, mais tu vois que le texte de Shakespeare se tient. Il est crédible, il est authentique dans un sens. Il va rejoindre une expérience et à travers du langage populaire, à travers du langage recherché, à travers des mots créés. Moi, en fait, je me disais, en tant que personne dans l'assistance, je me demande comment ils recevaient ça. Des fois, les mots qui étaient nouveaux. Donc, il devait y avoir un lien avec une langue qui circulait déjà. Et aussi, ils prenaient des risques. Donc, il était audacieux.
0: Souvent, ce qu'il va faire aussi, c'est qu'il va transformer des verbes en noms, des noms en verbes.
2: Mm-hmm. Oui, donc il y a une reconnaissance du mot qui pourrait être connecté d'une origine.
0: Il y a souvent un débat à savoir si, en fait, Shakespeare, c'est un dramaturge ou un poète. S'il faut le lire ou le voir. Moi, je pense qu'il faut les deux, en réalité. Ouais. Si on a la chance de lire une pièce puis ensuite aller la voir, ou inversement. T'sais. Mais c'est vrai que c'est aussi un...
3: Il a écrit plusieurs
0: poèmes
3: aussi.
0: Un énorme poète.
3: Je ne sais pas, il a écrit comment tu sonnais.
2: 154 à peu près.
3: C'est un poète aussi.
0: C'est quand même fou.
2: C'est fascinant.
1: Et on en parlait un peu hors d'onde, Isabelle. Shakespeare s'est inspiré quand même de textes préexistants. Là, pour plusieurs de ses pièces de théâtre, il va puiser soit dans l'Antiquité, soit dans des histoires, dans l'histoire très concrète des grands de ce monde, des rois d'Angleterre.
0: Il se sert
1: de ce matériau de base-là, mais il le sculpte à sa main quand même, non?
2: Oui, bien, comme je disais, en fait, ça ne s'écrit pas vraiment un texte au 16e siècle qui n'est pas inspiré de quelque chose, de toute façon, en partant. Mais, puis là, je t'établissais une comparaison, je ne sais pas si c'est la plus sophistiquée, là, mais si tu prends un magazine, Allopolis, tu décides de faire un roman d'enquête policière sur une histoire qui est dans Allopolis.
1: Un fait divers.
2: Tu t'en es servi, mais c'est ton œuvre qui est vraiment plus intéressante, plus riche, plus travaillée. Mais c'est sûr que c'est comme une matière, c'est généralisé. Rabelais, dans la littérature française, s'inspire de chroniques médiévales d'un certain Gargantua. Donc, il y a vraiment, c'est dans l'air du temps, mais c'est ce qu'on en fait. Donc, il y a plusieurs autres dramaturges de ses contemporains qui vont s'inspirer. Il y a un livre en particulier là, sur les,

0: histoire de l'Angleterre, l'Écosse et l'Irlande, là, dont ils vont s'inspirer, puis notamment pour Macbeth. Mais il va modifier certaines choses, il va modifier certains éléments de l'histoire pour satisfaire, disons, ses buts
1: quelque chose narratifs. Ouais. Ouais.
2: Quelque chose qu'il fait souvent, puis quand même des fois, qui a un ton un peu comique, c'est qu'il se cite lui-même. C'est qu'il va mettre, il va écrire Roméo et Juliette, puis ensuite, il va faire la pièce... voyons, Songe d'une nuit d'été, mais dans le Songe d'une nuit d'été, il y a une pièce qui est jouée qui est un drame qui est tout à fait Roméo et Juliette en réalité, où il y a un personnage qui va dire « Ah, j'ai rêvé que j'étais Jules César », mais ça, c'était la pièce qu'il avait jouée 3 mois plus tôt.
3: Mais ça, c'est intéressant, et d'ailleurs, on va reprendre avec ça de l'autre côté de la pause, parce qu'il y a quelque chose d'une conscience du monde et du rôle à la fois de l'acteur, de l'artiste, du comédien, du dramaturge dans le monde d'aujourd'hui. Et cette mise en abîme-là n'est pas seulement une figure de style, mais elle révèle un sens assez profond dans l'œuvre de Shakespeare. T'allais rajouter quelque chose?
4: Oui, en fait, c'est vrai qu'il va utiliser là, des histoires qui existent déjà,
3: ouais,
4: comme une genre de matière, mais mm-hmm, en fait, il amène ça tellement plus loin qu'il en crée quasiment des archétypes qui traversent comme toutes les époques. Tu sais, quand tu lis Macbeth ou tu lis Hamlet, oui, Hamlet, c'est en gros, c'est la même base que l'histoire du roi Lion. Tu sais, c'est vrai, c'est une histoire de vengeance avec un oncle qui tue le père. C'est exactement la même base que le roi Lion, mais il va amener ça, tu sais, pour que n'importe qui, à n'importe quelle époque, qui lit ça, t'as pas besoin de t'intéresser comme aux détails historiques de l'histoire de Hamlet qui a déjà existé, mais c'est justement les archétypes et les...
3: La portée universelle.
2: Ça, exactement. Ça, je pense que ça, c'est vraiment ça la force de Shakespeare. C'est l'universalité, c'est que les personnages continuent à vivre, même une fois que le théâtre est terminé.
3: Ouais. On revient précisément sur ce point-là tout de suite après la pause. À tout de suite.
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3: De retour à On n'est pas du monde avec Alex Deschênes, Isabelle Gagnon et Sean Paradis. On parle de Shakespeare aujourd'hui. Et juste avant la pause, on discutait de la portée universelle, de l'espèce de capacité de Shakespeare de prendre n'importe quelle histoire et de la communiquer d'une manière qui va être pertinente encore pour nous. Encore, c'est comme ça que j'ai commencé l'épisode. D'ailleurs, encore 400 ans plus tard, ça n'a pas pris une ride, cette œuvre-là. Sean, comment il fait Shakespeare pour faire ce tour de magie?
4: Je pense, ben, tu sais, de un, c'est son génie, peut-être, je sais pas. Il arrive à extraire comme la quintessence de l'expérience humaine en, je sais pas, en quelques pages. Tu sais, c'est ça, c'est qu'on peut regarder, je sais pas, l'histoire d'une semaine de la vie d'une personne, mais d'arriver comme à aller chercher les éléments, mettre de l'ordre, puis trouver ce qui est essentiel, ce qui est significatif.
2: Est-ce que je peux suggérer la question? Au sens où, tu sais, ils posent des questions, les personnages se questionnent. À travers ce qu'ils vivent, il y a une prise de conscience de peut-être qu'ils ont eu tort de faire quelque chose ou qu'est-ce qu'ils devraient faire ou ils sont pris dans des dilemmes. Souvent, ils ont des désirs contradictoires. Il y a tout ça, là. Puis, donc, Shakespeare pose des questions à son public, en réalité. Là. Je pense que c'est comme ça qui rend les personnages universels aussi, entre autres.
4: Ben, mettons qu'on prend Macbeth comme exemple, tu sais. C'est vraiment l'histoire, en fait, de... T'sais, on part vraiment comme de la tentation jusqu'à la perdition. Puis il va te montrer là, de façon tellement précise dans chaque détail, chaque étape de la descente aux enfers d'une âme qui, mauvais choix après mauvais choix, va choisir.
2: Ce qui est intéressant, c'est que tu as Lady Macbeth qui pousse son mari à commettre un meurtre. Puis lui, au début, il est un peu indécis, pas sûr. Il se dit, si je peux pas, quand même, la fidélité au roi, mais finit par commettre l'acte. Alors qu'elle, au début, elle semble complètement intransigeante. À la fin, c'est elle qui vire folle. Et lui, à la fin, c'est lui qui devient vraiment un tyran. Alors qu'au départ, il était un peu plus hésitant quand même. Et ils vont suivre comme deux voies, on dirait, contradictoires. Les personnages évoluent dans les pièces. Ils changent.
4: Ben oui, parce qu'au début, il est... Tu vois, c'est ça, c'est qu'au début, il est sensible. Il est pas encore mauvais. Fait qu'il a la tentation de faire le mal. Il hésite. Là, il se dit, ah, là, il pense aux conséquences. Il pense aussi à, tu sais, le roi, comment il s'appelle?
0: Duncan.
4: Mm-hmm. Qui est innocent, qui est
0: même... Il sait qu'il est un bon roi.
4: C'est un bon roi. Fait que là, tu sais, il passe en revue toutes les... Tu sais, ça, c'est sa conscience, en fait, qui lui dit... Ben là, tu peux pas le tuer, tu sais, c'est ton ami, tu l'héberges chez toi. En plus, c'est vraiment un très bon roi. Puis là, après, il fait comme, je peux pas faire ça, tu sais. Puis là, tu le vois, là, ça le dégoûte là, de faire le mal. Puis le prix qu'il paye à traverser cette barrière-là, puis à se corrompre le cœur... C'est ça qu'on voit, là.
6: Et qu'il l'endurcit.
4: Mais tranquillement, puis action par action, il devient de plus en plus endurci jusqu'à...
3: C'est le vice, finalement, qui est démontré à travers ça. C'est-à-dire le mal qui entraîne le mal, ou qui, justement, ce durcissement du cœur, qui est une expérience qu'on a, en tout cas, j'imagine, un peu tous faite à divers degrés, peut-être pas au point du régicide, là,
4: non.
3: Comme dans Macbeth, mais au moins, à chacun à son niveau, le mal... endurcit notre cœur, nous referme sur nous-mêmes. Les tentations qui viennent parfois de l'intérieur, parfois de l'extérieur aussi. Comme tu dis, la question, c'est-à-dire que ce que je comprends, c'est que c'est facile de se reconnaître dans chacun de ces personnages-là, non?
4: Oui, puis aussi, c'est qu'on voit aussi la liberté de Macbeth. Ah.
0: Ouais.
4: On voit à chaque fois à quel point on voit la part de la tentation qui est extérieure. Tu sais, t'as les sorcières qui représentent... on va dire...
6: Une sorte de divination.
4: On va dire le démon.
0: Oui,
6: okay, ouais.
4: C'est carrément ça. Là, c'est carrément, on va dire que c'est comme le...
6: Le roi James, parce que cette pièce-là était faite spécifiquement pour plaire au roi qui aimait les histoires de sorcières. Et lui venait d'accéder justement à la royauté. Tu sais.
4: Mm-hmm.
6: Je pense que c'est la première... En tout cas, une des premières pièces qu'il écrit tout juste après, justement, c'est l'accès. Puis le début de son règne. Puis c'est comme si on veut montrer un bon et un mauvais roi. Parce qu'après, il y a aussi... je me souviens... Moi, j'oublie toujours les noms des personnages, ce qui n'est jamais une bonne chose. mais le fils qui est de
4: Banquo.
0: Malcolm? Le fils de Banquo?
6: Le fils de Banquo, c'est ça. Qui va, parce que lui, c'est, le roi James se considère comme un descendant de Banquo. Donc, il est de la bonne lignée, puis c'est ce qu'il veut présenter. Qu'est-ce que c'est qu'un valeureux roi et qui vient restaurer l'ordre?
0: Ben, ça m'amène un peu à... On parle de la descente de Macbeth. Puis moi, pendant des années, j'entendais parler de Macbeth, puis je me disais, c'est vraiment son histoire à lui, l'histoire de Lady Macbeth. Puis c'est ça qui prend toute la place. Puis j'avais l'impression qu'il n'y avait peut-être pas d'équilibre, finalement, dans la pièce. Mais en réalité, il y a un équilibre d'intégrité dans d'autres chevaliers, notamment Banquo, dont on vient de parler. Puis d'autres aussi, il y a comme une résistance. Finalement, il s'échappe pas. Il y a pas, il fait ces crimes-là, puis pendant longtemps, on dirait qu'il s'en sort sans conséquence. Et finalement, ça ne marche pas aussi. C'est ça aussi la...
4: À l'instant même où il commet l'acte, déjà là, il récolte les fruits, tu sais, du mal qu'il fait.
3: L'amertume, le désespoir.
0: C'est ça, oui, ça commence déjà. Mais même à la fin, dans le sens qu'il se fait arrêter aussi dans son élan. Il se fait confronter par les autres. Il ne peut pas continuer d'être roi, un roi tyran. Dans le sens que sa tyrannie ne dure pas passé la fin de la pièce, finalement.
4: Non.
0: Mais en réalité, c'est vrai, comme tu dis, sa conscience, c'est la première conséquence grave.
4: Puis la peur.
0: Puis la peur, oui.
4: C'est surtout ça, parce qu'avant, il n'y a personne qui s'en est rendu compte. Mais c'est lui, après, il dit, ah, Banquo, il s'en doute.
0: Oui.
4: Fait que là, je vais le tuer. Ah, puis tu sais, mais il aurait pu ne pas faire ça.
0: Il aurait pu ne pas faire ça, puis peut-être qu'il s'en serait sorti, on ne sait pas. Puis c'est ça ce qui nous indique qu'un mal en attire d'autres, finalement. Ouais. La tentation ne s'arrête pas après un geste. Là.
4: Non, la tentation ne s'arrête pas après un geste, mais c'est qu'il y a comme plusieurs... T'sais, il parle des différents châtiments comme il y a ben, tu fais un crime, tu peux aller en prison, tu peux... Mais tu sais, déjà, t'as le châtiment comme de ta propre conscience et aussi de la transformation de
3: ton âme. Au réel, le regard...
4: Exact.
3: Et c'est pour ça qu'il... Ben, de ce que je comprends, il devient paranoïaque ou...
4: Exactement.
3: En tout cas,
4: ouais, parce il perd la paix, en fait.
3: C'est ça, parce qu'on perd le contact avec le réel. C'est ça qui fait le mal ou le péché, nommons-le, en chacun de nous. C'est que, finalement, ce qui est évident, on vit dans notre tête, finalement.
6: Mais c'est une chose que j'ai envie de faire ressortir aussi, parce que tu parlais d'équilibre. Il y a peut-être une forme d'équilibre dans la pièce, mais souvent, c'est dans le théâtre en général de Shakespeare. Par exemple, on a une pièce comme Othello où il y a le personnage de Iago qui est peut-être une des pires crapules dans tout... souvent, les personnages ont des ombres et des lumières, alors que lui, il est vraiment juste mauvais. Il inspire, il fait croire à Othello que sa femme commet l'adultère. Il le pousse même à la tuer. Mais il y a une autre pièce où il se passe sensiblement à peu près la même chose, qui est Beaucoup de bruit pour rien, où tu as Don John qui fait croire à Claudio que sa fiancée, Hero, en réalité n'est pas pure, et puis le trompe, etc. Mais finalement, cette histoire-là est déjouée, ouais. Et puis la vérité se fait. Et je pense
3: c'est
6: que
3: le pendant comme il
6: mais
3: dit.
6: Voilà, ouais. C'est que Shakespeare, il fait toujours ça, je pense souvent, d'imaginer comment... Un scénario ou même genre d'intrigue pourrait mener à deux voies complètement différentes si puis des fois c'est pas juste une question de liberté, oui, mmh. Des fois c'est si certains personnages avaient pris la bonne décision, mais il y a aussi toute une histoire, il y a aussi tout un rapport à la vérité, le semblant, on fait croire des choses et puis si on a la chance que finalement quelqu'un nous révèle la vérité, peut-être que l'on ne prendrait pas les mêmes décisions. Il y a souvent et beaucoup, je trouve, ce rapport-là à qu'est-ce qu'on veut faire croire aux gens. Parce qu'il y a aussi ça, au fond, c'est que dans l'histoire de Macbeth, c'est que Macbeth, il reçoit une prophétie comme quoi il va devenir roi. Et puis c'est Lady Macbeth qui, entendant cette même prophétie-là de la bouche de Macbeth, se dit « Ah ben, il faut le réaliser, il faut le faire, puis on va
4: prendre... » Il y a déjà la tentation avant.
6: Oui, peut-être. Et puis, et donc, il y a à la fois cette prophétie-là qui aurait pu ne pas se réaliser. C'est des sorcières.
4: Le Banquo à côté qui représente si
6: Macbeth était bon. Il entend la même chose, bon. Il n'agit pas
4: puis
6: de la même
4: comme,
6: manière.
4: Lui, il n'est pas vrai. Intéressé par des espèces de...
6: C'est vrai, de magouilles.
4: Ouais, tu sais, entendre... Les tentations, puis de se dire, hey, dans le futur, tu pourrais...
6: Être père de roi.
4: C'est malsain, ça. Ouais. C'est comme jouer à Ouija, mettons. Ben, tu veux jouer à Ouija, puis l'autre, il est comme, hey, ouais, je veux.
3: Fascination.
4: Il y a une fascination pour... Pis tu vois déjà que c'est comme... Il y a comme une graine... Là,
6: déjà qui est semée. Ouais, ouais, de la tentation.
3: Tu parlais du jeu des apparences, Alex, sur le fronton là, du Théâtre du Globe, c'est écrit Theatrum Mundi, le Théâtre du Monde. Comme comme un programme en quelque sorte, hein, comme aussi ça s'entend de plusieurs manières, comme quoi le monde est un théâtre.
6: Mais et aussi parce que le fameux Hamlet parle du ce globe distrait en parlant du théâtre, mm-hmm. En parlant du monde et en parlant de sa propre tête.
3: Ben ouais, c'est
6: donc
3: ça.
6: Le théâtre de nos propres pensées parfois,
3: exact.
6: qui peuvent être contradictoires et nous mener...
3: Il y a presque aussi une allégorie de la caverne. Là. Tu parlais de la conscience. C'est-à-dire que est-ce qu'on est vraiment conscient ou des fois on l'est un peu trop ou pas assez du fait qu'on a chacun un rôle à jouer? Il y a peut-être des fois un metteur en scène. Est-ce qu'on est manipulé par ce metteur en scène-là? Est-ce qu'on est vraiment libre? La question de la liberté est là bien souvent.
6: Souvent dans les comédies, c'est justement... alors que dans les tragédies, on dirait que le monde écrase les personnages, on dirait que dans les comédies, il y a toujours justement un personnage un peu divin, on dirait, ou quelqu'un qui a le pouvoir de venir changer le
3: intervenir.
6: Mm-hmm. Il y a ça.
3: Dans Hamlet, il dit carrément le monde entier est un théâtre, là, c'est textuel.
0: Oui, j'ai un petit passage de Macbeth là, que j'aime beaucoup. Juste après le suicide tragique de sa femme qui a perdu la raison. Ben, je veux dire, tu l'as déjà dit. Mais c'est aussi que je pense qu'on ne peut pas parler de Shakespeare sans nommer les choses parce que sinon, je veux dire, divulgateur extrême en début d'émission, s'il vous plaît.
6: Il se divulgue lui-même.
0: Il y a une évidence, c'est une tragédie. Donc, mm-hmm. Tragédie dit tout le monde meurt à la fin. C'est ça les tragédies à cette époque-là. Bref, mais c'est intéressant parce que Macbeth, il y a un passage qui est souvent cité, mais par un personnage finalement qui est au plus profond de son trou de désespoir finalement, puis de tyrannie. Mais il y a une allusion au Theatrum Mundi. Il dit « La vie n'est que... » Là, je donne la traduction seulement. « La vie n'est qu'une ombre en marche. Un pauvre acteur qui se pavane et se démène son heure durant sur la scène. » Et puis qu'on n'entend plus. C'est un récit conté par un idiot plein de bruit et de fureur et qui ne signifie rien. Donc, c'est intéressant parce qu'on parle
3: de ça. Quelque chose de nihiliste là-dedans.
4: Oui, mais c'est qu'il devient nihiliste de par ses actions mauvaises. Mmh. Au départ, il n'est pas nihiliste.
7: Ah ouais.
4: Ça, c'est très intéressant aussi.
3: C'est ses choix délibérés d'actes mauvais qui l'entraînent dans une spirale nihiliste.
0: Oui, puis il voit la vie. Là, il parle de la vie d'un autre. Là. C'est comme la vie, c'est une pièce de théâtre. Tu fais ton art, tu t'en vas. Mais
3: c'est absurde.
0: C'est absurde.
4: C'est raconté
0: triste.
4: Par un idiot.
0: C'est raconté par la personne qui aime le moins de la vie, finalement. Lui, peut-être c'est lui qui est l'idiot. En tout cas, il y a comme un... Mais il est vraiment dans son nuage, puis il va être...

0: va pas gagner. Ça, c'est un homme qui a perdu déjà. Donc, est-ce qu'on peut
1: donc,
0: le croire?
1: Il y a quelque chose de moral là-dedans. C'est-à-dire que est-ce que je me trompe?
2: Pas seulement, oui.
1: Parce que si Shakespeare met ces paroles-là dans la bouche de quelqu'un de déchu, c'est...
3: Pas nécessairement, je pense, parce que je peux me tromper, mais j'ai l'impression que souvent, certaines des tu sais, Shylock n'est pas nécessairement un personnage blanc là, dans Le Marchand de Venise, puis pourtant, il délivre un moment un des plus beaux textes de Shakespeare. Okay. Tu sais, est-ce que je ne saigne pas comme vous? Est-ce que... Mm. Parce que, tu sais, évidemment, il est ostracisé
1: donc
3: à cause de son
1: judaïsme. Donc, les personnages mauvais, non, des choses mauvaises.
0: Ouais, je pense qu'on peut interpréter ça de différentes façons, au sens où on peut reconnaître qu'il a raison, on peut voir une espèce de lumière dans les ténèbres, ou on peut dire que... Puis moi, c'est mon interprétation au sens où il dit ça, mais en fait, c'est le reflet d'un désespoir qui l'amène au nihilisme.
3: C'est vrai.
0: Puis, tu sais, il y a des lunettes noires, là, tu sais, dans le sens que... On peut pas le croire, mais c'est intéressant, puis ça montre que on peut se rendre là. Quelqu'un peut se rendre là. Quelqu'un peut se rendre à voir les humains comme de la performance, comme une façade, comme de l'artifice.
1: Ouais.
0: Au lieu d'être des vraies personnes qu'il vaut la peine de préserver, puis pour lesquelles on doit combattre nos tentations intérieures.
3: Puis en même temps, ce que je trouve fort intéressant dans ce qu'Isabelle dit, c'est que je pense que Shakespeare nous révèle beaucoup de nous-mêmes. C'est que tout ce que tu sais,
0: oui, parce qu'au fond, c'est
3: qu'on découvre nos valeurs, on s'entend penser en lisant ou en voyant Shakespeare. Non, mais c'est vrai. Et les gens
1: quand on voit un Tarantino puis on a soif de vengeance avec les personnages, ben ça nous révèle
3: ou justement on a, tu sais, c'est parce qu'on peut voir Roméo et Juliette et se dire ah ben tu sais c'est deux amants qui au fond c'est un amour d'adolescent qui est allé trop loin. Ou bien de voir la noblesse puis de croire, ben non, au fond, il y avait une force d'amour-là, de personnes qui étaient prêtes à donner leur vie entière l'un à l'autre, et c'est le monde autour d'eux qui n'était pas capable d'accueillir l'amour. Mais finalement, est-ce que toi,
1: ça
3: comment t'as
1: fait? Ça me renvoie la question jusqu'où j'étais capable d'aller dans mon amour.
3: Exactement, ça nous renvoie à nous-mêmes, ouais. Le théâtre de Shakespeare.
1: Et ça revient à ce que tu disais en début de segment sur la question, là, c'est-à-dire que... À travers ce qu'Isabelle vient de nous lire, ça nous renvoie à la question du sens de nos existences à chacun de nous. T'sais. Et ça fait le pont avec la troisième section qui s'en vient après cette petite pause.
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1: De retour, on n'est pas du monde avec Antoine Malenfant, Sean de Paradis, Isabelle Gagnon et Alex Deschênes pour parler de Shakespeare aujourd'hui. Ça fly à une vitesse. Fly, c'est un mot anglais dans la langue de Shakespeare.
0: Mais oui, c'est ça.
1: Ça fly. Alors, on a parlé du contexte de l'œuvre, on a parlé de certains des grands thèmes qui traversent, on a parlé surtout de Macbeth, mais aussi d'autres œuvres de Shakespeare. Et là, pour les minutes qui nous restent, on avait envie d'évoquer, ou en tout cas d'essayer de voir certains aspects spirituels dans l'œuvre de Shakespeare. Parce que c'est pas à proprement parler. Tu faisais l'opposition, Alex, avec le théâtre qui était traditionnellement catholique, c'est-à-dire les mystères qu'on voyait là, dans le Moyen-Âge, c'était des pièces, des vies de saints, des extraits de la vie du Christ, etc. Là, on est complètement ailleurs. On n'est pas dans du théâtre proprement religieux, mais qui, comme on vient de l'évoquer dans les dernières minutes, aborde des questions de sens, mais ma foi, si profondes, sur la nature humaine, sur la liberté, sur le mal, qu'on ne peut pas passer à côté de ça. En fait, c'est que ça peut nous aider, même personnellement, dans une recherche de vérité. Ça a été le cas de Sean particulièrement, non?
2: J'allais juste commenter, là, parce que ça fait le pont. Tu sais, on disait... bon, on a fini en disant, par exemple...
3: Je disais que Shakespeare nous reflète nous-mêmes.
2: Oui.
3: Fait,
2: ouais. Puis, tu sais, on parlait à la fin de Macbeth, on disait, bon, tu sais, il se mène au désespoir, puis ça, c'est le fruit de s'être enfoncé dans le péché librement puis à le vouloir plusieurs fois. Mais il y a une scène presque à la fin où Macbeth est avec un médecin puis il regarde sa femme, Lady Macbeth, qui est rendue...
1: Qui a perdu la raison.
2: A perdu la raison, puis à cause de la culpabilité qui est trop grande, puis ça la brise. Puis lui, il dit, tu sais, t'es pas capable de trouver un remède ou de... trouver un remède comme un médicament ou de sortir, d'éliminer certains souvenirs qu'elle a. Je veux dire, c'est juste un cerveau, c'est de la matière. Puis le médecin dit, tu sais, il y a un moment donné, la culpabilité, t'as besoin du divin, tu sais, pour... elle a besoin comme de la miséricorde de Dieu, cette personne.

0: pas d'autres moyens humains. C'est pas vrai que tu peux t'en sortir en choisissant comme... tu peux pas juste comme...
1: Il y a pas de pilule pour la culpabilité.
0: Il y a pas de pilule pour la culpabilité. Ça, c'est quand même... Il dit juste ça comme le médecin dans la pièce, puis il s'en va, mais
1: c'est... Pièce est fort.
2: Je trouve qu'il y a souvent des moments dans Shakespeare où on sent une espérance. Ouais. J'oserais dire une espérance chrétienne ou un sentiment eschatologique. Lui, dans un
1: pas contexte, juste un espoir que ça va mieux aller,
2: non,
1: mais
2: non, d'une vie après la mort, etc.
1: Plus grand,
2: oui. Et tu sais, il est dans un milieu anglican, mais lui, il avait des affinités catholiques, surtout du côté de son père. Et même que, par exemple, un personnage comme Hamlet, ou plutôt le fantôme de son père, parle du purgatoire, dit qu'il est dans un lieu où il doit être purifié de ses erreurs.
0: C'est, ce pas,
2: voilà,
0: c'est une patente assez catholique, le
2: exactement.
0: Purgatoire, pour se
2: le dire. Ouais. Et où moi, un passage que j'aime beaucoup, c'est Roméo qui rêve qu'il est réveillé par qu'il est mort. Je pense littéralement qu'il est mort, puis qu'il rêve qu'il est réveillé par le baiser de Juliette, qu'il est ressuscité par son baiser, qu'il se réveille empereur. Et c'est tout le contraire qui se passe après. Évidemment, on le sait. Je pense que tout le monde le sait. Puis on pourrait trouver ça purement ironique.
1: Ouais.
2: Mais on peut voir ça aussi peut-être comme le signe que finalement, au-delà de leur mort, il y a quelque chose d'autre. Peut-être. Une trace, en tout cas, du moins. Puis de l'autre côté, puis je pense qu'on l'a dit plusieurs fois, ben clairement, il y a aussi des personnages où il y a des passages plutôt nihilistes, puis même que le mot « rien » était un des mots les plus qu'on voit le plus dans l'œuvre de Shakespeare. Mais le fait qu'il... Mais Shakespeare, c'est jamais juste « il n'y a rien » ou le désespoir, ou c'est qu'il pose la question. Et le fait qu'il pose la question de manière très sérieuse... Voilà, il montre qu'elle vaut la peine d'être posée, cette question-là. Je pense que ça, c'est un élément spirituel, là. Posons-nous la question de ce qui nous attend, tu sais.
1: Il prend la vie au sérieux, il prend l'auditeur, ouais, le spectateur au sérieux aussi, en l'invitant à se poser cette question-là.
2: Mmh.
1: Isabelle?
3: Oui, mais je suis bien d'accord. Moi, j'ai tendance à penser aussi qu'il y a des figures christiques. On parlait de Macbeth tantôt, puis de Banquo, puis... qui est un peu sacrifié, mais que son intégrité, son honnêteté, sa vertu, finalement, dépasse la tombe, au sens où il est encore reconnu comme tel, puis son esprit d'intégrité, finalement, est repris par d'autres. Alors que... c'est ça. Donc, je trouve qu'il y a comme souvent des figures qui choisissent le mal, puis qui tentent d'éliminer d'autres qui ont choisi le bien. Puis on pourrait se dire que c'est ça, puis que le mal peut vraiment prendre le dessus, mais finalement, c'est beaucoup plus complexe que ça, finalement.
1: Parce que les victimes innocentes, il y a quelque chose de leur bonté ou de leur charité qui
3: transcende, les dépasse. Oui, c'est ça, absolument.
2: Puis je nommais Roméo et Juliette, ça prend le sacrifice de Roméo et Juliette pour ramener la paix à Vérone, alors que si on avait deux familles qui se disputaient incessamment, tu sais...
0: Ça prend le sacrifice d'Hamlet aussi pour ramener comme la paix aussi dans... au Danemark aussi.
1: Comment l'œuvre de Shakespeare, en nous dévoilant les... Parce que c'est ça, on vient de le voir, ça peut être un peu désespérant de voir la nature humaine, voir le mal, voir le péché qui nous traverse tous.
2: Il y a beaucoup d'amour aussi, il y a beaucoup de belles choses dans Shakespeare.
1: C'est ça, mais comment cette photo-là, c'est un peu anachronique de parler de photo, mais ce portrait-là de la nature humaine, fait avec tant d'acuité par Shakespeare, nous parle de Dieu par la bande, là, ou par ricochet.
0: Moi, c'est souvent par la question du mal, en fait.
1: T'sais. Ah ouais.
0: Ben oui, c'est
1: paradoxalement.
0: Paradoxalement, mais tu sais, c'est quand même la question souvent qui est la plus peut-être la plus importante. C'est la question du mal dans le monde. C'est la plus grande objection à l'existence de Dieu. Puis moi, c'est peut-être les œuvres qui me, tu sais, je sais pas, Dostoïevski. C'est aussi ce chemin-là qu'il prend pour attaquer la question. Mais c'est vrai que moi, je trouve que Shakespeare, c'est souvent par le mal qui montre.
2: Je sais pas si on n'a pas aussi des figures un peu miséricordieuses, comme surtout vers la fin, dans la tempête. Là encore, je me souviens plus du nom du
0: Prospero.
2: Oui, Prospero, voilà. Puis
0: pardonne à ses.
2: C'est ses filles, non, c'est ça. Puis mon Dieu, parce que c'est loin dans ma tête, mais je me souviens que ça faisait tellement contraire à d'autres figures de père. Dans ouais. Shakespeare, qui veulent forcer le mariage, mm-hmm. ou qui veulent punir. Ou qui veulent... Et puis là, tout d'un coup, on a comme un revirement, là, dans une réconciliation. Et...
3: Oui. Mais par le mal, ensemble.

0: pense que j'ai l'impression qu'il y a, tu peux toujours imaginer des qualités idéales, dans un sens où des qualités qui sont idéales et donc qui sont un peu déconnectées de la réalité, mais vers lesquelles on essaie de tendre. Mais quand on représente le mal, on n'a pas le choix, si on veut être vraiment crédible, de représenter une certaine humanité, puis ça nous convainc de notre humanité, j'ai l'impression. C'est un excellent portrait du mal, ça nous convainc.
1: De montrer à quel point c'est ça, oui.
0: Ça, c'est nous, puis ça, c'est nous qui choisissons ça. Fait que s'il y a du bien, puis que nous, on est capable de choisir ça, et on le fait de différentes façons, bien, sans doute que ce bien-là, on n'en est pas vraiment responsable parce que il nous échappe, il nous dépasse, en fait.
1: Puis c'est... Oui.
0: Ouais.
1: Tu sais, lorsqu'on voit un visage, par exemple, défiguré, la raison pour laquelle ça nous heurte tant, c'est que justement, on sait que le visage, il est censé être beau, en fait. C'est pour ça que ça nous... Puis je trouve que Shakespeare, c'est ça qu'il vient faire.
2: En montrant des visages défigurés, les âmes défigurées.
1: En défigurant les âmes à ce point-là, c'est nécessairement, tu dis, tu sais, parce que le mal existe, tu es obligé de dire que le bien existe aussi. Parce que c'est... C'est un peu l'argument aussi là, de C.S. Lewis. C'est ceux qui se révoltent contre l'injustice, par exemple.
2: Puis je pense en même temps, je reviens encore avec les comédies, mais qu'il y a vraiment aussi une il fête la vie aussi, Shakespeare. Il y a une affirmation de la vie dans plusieurs autres pièces. Où, le jeu, des pièces qui finissent en mariage.
0: Songe de nuit d'été.
2: Oui,
0: excellent exemple. C'est très beau, c'est très apaisant. C'est dans le royaume des fées. C'est très joyeux.
2: Puis le mal qu'il montre dans certaines pièces, je pense... En fait, quand je disais Songe de nuit d'été a été fait tout de suite après Roméo et Juliette. Puis, c'est drôle parce que dans Roméo et Juliette, il y a une scène très bizarre où il y a un personnage qui évoque un rêve, qui rêve justement, une espèce de monde de rêve avec des filles. Puis tu te dis, mais qu'est-ce que c'est ça? Puis tu te demandes vraiment qu'est-ce que ça fait quand tu vois la pièce. Mais au fond, on dirait qu'il annonçait la pièce qu'elle allait faire. Oui. Puis on dirait qu'il annonce la pièce qu'il va faire. Et dans cette pièce-là.
3: C'est la bande-annonce.
2: En fait, c'est que souvent, les tragédies chez Shakespeare commencent de manière très comique et finissent de manière très tragique. Et les comédies, c'est l'inverse. Ça commence souvent dans des situations où tu te dis, mais comment ils vont résoudre ça? Ça part en tragédie et ça finit finalement bien. C'est la vie qui gagne, c'est l'amour qui gagne souvent. On n'a pas abordé le thème de l'amour, mais je pense que c'est qu'il y a une prise de conscience de l'amour chez Shakespeare, la nécessité que l'amour soit libre, que l'amour soit réciproque. C'est fort, ça.
0: Absolument, c'est vrai.
2: C'est très présent dans toute l'œuvre de Shakespeare. En fait, il n'y a pas une pièce de Shakespeare dans laquelle il n'y a pas des amoureux qui sont qu'on veut séparer ou des gens qu'on veut contraindre au mariage ou des maris ou des femmes qui sont trompées ou manipulées. C'est un des thèmes qui est toujours en filigrane là, chez Shakespeare, l'amour. Mais l'amour est affirmé comme une force qui peut...
3: Comme un lieu de blessure aussi, par contre.
2: Oui, qui peut être un lieu de blessure, mais qui peut être aussi, heureusement, un lieu de vie et de don. Le mot « don » revient chez Shakespeare, dans Roméo et Juliette. L'amour veut être total. Mm-hmm. Ça s'arrête pas au pur plaisir, parce qu'on voit dans Roméo et Juliette des personnages qui veulent juste avoir du plaisir, alors que Juliette, elle veut se donner tout.
3: Et c'est pas glorifié, ça,
2: non,
3: ce côté-là pas, égoïste.
2: En même temps que je pense pas qu'on puisse jamais dire « voilà la philosophie de Shakespeare en prenant un personnage
3: ».
2: Quand on a une vue d'ensemble, il y a quand même des choses qui ressortent. Là,
3: Isabelle?
0: Il fait des portraits, hein. C'est comme... C'est le génie de Shakespeare, c'est qu'on il fait pas de la philosophie, hein, comme on en parlait un petit peu tantôt là, mais c'est le goût et le dégoût esthétique qui mène un peu ses portraits. C'est quelque chose que, comme tu dis, le visage défiguré, mais Macbeth, tu le lis puis t'es juste horrifié, puis t'as juste envie
2: de dire arrête,
0: t'as envie de lui dire arrête.
3: C'est laid.
0: Continue pas dans tes gestes mauvais. Puis
1: c'est un cauchemar.
0: C'est ça, mais en même temps, c'est intéressant parce que c'est vraiment crédible, parce que c'est un personnage complexe. Puis on dit même, en plus, Macbeth, c'est surprenant parce que la version qu'on a est très brève, alors qu'elle aurait peut-être été plus longue à l'origine. C'est la plus brève de ces tragédies. Alors que dans les autres, les personnages sont encore plus complets. Donc, imagine, capable de faire ça dans la... Il y a quand même une certaine complexité, mais dans Hamlet, moi, je trouve ça fascinant à quel point chaque personnage se tient. Puis... Je le verrais marcher devant moi, puis je serais pas surpris qu'il existe. Je veux dire, il se tient vraiment dans les mots pour la scène, pour une. Mais comment c'est possible?

0: Ça fait 500 ans. Puis il y a des choses qui se faisaient à cette époque-là qui sont pas, ils ont pas le même esprit d'authenticité, là, d'universalité, d'intemporalité. Donc ça, je trouve ça quand même fascinant. Là. Donc, je sais pas, peut-être que tu as quelque chose à dire sur, sur Hamlet encore. Là, mais ça,
1: mais il y aurait plein de choses à dire, mais un pont, en tout cas, aussi, des fois, qui fait comme il y a des clés de lecture que tu peux... Il y a une clé de lecture dans Hamlet, par exemple, qui complète un peu un des problèmes qu'on peut retrouver dans Macbeth. Mm-hmm. Parce que Macbeth, ça finit, ben là, il est allé jusqu'au bout du mal, puis c'est genre un cul-de-sac. Mais tu as un personnage, l'oncle de Hamlet, Claudius, qui, à un moment donné, est rendu au stade un peu comme... peut-être pas aussi loin, mais il est rendu trop loin dans son... dans son crime. Puis là, il se pose la question. Il se dit, OK, là, j'ai tué mon frère pour avoir la couronne et pour prendre sa femme en même temps. Là, si je veux comme m'en sortir, qu'est-ce que je peux faire, tu sais? Puis là, il se dit...
2: Bonne question.
1: Puis là, il dit, je dois comme faire pour pouvoir me repentir. Je dois nécessairement délaisser les biens comme que j'ai...
3: acquis malhonnêtement.
1: Oui, il dit, je peux pas garder ma couronne puis la reine puis dire, ah ben Dieu, pardonne-moi, ou genre de me sortir de ma culpabilité.
3: Il y a une réparation qui peut être faite.
1: Il se rend compte, là, le seul chemin pour me sortir de ça, c'est le divin. Il le sait, il le voit, puis il n'est pas capable comme de se repentir, de trouver un chemin de rédemption.
0: C'est vrai, mais donc c'est ça, on arrive à un autre chemin, une autre piste qui crée du questionnement. Moi aussi, j'avais été frappée quand même. Hamlet, c'est un personnage qui hésite aussi, qui a beaucoup une vie intérieure, comme le soliloque dont on parlait aussi, l'espèce de discours intérieur. Mais
4: une conscience qui finit par se torturer un peu.
0: Par se torturer, mais qui mène pas nécessairement à l'action aussi
4: non,
0: avec Hamlet.
4: Non, ça l'empêche d'agir, en fait.
0: Oui, c'est ça. Puis c'est fascinant, ça aussi, parce que j'ai l'impression de voir c'est Gen Z là-dedans.
2: Tellement Gen Z, j'allais dire.
0: C'est juste un espèce de être ou ne pas être.
1: Mais c'est clair que c'est un ado.
2: Je vais aller dans quel programme à l'université ou dans rien, peut-être.
0: Oui, il y a une espèce de... Même plus simple que ça. Là. Juste pourquoi participer à la vie telle qu'elle est, à ce monde, à cette politique. Il y a quelque chose de
4: est-ce que ce serait pas mieux de dormir et de...
2: ou de me réfugier dans un monde virtuel parallèle. Là. Ça
0: absolument. Donc, il y a quelque chose pour tout le monde. Finalement.
1: Mais d'où la scène sur peut-être la citation sur le suicide la plus célèbre jamais écrite. Là.
0: Ouais.
1: À être ou ne pas être. Il se pose la question, pourquoi? Pourquoi est-ce qu'on ne peut pas se suicider, dans le fond? Puis là, il se dit, OK, c'est que si je me tue... Puis là, il compare...
4: Il s'imagine que tout arrête, mais en même temps...
1: Il compare la mort à un genre de sommeil. Puis ça revient souvent dans Shakespeare, le sommeil dans toutes ses pièces. Là, comme...
4: Mais il a peur des rêves qu'il pourrait
1: faire. C'est ça, il dit, quand je m'endors, il y a un rêve qui vient après. Fait que là, ce sommeil-là, c'est quel rêve qui vient après? Si je me tue, ben peut-être que c'est peut-être pas un beau rêve. Puis il dit, en fait, c'est ça.
4: Puis si on ramène ça, on avait parlé un peu de la biographie, puis c'est, tu sais, le personnage Hamlet, c'est vraiment, tu sais, le nom de son fils, là, c'est vraiment, tu sais, c'était un peu le même mot à l'époque, là, pour... Et donc, tu sais, lui-même a fait face à cette mort-là, à une grande tragédie dans sa vie.
2: Parce qu'il y a eu, il y avait sa fille aînée, Susanna. Après, il y a eu des jumeaux.
4: Oui, des jumeaux. Puis Hamlet, qui est un des deux jumeaux, est mort.
2: Ouais.
4: Je crois pas du tout qu'on peut résumer Hamlet à cette pièce-là, mais je pense que dans cette espèce de, est-ce que ça vaut la peine d'affronter tout ce que la vie nous envoie, tu sais?
2: Comme épreuve.
4: Je pense qu'il y a de sa tragédie personnelle. Sûrement que dans... Tu sais, je pense qu'un écrivain écrit toujours avec sa vie.
2: Ben oui.
4: Et puis sans que, comme je disais tout à l'heure, on puisse dire, ah ben ça c'est Shakespeare, ou ça c'est Hamlet, ou ça. Mais en même temps, il y a du Shakespeare dans un peu de tous ses personnages. Tu sais, il doit lui-même se penser quelque chose, puis s'auto...
1: T'as un autre personnage, Horatio, qui à quelque part, je pense, va dire que... Comme Job, tu sais, que ce soit le malheur ou que ce soit le bonheur qui t'est envoyé par
4: tout mène au bien.
1: Il dit, tu sais, il faut que tu fasses le bien quand même, tu vives ta vie

0: façon vertueuse.
1: C'était tout le temps qu'on avait. Merci à vous trois, Sean Paradis, Isabelle Gagnon, Alex Deschaines. C'est un vrai plaisir de discuter de Shakespeare avec vous. Et on se dit à très bientôt pour un autre épisode d'On n'est pas du monde.

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Sa vie s'écoulait dans une méditation continuelle. Il feuilletait à longueur de jour l'Évangile, la Bible, les écrits des pères. Son âme, habituée à l'essor, se laissait emporter comme par des ailes par les textes sacrés et bien au-dessus du monde s'épanouissait entière dans la lumière divine. Nous avons les cahiers sur lesquels cet assidu notateur écrivait certaines de ses pensées et de ses résolutions. Assez promptement se pose devant lui la question « Que deviendrai-je ?» Et les projets s'ébauchent et la voix apparaît. Résumant cette période, il écrira plus tard « Mes retraites du diaconat et du sacerdoce m'ont montré que cette vie de Nazareth, qui me semblait être ma vocation, il fallait la mener non pas en Terre Sainte, tant aimée, mais parmi les âmes les plus malades, les brebis les plus délaissées. Ce divin banquet dont je devenais le ministre, il fallait le présenter non aux parents, aux voisins riches, mais aux boiteux, aux aveugles, aux pauvres, c'est-à-dire aux âmes manquant de prêtres. Dans ma jeunesse, j'avais parcouru l'Algérie et le Maroc. Au Maroc, grand comme la France, avec 10 millions d'habitants, pas un seul prêtre à l'intérieur. Au Sahara, 7 ou 8 fois grand comme la France et bien plus peuplé qu'on ne le croyait autrefois, une douzaine de missionnaires. Aucun peuple ne me semblait plus abandonné que ceci. On m'a montré avec complaisance, en haut des murailles noircies par l'incendie de l'ancienne chapelle, la fenêtre de la cellule qu'avait choisie frère Charles pour se préparer aux ordres. On n'y pouvait accéder qu'en montant jusqu'à la hauteur des voûtes, mais la porte ouvrait sur une tribune, la tribune permettait de voir l'autel, et le futur prêtre passait par là beaucoup d'heures. Dans sa cellule des combles, frère Charles faisait sa cuisine qui était fort simple. Un plat de haricots ou un chou cuit à l'eau. Il avait là, comme à Nazareth, comme à Jérusalem, son ermitage. Son unique promenade était d'aller de la cellule à l'église. Comme la fin de l'année 1900 approchait, il résolut de beaucoup prier pour le monde qui changeait de siècle. Il passa, devant le Saint-Sacrement, les deux dernières nuits du siècle finissant et les deux premières du nouveau. Combien d'hommes sur la terre en ont fait autant ? C'était l'heure où l'Église de France était durement et injustement traitée par les pouvoirs publics. Il en souffrait à cause des âmes faibles qui tombent dans les temps de persécution et parce que l'offense était faite à Jésus-Christ, dont seul le doigt levé maintient la France. Il disait « Mais Jésus reste le maître, et plus il semble mourir, plus il se relève, Dieu est Seigneur. Stat cruce dum voltivur orbis. » Il disait encore « Mais combien malheureux sont les heureux ! Il tâchait de bien employer, sans se laisser abattre, chacune de ces minutes qui lui étaient données par celle de l'examen qu'est la vie mortelle. Il fut ordonné diacre la veille du dimanche de la Passion. En mai 1901, commença la grande retraite de 30 jours par laquelle il acheva sa préparation au sacerdoce. L'ordination eut lieu à Viviers le 9 juin. Charles de Foucault fut ordonné par Mgr Montetti en présence de Mgr Bonnet. La veille, le père abbé Don Martin lui avait dit « Je vous accompagnerai, prenez les provisions qu'il faudra pour nous deux. » Les deux

voyageurs, quelques instants après, se mettaient en route. Lorsque l'heure du déjeuner fut arrivée, Charles de Foucauld tira de sa poche un petit paquet, ouvrit l'enveloppe et, sur la robe de l'abbé, déposa 3 figues pour chacun, 2 noix et 1 bouteille d'eau. Plusieurs des clercs présents à Vivier et que ce trait raconté avait amusé se demandaient « Que va-t-il faire chez Monseigneur qu'il a invité à déjeuner après la cérémonie ?» Il fit comme tout le monde et ne se singularisa en rien. Le soir même, le nouveau prêtre regagnait les montagnes de l'Ardèche pour dire sa première messe le 10 juin à Notre-Dame-des-Neiges. Sa sœur l'y avait précédé. En dehors du monastère, elle s'était logée dans une petite maison où on lui remit, quand elle arriva, cette lettre de son frère. Ma bonne chérie, merci de venir. Ton arrivée me touche au fond du cœur. J'arriverai la nuit de dimanche à lundi vers 00h ou 1h du matin. Garde-toi bien de m'attendre. Couche-toi au contraire de très bonne heure comme les trappistes qui se couchent à 8h. À mon arrivée, j'irai droit à l'église au pied du Saint-Sacrement à qui je dois ma première visite. Et je resterai dans le silence et l'adoration jusqu'au lendemain après ma première messe. Tu ne pourras me parler avant ma première messe. Mais après, nous nous dédommagerons, ma chérie. La messe de communauté se chante à 6h30 devant le très Saint-Sacrement exposé. J'y ferai diacre. Aussitôt la grand-messe terminée, j'irai à la sacristie mettre une chasuble et je reparaîtrai au même hôtel où se sera célébrée la grand-messe pour dire ma première messe. Je t'y donnerai la Sainte Communion par une des grilles de la petite chapelle où tu te tiendras. Après l'action de grâce de ma première messe, 3/4 d'heure ou 1 heure après, j'irai faire une bonne séance près de toi. Attends-moi dans ta chambre à ce moment. Aie soin de bien déjeuner après avoir communié. Et qu'il est allié aux meilleures familles de France. Charles de Foucauld à Monseigneur Bazin, Trappe de Notre-Dame-des-Neiges, 22 août 1901. Monseigneur, je me mets au pied de votre grandeur. Le souvenir de mes compagnons morts sans sacrement et sans prêtre, il y a 20 ans dans les expéditions contre Bouhamama, dont je faisais partie, me presse extrêmement de partir pour le Sahara, aussitôt que vous m'aurez accordé les facultés nécessaires, sans un seul jour de retard, puisqu'un jour d'avance peut être le salut de l'âme d'un de nos soldats. Aussi, je regarde comme un devoir de charité de vous écrire de nouveau afin de pouvoir partir le plus tôt possible. Je demande humblement à votre grandeur 2 choses. Premièrement, la faculté d'établir entre Ain Serfa et le Touat, en l'une des garnisons françaises n'ayant pas de prêtre, un petit oratoire public avec la sainte réserve pour les besoins des malades d'y résider et d'y administrer les sacrements. Deuxièmement, l'autorisation de m'y adjoindre des compagnons, prêtres ou laïcs, si Jésus m'en envoie, et d'y pratiquer avec eux l'adoration du très saint sacrement exposé. Si vous daignez m'accorder cette double demande, je résiderai là, chapelain de cet humble oratoire, sans titre de curé, ni de vicaire, ni d'aumônier, et sans aucune subvention, vivant en moine, suivant la règle de saint Augustin, soit seul, soit avec des frères, dans la prière, la pauvreté, le travail et la bienfaisance, sans prêcher, sans sortir, si ce n'est pour administrer les sacrements, silencieux et cloîtrés. Le but est de donner les secours spirituels à nos soldats, d'empêcher que leurs âmes se perdent faute des derniers sacrements, et surtout de sanctifier les populations infidèles en portant au milieu d'elles Jésus présent dans le très saint sacrement, comme Marie sanctifia la maison de Jean-Baptiste en y portant Jésus. Je promets de tout mon cœur à votre grandeur de m'efforcer avec l'aide de Dieu de n'être jamais, malgré ma misère, une occasion de scandale et de ne jamais être pour votre délégation une cause de frais ni de charges matérielles. Je vous promets d'avance de tout mon cœur l'amour filial et la plus fidèle obéissance. Je me permets d'ajouter très humblement que la présence dans le Sahara de votre indigne serviteur, quoiqu'il soit très misérable, sauvera probablement plusieurs âmes qui, sans cela, mourront sans sacrement et qu'elle donnera à votre délégation un tabernacle de plus et chaque jour un saint sacrifice de plus. Si votre grandeur désire me parler, sur un mot de vous, par poste ou télégraphe, j'irai immédiatement à Alger. Je suis avec le plus

profond respect, Monseigneur, etc. Charles de Foucault, prêtre indigne. Monsieur l'abbé Huvelin à Monseigneur Livignac, dimanche 1er septembre 1901. Monseigneur, j'ai écrit il y a 8 jours aujourd'hui à Monseigneur Bazin des Pères Blancs tous les renseignements que vous me demandez sur Monsieur de Foucault.

l'Algérie. Son voyage dans l'intérieur du Maroc, ses années passées en Palestine, l'ont préparé, l'ont endurci pour cette mission. J'ai vu venir cette vocation. J'ai vu qu'il s'assagissait par elle, qu'elle le rendait plus humble, plus simple, plus obéissant. Quand je lui disais de l'écarter comme chimérique, il l'écartait. Mais cela revenait plus fort et plus impérieux. En mon âme et conscience, je crois qu'elle vient de Dieu. Amour du silence, de l'action obscure, vous trouverez cela chez lui. La difficulté qu'il a trouvée à la trappe est toute venue de sa répugnance à recevoir les ordres sacrés. Il n'osait pas. Rien de bizarre ni d'extraordinaire, mais force irrésistible qui pousse, mais instrument dur pour un rude labeur, voilà ce que votre grandeur trouvera chez Monsieur de Foucault. Toutes les objections qui vous viennent, que de fois me sont-elles venues? Je ne me suis rendu qu'à l'expérience et à de longues épreuves. Fermeté, désir d'aller jusqu'au bout dans l'amour et dans le don, d'en tirer toutes les conséquences, jamais de découragement, jamais, un peu d'âpreté autrefois, mais qui s'est tant adouci. Laissez-le venir et voyez. Je regrette d'avoir détruit l'admirable lettre où il me demandait si humblement de donner des renseignements sur lui. C'est en toute conscience que j'envoie ceux-ci qui compléteront ceux que j'ai donnés à Monseigneur Bazin il y a aujourd'hui 8 jours. Laissez-le venir à ses risques et périls, voyez-le à l'œuvre et jugez. Croyez, Monseigneur, à mon respect, à mon profond et religieux dévouement et bénissez-moi. Je ne saurais vous dire combien j'ai été touché et pénétré de votre lettre où j'ai senti l'esprit du bon Dieu. Il discernera vite celui qui mène mon cher enfant. L'abbé Huvelin. Don Henri, prieur de Notre-Dame de Staweli, à Monseigneur Guérin, préfet apostolique du Sahara. 5 septembre 1901.

Le père Dufour m'a parlé d'une affaire que vous aviez à traiter de vive voix avec un ancien officier de la province d'Oran qui désirait y retourner. Je pense qu'il s'agit de notre ex-père Albéric, Charles de Foucault, ou mieux, Charles de Jésus. Je vous envoie en communication la dernière lettre que j'ai reçue de lui. Si vous aviez le bonheur de l'avoir comme collaborateur, j'en serais bien heureux pour vous et pour lui. C'est la plus belle âme que je connaisse. D'une générosité incroyable, il s'avance à pas de géant dans la voie du sacrifice et a un désir insatiable de se dévouer à l'œuvre de la rédemption des infidèles. Il est capable de tout, sauf peut-être d'accepter une direction trop étroite. Le révérend père, dont Martin, a dû le recommander à Monseigneur Livignac. Tout ce que je puis ajouter, c'est qu'ayant vécu 6 mois dans son intimité, j'ai été profondément édifié de sa vertu héroïque. Il y a en lui l'étoffe de plusieurs saints. Sa seule présence est une prédication très éloquente, et malgré la singularité apparente de la mission à laquelle il se croit appelé, vous pouvez en toute sûreté l'accueillir dans votre préfecture apostolique. Monseigneur l'évêque de Viviers à Monseigneur Livignac, Notre-Dame-des-Neiges, 5 septembre 1901. Monseigneur, je recommande à votre bienveillance l'humble et saint prêtre qui vient vous apporter son concours et vous supplier de vouloir bien l'accepter. Monsieur l'abbé de Foucault est un ancien et brillant officier qui a brisé sa carrière pour se donner plus complètement à Dieu dans le sacerdoce. Je l'ai fait ordonner prêtre. Il est mon sujet et j'estime que c'est une grande faveur pour mon diocèse d'avoir possédé quelque temps un prêtre de ce mérite et de ce caractère. Si une vocation trop vieille et trop pressante ne l'appelait à se dévouer à la conversion des musulmans, je serais heureux de lui donner un emploi dans mon ministère. Il a acquis ici la réputation d'un saint et nos prêtres sollicitent comme une grande grâce le bonheur de l'approcher quelques instants. Tout cela vous dira, Monseigneur, en quelle profonde estime je tiens le prêtre qui vient à vous et combien je vous serais obligé de l'accueillir avec une grande bonté. J.M. Frédéric, évêque de Viviers. Au début de septembre, Charles

0: de Foucault fait ses adieux au père de Notre-Dame-des-Neiges. Les caisses sont déjà prêtes, clouées, étiquetées, où les frères ont enfermé les provisions et tous les meubles qu'emportera l'ermite. Que contiennent-elles? Le nécessaire de la chapelle, un petit nombre de livres, 50 mètres de cordes, avec un petit seau pour puiser de l'eau dans les puits du désert, de la toile solide pour fabriquer une tente, et des sacs fendus dont on fera des tapis. Le pauvre bagage est chargé sur une charrette, l'ancien frère Marie-Albéric reçoit une dernière bénédiction de l'abbé et s'en va, très ému. Quelques jours après, il traverse la mer et débarque en Afrique, dans son Afrique. À Maison Carrée, il est reçu par Monseigneur Livignac, l'évêque du Sahara. On lui donne les autorisations nécessaires pour s'établir dans le sud de la province d'Oran, à proximité du Maroc. En attendant que l'autre autorisation, celle du gouverneur de l'Algérie, lui parvienne, c'est un vieil ami, le commandant Lacroix, un des Africains les plus connus, qui fait les démarches nécessaires. Il est invité à passer quelques jours à la trappe de Staweli. Il retrouve là des religieux qui lui sont depuis longtemps dévoués. Des amitiés nouvelles, aussitôt profondes, se nouent entre lui et les missionnaires de Maison Carrée. Il est toute espérance et tout projet. À Beni Abbès, je serai actuellement seul comme prêtre, écrit-il, à 400 km du plus proche. Mon préfet apostolique, Monseigneur Guérin, me permet d'avoir des compagnons. De son côté, Monseigneur Guérin disait « Je n'ai connu Charles de Foucault que depuis le commencement de septembre, mais il ne m'a pas fallu plus de temps pour l'estimer comme il le mérite et reconnaître en lui une vertu admirable. Je regarde comme une bénédiction de Dieu l'entrée de ce saint prêtre sur le territoire de la préfecture qui m'est confiée. Un véritable saint comme Charles de Jésus fait nécessairement du bien. Il ne peut pas ne pas laisser rayonner autour de lui quelque chose de la douceur et de la bonté de Jésus qui désormais fait toute sa vie. » La réponse favorable du gouverneur général et du général commandant le corps d'armée étant venue le 14 octobre, le départ pour Oran, puis pour le sud, eut lieu dès le lendemain. Les officiers des postes échelonnés sur la route d'Oran à Beni Abbès avaient appris que l'explorateur célèbre, leur ancien camarade devenu moine, allait passer, obéissant lui aussi, à l'appel du désert, mais pour d'autres motifs. Il l'attendait au gare du petit chemin de fer stratégique, aujourd'hui construit jusqu'à 800 km d'Oran, et qui se terminait en 1901 à Aïn Serfa. Il venait le saluer, quelques-uns lui apportaient des provisions de voyage. À Aïn Serfa, la petite ville blanche, bâtie au pied des dunes, il aurait pu trouver quelque auberge. Mais le général Cauchemé l'emmena au bureau arabe, château blanc parmi des arbres d'Europe, et lui donna une chambre où Charles de Foucault logea, cela est sûr, mais où l'on ne peut dire qu'il coucha dans un lit. Pendant les deux ou trois jours qu'il demeura chez son ami, on apprit bientôt que l'explorateur ermite avait dormi sur le plancher. Il se déclarait bien reconnaissant envers les officiers de tout grade qui lui faisaient accueil. Et c'est pour ne pas les contrarier qu'après quelques résistances, il accepta, lui qui se proposait d'aller à pied jusqu'à Beni Abbès, de partir avec le lieutenant Huot, qui revenait de permission, et donc de faire à cheval, sur le cheval d'un cavalier du Maghzen, et avec une escorte, la longue route d'Aïn Serfa à Beni Abbès. Ils entrèrent dans les régions désertiques. À mi-route environ, se trouve l'oasis de Taghit et la Redoute, qui commande une région dangereuse, fréquemment parcourue par des partisans en maraude. Comme les voyageurs français et leur petite escorte approchaient de Taghit, ils virent accourir une troupe de cavaliers. C'était le capitaine de Susbiel, commandant du poste à la tête de son Maghzen. Prévenu de la prochaine arrivée de l'ancien lieutenant de chasseurs d'Afrique, il venait à la rencontre de celui qui se dévouait à jamais aux pauvres du désert. En chemin, il avait dit à ses hommes « Vous allez voir un marabout français ». Il vient par amitié pour vous, recevez-le avec honneur. Foucault, reconnaissant la France, se porte vers elle au galop, sa robe blanche flottant au vent. Il arrête son cheval à trois pas de l'officier et répond au salut de Monsieur de Susbiel. En même temps, les 15 cavaliers, fidèles à la politesse indigène, mettent pied à terre, enveloppent le marabout qui vient par amitié pour eux et plusieurs ensembles, inclinés, baisent le bas de sa gandoura. Ce fut la bienvenue du Sahara. Frère Charles vécut quelques heures à Taguit. Le 24 octobre, avant de remonter à cheval, il célébra la messe devant les Français de la garnison. « C'est la première messe depuis l'occupation, disait-il. Il est probable qu'en aucun temps un prêtre n'y est venu. Je suis bien ému de faire descendre Jésus en ces lieux où, probablement, il n'a jamais été corporellement. » Quatre jours plus tard, au soir d'une journée chaude, les voyageurs apercevaient les premiers palmiers de Beni Abbès.
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0: Bonsoir à tous et bienvenue sur le plateau d'Un cœur qui écoute, votre émission de spiritualité. Aujourd'hui, je vous invite à faire un voyage qui commence dans l'alphabet, puisqu'on va partir du côté du X, le X des enfants qui ne savent pas qui sont leurs parents. Et on va en parler avec vous, Anthony Feneuil. Vous venez nous présenter votre livre « Rien de caché ». Bon, c'est un titre un peu mensonger, hein, ça. Voilà, paru aux éditions Bayard et Labor et Fides. On va parler un petit peu de ce en quoi cette naissance un peu particulière, un peu singulière, qui était à l'époque protégée, qui l'est de moins en moins aujourd'hui, en quoi ça vous a permis aussi, vous, de grandir dans votre foi. Aujourd'hui, vous êtes professeur de théologie à l'Université de Lorraine. Mais peut-être que là, on a plus Anthony qui va être présent sur le plateau pour nous raconter ce chemin. Juste avant, je vous invite à nous lire un extrait de texte de votre choix.
1: Merci. Alors, ça commence par une citation de Descartes. « Pour ce qui regarde mes parents, desquels il semble que je tire ma naissance, avait lu le bon monsieur K, sans emphase, mais avec l'énergie froide du technicien qui va montrer à ses apprentis l'ultime manœuvre. » La mèche blanche, étonnamment frisée, qui en général sautait sur son crâne, était immobile. La classe dormait. Pas moi. Je fixais ses yeux, qui paraissaient suivre les ondulations d'un courant qui chargeait l'atmosphère. Arrêtons-nous, avait dit Monsieur K. Imaginez de quel arrêt. Le courant fluidique se fit décharge de 500 000 volts. Quoi ? Mes parents ? Desquels il semble que je tire ma naissance ? Tu vas trop loin, René. Ma naissance serait-elle une semblance ? Mes parents n'en seraient-ils pas responsables ? D'où donc la tirerait-on, sa naissance ? Et peut-il y avoir plus grande certitude que celle de savoir d'où l'on arrive ? De ses parents, pardi. Et l'on sait bien qui sont ses parents. Enfin, en général. Mais moi, non, et voici que Descartes m'avait attrapé, et avec Descartes, certainement, toute la philosophie, et peut-être Dieu lui-même, et toute la foi. Et je comprenais maintenant la magie lancée par les yeux de K. La philosophie et le plus grand philosophe ne parlaient pas en général pour tout le monde. Ne disaient pas seulement la vérité. Ils me parlaient à moi, me chuchotaient à l'oreille, osaient formuler ce que personne n'avait voulu me dire si directement. Tes parents ne sont pas tes parents, mais cela n'a pas d'importance, car il y a un chemin, un monde où les parents ne comptent plus. Au bout de ce chemin et partout dans ce monde, il y a Dieu. Et ce chemin, c'est la pensée, en toi, plus intime à toi que toi-même. Viens. Et j'ai couru.
0: Toute l'émission est faite, là. Vous avez tout résumé. C'est pour moi le point central, en fait, de ce livre. C'est cette situation qui va vous permettre de rejoindre Dieu encore plus puissamment. Je pense qu'on pouvait le faire autrement, notamment pour vous. Mais c'est à vous de nous le raconter, ça, maintenant. Je pense qu'on va développer ce texte au long de cette émission. Déjà, est-ce que vous pourriez un peu nous situer d'où vous venez, qui vous êtes
1: Alors, tout simplement, je suis né à Reims, il y a 42 ans, donc en 1984. Et à ma naissance, j'ai été abandonné, je suis né sous X. Et quelques mois plus tard, j'ai été adopté par mes parents adoptifs, mes parents.
0: Vous aviez 5 mois à peu près ?
1: J'avais 5 mois. Et voilà, j'ai grandi, j'ai eu une enfance très heureuse dans un petit village à côté de Reims. Et puis, à partir de l'adolescence et un peu plus tard, j'ai commencé à... J'ai jamais cherché... à en savoir plus que ça sur mes origines. C'est le contraire, j'ai toujours vécu avec l'idée que la situation dans laquelle j'étais était la meilleure possible. Parce que on m'a toujours raconté cette histoire qui était vraie, c'est pour ça que le livre s'appelle « Rien de caché ». On m'a toujours dit que j'avais vécu une situation providentielle de rencontre avec mes parents, d'attente, de mutuelle finalement, et puis de rencontre.
0: Alors ils avaient attendu 7 ans ?
1: Eux, ils avaient attendu 7 ans, parce que vous savez que les procédures d'adoption sont toujours particulièrement longues et difficiles, donc ils m'ont non seulement attendu, mais...

0: J'irai chercher. Et puis moi, ben je les attendais aussi, j'avais besoin de parents. Donc cette rencontre, voilà, toute mon enfance m'a paru le signe de quelque chose de formidable. Et il a fallu très tard, finalement, pour que des petites choses, et puis surtout la naissance de mon premier enfant, l'attente de mon premier enfant, commencent à me faire un peu questionner cette histoire.
1: Mais il n'y avait pas eu la bonne vieille crise de 13, 14, 15 ans, du genre « T'es qui ? T'es pas vraiment ma mère, de toute manière ?» Il n'y a pas eu toutes ces questions-là qui ont explosé à un moment ?
0: Alors, justement, non.
1: C'était pour plus tard.
0: C'était pour plus tard, voilà. Il faut se méfier des enfants qui n'ont pas de crise d'adolescence.
1: Ouh, il est bien calme, lui.
0: Mais je pense que, justement... Alors, déjà, je ne veux pas parler pour l'ensemble des enfants adoptés, parce que c'est vraiment chaque situation est vraiment différente. Dans mon cas, je pense que ce n'était pas possible de dire des choses comme ça. Je sais que là, plein d'enfants disent « Ben non, de toute manière, tu n'es pas ma mère. » Mais moi, je ne pouvais pas dire ça. Je ne pouvais pas dire à mes parents « Vous n'êtes pas mes parents. » Parce que leur dire ça, c'était trop vrai pour être dissible, en fait. Mmh. C'était ouvrir une sorte de précipice.
1: Mmh. Dangereux et pour eux et pour vous.
0: Exactement. Mmh. C'était trop dangereux. Et donc, j'ai passé l'adolescence, disons, en marchant sur le bord de ce précipice, en ayant, bien sûr, comme tout le monde, des difficultés avec mes parents à certains moments, mais sans jamais mettre en cause ce lien que j'estimais à la fois trop fort et trop précieux, mais en même temps trop fragile. Mmh. Finalement, sans oser me le dire, trop fragile pour être frontalement mis en cause. Quoi.
1: Alors, vous racontez dans le livre qu'à un moment, alors c'est peut-être quand vous êtes devenu vous-même papa, où tout d'un coup, vous avez saisi, ou en tout cas, vous avez regardé, que c'était des solitudes qui s'étaient rencontrées et qui s'étaient, on va dire, choisies, mais ça voulait dire quand même qu'avant, pour vous, il y avait eu une phase d'abandon. Mmh. C'est à ce moment-là où vous l'avez réalisé ?
0: Oui, c'est à ce moment-là parce que l'histoire, le conte de fées qu'on m'avait raconté, je répète, et qui était vrai,
1: oui.
0: Ce conte de fées, il reposait quand même sur une prémisse, un point de départ qui était que l'enfant, en gros, entre 0 et 5 mois, ben, il ne sent rien, il ne voit rien, il n'est conscient de rien et il n'a pas de relation avec personne. Mmh. Et quand on a un enfant,
1: pas tout à fait.
0: Exactement, c'est même presque les moments en fait où l'enfant est le plus réceptif puisqu'il a que ça à faire que d'interagir avec les autres autour.
1: Donc par exemple la main sur le ventre de madame qui attend un bébé et quand ça bouge en entendant la voix du papa par exemple.
0: Exactement, tous ces moments où en fait on commence à avoir une relation avec son enfant avant même qu'il soit effectivement né. Alors quand tout ça est arrivé, ça m'a fait prendre conscience que finalement, il manquait une partie de l'histoire, et notamment cette partie de l'histoire importante qui manquait, c'était qu'il y avait tout un tas de gens qui avaient vécu avec moi, autour de moi, et qui avaient un souvenir probablement de moi, à commencer évidemment par la mère biologique,
1: oui.
0: Et tous ces gens qui avaient un souvenir de moi et pour qui j'avais disparu. Et donc, quelque part, ça m'a fait changer entièrement la perspective de l'histoire.
1: Ça vous a pas fait perdre un peu l'équilibre ?
0: Un petit peu.
1: Ah oui.
0: Un petit peu, parce que surtout que, comme je vous ai dit, le sol était tellement solide jusque-là, l'histoire était tellement bien ficelée, qu'au moment où juste la perspective change, ben, c'est un peu le sol qui s'enlève de sous mes pieds. Quoi. Donc effectivement, il y a eu un moment de grand vertige qui a été... Comment est-il possible qu'on m'ait jamais rien caché et qu'en même temps, je sois comme ça sur un vide complet ?
1: Et ce vertige vous a fait tourner la tête au point de vous poser des grosses questions existentielles ? Alors, c'est quoi le sens de tout ça ?
0: Je sais. Alors, je dois dire que les questions existentielles, je me les posais déjà.
1: C'est comme ça qu'on devient professeur.
0: Voilà, c'est comme ça qu'on fait de la philosophie et qu'on finit par faire de la théologie. Mais je pense qu'en fait, les deux. En fait, tout ça, toutes ces différentes choses, le fait que je me posais ces questions existentielles, le fait qu'il y a eu ce bouleversement, effectivement, à un moment, toutes ces choses-là sont des chemins parallèles que j'ai vécu en même temps et qui ont dessiné finalement une sorte de même aventure, quoi. Mm-hmm. Hein, et je ne saurais pas dire lequel a causé l'autre. Est-ce que

0: Je me suis mis à faire de la philosophie, à me poser toutes ces questions sur qui on est, où on va, etc. Oui. Parce que j'étais dans cette situation et que je m'apercevais de ce vertige. Ou, à l'inverse, est-ce que je me suis davantage posé ces questions et que ce vertige a été d'autant plus important pour moi que parce que j'avais cette tournure d'esprit un peu bizarre qui est celle qu'ont les philosophes.
1: Et la partie réaliser qu'à un moment, quelqu'un vous a... en fait, volontairement abandonné.
0: Ouais.
1: Et quand vous étiez tout petit, vulnérable, ça va vous chercher un peu loin, ça aussi ?
0: Alors ça, ça a été dur, et c'était vraiment... c'était dur parce que, justement, là aussi, le conte de fées était entièrement basé sur le fait que j'étais aimé, adoré, voulu, etc. Et là, d'un coup, je me retrouve dans la position de l'enfant qui n'est justement pas voulu, qui est rejeté, qui est... Et c'est un fait, je veux dire. Hein.
1: Alors, aidez-nous un peu à cet âge-là, donc au moment où devenez papa.
0: Ouais.
1: Côté vite foi, on en est où ? Vous avez reçu quelque chose dans votre famille ? Vous avez...
0: Alors, non, ma famille était, on peut dire, une famille athée, mais même si de tradition catholique, on pourrait dire. Globalement athée, même si j'étais baptisé, mais pour faire plaisir à la grand-mère, souvent.
1: Ah oui, elle est là, d'ailleurs, la grand-mère.
0: Voilà. En revanche, mon adolescence, justement, et au même moment, je disais, il y a deux chemins. Il y a le chemin de la philosophie, le chemin des questions existentielles, enfin des questions sur l'origine. Et il y a un troisième chemin, qui est le chemin de la foi, pour le coup. Et là aussi, je ne sais pas comment exactement il est lié aux autres, mais disons, de la fin de l'adolescence jusqu'à aujourd'hui, j'ai approfondi un chemin qu'on pourrait appeler de conversion, même si moi, je ne le comprends pas comme une conversion, mais plutôt comme un approfondissement.
1: Et vous avez le souvenir à un moment d'avoir une rencontre interpersonnelle avec le Christ ?
0: Alors, ça c'est une question à laquelle j'ai beaucoup réfléchi. les conversions, c'est comme tout le reste, on peut les raconter de plein de manières différentes. Oui. Et là aussi, je peux raconter ma conversion, si on veut, de deux manières différentes. Il y a une manière... disons, presque miraculeuse... mais dont je ne suis pas sûr,
1: oui.
0: qui est le fait que quand j'avais une quinzaine d'années, j'ai décidé, pour des raisons presque de provocation, parce que j'avais été élevé un peu en marge du catholicisme, et j'avais assisté à un tas de messes, et j'étais toujours laissé de côté parce que je n'avais pas le droit de communier, étant baptisé, mais n'ayant pas fait toutes les étapes du catéchisme, etc., de la première communion.
1: Oui.
0: Et donc, je suis allé une fois dans une église pour assister à une messe et pour communier.
1: Ah oui.
0: Et j'ai été extraordinairement surpris de ce que j'ai ressenti. Ça m'a pas... J'ai pas eu de conversion instantanée. Mais quand, des années plus tard, justement, à travers la philosophie, j'ai approfondi les questions autour de Dieu, autour de la foi, j'ai eu... une des manières dont je me suis raconté ce qui m'arrivait, c'est « Ah, mais en fait, tu as communié... » il y a 5 ans, il y a 6 ans, et cette communion, ce sacrement, il a eu comme effet ce que tu es en train de vivre maintenant. Alors, moi, j'aime beaucoup dire que les expériences les plus fortes dans notre vie ne sont pas forcément celles dont on est le plus sûr. Je ne serais jamais sûr que cette expérience de communion, ce sacrement que j'ai... auquel j'ai participé sauvagement quand j'avais 15 ans, et ce qui a déterminé la suite de ma vie.
1: Oui, c'est peut-être ce qui est en lien avec notre liberté, c'est-à-dire que, en gros, on n'est pas obligé de croire.
0: On n'est pas obligé de croire, et on n'est jamais...
1: À un moment où on a l'acte libre de dire « Ok, j'adhère, tous les feux sont pas verts, mais j'y vais ».
0: Absolument. Il y a quelques... et finalement, ce questionnement, il est tout aussi important et aussi fort que la certitude de se dire « C'est là que Dieu est venu et m'a touché de son doigt ».
1: Alors, si on reprend un peu le trajet du livre, bon, c'est un livre, je sais pas, je crois que vous aimez bien Saint-Augustin. Voilà. Bon, moi, ça m'y a fait penser un petit peu dans tout ce questionnement intérieur, ces allers-retours et cette volonté d'essayer d'y voir un peu plus clair, cette façon de se batailler. C'est amusant la façon de vous utiliser la langue pour tourner autour de ce X que vous avez porté sur votre dos pendant toute votre vie, mais qui à un moment était une protection, et puis à un moment on a envie de voir derrière, puis vous montez dessus pour voir plus loin, enfin, tout tourne autour, et puis finalement, les circonstances vont faire que vous allez vous retrouver avec...

0: Il y avait une mode à ce moment-là où on faisait un test d'ADN pour savoir qui étaient nos ancêtres. Et bien là, le résultat il est un peu bizarre. C'est que non, vous n'avez pas un peu de sang japonais, un peu de sang américain. Non, non, ça vient bien de la région. C'est bien du côté de Reims. Et alors en plus, je ne savais pas que ça existait. On vous dit qu'il y a quelqu'un qui ressemble à peu près à ça dans votre région et qui s'appelle... Et là, ça vous ouvre une autre porte que vous n'aviez pas forcément envisagée.
1: Oui, absolument.
0: Celle d'aller voir ce qu'il y a vraiment derrière le X.
1: Mmh. Et effectivement, après une enquête qui peut être simple, mais que j'ai faite...
0: Merci Internet.
1: Voilà. j'ai pu découvrir, disons, ma famille biologique. Quoi.
0: Alors, vous avez passé aussi... quelque chose qui pour vous était important auparavant, c'était de respecter la liberté de la personne qui finalement avait accepté d'accoucher et vous ne savez pas pourquoi de ne pas continuer avec vous, donc de vous abandonner, mais pour autant qui n'avait pas fait par exemple un avortement. Ouais. Ça, vous l'aviez bien compris, ça.
1: Absolument, et je pense que d'ailleurs c'est très important parce que finalement, qu'est-ce que je savais de ma mère biologique ? Je savais, d'abord... Bon, tout à l'heure, j'avais découvert que j'avais été rejeté, abandonné. En fait, vous voyez, il y a ces deux récits, le conte de fées de la rencontre et le cauchemar de l'abandon, du rejet. Mmh. En fait, ni l'un ni l'autre sont vrais. Mmh. Tout à fait. Il y a aussi un autre récit possible qui est le récit de la mère qui confie son enfant pour l'adoption. Et tout ce que je savais, quand même, d'elle, ce que je savais de mes origines, l'héritage que j'avais, c'était le fait qu'elle, sa volonté de me confier. Donc, quelque part, la chercher, c'était, enfreindre la seule chose qu'elle m'avait dit.
0: Oui.
1: En fait, c'est toujours plus compliqué aussi, parce que la volonté de quelqu'un il y a 40 ans, c'est peut-être pas la volonté 35 ans, 40 ans après. Oui. Mais voilà, c'est vrai que dans ma recherche, en tout cas, j'ai été soucieux, je crois, de toujours lui laisser la possibilité de fermer la porte et de dire « c'est pas moi ». Je reste en dehors de cette histoire.
0: Alors on passe, on passe à peu près, c'est ça, une centaine de pages à être avec vous, à chercher, j'y vais pas, ça avance, et très rapidement vers la fin, vous la rencontrez. Évidemment, c'est pas feu d'artifice, plein de petits cœurs partout et on se court dans les bras au ralenti, maman, mon fiston, c'est pas ça.
1: Eh non, c'est pas ça, même si effectivement dans le scénario hollywoodien, on voudrait que ça le soit.
0: Avec le ralenti.
1: Voilà. Mais parce que aussi, pour moi, ce qui est important dans cette histoire, finalement, c'est pas uniquement, je crois, la biographie, quoi, mon histoire un peu extérieure. Vous avez dit Saint-Augustin. Saint-Augustin, ce à quoi il réfléchit dans les confessions, bon, c'est pas pour me comparer à Saint-Augustin, mais ce à quoi il réfléchit dans les confessions, c'est justement comment les choses extérieures qui lui arrivent, ces épisodes biographiques, en fait, à chaque fois, le renvoient vers plus important, vers l'intérieur.
0: Oui.
1: Et c'est vers ce renvoi, cette recherche intérieure, qui va trouver les choses les plus personnelles, les plus importantes, qui sont à la fois les siennes, d'ailleurs, et qui sont toujours en lien avec Dieu, pour le coup. Hein. Donc, c'est finalement ce que ce chemin de recherche de mes origines biologiques m'a montré, je crois, ou m'a conduit à faire, c'est aussi un chemin vers des découvertes plus grandes, ou une recherche plus grande, qui est une recherche de ce que ça veut dire être soi-même. Et être soi-même, de toute manière, on ne le découvre pas en rencontrant quelqu'un ou en ayant des détails sur ses origines génétiques. Ça aide, c'est important, je pense que les enfants doivent le savoir. Enfin, s'ils le veulent, doivent pouvoir le savoir. Mais ce n'est pas ça. La question qui je suis, elle ne se résoudra pas uniquement avec ce genre de découverte.
0: En revanche, de peut-être trouver sa mère biologique, éventuellement de l'entendre dire un mot ou de lire un mot, peut-être que ça vous a donné un peu de paix ?
1: Ah oui, assurément, ça m'en a donné. C'est-à-dire, on a beau faire tout ce qu'on veut, il y a le lien biologique, je ne sais pas ce que ça veut dire, mais ça existe. Donc ça, c'est vrai que ça, savoir d'où on vient sur la Terre, ça aide à quelque chose, je ne sais pas exactement quoi.
0: Alors, cette fameuse phrase, savoir d'où on vient pour savoir où on va, ça veut dire quoi pour vous, maintenant ? Vous avez 4 heures.
1: Voilà. Non, franchement, je...
0: Non, mais on verra dans un prochain livre.
1: Une des choses les plus bizarres de toute cette histoire, c'est que je ne sais pas répondre à ça.
0: Ah oui.
1: Je ne sais pas ce que ça change, je ne sais pas pourquoi c'est... Je ne sais pas pourquoi et c'est important, mais effectivement, voir quelqu'un qui physiquement a un lien avec nous, quand on n'a pas d'autres... Quand il n'y a pas d'autres personnes dans ce cas... c'est quelque chose d'important. Ça apaise, je ne sais pas pourquoi. Je pense qu'encore une fois, ce n'est pas suffisant pour se trouver soi-même, ça, c'est une étape.
0: C'est un peu plus compliqué de se trouver soi-même aussi.
1: Voilà, mais oui, il y a quelque chose du corps qu'on ne peut pas absolument nier.
0: Alors vous avez commencé cette rencontre par cet extrait de Descartes. Qui, je pense, va en surprendre plus d'un et va peut-être les pousser à aller relire Descartes. C'est un petit peu plus compliqué que le gars auprès du poêle en train de se dire « Mais qui suis-je? Où cours-je? À quoi sers-je ? Je doute donc je suis. » Non, c'est un peu plus compliqué et finalement qui nous fait une déclaration de foi qui est vôtre maintenant.
1: Mm-hmm. Oui, effectivement, Descartes dit cette chose incroyable pour moi et qui a été vraiment marquante quand je l'ai entendue, justement. Ah oui. Qui est le fait, et parce que c'est intéressant que biographiquement, Descartes ne savait pas trop en fait qui étaient ses parents. Il savait, mais il a été élevé par une nourrice, son père, enfin voilà. Mais il dit à un moment, voilà, il dit exactement ce que disait déjà saint Augustin, d'ailleurs Descartes c'est un des grands augustiniens dans l'histoire de la pensée. Il dit, voilà, j'ai cherché des certitudes autour de moi, j'ai cherché des vérités à droite, à gauche. En fait, la vérité, le seul endroit où je peux la trouver, c'est en moi. Et mes parents, tout ce qu'on m'a raconté sur mes parents, c'est peut-être important, mais ce ne sont pas mes parents qui m'ont donné le plus important que j'ai. Parce que le plus important que j'ai, sont mes idées les plus fortes, les plus personnelles, et puis c'est l'idée de Dieu, en premier lieu, pour Descartes. Et cette idée, mes parents ne peuvent pas me l'avoir donnée parce qu'eux-mêmes, ils l'ont reçue. Ce n'est pas mes parents qui m'ont donné cette idée. Ils ont fait éventuellement que transmettre quelque chose. Et donc, mon origine, ma vraie origine, finalement, si je veux la chercher... C'est pas vers mes parents que je dois me tourner, c'est à l'intérieur, plus profond, plus loin dans ma mémoire, comme dit Augustin.
0: Ben, on termine sur une invitation à aller un petit peu fouiller dans la bibliothèque et prendre le temps de lire et méditer des textes.
1: Et dans la bibliothèque de soi-même.
0: Oui. Alors là, il faut aussi un peu de courage. Nous arrivons à la fin de cette émission, c'est le moment, non pas que je vous fasse un tour de magie avec Descartes, Descartes encore, hein, il nous suit. Mais plutôt, je vais vous demander de me faire des réponses courtes à des questions courtes. Et je vous demande de me dire par trois fois un chiffre entre 1 et 10, s'il vous plaît.
1: Alors, 4.
0: Y a-t-il une parole que vous regrettez de n'avoir pas dite à quelqu'un ?
1: Non. J'essaie de... Enfin, j'ai pas de regrets. Et je pense que, de toute manière, les choses... En général, ce qu'on dit n'est pas très important, et que les gens entendent, nous entendent autrement que par ce qu'on dit.
0: C'est beau, ça, d'entendre ça dans la bouche d'un philosophe donc qui essaye de trouver les bons mots pour transmettre, et qui finalement y arrive peut-être pas complètement. Mm-hmm. À nouveau, entre 1 et 10, s'il vous plaît.
1: 8.
0: Quelle est la dernière fois où vous avez reconnu l'action du Christ dans votre vie ?
1: Mais je dirais que... Alors, il y a des moments... C'est une question vraiment que je me pose très souvent. Les moments de... Parce qu'il y a plein de moments où on sent des sortes de coïncidences, dont on sent que ce n'est pas des coïncidences, mais que c'est quelque chose de plus.
0: La providence ?
1: De la providence, voilà. Donc, je ne saurais plus dire là comme ça, mais c'est... je pense que c'est... Ça m'arrive très fréquemment. Et simplement, je pense que c'est toujours très important de jamais trop y croire. Parce que c'est un peu facile de voir l'action du Christ dans tout ce qui nous entoure, etc. Et je pense qu'il faut se méfier de cette tendance.
0: Pour l'interprétation.
1: Voilà.
0: Et faire en sorte que ça explique des choix qu'on a fait personnels et gentiment dire, bah oui, mais regarde, il y avait ces signes-là et donc...
1: Exactement. Et toujours, voilà. Finalement, ça doit être aussi un appel à la responsabilité. Je pense que Dieu, à travers les choses qu'on rencontre, nous interroge et nous sollicite. Il ne fait pas que nous guider.
0: Une dernière ?
1: 9, allez.
0: Quel est l'endroit qui vous porte le plus à la prière ?
1: Alors, j'ai une tendresse particulière pour les églises de tradition orientale. Je trouve que les églises orthodoxes sont particulièrement propices à ça. En tout cas, maintenant dans ma vie, c'est vers là que je me retourne. Et puis sinon, évidemment, à chaque fois que je suis dans un lieu de grande beauté, pour moi, la prière, c'est d'abord la reconnaissance. Et donc, la beauté me porte à cette reconnaissance.
0: Merci beaucoup Anthony, merci beaucoup d'être venu jusqu'à nous. Je rappelle le titre de votre livre, Rien de caché, par Anthony Feneuil aux éditions Bayard et Labor et Fides. Merci beaucoup, merci à vous tous pour votre fidélité. 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Merci à vous tous et à la semaine prochaine.

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1: Merci Sainte Vierge, merci Maman du Ciel de Tolède. Je t'en supplie, veille toujours sur ma famille, moi-même, mon mari, mes enfants, mes petits-enfants. On a tant besoin de toi, je t'en supplie. Merci Maman du Ciel.
2: Marie, Reine du Ciel, intercède auprès de ton fils pour Mao et sa famille. Qu'elle soit guérie et que sa famille soit rassurée, soulagée et consolée. Amen.
3: Notre-Dame de Lourdes, je viens te demander ta protection. Aide-moi à guérir de mes problèmes d'hypertension qui deviennent invalidants. Ô Marie, je te confie aussi mon mari, mes enfants et mes petits-enfants. Vierge Marie, nous te prions.
4: Au nom du Père, et du Fils, et du Saint-Esprit. Chers pèlerins, bienvenue ici à Notre-Dame de Lourdes, ici dans ce sanctuaire, et en particulier dans la grotte de Massabielle, ici même où il y a eu les 18 apparitions de la Vierge Marie à Bernadette, dans ce lieu béni. Merci à tous les enfants présents ici, ceux qui prient avec nous, des différents diocèses, puis de Loche, Lyon, Aix-en-Provence. Bienvenue aussi à tous ceux qui nous suivent par les réseaux, par Internet, la radio et la télévision. Nous allons prier ensemble les mystères glorieux du rosaire. Parmi toutes nos intentions de prière, je vous propose aussi de prier en action de grâce pour le sacrement de la confession qui est donné dans l'Église, pour que beaucoup, beaucoup puissent y accéder, et aussi pour que le secret de confession soit protégé et respecté par les autorités. Je crois en Dieu, le Père Tout-Puissant, Créateur du ciel et de la terre, et en Jésus-Christ, son Fils unique, notre Seigneur, qui a été conçu du Saint-Esprit, est né de la Vierge Marie, a souffert sous Ponce Pilate, a été crucifié, est mort, et a été enseveli, et descendu aux enfers, le troisième jour est ressuscité des morts, est monté aux cieux, est assis à la droite de Dieu, le Père Tout-Puissant, d'où il viendra juger les vivants et les morts. Je crois en l'Esprit Saint, à la Sainte Église catholique, à la communion des saints, à la rémission des péchés, à la résurrection de la chair, à la vie éternelle.
5: Notre Père qui es aux cieux, que ton nom soit sanctifié, que ton règne vienne, que ta volonté soit faite sur la terre comme au ciel.
6: Aujourd'hui, notre pain de ce jour. Pardonne-nous nos offenses, comme nous pardonnons aussi
7: à ceux qui nous ont offensés.
6: Ne nous laisse pas entrer en tentation.
5: Je vous salue, Marie, pleine de grâce. Le Seigneur est avec vous. Vous êtes bénie entre toutes les femmes, et Jésus, le fruit de vos entrailles, est béni.
7: Sainte Marie, Mère de Dieu, priez pour nous pauvres pécheurs, maintenant et à l'heure de notre mort.
5: Je vous salue, Marie, pleine de grâce. Le Seigneur est avec vous. Vous êtes bénie entre toutes les femmes, et Jésus, le fruit de vos entrailles, est béni.
7: Sainte Marie, Mère de Dieu, priez pour nous pauvres pécheurs, maintenant et à l'heure de notre mort.
5: Je vous salue, Marie, pleine de grâce. Le Seigneur est avec vous. Vous êtes bénie entre toutes les femmes, et Jésus, le fruit de vos entrailles, est béni.
7: Sainte Marie, Mère de Dieu,
6: priez pour nous pauvres pécheurs, maintenant et à l'heure de notre mort.
8: Gloria, Patri et Filio, et Spiritui Sancto, sicut erat in principio, et nunc et semper, et in saecula saeculorum. Amen.
5: Ô Marie conçue sans péché,
6: priez pour nous qui avons recours.
4: Premier mystère glorieux, la résurrection de notre Seigneur Jésus-Christ. Du psaume 31. Heureux l'homme dont la faute est enlevée et le péché remis. Heureux l'homme dont le Seigneur ne retient pas l'offense, dont l'esprit est sans fraude. Que la foi au Christ ressuscité nous donne le courage et l'humilité de recevoir son pardon, en particulier dans le sacrement de la confession.
5: Notre Père qui es aux cieux, que ton nom soit sanctifié, que ton règne vienne, que ta volonté soit faite sur la terre comme au ciel.
6: Aujourd'hui, notre pain de ce jour, pardonne-nous nos offenses, comme nous pardonnons aussi à ceux qui nous ont offensés. Et ne nous laisse pas entrer en tentation, mais délivre-nous du mal.
9: Je vous salue, Marie, pleine de grâce. Le Seigneur est avec vous. Vous êtes bénie entre toutes les femmes, et Jésus, le fruit de vos entrailles, est béni.
6: Sainte Marie, Mère de Dieu, priez pour nous pauvres pécheurs, maintenant et à l'heure de notre mort. Amen.
9: Je vous salue, Marie, pleine de grâce. Le Seigneur est avec vous. Vous êtes bénie entre toutes les femmes, et Jésus, le fruit de vos entrailles, est béni.
6: Sainte Marie, Mère de Dieu,
9: je vous salue, Marie, pleine de grâce. Le Seigneur est avec vous. Vous êtes bénie entre toutes les femmes, et Jésus, le fruit de vos entrailles, est béni.
6: Sainte Marie, Mère de Dieu, priez pour nous pauvres pécheurs, maintenant et à l'heure de notre mort. Amen.
9: Je vous salue, Marie, pleine de grâce. Le Seigneur est avec vous. Vous êtes bénie entre toutes les femmes, et Jésus, le fruit de vos entrailles, est béni.
6: Sainte Marie, Mère de Dieu, priez pour nous pauvres pécheurs, maintenant et à l'heure de notre mort.
10: Je vous salue, Marie, pleine de grâce. Le Seigneur est avec vous. Vous êtes bénie entre toutes les femmes, et Jésus, le fruit de vos entrailles, est béni.
6: Sainte Marie, Mère de Dieu, priez pour nous pauvres pécheurs, maintenant et à l'heure de notre mort.
10: Je vous salue, Marie, pleine de grâce. Le Seigneur est avec vous. Vous êtes bénie entre toutes les femmes, et Jésus, le fruit de vos entrailles, est béni.
6: Sainte Marie, Mère de Dieu, priez pour nous pauvres pécheurs, maintenant et à l'heure de notre mort.
10: Je vous salue, Marie, pleine de grâce. Le Seigneur est avec vous. Vous êtes bénie entre toutes les femmes, et Jésus, le fruit de vos entrailles, est béni.
6: Sainte Marie, Mère de Dieu, priez pour nous pauvres pécheurs,
11: je vous salue, Marie, pleine de grâce. Le Seigneur est avec vous. Vous êtes bénie entre toutes les femmes, et Jésus, le fruit de vos entrailles, est béni.
6: Sainte Marie, Mère de Dieu, priez pour nous pauvres pécheurs, maintenant et à l'heure de notre mort.
11: Je vous salue, Marie, pleine de grâce. Le Seigneur est avec vous. Vous êtes bénie entre toutes les femmes, et Jésus, le fruit de vos entrailles, est béni.
6: Sainte Marie, Mère de Dieu, priez pour nous pauvres pécheurs, maintenant et à l'heure de notre mort. Amen.
11: Je vous salue, Marie, pleine de grâce. Le Seigneur est avec vous. Vous êtes bénie entre toutes les femmes, et Jésus, le fruit de vos entrailles, est béni.
6: Sainte Marie, Mère de Dieu, priez pour nous pauvres pécheurs, maintenant et à l'heure de notre mort. Amen.

0: du psaume 31. Je t'ai fait connaître ma faute, je n'ai pas caché mes torts. J'ai dit, je rendrai grâce au Seigneur en confessant mes péchés. Que le pardon du Seigneur nous apporte joie, réconfort, paix et reconnaissance pour mieux le glorifier par nos actes de charité sur la terre.
1: Notre Père qui es aux cieux, que ton nom soit sanctifié, que ton règne vienne, que ta volonté soit faite sur la terre comme au ciel.
2: Je vous salue Marie, pleine de grâce, le Seigneur est avec vous. Vous êtes bénie entre toutes les femmes, et Jésus, le fruit de vos entrailles, est béni.
3: Sainte Marie, Mère de Dieu, priez pour nous pauvres pécheurs, maintenant et à l'heure de notre mort. Amen.
2: Je vous salue Marie, pleine de grâce, le Seigneur est avec vous. Vous êtes bénie entre toutes les femmes, et Jésus, le fruit de vos entrailles, est béni.
3: Sainte Marie, Mère de Dieu, priez pour nous pauvres pécheurs, maintenant et à l'heure de notre mort. Amen.
2: Je vous salue, Marie, pleine de grâce. Le Seigneur est avec vous. Vous êtes bénie entre toutes les femmes, et Jésus, le fruit de vos entrailles, est béni.
3: Sainte Marie, Mère de Dieu, priez pour nous pauvres pécheurs,
2: Je vous salue Marie, pleine de grâce, le Seigneur est avec vous. Vous êtes bénie entre toutes les femmes, et Jésus, le fruit de vos entrailles, est béni.
3: Sainte Marie, Mère de Dieu, priez pour nous.
4: Je vous salue Marie, pleine de grâce, le Seigneur est avec vous. Vous êtes bénie entre toutes les femmes, et Jésus, le fruit de vos entrailles, est béni.
3: Sainte Marie, Mère de Dieu, priez pour nous pauvres pécheurs, maintenant et à l'heure de notre mort.
4: Je vous salue, Marie, pleine de grâce. Le Seigneur est avec vous. Vous êtes bénie entre toutes les femmes, et Jésus, le fruit de vos entrailles, est béni.
3: Sainte Marie, Mère de Dieu, priez pour nous pauvres pécheurs, maintenant et à l'heure de notre mort.
4: Je vous salue Marie, pleine de grâce. Le Seigneur est avec vous. Vous êtes bénie entre toutes les femmes, et Jésus, le fruit de vos entrailles, est béni.
3: Sainte Marie, Mère de Dieu, priez pour nous pauvres pécheurs, maintenant et à l'heure de notre mort. Amen.
4: Je vous salue Marie, pleine de grâce. Le Seigneur est avec vous. Vous êtes bénie entre toutes les femmes, et Jésus, le fruit de vos entrailles, est béni.
3: Sainte Marie, Mère de Dieu,
4: Je vous salue Marie, pleine de grâce. Le Seigneur est avec vous. Vous êtes bénie entre toutes les femmes, et Jésus, le fruit de vos entrailles, est béni.
3: Sainte Marie, Mère de Dieu, priez pour nous pauvres pécheurs, maintenant et à l'heure de notre mort.
4: Je vous salue Marie, pleine de grâce. Le Seigneur est avec vous. Vous êtes bénie entre toutes les femmes, et Jésus, le fruit de vos entrailles, est béni.
3: Sainte Marie, Mère de Dieu, priez pour nous pauvres pécheurs, maintenant et à l'heure de notre mort.

Ô Marie conçue sans péché. Troisième mystère glorieux, la Pentecôte. De l'évangile de Jésus-Christ selon saint Jean. Jésus ressuscité dit aux apôtres, « La paix soit avec vous. De même que le Père m'a envoyé, moi aussi je vous envoie. » Ayant ainsi parlé, il souffla sur eux et il leur dit, « Recevez l'Esprit Saint. À qui vous remettrez ses péchés, ils seront remis. À qui vous maintiendrez ses péchés, ils seront maintenus. » Que les prêtres soient animés d'un grand zèle et d'une grande miséricorde pour confesser avec fruit tous les pénitents

0: Bénie entre toutes les femmes, et Jésus, le fruit de vos entrailles, est béni.
1: Sainte Marie, Mère de Dieu, priez pour nous pauvres pécheurs, maintenant et à l'heure de notre mort.
0: Je vous salue Marie, pleine de grâce, le Seigneur est avec vous. Vous êtes bénie entre toutes les femmes, et Jésus, le fruit de vos entrailles, est béni.
1: Sainte Marie, Mère de Dieu, priez pour nous pauvres pécheurs, maintenant et à l'heure de notre mort. Amen.
0: Je vous salue Marie, pleine de grâce, le Seigneur est avec vous. Vous êtes bénie entre toutes les femmes, et Jésus, le fruit de vos entrailles, est béni.
1: Sainte Marie, Mère de Dieu, priez pour nous pauvres pécheurs, maintenant et à l'heure de notre mort. Amen.
0: Je vous salue Marie, pleine de grâce, le Seigneur est avec vous. Vous êtes bénie entre toutes les femmes, et Jésus, le fruit de vos entrailles, est béni.
1: Sainte Marie, Mère de Dieu, priez pour nous pauvres pécheurs, maintenant et à l'heure de notre mort. Amen.
0: Je vous salue Marie, pleine de grâce, le Seigneur est avec vous. Vous êtes bénie entre toutes les femmes, et Jésus, le fruit de vos entrailles, est béni.
1: Sainte Marie, Mère de Dieu, priez pour nous pauvres pécheurs, maintenant et à l'heure de notre mort. Amen.
0: Je vous salue, Marie, pleine de grâce, le Seigneur est avec vous. Vous êtes bénie entre toutes les femmes, et Jésus, le fruit de vos entrailles, est béni.
1: Sainte Marie, Mère de Dieu, priez pour nous pauvres pécheurs, maintenant et à l'heure de notre mort.
0: Je vous salue Marie, pleine de grâce, le Seigneur est avec vous. Vous êtes bénie entre toutes les femmes, et Jésus, le fruit de vos entrailles, est béni.
1: Sainte Marie, Mère de Dieu, priez pour nous pauvres pécheurs, maintenant et à l'heure de notre mort. Amen.
0: Je vous salue Marie, pleine de grâce, le Seigneur est avec vous. Vous êtes bénie entre toutes les femmes, et Jésus, le fruit de vos entrailles, est béni.
1: Sainte Marie, Mère de Dieu,
0: je vous salue Marie, pleine de grâce, le Seigneur est avec vous. Vous êtes bénie entre toutes les femmes, et Jésus, le fruit de vos entrailles, est béni.
1: Sainte Marie, Mère de Dieu, priez pour nous pauvres pécheurs, maintenant et à l'heure de notre mort. Amen.
0: Je vous salue Marie, pleine de grâce, le Seigneur est avec vous. Vous êtes bénie entre toutes les femmes, et Jésus, le fruit de vos entrailles, est béni.
1: Sainte Marie, Mère de Dieu, priez pour nous pauvres pécheurs,

0: Ô Marie conçue sans péché.
1: Priez pour nous, car on repose.
0: Quatrième mystère glorieux, l'Assomption de la très sainte Vierge Marie. De la lettre de saint Paul apôtre aux Éphésiens. Béni soit Dieu, le Père de notre Seigneur Jésus-Christ. Il nous a bénis et comblés des bénédictions de l'Esprit au ciel dans le Christ. Il nous a choisis dans le Christ avant la fondation du monde pour que nous soyons saints, immaculés devant lui dans l'amour. En lui, par son sang, nous avons la rédemption, le pardon de nos fautes. Que la bienheureuse Vierge Marie, l'Immaculée Conception, intercède pour que nous aussi, nous devenions immaculés dans l'amour grâce au pardon de nos fautes.
2: Notre Père qui es aux cieux, que ton nom soit sanctifié, que ton règne vienne, que ta volonté soit faite sur la terre comme au ciel.
3: Donne-nous aujourd'hui notre pain de ce jour. Pardonne-nous nos offenses, comme nous pardonnons aussi à ceux qui nous ont offensés. Et ne nous laisse pas entrer en tentation, mais délivre-nous du mal.
4: Je vous salue, Marie, pleine de grâce. Le Seigneur est avec vous. Vous êtes bénie entre toutes les femmes. Et Jésus, le fruit de vos entrailles, est béni.
5: Sainte Marie, Mère de Dieu, priez pour nous pauvres pécheurs, maintenant et à l'heure de notre mort. Amen.
4: Je vous salue, Marie, pleine de grâce. Le Seigneur est avec vous. Vous êtes bénie.

0: Bénie entre toutes les femmes, et Jésus, le fruit de vos entrailles, est béni.
1: Sainte Marie, Mère de Dieu, priez pour nous pauvres pécheurs, maintenant et à l'heure de notre mort.
0: Je vous salue, Marie pleine de grâce. Le Seigneur est avec vous. Vous êtes bénie entre toutes les femmes, et Jésus, le fruit de vos entrailles, est béni.
1: Sainte Marie, Mère de Dieu, priez pour nous pauvres pécheurs, maintenant et à l'heure de notre mort.
0: Je vous salue, Marie pleine de grâce. Le Seigneur est avec vous. Vous êtes bénie entre toutes les femmes, et Jésus, le fruit de vos entrailles, est béni.
1: Sainte Marie, Mère de Dieu, priez pour nous pauvres pécheurs,
2: Je vous salue Marie, pleine de grâce. Le Seigneur est avec vous. Vous êtes bénie entre toutes les femmes, et Jésus, le fruit de vos entrailles, est béni.
1: Sainte Marie, Mère de Dieu, priez pour nous pauvres pécheurs, maintenant et à l'heure de notre mort. Amen.
2: Je vous salue Marie, pleine de grâce. Le Seigneur est avec vous. Vous êtes bénie entre toutes les femmes, et Jésus, le fruit de vos entrailles, est béni.
1: Sainte Marie, Mère de Dieu, priez pour nous pauvres pécheurs, maintenant et à l'heure de notre mort. Amen.
2: Je vous salue, Marie, pleine de grâce. Le Seigneur est avec vous. Vous êtes bénie entre toutes les femmes, et Jésus, le fruit de vos entrailles, est béni.
1: Sainte Marie, Mère de Dieu, priez pour nous pauvres pécheurs, maintenant et à l'heure de notre mort.
0: Je vous salue Marie, pleine de grâce. Le Seigneur est avec vous. Vous êtes bénie entre toutes les femmes. Et Jésus, le fruit de vos entrailles, est béni.
1: Sainte Marie, Mère de Dieu, priez pour nous pauvres pécheurs, maintenant et à l'heure de notre mort. Amen.
0: Je vous salue Marie, pleine de grâce. Le Seigneur est avec vous. Vous êtes bénie entre toutes les femmes. Et Jésus, le fruit de vos entrailles, est béni.
1: Sainte Marie, Mère de Dieu, priez pour nous pauvres pécheurs, maintenant et à l'heure de notre mort. Amen.
0: Je vous salue Marie, pleine de grâce. Le Seigneur est avec vous. Vous êtes bénie entre toutes les femmes. Et Jésus, le fruit de vos entrailles, est béni.
1: Sainte Marie, Mère de Dieu, priez pour nous pauvres pécheurs, maintenant et à l'heure de notre mort.

0: Amen. Ô Marie conçue sans péché. Cinquième mystère glorieux, le couronnement de Marie au ciel. De l'évangile de Jésus-Christ selon saint Jean. Or, près de la croix de Jésus se tenait sa mère. Jésus, voyant sa mère et près d'elle le disciple qu'il aimait, dit à sa mère : Femme, voici ton fils. Puis il dit au disciple : Voici ta mère. Et à partir de cette heure-là, le disciple l'a pris chez lui. Que par les mérites de la passion de Jésus et par l'intercession de la bienheureuse Vierge Marie, reine des anges et reine des saints, nous obtenions le salut, le nôtre et celui de tous ceux que le Seigneur nous a confiés.
1: Notre Père qui es aux cieux, que ton nom soit sanctifié, que ton règne vienne, que ta volonté soit faite sur la terre comme au ciel.
2: Donne-nous aujourd'hui notre pain de ce jour. Pardonne-nous nos offenses, comme nous pardonnons aussi à ceux qui nous ont offensés. Et ne nous laisse pas entrer en tentation, mais délivre-nous du mal.
3: Je vous salue, Marie, pleine de grâce. Le Seigneur est avec vous. Vous êtes bénie entre toutes les femmes. Et Jésus, le fruit de vos entrailles, est béni.
2: Sainte Marie, Mère de Dieu, priez pour nous pauvres pécheurs, maintenant et à l'heure de notre mort. Amen.
3: Je vous salue, Marie, pleine de grâce. Le Seigneur est avec vous. Vous êtes bénie entre toutes les femmes. Et Jésus, le fruit de vos entrailles, est béni.
2: Sainte Marie, Mère de Dieu, priez pour nous pauvres pécheurs, maintenant et à l'heure de notre mort. Amen.
3: Je vous salue, Marie, pleine de grâce. Le Seigneur est

0: est avec vous. Vous êtes bénie entre toutes les femmes, et Jésus, le fruit de vos entrailles, est béni.
1: Sainte Marie, Mère de Dieu, priez pour nous pauvres pécheurs, maintenant et à l'heure de notre mort. Amen.
0: Je vous salue, Marie, pleine de grâce. Le Seigneur est avec vous. Vous êtes bénie entre toutes les femmes, et Jésus, le fruit de vos entrailles, est béni.
1: Sainte Marie, Mère de Dieu, priez pour nous pauvres pécheurs, maintenant et à l'heure de notre mort. Amen.
0: Je vous salue, Marie, pleine de grâce. Le Seigneur est avec vous. Vous êtes bénie entre toutes les femmes, et Jésus, le fruit de vos entrailles, est béni.
1: Sainte Marie, Mère de Dieu, priez pour nous pauvres pécheurs, maintenant et à l'heure de notre mort. Amen.
0: Je vous salue, Marie, pleine de grâce. Le Seigneur est avec vous. Vous êtes bénie entre toutes les femmes, et Jésus, le fruit de vos entrailles, est béni.
1: Sainte Marie, Mère de Dieu, priez pour nous pauvres pécheurs, maintenant et à l'heure de notre mort. Amen.
0: Je vous salue, Marie, pleine de grâce. Le Seigneur est avec vous. Vous êtes bénie entre toutes les femmes, et Jésus, le fruit de vos entrailles, est béni.
1: Sainte Marie, Mère de Dieu, priez pour nous pauvres pécheurs, maintenant et à l'heure de notre mort. Amen.
2: Je vous salue, Marie, pleine de grâce. Le Seigneur est avec vous. Vous êtes bénie entre toutes les femmes, et Jésus, le fruit de vos entrailles, est béni.
1: Sainte Marie, Mère de Dieu, priez pour nous pauvres pécheurs, maintenant et à l'heure de notre mort.
2: Je vous salue, Marie, pleine de grâce. Le Seigneur est avec vous. Vous êtes bénie entre toutes les femmes, et Jésus, le fruit de vos entrailles, est béni.
1: Sainte Marie, Mère de Dieu, priez pour nous pauvres pécheurs, maintenant et à l'heure de notre mort. Amen.
2: Je vous salue, Marie, pleine de grâce. Le Seigneur est avec vous. Vous êtes bénie entre toutes les femmes, et Jésus, le fruit de vos entrailles, est béni.
1: Sainte Marie, Mère de Dieu, priez pour nous pauvres pécheurs, maintenant et à l'heure de notre mort. Amen.

Amen. Ô Marie conçue sans péché. Prions le Seigneur. Tu as voulu, Seigneur, qu'à l'annonce de l'ange, ton Verbe prit chair dans le sein de la Vierge Marie. Réponds à nos supplications. Puisque nous la croyons vraiment Mère de Dieu, fais que nous trouvions secours dans sa prière auprès de toi. Par Jésus-Christ, ton Fils, notre Seigneur, qui vit et règne avec toi dans l'unité du Saint-Esprit, Dieu pour les siècles des siècles. Amen. Le Seigneur.

Notre-Dame de Lourdes. Notre-Dame de Lourdes. Notre-Dame de Lourdes. Sainte Bernadette.

0: Bonjour à toutes et à tous, bienvenue sur KTO pour la vie des diocèses où nous partons chaque semaine à la découverte d'un territoire, d'un diocèse et de son évêque. Et aujourd'hui, direction le nord-est de la région Occitanie pour parler du diocèse de Mende, dont les limites correspondent au département de la Lozère. Dans cette édition, on suivra des collégiens et des lycéens au cœur d'un camp itinérant de 3 jours, l'occasion de découvrir les propositions de la pastorale des jeunes. Et on entendra le témoignage d'un pasteur et d'un prêtre, une initiative œcuménique rare qui rassemble catholiques et protestants autour de la Bible. La Lozère est un territoire rural d'Occitanie au sud du Massif central dont les limites correspondent globalement à celles de l'ancienne province de Gévaudan. C'est le département le moins peuplé de France métropolitaine avec un peu plus de 76 000 habitants dont plus d'un sur trois est retraité. Son économie est portée par l'agriculture d'élevage, la filière bois et le tourisme vert. Ses grands espaces naturels protégés des gorges du Tarn au Mont Lozère dans le parc national des Cévennes en passant par l'Aubrac attire des visiteurs en quête de nature et particulièrement les marcheurs. Et pour parler du diocèse de Mende, je reçois pour la première fois son évêque, Mgr Jean Pelletier. Bonjour Mgr.
1: Bonjour Honorine.
0: Bienvenue donc pour la première fois sur le plateau de la vie des diocèses, puisque vous êtes un jeune évêque, on va le voir tout à l'heure. Comment est-ce que vous pourriez nous présenter ce diocèse de Mende en quelques mots, pendant que s'affichent sur l'écran quelques chiffres clés de l'Église catholique en Lozère ?
1: Le diocèse, c'est d'abord sa géographie, vous en avez parlé. C'est un diocèse très rural, avec une densité de population très faible. C'est la plus faible de France, à peu près 15-16. C'est un diocèse qui est aussi marqué par une histoire religieuse très forte. Quand on circule dans le diocèse, on voit très souvent des croix, des vierges, éclairées aussi la nuit. Et donc ça marque ce diocèse qui a fourni de nombreux prêtres et de nombreuses religieuses, notamment au 19e, au 20e siècle.
0: Je voudrais commencer par quelques dates pour découvrir votre parcours, Mgr Jean Pelletier. Vous êtes donc évêque de Mende depuis moins d'un an, puisque vous avez été ordonné évêque en septembre 2025, et que votre nomination était d'ailleurs la première faite par le pape Léon XIV quelques jours seulement après son élection. Né en 1963 à Angers, vous avez grandi dans une famille d'agriculteurs installés dans un petit village du Maine-et-Loire. Vous êtes rentré au séminaire de Nantes après des études et un diplôme d'ingénieur en agriculture. Ordonné prêtre en 1994 pour le diocèse d'Angers, vous avez notamment été supérieur adjoint à partir de 2019, puis supérieur de la maison Charles de Foucault, la propédeutique de la province ecclésiastique de Rennes de 2022 à 2025. Je termine avec votre devise épiscopale. Elle vient de l'évangile de Marc au chapitre 10. Confiance, lève-toi, il t'appelle. Mgr Jean Pelletier, comment est-ce que vos racines paysannes, cette vie familiale que vous avez eue dans le rural, vous aident dans votre découverte, dans vos premiers pas en Lozère ?
1: Alors, en fait, du fait de toute mon histoire personnelle, bon, très tôt, on était associés à la vie de mes frères et mes sœurs, à la vie de la ferme, du fait que je suis de plein pied avec nombre d'agriculteurs et de personnes aussi originaires du rural, puisque c'est un diocèse très rural. J'ai une petite anecdote. Un des prêtres m'a reçu, parce que j'ai visité tous les prêtres profitant du petit nombre, pour les rencontrer. Et un des prêtres m'a dit, mais vous êtes coquin, parce qu'une fois que vous avez dit que vous étiez fils d'agriculteur avec l'accent, eh bien maintenant tout le monde vous a accueilli et vous accueille. Donc effectivement, ça me met de plein pied avec les réalités de ce monde, puisque j'ai aussi un petit peu les codes, même si l'agriculture en Lozère est très différente de l'agriculture dans l'Ouest, en particulier dans le Maine-et-Loire.
0: Peut-être un petit rapport d'étonnement, comme on dit parfois quand on arrive dans un nouveau lieu. Qu'est-ce qui vous marque particulièrement dans la vie de l'Église catholique en Lozère ?
1: Alors, plusieurs choses. La première chose, c'est l'accueil. J'étais extrêmement impressionné

0: par l'accueil des chrétiens. Ça s'est vu notamment le jour de l'ordination, mais je m'aperçois, ayant fait une visite de paroisse, que partout je suis très bien accueilli, d'ailleurs non seulement par les chrétiens, mais aussi par l'ensemble de la population. Deuxième chose qui me marque, c'est la qualité, je dirais, d'accueil dans les églises. Les églises sont belles, elles sont entretenues, et elles sont, pour la plupart, ouvertes. Et ça, je trouve ça très, très, très beau.
1: On va parler donc des jeunes pour commencer, puisqu'à chaque période des vacances scolaires, la pastorale des jeunes propose des séjours à destination de la jeunesse du diocèse. En avril dernier, les activités ont été centrées sur la marche. 11 jeunes de 13 à 17 ans ont ainsi participé à un camp itinérant de 3 jours, couvrant un peu plus de 60 km et environ 2000 mètres de dénivelé du Mont Lozère à Genolac. Encadré par le père Pierre-Yves Giraud, responsable de la pastorale des jeunes, cette randonnée a duré 3 jours, je vous le disais donc, 3 jours pour contempler la nature, se dépasser, vivre une expérience spirituelle et se retrouver entre jeunes. C'est un reportage de Guillaume Cross.
2: Sur les contreforts du Mont Lozère, un groupe de la pastorale des jeunes se rassemble pendant 3 jours. À leur tête, le père Pierre-Yves organise ses camps depuis 7 ans. Cette année, la marche est au cœur des activités.
3: On a appelé ça randospi, donc c'est une rando spirituelle, c'est pas simplement une marche, un défi physique. La pastorale des jeunes propose presque à toutes les vacances un petit séjour ou un grand séjour sur les vacances pour les collégiens, lycéens et aussi les primaires, qu'ils puissent vivre leur foi à plusieurs, ils sont un peu isolés dans leur coin et donc là on les rassemble. C'est aussi le but de mettre le Seigneur à la première place, donc par la messe. Tout au long de la journée on récite le chapelet, puisqu'on a la Vierge Marie qui nous accompagne. Cette statue, ça fait plus de 7 ans qu'elle accompagne tous les séjours de la pastorale des jeunes.
2: Par moments, un brouillard épais accompagne la marche. Mais malgré ce temps capricieux, Nathan, adepte de ces camps, apprécie ces moments de partage.
4: Je me déconnecte un peu parce qu'à force d'être sur le téléphone, à force, on est vite bloqué. Et là, forcément, je reprends l'air, je respire bien. Ça fait de l'activité physique, moi j'aime bien. Le fait que ce soit convivial, qu'on soit tous ensemble, ça réchauffe les cœurs, même s'il fait froid dehors.
2: Des paysages variés, des discussions profondes et une prière ancrée. La randonnée rassemble toutes les générations, comme le souligne l'abbé Gabriel.
5: L'enjeu, c'est vraiment de leur faire vivre 3 jours en chrétien. Donc, prendre du temps pour la prière, du temps pour la fraternité, le service, les amitiés. Leur faire construire aussi de belles amitiés solides sur lesquelles ils puissent s'appuyer plus tard. Pour nous, forcément, ça nous fait du bien parce que c'est des jeunes qui ont envie de vivre leur foi, de se nourrir. Et donc, on est vraiment aussi à notre place pour transmettre la foi, pour enseigner, pour... Et donc ça nous forme aussi à leur école, puisque ce sont eux aussi qui nous apportent, à travers les discussions, à travers les questionnements qui se posent, nous aussi on avance, on marche avec eux.
2: Pour nourrir les réflexions spirituelles qui émergent au cours de leur marche, les jeunes sont invités à remplir un carnet de voyage.
6: C'est vrai qu'ici en Lozère, on a la chance d'avoir des super paysages et c'est assez porteur. Notamment là, on fait un petit temps, les jeunes sont en train de faire un petit temps de cœur à cœur. C'est vraiment, on se met à l'écoute du Seigneur, mais on est porté par la nature. Ces beaux paysages, ça aide à se recueillir déjà et puis à la contemplation aussi.
2: Méline apprécie particulièrement la bouffée d'air que procure la beauté de la nature.
7: Dans ce monde, c'est pas toujours facile d'avoir la foi et quand on vient ici, on sait qu'il y a vraiment quelque chose qui nous pousse à le faire. En fait, on sort un peu de la vie de tous les jours, aller en cours, tout ça. Là, on prend vraiment du recul, on peut plus réfléchir. C'est extérieur à ce qu'on vit tous les jours.
2: Le groupe passera la nuit au village Pont de Montvert avant de continuer l'aventure dans les Cévennes.
1: Ça donne envie de voir ces magnifiques paysages de Lozère, on en reparlera juste après. Monseigneur Jean Pelletier, vous êtes donc dans un département où il y a peu d'habitants, où les jeunes sont peu nombreux et dispersés. Comment s'organise la pastorale des jeunes?
0: Alors, elle s'organise avec les moyens du bord, je dirais. Effectivement, il y a un petit groupe avec une laïque, et puis un prêtre, et puis une petite équipe autour, pour justement proposer des choses aux jeunes. Et à chaque vacances, petites vacances, mais aussi grandes vacances, il y a des temps proposés. Ils ne sont pas très nombreux, mais ils sont très heureux, comme vous avez pu le constater, de se rencontrer. Et c'est précieux d'avoir aussi des jeunes prêtres, bientôt un deuxième, puisque vous avez vu, il y a un diacre que je vais bientôt ordonner.
1: En vue
0: du sacerdoce, et que je vais ordonner prêtre à la fin du mois de juin. Et donc, c'est des lieux où les jeunes, effectivement, même s'ils ne sont pas très nombreux, se soutiennent.

0: et ils sont soutenus par quelques adultes très engagés.
1: Vous-même, vous les avez rejoints, je crois?
0: Oui, alors je les ai rejoints le soir là, du reportage pour passer à peine 24 heures avec eux, marcher et puis célébrer en pleine nature, ce que j'apprécie beaucoup. Et c'est vrai que la nature en Lozère me donne à méditer sur la beauté de la création et bien sûr sur le Créateur.
1: Alors justement, comment est-ce que le marcheur que vous êtes voit cette présence de nombreux chemins de randonnée, de chemins de pèlerinage? Quelle est l'opportunité pour la pastorale du tourisme en général?
0: Alors, ce qui est très intéressant ou qui m'a marqué...
1: Il y a plusieurs chemins, hein. Il n'y a pas que le chemin de Saint-Jacques.
0: Hein. Il y a énormément de chemins. Il y a plus de 2000 kilomètres, encore je dois être en dessous, de GR. Il y a le chemin d'Urbain V, Guillaume du Désert, Stevenson. Donc, il n'y a pas que des chemins liés à la foi. J'ai été frappé que la première fois que je suis arrivé à Mende, dans les journaux, il y avait annoncé plusieurs randos. Il y avait rando ensemble, rando santé, rando etc. Je rêve un jour d'une rando évêque.
1: On verra
0: peut-être sur les pas d'Urbain V. Ouais. Et effectivement, il passe énormément de monde, notamment sur le chemin de Saint-Jacques qui passe au nord-ouest du diocèse. Et il y a des équipes de chrétiens qui, à partir du mois de mai ou juin, vont pendant plusieurs mois, jusqu'en septembre en général, accueillir chaque jour dans des lieux particuliers les pèlerins pour pouvoir discuter, proposer à ceux qui le veulent un temps de prière, un temps de méditation, un temps de partage.
1: Et compte tenu de la démographie du département, on en parlait tout à l'heure, quel est l'avenir des établissements scolaires et plus particulièrement de l'enseignement catholique?
0: Alors c'est une de mes préoccupations. Comme partout, on a une perspective de diminution importante du fait de la démographie. Ce qui est particulier à la Lozère, c'est d'une part que l'Église catholique, enfin l'enseignement catholique, scolarise 40% des jeunes de Lozère.
1: Et donc c'est une proportion immense quand même.
0: C'est une grande proportion. En nombre, ce n'est pas énorme,
1: mais
0: c'est une grande proportion. Et la particularité aussi, vous l'avez vu, du fait de la densité, c'est que ce sont des petits établissements avec la chance d'être petit, parce que c'est très, très convivial, mais aussi, vous voyez bien, les difficultés, que ça peut être financière, ça peut être aussi de trouver des personnes, des enseignants.
1: Une fragilité en termes de
0: Fragilité de l'enseignement catholique et... L'enjeu, c'est de pouvoir permettre aux familles qui le souhaitent de pouvoir scolariser dans des écoles. Le risque du fait du petit nombre et de la faible densité, c'est que les écoles soient trop éloignées. Parce que très vite, on peut faire une demi-heure, trois quarts d'heure de route pour faire quelques kilomètres en Lozère.
1: On va aller maintenant, Mgr Jean Pelletier, au cœur des Cévennes, où catholiques et protestants se retrouvent pour lire la Bible ensemble. À Pont-de-Montvert, dans la paroisse Saint-Joseph de Florac, une initiative œcuménique rassemble fidèles des deux confessions chrétiennes, prêtres et pasteurs, autour d'un même thème un même texte biblique. Un projet né de la volonté du pasteur Gilles Daudet, pionnier de l'œcuménisme en France, et du père Claude Gras, pour favoriser le dialogue et mieux comprendre les différentes interprétations des Écritures. Une démarche qui rencontre aujourd'hui un véritable succès avec près de 80 participants en Lozère.
2: De 2016 à 2018, on a lancé un petit peu des rencontres un peu plus approfondies au niveau de l'œcuménisme, d'où est née les rencontres bibliques œcuméniques.
3: Il y a un premier pied qui est la guérison des mémoires et la réconciliation. Le deuxième pied, c'est celui de la parole et de la prière commune. Et puis le troisième, c'est le pied de la convivialité. On ne peut pas faire une étude biblique sans manger ensemble, par exemple, ça, ce n'est pas possible.
2: Alors comment ça se passe? On commence par lire le texte que nous devons travailler. Après un petit temps de réflexion, chacun dit ce qu'il a reçu ou ses interrogations. Ensuite, on partage un petit peu tout cela. Ce n'est pas un enseignement, hein, c'est vraiment un dialogue. Mais on crée une rencontre spécifique que pour partager sur nos points d'achoppement, sur la théologie. Et vous savez que connaître, c'est naître avec. Et donc, une fois qu'on a chacun exprimé

0: ces sentiments, on se connaît mieux, et quand on se connaît mieux, on se respecte aussi beaucoup mieux, quoi. Voilà.
1: C'est vrai que c'est un vrai échange, en fait, où on apporte les uns et les autres à travers un programme de lecture. Par exemple, cette année, c'était sur les psaumes. L'an prochain, ça sera sur les grands textes de la Genèse. L'an dernier, c'était l'Évangile de Jean. Et j'ai trouvé ici, dans ces montagnes, une qualité de fraternité spirituelle qui est très profonde, finalement.
2: Comment est-ce que ce dialogue œcuménique marque le diocèse de Mende et peut être un témoignage d'unité possible dans la diversité des confessions chrétiennes ?
3: Alors, il marque surtout une partie du diocèse, les Cévennes, parce que tout le reste du diocèse est catholique, mais les Cévennes, il y a eu des confrontations très dures, voire violentes.
2: Il parle de guérison des mémoires,
3: voilà,
2: de réconciliation.
3: Voire violentes dans l'histoire. Et donc, déjà, de pouvoir se retrouver autour d'une table, et j'ai participé à deux ou trois rencontres déjà, et en fait, on ne repère pas qui est protestant, qui est catholique. Et parce que chacun vient avec son histoire personnelle de foi, et c'est des moments très beaux de rencontres où effectivement la place de la convivialité est importante, de la fraternité. Avec la conscience qu'on a deux histoires différentes, mais qui ne sont pas irréconciliables.
2: C'est donc un témoignage aussi d'une fraternité, d'une unité possible autour du Christ.
3: Tout à fait.
2: Et la Bible, on a dit aussi. Hein. Oui.
3: Et le père Claude Gras me disait combien, pour lui-même, ces rencontres étaient enrichissantes et le dynamisaient.
2: Il y a 5 communautés religieuses, 5 congrégations présentes en Lozère, mais des communautés qui doivent faire face à de nombreux défis, dont celui du vieillissement. La question est un peu large, mais quel est l'avenir de la vie consacrée en Lozère ?
3: C'est aussi une autre question, parce qu'il y a eu énormément de religieux, religieuses, de prêtres, et qui ont fondé des écoles, fondé aussi des instituts, par exemple, pour les enfants, d'autres instituts aussi pour les personnes handicapées, et qui, pour la plupart maintenant, ont été associés à d'autres. Et aujourd'hui, je perçois qu'il y a un risque presque de disparition de ce signe essentiel pour l'Église, de la vie religieuse.
2: Est-ce qu'on peut faire quelque chose contre cette disparition ?
3: Ben, j'espère. Non, elle n'est pas programmée, heureusement, parce qu'on a 5 communautés, dont 2 communautés, une polonaise et une du Sénégal,
2: oui,
3: qui effectivement rajeunit les rangs. Mon souhait, c'est qu'il puisse avoir une présence de ces religieuses dans chacune des 5 paroisses. Or, ce n'est plus le cas actuellement.
2: Vous l'avez évoqué en creux, mais le département est aussi très marqué par le monde du handicap, pour des raisons historiques. Comment est-ce que ça colore la vie de l'Église ?
3: Ça colore par le fait que, d'une part, il y a des rencontres, pas dans tous les lieux, parce qu'ils sont très très nombreux, les lieux, hein, c'est plusieurs milliers de personnes qui sont soit pour travailler ou être accueillies.
2: Oui, ça marque aussi les actifs, puisqu'une partie des emplois,
3: oui,
2: sont concernés par ces métiers-là.
3: Tout à fait, oui. Et donc, c'est très souvent qu'à la messe, il y ait plusieurs personnes handicapées et qui, avec leur joie, transmettent quelque chose de la bonne nouvelle de l'Évangile.
2: Donc ça fait partie aussi des communautés paroissiales. Je voudrais redire peut-être un mot sur la réalité du monde agricole en Lozère. Les crises se succèdent, malheureusement. Comment est-ce que l'évêque que vous êtes accompagne le monde agricole dans toute sa variété ?
3: Alors, c'est d'abord le connaître. Donc, j'ai eu la chance, grâce aux visites des paroisses, de pouvoir visiter plusieurs exploitations. Encore dernièrement, la semaine dernière, j'ai été traire dans une des exploitations qui me permet de pouvoir discuter avec eux, de voir un peu leurs soucis, leurs problèmes. Bon, ils sont très divers, hein, mais entre autres, il y a une question, par exemple, de la problématique du loup. Et il y a même un éleveur qui m'a dit, moi j'élevais des moutons, maintenant j'ai changé, j'élève des bovins parce que...
2: Les bovins sont trop attaqués par le loup.
3: Oui, oui, ça c'est impressionnant et ça crée vraiment un traumatisme chez les agriculteurs.
2: On va passer, Monseigneur Jean Pelletier, à la séquence des questions de terrain. La première question, elle vient de Marie-Hélène, coordinatrice de l'équipe d'adoration de la paroisse de Mende.
4: Bonjour Père. Vous le savez, bien sûr, nos prêtres sont âgés dans le diocèse et il n'y a pas beaucoup de relève. Est-ce que dans l'Église, on doit avoir le même problème partout, mais comment vous pensez pouvoir continuer, que notre Église se poursuive et puisse répondre à tous les besoins des fidèles et de ceux qui ne croient pas aussi à l'évangélisation avec peu de ministres, peu de prêtres?
3: Alors, merci de la question, parce que ça me permet d'aborder une question que je n'ai pas abordée, effectivement, ce qui est une de mes préoccupations, c'est celle des prêtres à l'avenir, puisqu'actuellement, il y a un prêtre de moins de 60 ans, prêtre diocésain. Alors, il y en a d'autres, notamment grâce au prêtre Fidei Donum.
2: S'il y en a un, c'est le prêtre qu'on a vu dans le reportage.
3: Tout à fait. C'est le seul de moins de 60 ans du diocèse en diocésain, et puis bientôt deux, puisque Gabriel, le diacre, je vais bientôt l'ordonner. Je suis, avec les prêtres, en train de réfléchir, effectivement, comment, dans 5, 10 ans, quels prêtres pourront être présents. Donc il y aura des prêtres diocésains, mais de moins en moins nombreux, des prêtres Fidei Donum, mais il faut garder aussi un équilibre. Donc on a tardé aussi de réfléchir, de voir comment on peut faire appel. Et puis, à la CEF, on est en train de lancer un groupe de réflexion entre comment vivre la solidarité entre diocèses relativement riches en prêtres et diocèses plus démunis en prêtres. Premier élément de la question. Puis le deuxième élément de la question, pour la mission, il n'y a pas que le prêtre, c'est tous. Nous sommes tous des disciples missionnaires. Et donc, petit à petit, cela l'est déjà, mais de voir comment, ensemble, prêtres, laïcs, religieux, religieuses, etc., diacres permanents, on puisse être sur ce champ de la mission.
2: On écoute une question de Brigitte, qui est bénévole à la maison d'accueil de la maison paroissiale de Mende.
5: Bonjour Monseigneur. Comment pouvez-vous répondre aux nombreuses demandes des paroissiens du secteur de Mende qui souhaitent que l'on revienne aux célébrations pénitentielles avec absolution collective? Merci Monseigneur.
3: Alors effectivement, c'est une question qu'on croit souvent en rural. La question c'est, beaucoup de gens participaient à ces célébrations d'absolution collective avec, je crois, à quelque chose de beau qui était la parole de Dieu. Réfléchir à ses péchés à la lumière de la parole de Dieu et de le vivre en communauté, ensemble. En fait, ça s'est développé en France alors que, même si le rituel le prévoit, elle le prévoit dans un cas un peu exceptionnel. Et là, c'était devenu un peu l'ordinaire. Donc mes prédécesseurs, en Lozère comme ailleurs, on demandait à revenir à la forme ordinaire. Or, il y a quelque chose qui est très beau dans la forme ordinaire, qui est très difficile, c'est la question de l'aveu.
2: Sacrement de la réconciliation individuelle. Oui.
3: Le sacrement de réconciliation individuelle, et puis l'aveu qui, à mon avis, a une dimension importante, qui est une dimension anthropologique. Pouvoir dire son péché, c'est un geste d'humilité, pour tous, hein, y compris pour l'évêque. Et puis, d'autre part, il peut y avoir des fois des péchés pour lesquels on se dise « Ah, ça c'est impardonnable ». Eh bien, d'entendre de la part du prêtre « Tous tes péchés te sont pardonnés », ça c'est irréplaçable personnellement.
2: Et on a une dernière question dans cette dernière minute de l'émission de Russell, un jeune de la paroisse de Mende.
6: Bonjour Monseigneur. Aujourd'hui, nous pouvons observer le retour de nombreux jeunes au niveau de l'Église vers la France. Et ma question est la suivante. Comment, en tant qu'évêque, vous vous organisez pour accompagner et accueillir ces jeunes déjà du diocèse de Mende qui reviennent vers l'Église catholique? Merci.
3: Alors, j'étais extrêmement frappé au mercredi décembre, un peu comme partout, dans la cathédrale de Mende, il y avait peut-être une centaine de jeunes de 15-25 ans. Et effectivement, on voit bien par la pastorale des jeunes,

0: par des initiatives aussi de jeunes accompagnés qui puissent les rejoindre. Je crois qu'effectivement, il y a aujourd'hui une opportunité pour... parce que l'Évangile, les jeunes semblent ouvrir leur cœur au Christ et à l'Évangile. Et ça, c'est une très belle source d'espérance.
1: Alors, pour finir cette première émission que vous venez de vivre, Mgr Jean Pelletier, quelle intention de prière est-ce que vous voudriez confier à ceux qui nous suivent pour votre ministère d'évêque et pour l'Église catholique en Lozère ?
0: L'intention de prière, c'est celle des jeunes, pour qu'ils puissent être disponibles aux appels du Christ. Confiance, lève-toi, il t'appelle. Je crois que c'est l'appel à la confiance que le Seigneur lance à chacun.
1: Merci beaucoup, Mgr Jean Pelletier, d'être venu sur le plateau de la vie des diocèses. Et pour en savoir plus sur le diocèse de Mende, rendez-vous sur le site internet www.diocese-mende.fr. 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Merci pour votre fidélité. Quant à moi, je vous donne rendez-vous la semaine prochaine.

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Chers téléspectateurs, chers auditeurs de KTO Radio, bonjour, bonjour à toutes et à tous et merci pour votre fidélité à votre émission Au risque de l'histoire. Alors, au 14e et 15e siècle, l'Europe occidentale est dans une écrasante majorité chrétienne.

0: chrétienne. Roi, prince, évêque, maître de l'université, simple soldat, prient le même Dieu, vont à la messe, se confessent et invoquent les mêmes saints. Et pourtant, cette Europe est en guerre pendant plusieurs décennies et même pendant plus de 100 ans. Tout en cultivant cette même foi, royaume de France et couronne d'Angleterre se déchirent, se font la guerre, s'accusent mutuellement d'hérésie ou de trahison et prétendent chacun parler au nom de Dieu. Naturellement, nous, Français, nous prenons bien évidemment le parti de Jeanne d'Arc, le parti de Charles VII, couronné à Reims en 1429. Mais quelle était la foi des ennemis du roi de France? Que signifie croire en Dieu à l'époque de la guerre de Cent Ans, quand on est roi d'Angleterre, duc de Bourgogne ou bien encore maître de l'université de Paris? Comment ces hommes qui ont été des ennemis vivent-ils leur foi? Comment Jeanne d'Arc elle-même est-elle perçue par un Philippe le Bon, duc de Bourgogne, qui l'a fait capturer et la livre aux Anglais? Autant de questions que je vais avoir le plaisir de poser à mon invité Bertrand Schneer. Bertrand Schneer, bonjour.
1: Bonjour.
0: Merci d'avoir répondu à notre invitation. Je suis très très heureux de vous recevoir sur ce plateau. Vous êtes professeur émérite de l'Université de Lille. Votre actualité littéraire est la suivante. Vous venez de publier un magistral Philippe le Bon, le duc de Bourgogne qui ne voulut pas être roi. Un ouvrage absolument essentiel pour comprendre évidemment la période et notamment cette partie de la guerre de Cent Ans, mais bien évidemment au-delà. Vous êtes spécialiste hein, du sujet, vous avez aussi publié Armagnac et Bourguignon, c'est un petit livre paru dans la collection Tempus, donc les éditions Perrin, et qui est disponible absolument dans toutes les librairies. Et puis il y a un côté personnel à cette émission, puisque vous avez été mon professeur il y a bien longtemps en Sorbonne à Paris 4 et je suis bien heureux de vous recevoir sur ce plateau aussi pour cette raison. Alors, peut-être commencer pour nos auditeurs et nos téléspectateurs qui connaissent mal leur histoire, rappeler peut-être de manière assez courte ce qu'est la guerre de Cent Ans et quels sont ses enjeux.
1: La guerre de Cent Ans, ce qu'on appelle la guerre de Cent Ans, c'est effectivement un conflit qui n'est pas un conflit continu. Pendant 100 ans, une guerre qui ne se serait pas arrêtée entre la France et l'Angleterre, c'est un conflit qui a des racines anciennes, des racines qui s'expliquent par les relations parfois très conflictuelles entre le roi de France et le roi d'Angleterre depuis le XIIe siècle. Et au XIVe siècle, c'est un conflit qui naît à la fois en raison de querelles, je dirais, dynastiques, puisque en 1328, il y a une modification de la succession de France et les Capétiens directs sont remplacés en France par les Valois. Et cette arrivée de Philippe VI de Valois sur le trône de France va provoquer la contestation du roi d'Angleterre, Édouard III, qui est lui-même apparenté à la famille de France, aux Capétiens directs, et qui conteste donc l'arrivée de Philippe VI de Valois sur le trône de France. C'est le début de la guerre. 1328, c'est l'arrivée de Philippe VI sur le trône. 1336, le début véritablement du conflit, 1336-1337. Ce conflit va donc durer jusqu'en 1453, je dirais, plus de 100 ans, ce sont les dates classiques. En fait, le conflit dure plus longtemps. La querelle dynastique, elle se double d'une querelle féodale, puisque les relations entre le roi de France et le roi d'Angleterre sont aussi sur le terrain du droit féodal. Le roi d'Angleterre, étant duc d'Aquitaine, doit en principe prêter hommage au roi de France. Et donc il y a là aussi une querelle féodale. Cette guerre au début du XVe siècle va connaître un tournant assez remarquable. Et c'est dans ce contexte du début du XVe siècle qu'apparaît le phénomène de Jeanne d'Arc. Quel est le tournant, à mon avis, très, très important? C'est que l'Angleterre va prendre vraiment l'avantage après des défaites cinglantes des Français, notamment la bataille d'Azincourt en 1415, un effondrement politique du Royaume de France qui s'explique pas

0: par la guerre civile dont vous avez parlé tout à l'heure, la guerre civile des Armagnacs et des Bourguignons, une querelle entre grandes maisons princières qui affaiblit considérablement le royaume de France, et avec un roi qui est fou, Charles VI, ça aussi ça a évidemment une certaine importance, un roi fou, c'est un vide politique, et au début du XVe siècle, la France est déchirée par un conflit entre deux grandes maisons princières, la maison d'Orléans et la maison de Bourgogne, c'est ce qu'on appelle le conflit des Armagnacs et des Bourguignons. Les Anglais prennent avantage de cette guerre civile, les Anglais vont donc s'allier au duc de Bourgogne, au parti bourguignon. Cette alliance débouche sur un traité, qui est le traité de Troyes, de 1420, qui est un traité, un des grands traités de la guerre de Cent Ans, puisque le roi d'Angleterre se fait reconnaître comme héritier de la couronne de France. Le roi Charles VI, en son nom, on accepte de reconnaître le roi Henri V comme héritier de France. Et on va avoir donc une France déchirée entre, d'un côté, un parti, je dirais, anglo-bourguignon, puisque les bourguignons se sont alliés aux Anglais, un parti anglo-bourguignon qui est le parti qu'on appelle de la double monarchie, c'est-à-dire qui considère que le royaume de France et le royaume d'Angleterre doivent être unis sous une seule main, sous l'autorité du roi Henri V, puis son fils Henri VI, et puis de l'autre côté, il y a le parti du dauphin Charles, qui est le fils de Charles VI, qui a été écarté de la succession de France lors du traité de Troyes, et on va avoir donc deux Frances qui s'opposent à partir de 1420. La France des Anglais et des Bourguignons, au nord en gros, et la France du roi Charles VII au sud. C'est dans ce contexte qu'on va avoir évidemment l'épisode fameux de Jeanne d'Arc, qui est aussi un moment de retournement dans le conflit.
1: Alors, donc, notre Philippe le Bon est bien du côté anglais, c'est pour cette raison que nous allons l'évoquer en cette fin d'émission. J'ai souhaité diviser cette émission précisément en trois parties. Une première partie sur les Anglais eux-mêmes, une deuxième partie sur l'université, et une troisième partie, parce que l'Université de Paris va prendre le parti anglais, et enfin une dernière partie sur notre Philippe le Bon. Les Anglais qui combattent Jeanne d'Arc, Bertrand Schnerb, sont comme les Français, entre guillemets, sont des catholiques qui sont attachés à la même église, qui sont attachés à Rome, qui ont exactement les mêmes sacrements.
0: Oui, à l'époque de Jeanne d'Arc, dans les années 1429-1430, on va s'en tenir à cette période-là, il n'y a pas de différence majeure entre catholiques anglais et les catholiques français. C'est exactement la même religion, les mêmes dogmes, les mêmes sacrements, la même liturgie, même s'il y a des différences évidemment d'une métropole ecclésiastique à l'autre. Il est certain que si on s'était placé par exemple à l'époque du grand schisme d'Occident, 1378-1417, les Anglais et les Français ne suivaient pas la même obédience pontificale. Les Français suivaient l'obédience avignonnaise, et les Anglais l'obédience romaine. Il est vrai que là, il y avait une différence. Mais le schisme s'est terminé, un pape unique, Martin V, a été élu en 1418, et donc il n'y a pas de différence d'obédience, les Anglais reconnaissent la légitimité de Martin V comme les Français. En ce qui concerne la foi, les dogmes, la liturgie, on est dans une unité de la chrétienté. Il y a peut-être une différence, mais qui n'a pas un impact véritable, c'est qu'en Angleterre s'est développée une hérésie au tout début du XVe siècle, l'hérésie Wycliffite, du nom de John Wycliffe, qui était un théologien qui a développé une doctrine hétérodoxe, une doctrine hérétique. Il rejetait la légitimité du clergé, l'autorité de la hiérarchie ecclésiastique, la tradition et même la transsubstantiation. Donc il y a une vraie critique hérétique, et ça a donné d'ailleurs, ça a eu un impact, puisque au début du XVe siècle, on a en Angleterre les Lollards qui suivent l'hérésie de John Wycliffe, qui a été condamné. Mais en Angleterre, cette hérésie est restée quand même très circonscrite. Il y a eu une répression, Et ça n'a pas d'impact sur les Anglais eux-mêmes qu'on trouve en France, même si on a quelques chevaliers anglais qui ont été Lollards. John Oldcastle, par exemple, qui a combattu avec les Lancastres en France, est un des leaders des Lollards. Mais enfin bon, ça n'a pas d'impact véritable sur les Anglais qui sont en France à ce moment-là. Je dirais que la différence, elle est peut-être dans certaines dévotions.
1: Dévotions de saints.
0: De saints, oui, parce que les Anglais, bon, ils ont une grande dévotion à Saint-Jean, bon, ça, les deux Saint-Jean, l'évangéliste et Saint-Jean-Baptiste, bon, ça on trouve également en France. Il y a des saints, je dirais, plus spécifiquement anglais, comme Saint-Thomas de Canterbury, Thomas Becket, oui. Il y a Saint-Edmond, Saint-Édouard. Effectivement, et ça se retrouve d'ailleurs dans la prénomination hein, des Anglais, effectivement, il y a une dévotion à certains saints qui est, je dirais, une dévotion nationale ou des dévotions nationales.
1: On peut parler de dévotion nationale à cette époque ?
0: Oui, parce que Saint-Édouard le Confesseur ou Saint-Edmond, effectivement, ce sont vraiment des saints,
1: des
0: saints rois anglais. Et puis Saint-Georges. Alors Saint-Georges, il faut en parler, mais bon. Il y a une grande dévotion à Saint-Georges en France, à la même époque. Mais c'est vrai que les Anglais font de Saint-Georges un saint national, en ceci qu'il est le patron de l'ordre de la Jarretière, qui est l'ordre de chevalerie fondé par Édouard III. Il est aussi le patron des gens de guerre anglais, puisque dans la guerre contre les Français, les Anglais portent comme signe distinctif la croix rouge de Saint-Georges. Et ils jurent par Saint-Georges. Donc Saint-Georges est effectivement un saint qui a une coloration anglaise. C'est pour ça que les Français vont développer, eux, plus largement la dévotion à Saint-Michel. Et d'ailleurs, dans l'iconographie, si vous avez ça en tête, dans l'iconographie de la fin du Moyen-Âge, Saint-Michel, avec son épée, son armure et le diable à ses pieds, a quelques similitudes avec Saint-Georges, qui est lui aussi en armure et qui écrase le dragon sous ses pieds. Donc il y a effectivement, de ce point de vue-là, peut-être une certaine différence. Mais Saint-Georges est très, très vénéré en France aussi.
1: Alors, est-ce que c'est vrai que dans nos représentations, dans notre simplification, on se souvient que pendant la Grande Guerre de 14-18, les Français estimaient avoir Dieu de leur côté, les Allemands aussi estimaient avoir Dieu de leur côté. Est-ce qu'on rencontre la même, les mêmes, non pas éléments de langage, parce que c'est un terme anachronique, mais les mêmes mots où on tente de dire, mais au fond, Dieu est de notre côté. Au-delà du conflit dynastique, cette couronne est la mienne et non pas la tienne, est au roi de France et non pas au roi d'Angleterre, ou au roi d'Angleterre plutôt qu'au roi de France. Au-delà de ce conflit dynastique, qui est un conflit en soi familial, eh bien, est-ce que on en appelle à Dieu ?
0: Oui. La guerre médiévale se fait, ce livre, sous l'œil, sous le regard de Dieu. Et naturellement, les deux parties considèrent que Dieu...
1: Est de son côté.
0: Oui, est de son côté. Chaque partie a Dieu de son côté, c'est certain. Oui, Dieu avec nous. Alors, ça s'explique parce qu'il faut quand même avoir en tête ce qu'est la conception médiévale de la guerre. C'est-à-dire que la guerre... qu'un prince chrétien mène contre des adversaires qui seraient aussi des chrétiens, pose un problème moral. Mais l'Église, les pères de l'Église, par exemple saint Augustin, ont élaboré une doctrine de la guerre juste. Bellum justum, la guerre juste. Qu'est-ce que c'est que la guerre juste ? C'est une guerre que l'on mène pour le droit. C'est une guerre que l'on mène pour son salut temporel et aussi spirituel. La guerre juste, elle peut se justifier, elle peut se définir à partir du moment où, par exemple, on se défend. Une guerre défensive, quand on est attaqué par un ennemi injuste, la guerre défensive est une guerre juste. De ce point de vue-là, les Français disent qu'ils mènent une guerre juste parce qu'ils sont attaqués par les Anglais. Mais vous allez me dire, les Anglais, eux, ne sont pas dans leur pays, ils ont débarqué en France, ils attaquent la France. Alors, il faut bien savoir que dans la doctrine de la guerre juste, une guerre offensive n'est pas forcément une guerre injuste. si cette guerre est menée pour rétablir un droit.

0: Ça, c'est la doctrine, finalement, les idées qui sont développées par les Anglais dans ce moment, au début de la guerre de Cent Ans. C'est un peu différent à l'époque de Jeanne d'Arc. Pourquoi ? Parce qu'il y a le traité de Troyes de 1420. Je sais que c'est un traité qui a mauvaise presse dans l'historiographie française, on dit le honteux traité de Troyes. C'est un traité de paix, le traité de Troyes. C'est-à-dire qu'en fait, ce qui préside à l'élaboration de ce traité, c'est l'idée que si le royaume de France et le royaume d'Angleterre ont le même roi, eh bien il n'y aura plus de guerre entre les deux royaumes. C'est-à-dire qu'en fait, le traité de Troyes, c'est un traité de paix. Et c'est un traité qui vise à la paix perpétuelle. C'est-à-dire que pour les Anglais, à partir du moment où une partie des Français et le roi de France Charles VI ont accepté le traité de Troyes et l'ont scellé et l'ont juré, on considère que ceux qui s'opposent à ce traité sont des infracteurs de paix, sont des rebelles.
1: Ils vont contre le droit.
0: Ils vont contre le droit, ils vont contre la paix, ils vont contre le bien commun. Donc c'est un autre argument, c'est un peu différent de celui du début de la guerre de Cent Ans, puisque en fait le roi d'Angleterre a eu gain de cause, il a obtenu la couronne. Bon, Henri V est mort avant Charles VI, ce n'est pas lui qui a coiffé la couronne de France, c'est son fils Henri VI, qui est un enfant. Mais il est représenté en France par un régent, le duc de Bedford, et ce régent, Bedford, considère qu'il représente donc le roi légitime, Henri, par la grâce de Dieu, roi de France et d'Angleterre. Donc, ceux qui s'opposent à ce traité de Troyes, je répète qu'une partie des Français a accepté et juré. Ceux-là sont des rebelles. Et donc, la guerre qu'on mène contre eux est une guerre juste.
1: Alors,
0: je ne vous ai pas convaincu.
1: si, vous m'avez convaincu. Et j'entends bien. Et puis, ça a des résonances, bien évidemment, dans l'actualité. Mais venons-en justement à Jeanne d'Arc. Comment les autorités anglaises utilisent-elles le procès religieux de Jeanne à Rouen pour prouver à leurs propres fidèles qu'elle n'est pas une envoyée de Dieu ? Quel est le discours, au fond, qui est tenu ? C'est un discours, justement, qui reprend le fait qu'elle ne respecte pas le droit que vous avez présenté après le traité de Troyes ?
0: Alors, Jeanne d'Arc, l'intervention de Jeanne d'Arc cause aux Anglais un trouble important. Jusqu'alors, je dirais, bon, il y a eu quelques revers, mais enfin, jusqu'alors, jusqu'en 1428, 1429, les entreprises des Anglais en France ont été des entreprises victorieuses. Et les choses se sont bien déroulées, et le siège d'Orléans en 1428-1429, le siège d'Orléans pouvait représenter, je dirais, une étape sinon finale, du moins vraiment déterminante dans le conflit. Et à partir du moment où Jeanne d'Arc intervient, mai 1429, les Anglais subissent défaite sur défaite. Et eux qui montraient à quel point cette guerre était juste, puisqu'ils
1: gagnaient.
0: Ils étaient victorieux, ouais. Et que la victoire est donnée par Dieu. La bataille, la guerre, c'est le jugement de Dieu, c'est l'ordre d'Ali. Tout à coup, c'est le retournement. Et il faut l'expliquer. Il faut l'expliquer. Comment l'expliquer ? On ne peut pas dire, visiblement, Dieu est avec l'ennemi. Ce n'est pas possible, on ne pouvait pas dire ça. Donc, si les Français obtiennent tant de succès, c'est forcément par diablerie. Or, à ce moment, les Français, j'entends par Français les partisans de Charles VII, après tout, les Bourguignons sont aussi des Français, les partisans de Charles VII mettent en avant Jeanne d'Arc pour montrer que Dieu a inspiré cette jeune fille et qu'elle elle va mener le roi de France à la victoire et mener les Français à chasser les Anglais, enfin conduire les Français à chasser les Anglais du royaume de France, du saint royaume de France. Donc il faut expliquer que cette jeune inspirée n'a pas du tout une mission divine, mais qu'elle est en réalité inspirée par le diable. C'est la sorcière de France. Donc il faut discréditer les victoires françaises. Et puis, un fait majeur qui a vraiment été aussi très important en raison de son impact, c'est le sacre de Charles VII à Reims en juillet 1429. Pour les Anglais, c'est une,

0: C'est un fait qui est très fâcheux, parce qu'eux-mêmes n'ont pas fait sacrer le petit roi Henri. Il était trop jeune pour venir sur le continent. On avait négligé cela, on avait considéré que ce n'était pas urgent. Et le sacre de Charles VII lui donne une légitimité qu'il faut donc discréditer. Jeanne, c'est donc un personnage que les Français mettent en avant et que les Anglais vont s'efforcer, de discréditer en affirmant qu'elle est sorcière et hérétique. Mmh. Si les victoires françaises sont obtenues avec l'aide d'un personnage comme cela, évidemment, ça atténue considérablement la portée, je dirais, religieuse et politique des victoires françaises. Faut bien comprendre que l'affaire de Jeanne d'Arc, elle est à la fois, enfin, du point de vue des Anglais et de leurs alliés bourguignons, c'est à la fois une question politique et une question religieuse, les deux étant intimement mêlés.
1: Alors, ainsi, toute la suite de l'émission va découler à cette lumière. Brûler Jeanne d'Arc, ça devient un geste de purification, en quelque sorte.
0: Bon, Jeanne d'Arc est reconnue coupable par un tribunal ecclésiastique, un tribunal d'inquisition, et de ce point de vue-là, elle est donc séparée du corps de l'Église. Elle est reconnue coupable d'infractions. Elle est hérétique, elle est relapse, puisque après avoir abjuré, elle est revenue à ses erreurs passées. Elle va être donc rejetée du corps de l'Église. Hein, le membre pourri doit être, le membre gangréné doit être amputé. Hein, donc on va la rejeter et livrer aux bras séculiers, c'est-à-dire donc aux autorités anglaises, en l'occurrence au bailli de Rouen, puisque le procès a eu lieu à Rouen. Et c'est le bailli de Rouen qui l'a fait brûler. Mmh. Donc en fait, la crémation de Jeanne d'Arc, l'exécution de Jeanne d'Arc, c'est la sentence temporelle après la condamnation au spirituel. Alors, oui, elle est brûlée parce que c'est le mode d'exécution normal pour ce genre de crime et pour les femmes d'une manière générale, puisqu'on ne pend pas les femmes, on les brûle ou alors on les enterre vivantes. Là, comme il s'agissait d'un crime d'hérésie, c'est le bûcher qui prévoit. Alors évidemment, on brûle les hérétiques, on brûle les sorciers, parce que leur corps est détruit, et on voudrait que le souvenir de leur crime soit aboli de la même façon. En ce qui concerne Jeanne d'Arc, c'est pas tout à fait réussi, puisque au contraire,
1: on en parle
0: aujourd'hui. Le souvenir s'est maintenu.
1: Voilà. Quel est le rôle de l'évêque Cochon dans l'histoire ?
0: Alors Pierre Cochon. Alors il faut bien voir que Pierre Cochon a un rôle, c'est certain, central dans le procès de Jeanne d'Arc. Peut-être qu'on l'a beaucoup noirci après. Au moment de la réhabilitation de Jeanne d'Arc, après les victoires de Charles VII, un certain nombre de gens, d'acteurs du procès étaient toujours vivants. Ils étaient dans une situation un petit peu délicate après les victoires de Charles VII. Certains n'ont pas hésité à rejeter toute la responsabilité sur Pierre Cochon, évêque de Beauvais. Mais il est vrai que Pierre Cochon avait certainement la volonté d'obtenir l'abjuration ou la condamnation. Pierre Cochon, c'est un universitaire. Il a été formé au droit à Paris et puis un petit peu à la théologie.
1: C'est pas un grand professeur.
0: Non, il n'a pas fait un cursus extrêmement extrêmement long, car il s'est très vite orienté vers le service du prince. Il a servi le duc de Bourgogne Jean sans peur. Et puis, de manière très déterminée, il a servi la double monarchie de France et d'Angleterre. Donc, il est le conseiller du duc de Bourgogne, et ensuite, il est le conseiller de Bedford. C'est un homme qui fait carrière, hein, il va obtenir un siège épiscopal, donc il devient l'évêque de Beauvais. Et en tant qu'évêque de Beauvais, il est compétent, effectivement, pour juger Jeanne d'Arc, puisqu'elle a été capturée sous les murs de Compiègne, sur le territoire du diocèse de Beauvais. Donc, il est compétent. Il est moins compétent à Rouen, parce que Rouen, c'est pas son diocèse. Alors, il va demander une enclave, de manière fictive, on donne une enclave à Rouen, au diocèse de Beauvais. Il pouvait plus retourner au Beauvais, parce que Beauvais était tombé entre les mains des Français en 1430. Donc, il doit juger Jeanne d'Arc en tant qu'évêque compétent. Il s'adjoint un inquisiteur, Jean Lemaître, et c'est vraiment un tribunal d'inquisition qui va juger Jeanne d'Arc. Alors, il est vrai qu'il semble bien que Pierre Cauchon ait été le personnage principal, le pivot. Mais étant donné que ce n'était pas un théologien de grand renom, il a voulu aussi s'entourer de toute une série de personnages qui devaient le conseiller. Et il a consulté beaucoup, et notamment les théologiens et les canonistes de l'Université de Paris.
1: Donc c'est un vrai procès. Est-ce que c'est un procès à charge? Est-ce que l'institution universitaire, vous parlez des docteurs, des théologiens, etc., est-ce que c'est une institution, en quelque sorte, qui se sent comme menacée par une jeune fille qui dit recevoir directement des voix du ciel et qui ne passe pas par les filtres de l'écriture et des docteurs? Ou bien... je pense au livre notamment de Colette Beaune sur Jeanne d'Arc, où on voit bien que Jeanne d'Arc apparaît, n'est pas la seule en soi prophétesse, c'est pas la seule qu'on annonce et qui va libérer le royaume de France. Autrement dit, le surnaturel fait partie du quotidien et c'est normal qu'une jeune fille reçoive des voix.
0: Oui. Alors, il faut bien voir, je disais tout à l'heure, que... Le fond du cas Jeanne d'Arc, c'est à la fois une question politique et une question
1: religieuse.
0: Venons à la question religieuse. Les juges de Jeanne d'Arc, de même que les gens de l'Université de Paris, ont probablement véritablement pensé qu'il y avait de l'hérésie, qu'elle était suspecte, véhémentement soupçonnée d'hérésie, suspecte d'hérésie. Pourquoi ? Parce que précisément, on a eu l'impression qu'elle avait un contact direct avec... elle affirmait avoir un contact direct avec Dieu par l'intermédiaire de ses voix,
1: oui.
0: Et que finalement, elle ne s'en remettait pas à l'Église militante, à l'Église universelle. On avait l'impression que dans sa manière de concevoir sa mission, finalement, elle n'avait pas besoin de l'Église universelle. Elle a toujours protesté de son respect et de sa soumission à l'autorité, mais on a eu l'impression qu'il y avait de l'hérésie dans cette manière de recevoir directement le message de Dieu sans passer par la médiation cléricale. C'est vrai que les inspirés étaient admis, on acceptait cette inspiration divine, mais il fallait qu'on ait affaire à des inspirés qui soient totalement soumis à l'autorité ecclésiastique et qui s'en remettent au clerc. Alors, il faut bien voir, et c'est là que ça rejoint la question politique, c'est que certes, on lui reproche de ne pas s'en remettre à l'Église universelle, mais c'est toute la frange du clergé français qui est d'obédience anglo-bourguignonne qui le lui reproche. Elle aurait été jugée par les gens d'église du parti de Charles VII, elle aurait évidemment été acquittée, elle n'aurait d'ailleurs même pas été jugée, on ne se serait même pas posé la question. C'est là qu'on a véritablement le mélange des genres, le genre la lutte contre l'hérésie. Il ne faut pas oublier que... dans les années 1429-1430, c'est une question qui occupe les esprits des clercs. Et de l'autre côté, eh bien, en fait, la question politique, parce que la question politique, elle s'explique parce qu'en face d'elle, Jeanne a des gens d'église qui sont en fait ralliés au parti anglo-bourguignon et qui ont en face d'eux quelqu'un qui dit « Dieu est de l'autre côté, Dieu veut que mon roi Charles

0: Charles VII du nom, chassent les Anglais et soumettent les rebelles. Et donc, ils ont en face d'eux quelqu'un qui affirme que Dieu est de l'autre partie. Si j'ose dire, si vous me permettez l'expression, que Dieu est Armagnac.
1: Oui, oui.
0: Et ça, évidemment, il y a là le motif de leur volonté absolue de montrer que Jeanne est sorcière, que Jeanne invoque les démons, que Jeanne est hérétique et qu'elle est schismatique aussi. Parce que on sort du schisme, Martin V est pape, reconnu comme pape légitime, mais à un moment donné, on lui a reproché, le comte d'Armagnac, Jean IV, dont le père avait mis beaucoup de temps à reconnaître le nouveau pape, enfin lui, il était même resté très proche de Benoît XIII et des papes qui se réclamaient de l'obédience avignonnaise, Jean IV d'Armagnac demande à Jeanne d'Arc, officiellement, qui est le pape ? Et au lieu de lui répondre, c'est le pape Martin V, elle lui écrit, pour l'instant, je ne peux pas vous répondre. Donc elle a l'impression qu'elle a un doute. On a l'impression qu'elle a un doute. On le lui reproche, en disant, toi, illettré, avec une formation religieuse extrêmement légère, tu viens nous expliquer que tu n'es pas sûr que le pape Martin V est le pape légitime. Donc on a l'impression qu'elle retombe dans cette période du schisme qui a déchiré l'Église. Donc on l'accuse d'être schismatique, on l'accuse d'être hérétique, à cause du fait qu'elle ne se soumet pas à l'Église universelle. On l'accuse aussi de diablerie, à cause de toutes les légendes qui courent sur elle de son vivant.
1: Et donc, si elle avait voulu se sauver, elle aurait dû admettre que ces voix ne venaient pas de Dieu, mais venaient du diable ?
0: Oui, alors, elle l'a fait, finalement, puisqu'elle a abjuré.
1: Et elle est revenue sur sa parole.
0: Elle a abjuré.
1: Oui.
0: Elle a abjuré, et cette abjuration a été, a été le moment où elle aurait dû être sauvée à ce moment-là. Les juges de Rouen devait se contenter de cette abjuration. Le problème est que certains, et notamment les autorités anglaises, représentées notamment par Richard Beauchamp, le comte de Warwick, qui suit le procès de très près, les Anglais ne voulaient pas que ça se termine par simplement une abjuration et que ça se termine sans condamnation. Il fallait la condamnation. Il fallait le bûcher. Il fallait le bûcher pour des raisons tout à fait politiques. Et le point central qui va conduire à la condamnation, c'est la question de l'habit d'homme. Le fait que Jeanne soit travestie, qu'elle se soit habillée en homme. Bon, là aussi, c'était pas la première femme à s'habiller en homme. Mais ici, on va en faire un point central, parce que le Deutéronome interdit qu'un homme s'habille en femme et qu'une femme s'habille en homme, c'est puni de mort. Quand elle dit « mes voix me disent de prendre l'habit d'homme », comment tes voix qui viennent de Dieu peuvent te demander quelque chose que Dieu interdit ? Il y a une contradiction. Bon. On va vraiment en faire le point central. Et après l'abjuration, on lui demande de s'habiller en femme. Le problème est que Pierre Cauchon, après l'abjuration, lui a dit « Eh bien, tu vas avoir on va te mettre dans une prison d'église, tu vas être gardé par des femmes. » Mais le problème, c'est que Jeanne, ayant abjuré, n'est plus sous l'autorité du tribunal ecclésiastique, mais elle redevient prisonnière de guerre, et elle est remise aux Anglais, puisqu'en fait, elle avait été capturée par les Bourguignons.
1: On va y revenir.
0: Vendue aux Anglais. Et ce sont les Anglais qui, si j'ose dire, prêtent leur prisonnière au tribunal ecclésiastique pour qu'il y ait un procès d'église. Mais après l'abjuration, elle est remise aux Anglais, elle se retrouve avec des gardiens qui lui font comprendre que une jeune femme en habit de femme, c'est très appétissant. Donc, au bout d'un certain temps, elle va reprendre l'habit d'homme, qu'on lui a laissé d'ailleurs. On lui a laissé. Et le fait de reprendre l'habit d'homme, fait qu'elle est relapse. Et donc, elle va effectivement, à ce moment-là, être condamnée. Mais c'est un point central, curieusement. C'est là-dessus qu'on va, évidemment, motiver la condamnation. Vous savez, quand on lui dit « Mais pourquoi as-tu repris l'habit d'homme alors que tu avais décidé de reprendre l'habit de femme, quand tu avais convaincu de reprendre l'habit de femme ?» Elle dit « Mes voix m'ont dit de reprendre l'habit d'homme. » Et en marge de l'interrogatoire, un clerc écrit « Responsio mortifera ». Réponse mortifère.
1: Mortifère. Alors, on a vu l'avis des Anglais, on a vu l'avis de l'université, de cet évêque, Cochon. J'aurais terminé avec cet autre point de vue, celui de Philippe Le Bon, donc le duc de Bourgogne, auquel vous avez consacré cet ouvrage absolument magistral, qui est un personnage attachant, parce que la Bourgogne, c'est pas rien. C'est un duché extrêmement important. Votre sous-titre, c'est le duc de Bourgogne qui ne voulut pas être roi. Il aurait pu être roi. C'était un des personnages les plus importants de l'époque.
0: Oui. Il est à la tête d'un ensemble territorial considérable qui va depuis 1430. Depuis le Brabant jusqu'au Charolais, donc c'est un ensemble territorial qui est à cheval sur la frontière du Royaume de France et de l'Empire. Donc c'est un prince de France et c'est aussi un prince d'Empire. Et effectivement, il est en France un personnage essentiel puisque il est finalement celui sur qui les Anglais comptent pour pouvoir se maintenir en France. Il est clair que j'ai parlé du régent duc de Bedford. Le duc de Bedford sait que pour que les Anglais puissent se maintenir en France, il faut que l'alliance avec le duc de Bourgogne dure le plus longtemps possible. L'alliance anglo-bourguignonne, c'est la condition sine qua non du maintien de la domination anglaise en France. Et de la poursuite de leur entreprise de conquête du Royaume de France. Donc Philippe le Bon, effectivement, a un rôle essentiel. À partir du moment où il sortira de l'Alliance, à partir du moment où il va rompre l'Alliance en 1435, effectivement, les jours de la domination anglaise en France seront comptés.
1: Oui. C'est un homme dévot ?
0: Oui. C'est un prince qui a une dévotion très, très marquée. C'est un homme qui jeûne 3 jours par semaine, ce qui n'est pas mal, qui a un entourage clérical important, une magnifique chapelle, et qui est un dévot de la Vierge Marie, qui est un dévot des saints de France, hein, Saint-Denis, Saint-Martin, Saint-Louis de France, et puis des saints, je dirais, de la maison de Bourgogne, Saint-André, hein. Puis Saint-Philippe, évidemment, qui est son saint patron. C'est un dévot et on a vraiment des signes de l'importance de sa piété et de sa vie religieuse. On en a des signes parce qu'on a tout simplement des traces dans les archives, dans la comptabilité. On voit le caractère massif de ses aumônes, de ses fondations.
1: Et pourtant, alors évidemment, c'est un homme charitable parce que tous ces princes sont dotés des abbayes. Est-ce qu'on sait s'il a été en contact avec Jeanne d'Arc ? Donc c'est lui qui... Jeanne d'Arc est sa prisonnière et il la donne aux Anglais. L'une et l'autre se sont rencontrés ?
0: Alors, Jeanne d'Arc a été capturée, comme vous le savez, sous les murs de Compiègne. Les Anglais et les Bourguignons assiégeaient Compiègne. C'est en mai 1430. Le duc de Bourgogne est présent. Il a une partie de ses troupes qui assiègent la ville avec des contingents anglais qui renforcent l'armée du duc. Et il est présent à proximité de Compiègne lorsque Jeanne d'Arc est capturée. Alors, Jeanne d'Arc n'est pas prisonnière du duc de Bourgogne, elle est prisonnière d'un des principaux capitaines du parti bourguignon, qui est Jean de Luxembourg, seigneur de Beaurevoir. Et elle va être donc capturée par des gens de guerre qui servent sous l'étendard de Jean de Luxembourg. Donc elle est techniquement et juridiquement, elle est prisonnière de Jean de Luxembourg, puisque les gens de guerre qui l'ont capturée vont la remettre à leur chef.

0: On sait que Philippe le Bon, qui était là, est venu pour rencontrer Jeanne d'Arc. Et alors, pourquoi ? Peut-être tout simplement par curiosité, parce qu'on en parlait quand même beaucoup de Jeanne d'Arc. On en parlait beaucoup, tout le monde était très très heureux de cette capture. Il est venu la voir, et on sait qu'il y a eu échange de propos, puisque un chroniqueur, par ailleurs très bavard, Enguerrand de Monstrelet, hein, Rabelais a dit « ce maître Enguerrand est plus baveux que peau de moutarde », Enguerrand de Monstrelet était présent, il était proche de Jean de Luxembourg, faut dire. Ouais. Et Enguerrand de Monstrelet dit qu'il a été présent et qu'il a assisté à cette rencontre, mais, dit-il dans sa chronique, je ne me rappelle pas, aucun souvenir des propos qui ont été échangés. Donc lui qui parle vraiment beaucoup, et qui d'ailleurs ne se met jamais, pratiquement jamais en scène dans sa chronique, dit qu'il était là,
1: et il a assisté,
0: et il ne se rappelle pas. Il a entendu, mais il ne se rappelle pas. Alors pourquoi ? Probablement parce que Jeanne d'Arc a dû admonester Philippe le Bon en disant un prince de France ne devrait pas servir les Anglais. Elle a dû lui faire de vifs reproches.
1: Oui.
0: Et voilà, Philippe le Bon a dû... si, voyant que Monstrelet était là et sachant peut-être qu'il prenait des notes, lui dire ça vous ne le mettez pas dans votre vous le mettrez pas dans votre chronique. Là j'extrapole, mais c'est évident que Monstrelet, qui écrit une chronique qu'ensuite il présente au duc de Bourgogne, ne voulait pas conserver le souvenir d'un entretien qui n'avait peut-être pas été véritablement à l'honneur du duc de Bourgogne. Mais c'est vrai que Philippe Lebon a rencontré Jeanne. Et ensuite, il a annoncé, par des lettres circulaires, hein, annoncé aux villes, par exemple à Gand, à Saint-Quentin, on a conservé le texte, au duc de Savoie aussi, il a annoncé la capture de Jeanne d'Arc. C'était
1: un
0: moment important.
1: Est-ce qu'il il était toujours vivant au moment de la réhabilitation de Jeanne d'Arc ?
0: Oui.
1: Et on sait quelle a été sa réaction à la suite de cette réhabilitation ?
0: Non. Ce ne sont pas des questions qui semblent l'avoir directement concerné.
1: Alors, même Charles VII a mis un certain temps.
0: Alors, Charles VII est quand même celui qui donne l'impulsion à la réhabilitation. Ça se comprend tout simplement parce que c'était quand même très gênant. Même si on savait que Pierre Cauchon était un Anglois, enfin qu'il était vendu aux Anglais, même si on considérait le procès de Rouen comme un procès politique, c'était quand même une sentence d'Église, avec l'autorité qu'il fallait, parce que la procédure avait été régulière. Pierre Cauchon avait dit « on lui fera un beau procès ». Et c'est un beau procès. C'est un procès qui a duré très longtemps, avec des dizaines et des dizaines d'assesseurs et de personnages qui sont venus consulter qui ont été consultés par Cauchon. C'est un procès qui est pratiquement fait par des juges essentiellement français, très peu d'anglais dans le tribunal. Et cette sentence, elle est quand même gênante pour Charles VII. Parce que finalement, elle jette le discrédit sur ses victoires, elle jette le discrédit même sur son sacre. Donc il faut rétablir la situation. Donc pour Charles VII, c'est aussi un enjeu politique que cette réhabilitation de Jeanne d'Arc.
1: Et donc on ne connaît pas la réaction de Philippe le Bon à cette réhabilitation.
0: Non. Alors Philippe le Bon, j'avais trouvé tout à fait par hasard dans la comptabilité le fait que des conseillers du duc qui avaient accompagné Jeanne d'Arc jusqu'au Crotoy au moment où elle a été remise aux Anglais avaient envoyé une lettre à propos de la pucelle au duc de Bourgogne. Donc il a été informé jusqu'au moment où Jeanne a été livrée aux Anglais. Il était certainement informé du procès, certainement informé de la condamnation et de l'exécution, puisqu'il y avait des gens qui étaient proches de lui qui étaient à Rouen. Donc il est informé. On n'a pas de véritable réaction.
1: Je me permets de vous couper. Elle a une valeur, Jeanne d'Arc. On est au Moyen-Âge, on fait prisonnier, on ne tue pas. Parce que voilà, chaque prisonnier a une valeur financière. Ce qui a amené Philippe le Bon à vendre Jeanne d'Arc, c'est précisément...

0: du fait de sa valeur
1: Philippe Le Bon n'a pas de responsabilité dans le transfert de Jeanne aux Anglais. Oui. C'est Jean de Luxembourg qui cède Jeanne d'Arc aux Anglais sur les instances du gouvernement royal anglais, franco-anglais, puisque c'est le roi de France et d'Angleterre. Ça s'explique parce que dans les règles de la guerre en Angleterre et un petit peu en France depuis Charles V, le roi, l'autorité royale, pouvait exiger la remise d'un prisonnier important, politiquement ou militairement important. Donc le roi d'Angleterre était, enfin le gouvernement anglais, Bedford, le gouvernement royal anglais, était parfaitement habilité à demander, à exiger de Jean de Luxembourg la remise du prisonnier. Ce qu'il a fait, moyennant 10 000 livres, peut-être aurait-il pu en tirer plus.
0: Ouais.
1: en revendant Jeanne d'Arc à Charles VII, par exemple, il aurait pu en tirer peut-être 3 fois plus. On ne sait pas, parce qu'il y a des grands seigneurs dont la valeur atteignait 30 000 livres. Là, il obtient 10 000 livres, c'est pas mal, hein, c'est quand même une belle somme, mais il aurait peut-être pu obtenir plus. Mais il la cède, sur les instances du gouvernement anglais. Donc elle devient en fait la prisonnière des Anglais. C'est le droit de la guerre, après tout. C'est le droit de la guerre. Sauf que elle devrait être prisonnière de guerre, ou avoir le statut de prisonnier de guerre, jusqu'au moment où l'Église, en l'occurrence l'Église de l'obédience anglo-bourguignonne, la réclame pour un procès d'Église. À ce moment-là, les Anglais la livrent à l'autorité ecclésiastique, pour le procès.
0: On voit que le droit est vraiment très important, parce que vous évoquiez l'idée de guerre juste tout à l'heure, vous avez évoqué le procès, qui est en soi un beau procès, le droit de la guerre avec la vente de Jeanne, c'est ce qui amène ces hommes finalement à accès, en dehors des accusations qui peuvent être faites à Jeanne, de diablerie, etc. C'est ce qui, apaisent leur conscience, ses ennemis, les ennemis de Jeanne.
1: Alors, avaient-ils des problèmes de conscience? Je pense qu'ils en ont eu plus tard, quand ils ont été obligés. Quelqu'un comme Thomas de Courcelles. Thomas de Courcelles, c'est un personnage très intéressant, c'est un personnage influent au sein de l'Université de Paris, et il sera un des juges de Jeanne. Il survit, et doit, si j'ose dire, amorcer un retournement à partir du moment où les Français l'emportent et où l'obédience anglaise s'effondre. Thomas de Courcelles se rallie à Charles VII, d'ailleurs il continue sa carrière, il a une grande réputation, et alors il ne semble pas qu'il ait eu des problèmes de conscience, Thomas de Courcelles. Il justifie d'une certaine manière sa position, c'est plutôt le fait qu'il était dans une position politique délicate qui explique qu'il a essayé de modérer la position qu'il a pu avoir au moment du procès. Parce que lorsque la question de savoir si il fallait torturer Jeanne d'Arc pour la faire avouer est venue, Cochon n'était pas du tout favorable à la torture. Il n'y a que deux juges qui vote pour la torture, et parmi les deux, il y a Thomas de Courcelles. Alors, est-ce que c'est par cruauté? Est-ce que c'est par brutalité? Est-ce que tout simplement, il avait des doutes, qu'il s'est dit peut-être que seule la torture pourrait la faire avouer? En tout cas, il n'est pas parmi les plus modérés des juges de Jeanne d'Arc. Mais plus tard, il est, pour continuer sa carrière, il se présente comme quelqu'un de tout à fait raisonnable. Sans jamais, d'ailleurs, revenir vraiment sur le rôle qu'il a joué. Il n'essaye pas du tout de se justifier. Il explique que voilà, il y avait des questions délicates et qu'il fallait les régler.
0: Merci beaucoup, Bertrand Schnerb. Voilà, j'espère que nos auditeurs, nos téléspectateurs nous pardonneront de s'être placés de l'autre côté de la Manche. Philippe le Bon, le duc de Bourgogne, qui ne voulut pas être roi, un ouvrage paru aux éditions Talendier, une biographie absolument magnifique. N'hésitez pas à vous la procurer, c'est admirablement bien écrit, extrêmement précis, avec un cahier intérieur aussi, voilà, qui fait écho à cette période. Il y a ce deuxième livre aussi dans la collection Tempus des éditions Perrin, Armagnac et Bourguignon, que vous trouvez également en librairie. Il me reste à vous remercier pour votre fidélité. 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Nous avons parlé de Martin V. Nous avons fait une émission sur Martin V. Nous avons fait une émission également sur le grand schisme d'Occident et également sur la papauté d'Avignon. Donc n'hésitez pas à retrouver plus de 150 émissions, je crois, elles sont disponibles dans nos archives. Merci beaucoup et je vous donne rendez-vous la semaine prochaine pour un nouveau numéro de votre émission Doris de l'Histoire.

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1: Cette semaine à l'émission, on se demande pourquoi, même après 4 siècles, l'œuvre de Shakespeare résonne encore autant dans le théâtre de notre monde. Bref, on n'est pas du monde. Bonjour à tous et bienvenue à votre magazine Foi et Culture. Je me demandais c'était bienvenue à quoi? Qu'est-ce qu'on est? Qu'est-ce qu'on fait ici? Ici Antoine Malenfant, votre animateur pour cet épisode sur William Shakespeare. Drôle d'idée quand même de parler de Shakespeare pendant 1 heure dans un magazine catholique, mais je pressens, en fait j'en ai même l'intime conviction que mes 3 invités aujourd'hui sauront asseoir la pertinence de ce thème. D'abord parce que ça a été une révélation, en tout cas, ou un moment marquant assurément dans la vie de Sean. Bonjour, Sean Paradis.
2: Salut, Antoine.
1: J'ai dit Shakespeare a été un moment marquant. C'est un peu exagéré comme figure de style, mais ouais, quand même.
2: Ouais. Je me rappelle, j'ai lu Macbeth au secondaire, je pense en secondaire 4. On avait un prof de littérature qui était très, très, très bon.
1: Ils ne sont pas tous allumés de même. Là.
2: Non, vraiment pas. Là,
1: lui, on a des profs de littérature ici sur le plateau.
3: Non. Ah, ils ne sont pas tous allumés.
1: Ils sont wow. plus, sont